0: l'été aime la Corse. La revue des merveilles, ce sera avec Benoît Prospero avant 21h. Autour du monde merveilleux et de l'environnement, la nature et la planète, et puis l'entrepreneuriat sera à l'honneur. Ce sera avec Catherine Kikandon qui nous parlera de chiens et de chats. Pour l'heure, notre invité nous rejoint. Il est président de la certification Origine France Garantie. Autant vous dire que sa fierté de défendre notre pays est grande. Il est à vos côtés dont il n'y a pas de Paris dans la vie. Jusqu'à 21h, j'accueille ce soir Gilles Attaf. Bonsoir Gilles.
1: Bonsoir.
0: Merci d'être avec nous. Comment allez-vous en ce début de soirée, en ce début de week-end là,
1: Très bien, ravi d'être avec vous pour ce nouveau numéro.
0: D'accord avec il n'y a pas que Paris dans la vie, ça ne m'arrange pas parce que vous, Paris, on va le découvrir, vous y tenez.
1: Ouais, mais je suis très content de participer à cette émission parce que pour moi les territoires c'est tellement important. Moi je me déplace beaucoup, je vais dans les usines, je vais dans les villes et pour moi c'est à chaque fois un renouvellement et un réenchantement et je suis bien d'accord avec vous qu'il n'y a pas que Paris dans la vie.
0: Alors on va évidemment beaucoup voyager au gré aussi de votre vie personnelle mais aussi professionnelle. Je l'ai dit, président certification Origine France Garantie, ça veut dire que c'est logique, vous êtes un amoureux de la France, vous êtes fier. Voilà, de vivre dans ce beau pays, comme nous.
1: Absolument, moi j'ai une grande fierté. D'ailleurs, j'aimerais qu'on retrouve cette fierté de la France, parce que c'est un pays magnifique, avec ses paysages, avec son identité, avec ses savoir-faire. Nous, on est les défenseurs des savoir-faire, avec Origine France Garantie. On les met en avant, et on prouve qu'ils ont été réellement fabriqués sur le territoire français.
0: Comment comprendre votre ascension et votre réussite? Eh ben, en vous suivant, je disais, bon, Paris fait partie de votre vie. Vous êtes né à Paris même, d'ailleurs?
1: Absolument, je suis né dans le 11e.
0: 11e, où ça? Vous vous souvenez du nom de la clinique, la maternité?
1: Ouais, je suis né à la clinique des Bluets, rue des Bluets, dans le 11e, près du cimetière du Père Lachaise.
0: Vous avez l'occasion de repasser devant, de temps en temps, l'endroit où vous êtes finalement, Gilles Attaf, ou pas du tout?
1: Très souvent.
0: C'est vrai?
1: Très, très souvent dans le 11e. J'adore cet arrondissement, même si j'y habite plus. Et puis, j'ai eu l'occasion de me remarier l'année dernière,
0: au même endroit?
1: Enfin, à Belleville, en tout cas, puisque, en fait, moi, ma famille est issue de Belleville et donc j'adore ce quartier.
0: Alors justement, c'est vrai que Belleville, c'est un quartier parisien et Belleville, c'est un endroit extrêmement important pour vous. Non seulement Belleville, mais un endroit particulier dans Belleville. Écoutez ceci. Ça, c'est l'atelier de votre papa.
1: Ouais.
0: Alors c'est pas forcément ce bruit qu'on entendait.
1: Non, mais c'est très émouvant pour moi parce que j'ai grandi dans les bruits de cet atelier, dans les odeurs. Ça m'a beaucoup marqué, ça m'a beaucoup porté et jusqu'à aujourd'hui encore. À chaque fois que je rentre dans une unité de production, dans un atelier, j'ai toujours un petit pincement au cœur parce que je trouve que c'est un formidable endroit où les gens se respectent, ouais. Où les gens se parlent et il y a quelque chose. Il y a un côté très sensuel dans ces ateliers, dans la fabrication, en fait, tout ce qui est les métiers du fer qu'on a beaucoup décrié depuis plusieurs dizaines d'années. Et c'est pour ça que moi, à chaque fois, je remets en avant ces personnes qui sont là, qui travaillent et qui participent à créer quelque chose qui n'est pas virtuel.
0: Votre papa, il était culottier. Alors, je ne connaissais pas ce mot. Il s'occupait des pantalons, entre autres, dans cet atelier. Et vous l'avez évoqué, c'est les savoir-faire. C'est ce que vous avez finalement observé lorsque vous étiez tout gamin, Gilles Attaf, qui vous a peut-être poussé à faire le métier que vous faites aujourd'hui. Vous parlez souvent de ces odeurs de tissus, ces bruits de machines. Finalement, c'est un voyage à rebours, votre vie. Quand on voit ce que vous faites aujourd'hui, vous recherchez presque ça encore.
1: Ouais, je recherche ça et puis je pense que j'ai aussi la sensation que j'ai le devoir d'apporter quelque chose. Je crois que je me dis que voilà, il faut que je donne un sens et je pense que c'est un devoir pour moi de remettre en avant tout ce mouvement de société qu'on a un peu perdu, toute cette
0: valeur.
1: Ouais, toutes ces valeurs et donc effectivement c'est quelque chose qui me porte et aujourd'hui qui guide ma vie parce que remettre en avant les personnes qui produisent la production qu'on a tant décriée pour moi c'est une mission peut-être aujourd'hui et puis je crois que je me sens redevable. Je pense que il y a certainement des fois où j'aurais pu faire mieux et aujourd'hui je voudrais apporter ma pierre à l'édifice.
0: Gilles, il y a eu Paris, il y a eu Belleville, vous commencez à travailler dès l'âge de 14 ans aux côtés de ce papa. Vous avez toujours eu le sentiment d'ailleurs que vous iriez dans ses pas, hein, et que vous feriez peut-être pas forcément le même métier, mais que vous iriez dans quelque chose d'assez similaire. Votre papa, il devient patron à 20 ans, je crois, ou
1: ouais, c'est
0: assez jeune. Hein.
1: Ouais, très jeune. Alors moi, j'ai pas travaillé à 14 ans, l'été, hein, j'allais dans le,
0: bah,
1: pendant les vacances.
0: Boulot.
1: Oui, oui, bien
0: vous
1: sûr.
0: Vous étiez payé
1: mais,
0: ou pas?
1: Mais oui.
0: Ou pas du tout?
1: Pardon?
0: Vous étiez payé, il y avait quelque chose?
1: Ah oui, oui, bien sûr. Mais je, c'était mais c'était pendant mes vacances scolaires. Mais mon père, par contre, lui, a commencé à travailler à 14 ans, effectivement. Et il est devenu son patron à 19 ans, puisque son patron prenait sa retraite. Et comme c'était son meilleur ouvrier, il lui a proposé de reprendre l'atelier, ouais. Ce qu'il a fait avec brio. Parce qu'il avait aussi une envie de réussite absolument terrible, mon père.
0: Votre enfance est Fontenay-sous-Bois, c'est le Val-de-Marne, à la limite de la Seine-Saint-Denis, c'est là où vous grandissez aussi.
1: Oui, absolument. D'ailleurs, je suis retourné en Seine-Saint-Denis, parce qu'aujourd'hui, j'habite la Seine-Saint-Denis.
0: Ah, c'est marrant. Je vous parlais de voyage à rebours tout à l'heure. Finalement, vous revenez là où vous étiez. Quels sont les lieux qui vous ont marqué si on quitte Belleville et Paris du côté de Fontenay-sous-Bois? Est-ce qu'il y a des endroits comme ça, des images qui vous reviennent, Gilles Attaf?
1: Alors oui, parce que Fontenay-sous-Bois, c'est assez étonnant comme ville, parce qu'il y a un côté très bourgeois, côté bois de Vincennes, et puis il y a un côté à l'époque où plutôt, moi j'étais plus proche de cet environnement avec des huppes, avec des grands immeubles. Mmh. Mais les images qui me reviennent, c'est vraiment la fraternité qu'on ressentait à l'époque, et surtout ce melting pot qu'on avait encore dans nos villes lorsque j'ai grandi et qui aujourd'hui me manque beaucoup.
0: Il y a une école comme ça qui vous revient, un collège, une cour dont vous vous souvenez en particulier?
1: Ouais, j'ai vraiment un souvenir de mon lycée Pablo Picasso qui était au cœur de grands ensembles, mais où j'ai vécu des moments extraordinaires parce que j'avais des amis absolument fabuleux.
0: Gilles Attaf est votre invité, président certification Origine France Garantie. L'idée, Gilles, c'est de se balader dans votre vie et de aussi quitter les endroits qui vous tiennent à cœur pour aller vers d'autres. Peut-être que vous les connaissez aussi, avec notamment Benoît Prospero qui nous rejoint pour la revue des merveilles. Ça, c'est tous les jours aussi dans cette émission, les merveilles de notre planète que l'on passe en revue. Et aujourd'hui, on a rendez-vous juste devant un point d'eau. Écoutez.
2: Et si dans votre jardin, vous installiez un des points d'eau des plus riches en biodiversité, à savoir une mare. Nous voici avec ICI Occitanie. Alors, on vous le dit hein, tout de suite, si vous pensez qu'une mare, c'est sale et envahie de moustiques, on vous rassure, ce n'est pas le cas. Et c'est même l'inverse. Ce sont de véritables oasis pour la faune et la flore qui accueillent une multitude d'espèces et qui, face au dérèglement climatique, deviennent des refuges indispensables. Avec nous, Florent Sabatier, du Conservatoire d'Espaces Naturels Occitanie, à qui on a d'abord demandé si c'est compliqué de créer une mare.
3: C'est relativement simple.
2: Bon, donc jusqu'ici, tout va bien. Évidemment, il y a d'abord une condition.
3: Déjà, c'est d'avoir un jardin. Une mare est fonctionnelle à partir de 4-5 mètres carrés. Donc, c'est quand même assez facile de trouver ça.
2: Donc, ça, c'est noté. On a compris. Et en fait, elle sera où, cette mare? Oui, parce qu'il y a une autre condition indispensable.
3: Il suffit d'avoir un peu de bonne volonté pour creuser.
2: Ah bah oui, évidemment. Et donc, une fois que j'ai mon jardin et de la bonne volonté, on part sur quelle dimension pour une mare?
3: Une mare idéale, c'est une mare qui va faire au moins 1 mètre de profondeur, voire 1,50 m. Et ensuite, le plus important, vraiment, c'est ne pas avoir des pentes raides. Pour un ordre d'idée, ça veut dire, pour 1 mètre de profondeur, il faut que les berges fassent au moins 3 mètres de longueur. Ça permet en fait aux amphibiens et aux insectes de pouvoir rentrer et surtout sortir de ces mares sans se noyer.
2: Et si vous habitez à la campagne et qu'il y a un petit peu plus de terrain autour de vous, il y a un petit bonus.
3: D'avoir d'autres animaux comme des mammifères, des chevreuils, des sangliers, des renards qui viennent s'abreuver dans cette mare.
2: Et au fait, au-delà de ça, à ce propos, on met quoi dans la mare? Ou plutôt, idée reçue, qu'est-ce qu'on ne met pas?
3: Surtout pas de poissons, en fait les poissons vont manger toute la faune que vous voulez voir dans votre jardin, donc des amphibiens qui viendront manger les moustiques, des libellules et des demoiselles qui mangent également les moustiques adultes et bien d'autres insectes.
2: Ah bah d'accord, mais donc au final, on met quoi? Vous savez quoi? Une mare, en fait, elle est autonome. Tout va s'installer au fur et à mesure.
3: Exactement.
2: Alors là, évidemment, on vient de donner quelques bases, hein, mais sachez qu'il existe plusieurs ouvrages qui nous expliquent comment créer une mare, comme le livre, par exemple, « Créer une mare » de Frédéric Prognowski, c'est publié aux éditions Ulmer. Merci, ICI Occitanie, et merci Florent Sabatier du Conservatoire d'Espaces Naturels Occitanie. Vous imaginez, quand même, si tout le monde creusait une petite mare ou faisait en sorte que chaque jardin soit conçu comme un refuge de biodiversité, les tritons, les iris, nénuphars, libellules, hérissons, oiseaux, papillons. Vous imaginez à quoi ressemblerait la France? Ce serait une merveille.
0: C'est pas faux, Benoît Prospero. Gilata, vous êtes prêt à creuser?
1: Ah oui, absolument. Oui,
0: c'est vrai.
1: Ouais, je trouve ça magnifique. J'aime bien cette idée de la mare, qui est quelque chose d'un peu voilà atypique, qui est pas formaté, qui permet d'accueillir aussi. Ouais. Enfin, j'aime bien cette idée à partir du moment où ça n'empêche pas la réindustrialisation.
0: Bien sûr. Vous avez un jardin? Vous vivez à la campagne?
1: Oui, j'ai un jardin.
0: C'est pas mal. C'est un luxe, hein.
1: Ouais, exactement.
0: Gilles Attafé, votre invité ce soir, président certification Origine France Garantie. On vous dira tout, hein, d'ailleurs, sur ce label, sur son travail au quotidien. Et puis, on va continuer surtout de se balader. On va un peu quitter Paris, Belleville, mais c'est également Fontenay-sous-Bois pour aller découvrir plein d'autres endroits que vous avez sillonnés et que vous sillonnez encore aujourd'hui tout au long de votre carrière et de votre vie. Restez bien avec nous sur ICI.

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2: Et jusqu'à 21h avec notre invité Gilles Attaf, président certification Origine France. C'est son parcours qui se lit ce soir, que vous découvrez jusqu'à 21h sur votre radio. Il y a un instant, Gilles, on a été à Paris, là où vous êtes né, on a été à Belleville, on s'est baladé un petit peu aussi à Fontenay-sous-Bois. On va parler des établissements de votre scolarité. Quelle scolarité vous avez eu d'ailleurs? Vous avez fait quoi comme type d'études? Vous étiez où?
3: J'ai arrêté après le bac, puisque... Mon père est décédé précipitamment et c'est là où j'ai été obligé d'aider ma maman pour reprendre l'atelier familial.
2: Le sport fait partie de votre vie, il est aussi lié à Fontenay-sous-Bois. On a parlé de Fontenay un instant, je le disais. Vous avez des souvenirs, vous avez joué au volley et même à un certain niveau, je crois, si j'ai bien compris.
3: Oui, alors j'ai joué à Saint-Maur-des-Fossés. J'habitais Fontenay-sous-Bois, mais j'ai joué au volley à Saint-Maur-des-Fossés. Effectivement, j'ai commencé très jeune et j'ai eu la chance de pouvoir évoluer avec des excellents entraîneurs qui m'ont donné le sens du collectif que je pense j'ai gardé aujourd'hui. Ouais. Ça fait partie vraiment de mon ADN.
2: Ça vous a valu des déplacements d'ailleurs au gré des matchs, des championnats.
3: Oui, c'était pour moi c'était toute ma vie. Enfin, tout tournait autour du sport et du travail, mais c'est vrai que le sport pour moi était un élément essentiel de ma vie et d'ailleurs j'ai gardé les mêmes amis d'il y a 50 ans avec lesquels j'ai commencé à jouer au volley avec qui j'ai continué très longtemps. Puisque, petite anecdote, j'ai été champion de France cadet en 1980, donc j'avais 17 ans, et j'ai été champion de France vétéran des plus de 50 ans avec une partie de la même équipe avec laquelle on avait été champion de France cadet.
2: C'était où ça, quand vous avez été champion de France? Vous vous souvenez de ce lieu où vous avez vécu les choses?
3: Alors, on a été champion de France à Saint-Nazaire, c'était absolument magique de se refaire 40 ans après,
2: Et vous retournez à Saint-Nazaire de temps en temps? C'était pas que des bateaux, donc si je comprends bien.
3: Non, là c'était le hasard. La phase finale se jouait là-bas, et donc c'est comme ça qu'on a été champion de France.
2: Alors, vous allez peut-être découvrir la France aussi à un moment donné, parce que là on parle beaucoup de votre enfance, de votre adolescence. Quelles sont les premières villes en France que vous découvrez? Vous avez un souvenir particulier, je sais pas, de vacances ou d'un départ quelque part vers un ailleurs?
3: Alors moi j'ai beaucoup été en Normandie parce que mon père avait continué son chemin professionnel en ouvrant un outil de production en Normandie à 100 km de Paris dans l'Eure à Gaillon, et donc tous les week-ends on partait sur la Normandie, donc j'ai des super souvenirs moi de ces week-ends en Normandie qui étaient à la
2: fois... Vous travaillez aussi? Non, je travaillais pas du tout.
3: Voilà, mon père donc lui travaillait, j'ai des souvenirs de partie de chasse qu'il faisait aussi le dimanche, et c'était des moments privilégiés pour moi. J'ai des souvenirs de retour le dimanche soir sur l'autoroute de l'Ouest où j'étais allongé dans la voiture derrière et où à l'époque on pouvait encore allonger les enfants derrière,
2: bien sûr,
3: et c'était formidable, le moment de famille.
2: La Normandie, ça me
3: permettait d'être avec mon père parce que comme il travaillait beaucoup ces week-ends là c'était pour moi important.
2: Alors du coup Mehdi, c'était où en Normandie? Où il a acheté?
3: C'était à Gaillon dans l'Eure,
2: et après vous avez découvert un petit peu plus tard peut-être la Normandie. Il y a d'autres endroits que vous avez apprécié par la suite dans votre vie?
3: Dans ma vie j'ai apprécié beaucoup d'endroits parce que j'ai pas mal été en Bretagne à une époque sur la côte de Granit Rose parce que mon frère s'était marié avec une Bretonne, et donc j'ai découvert la côte de Granit Rose que j'adore encore aujourd'hui du côté de Perros-Guirec.
2: C'est vrai que c'est très beau aussi,
3: j'ai adoré. Et puis comme après j'ai continué je jouais beaucoup au volleyball et qu'il y avait des grands tournois sur les plages de Bretagne, j'ai passé beaucoup de temps sur les plages de Bretagne à jouer au volleyball.
2: Vous avez donc effectivement vécu toutes ces choses-là dans des lieux d'émotion, on comprend, que ce soit Belleville ou que ce soit la Normandie avec votre papa. C'est aussi ça peut-être qui explique votre rapport au travail et à la production, qui est votre combat, une production qui est ancrée dans nos territoires, c'est ça finalement votre vie.
3: Ouais, ma vie, c'est de montrer que produire, c'est un choix de société, c'est tout ce qui fait le lien territorial, tout ce qui fait aussi que les gens peuvent se parler. C'est un formidable endroit, la production, où les gens se parlent, où il y a plusieurs strates de la société. Et moi, ce que je porte, c'est que il faut qu'on sorte d'une société de consommation pour une société de production. Et ce qui fait la force d'un pays, c'est un pays qui se tient par le fait qu'il crée de la richesse en produisant et qui permet aussi un ascenseur social potentiel de fonctionner, à des gens de rester dans leur région, dans leur territoire. Quel meilleur endroit que l'usine pour avoir un projet de vie dans sa région, pour pouvoir progresser, avoir un projet professionnel. Et je pense que tout ce qui s'est délité aujourd'hui vient de cette désindustrialisation, de cette diagonale du vide qu'on a voulu nous vendre avec une mondialisation heureuse qu'on pensait absolument inéluctable et qui nous a amené, hélas, aujourd'hui à ne plus être souverain et ne pas être capable de produire, mais d'être dépendant de pays qui produisent dans des conditions sociales et environnementales au bout du monde absolument catastrophiques. Et moi, mon combat, c'est d'expliquer qu'il faut qu'on retrouve cette liberté. En fait, produire, c'est quoi ? C'est être libre, en fait. Ouais. Et donc, pour qu'un pays soit libre, il faut qu'il soit en capacité de produire.
2: Gilles, vous l'avez dit, vous perdez votre papa très tôt. C'est aussi la période de la délocalisation du textile. Hein, on est dans les années 80. Vous allez essayer de reprendre l'usine, hein, d'ailleurs, de votre papa, ou de racheter, je crois, avec votre maman, puis ça ne va pas se faire. Et vous dites, je vous reprends, je vous cite, j'ai l'impression aujourd'hui que j'ai une dette. Et c'est pour ça que j'essaye d'apporter toute mon énergie dans le fait d'aider les entreprises.
3: Ouais, c'est vrai. C'est vraiment comme ça que je le ressens, parce que ça, le textile a été une des premières filières délocalisables et délocalisées. Hein. Et donc nous, on l'a subi de plein fouet. Et donc effectivement, ça a été un drame absolu de pas être en capacité de garder cette usine qui était en Normandie et que mon père avait créé de toutes pièces.
2: Et alors après, vous allez où après la Normandie si les choses ne se feront pas, vous pouvez pas racheter cette usine? Quel est le parcours après ?
3: Alors après, je reste en région parisienne. Je m'occupe de l'atelier parisien, effectivement, qui existait encore, avec lequel j'ai essayé de développer une autre stratégie, et notamment de pouvoir être en capacité de contrôler sa distribution. Et puis au fil en aiguille, les rencontres, je m'associe avec un monsieur qui avait repris une usine à Limoges, qui fabriquait des costumes, et avec lequel je me suis associé pour reprendre une marque qui était à vendre française, qui s'appelle Smuggler, avec lequel je l'ai développé. J'ai travaillé pendant 18 ans à la tête de cette marque, qui avait un ADN très très simple, qui était la production française, puisqu'on a fait partie des premiers certifiés Origine France Garantie. Et c'est comme ça d'ailleurs que je suis rentré dans la certification qui avait été créée par Yves Jégo à l'époque. Et donc je suis rentré en tant que certifié Origine France Garantie, et c'est comme ça que j'ai continué à être très impliqué sur le périmètre de la production.
2: Il n'y a pas que la porcelaine à Limoges, il n'y a pas que Paris à Paris, et il y a aussi notre invité Gilles Attaf. On parlera peut-être de Limoges et d'autres villes dans lesquelles vous allez évoluer tout au long de votre vie. Vous êtes président, je le rappelle, de la certification d'Origine France Garantie. Ici, ça entreprend. Vous nous prouvez depuis maintenant 20 heures, de par votre parcours, votre énergie, votre détermination, votre volonté et votre pugnacité, à entreprendre et à faire des choses pour les autres. On les aime d'amour, nos chiens et nos chats. Vous avez des animaux ?
3: Absolument. Écoutez, je viens de perdre un de mes deux chiens, donc.
2: C'est pas la question à poser.
3: Voilà, alors. J'ai deux chiens. Enfin, non, j'en ai plus qu'un d'ailleurs. Ouais. Mais je suis très attaché aux animaux.
2: Je vous parle de ça parce qu'ils font partie de la famille et vous pourrez agir dans un instant, faire des câlins, s'amuser avec eux, ça on aime faire. Mais quand ils ont un problème de santé, est-ce qu'on sait réagir en urgence le temps de les emmener chez un vétérinaire ? Comment on réagit pour remédier à cela ? Ici, on entreprend, je vous l'ai dit, Gilles et Catherine Quicandon a repéré une bonne idée.
4: À Amy, dans l'Oise, au nord de Compiègne, on a du chien. Et du chat. Samir Rimache, originaire de Roy, a créé Sauve ta truffe, un centre de formation pour gestes de premier secours pour les chiens et les chats. L'idée est de prévenir les accidents domestiques qui pourraient arriver à nos loulous, et il y en a un notamment.
5: En priorité, les intoxications. Parce qu'aujourd'hui, les intoxications, on parle essentiellement de prévention, donc dans 80% des cas. Et on constate que bon nombre de personnes ne sont pas dans la prévention. Laissent traîner, par exemple, une cigarette, laissent traîner éventuellement leur café, acceptent des plantes. Et là, l'accident se crée et on remarque, on décèle également que les propriétaires, une fois que l'intoxication se crée, ont des complications à identifier les signes annonciateurs, des complications à intervenir. Et dans un cas sur deux, soit l'animal décède ou l'animal a des graves séquelles.
4: Et oui, par exemple, vous adorez manger du chocolat, mais c'est mortel pour Médor et Félix. Donc pour une fois, vous avez une bonne excuse pour ne pas partager votre tablette avec Princesse et la manger toute seule. Outre la prévention, Sauve ta truffe propose également des ateliers pour savoir réagir en cas de problème.
5: On peut parler éventuellement, par exemple, des hémorragies, des coups de chaleur, de la dilatation, torsion de l'estomac. Aujourd'hui, dans les premiers secours animaliers, nous, on vous forme vraiment sur plus d'une vingtaine de thématiques pour faire face, du coup, à l'accident.
4: L'idée n'est évidemment pas de se substituer à un professionnel, mais de gagner un temps précieux avant d'amener Caramel chez le vétérinaire. Les gestes sont adaptés en fonction de la taille de l'animal et vous vous exercez sur des peluches affiches et des mannequins, pas besoin de venir avec Rocky, Marley ou Nala. Samir forme des particuliers comme des professionnels, tels que la police municipale des Hauts-de-France, des éducateurs ou des éleveurs. Le prix dépend des modules de la formation, du lieu et de la durée. Mais franchement, on se forme bien aux gestes de premier secours pour humains, alors pourquoi pas pour les chiens et les chats? Merci à Johan Carpédron et Chloé Richard d'ici Picardie pour cette idée qui marche et qui a du chien. Ici, ça entreprend, sauf ta truffe, des formations aux gestes de premier secours pour chats et chiens en Picardie.
2: Un petit clin d'œil à votre chien que vous venez de perdre, Gilles Attaf. On sait à quel point on s'attache à ces animaux. Belle initiative du côté de ici Picardie. Vous connaissez la Picardie d'ailleurs, Gilles?
3: Un petit peu. Pas très bien, mais un petit peu.
2: On va, avec vous, continuer de se promener un peu partout en France avec les belles initiatives et puis la suite de votre parcours autour de ce que vous faites aujourd'hui. Je rappelle que vous êtes président certification Origine France Garantie. Gilles Attaf est avec vous ce soir jusqu'à 21h. Passez une excellente soirée. Bienvenue à vous.

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15: Il est le président de la certification Origine France Garantie. Gilles Attaf est avec vous depuis 20h. Il nous raconte son parcours très inspirant ce soir pour ce titi parisien, cet enfant de Belleville qui a connu le Val-de-Marne, la Normandie, et qui continue ce soir de nous emmener là où il s'est construit. C'est quand même un modèle de réussite, Gilles Attaf. C'est vrai, on vous regarde avec respect et on se dit que vous avez démarré très jeune, même si c'était en famille, à 14 ans, vous avez réussi et entrepris de belles choses, pour vous, à titre personnel bien sûr, mais pour les autres, c'est une fierté.
16: C'est un parcours d'entrepreneur, il est de haut et de bas, mais je trouve que les bas coûtent très cher. Donc ouais. Voilà, aujourd'hui je suis président d'une association, je suis très fier d'Origine France Garantie, qui garantit qu'un produit est bien fabriqué en France. Très fier de mes combats de l'écosystème autour du Made in France. Très fier de participer, par exemple, au salon du Made in France avec qui on est partenaire. Voilà, je suis très fier de ça. Je suis un peu moins fier de ce que j'aurais pu apporter en tant qu'entrepreneur réellement si je pense que j'avais fait de meilleurs choix.
15: Vous avez évoqué la réussite et l'échec. Puisqu'on parle des lieux, le lieu de la réussite, il est où pour vous ? À quel moment, dans quelle ville en France, où vous avez dit, là c'est une belle réussite ?
16: Ah, c'est une très bonne question. Je pense que peut-être que le moment le plus important pour moi, c'est quand j'avais réussi à l'époque à faire venir un ministre à Limoges pour montrer ce que pour ne pas le citer, Arnaud Montebourg, qui était ministre du redressement productif, et que j'avais interpellé lors d'un salon du Made in France en lui disant Made in France c'est bien, mais c'est des emplois derrière, il faut venir les voir, et qu'il était venu à l'usine, et que du coup il y avait la fierté des ouvrières d'avoir un ministre qui se déplace et qui vient vraiment sur site. Et voilà, ça c'était pour moi, j'avais l'impression d'avoir réussi quelque chose d'important, parce que encore une fois il faut se remettre dans le contexte. Oui. C'est des gens qui ont beaucoup souffert, la production a beaucoup souffert, le textile a beaucoup souffert, et donc aujourd'hui d'être identifié comme étant quelqu'un qui porte le Made in France, c'est important.
15: On parle de ce lieu de réussite, est-ce qu'il y a un lieu d'échec? Alors échec, j'aime pas forcément le mot, mais le lieu où vous remettez en cause?
16: De la même façon, je me remets en cause sur certainement sur Limoges également, sur le fait que à la fois
15: et c'est des bons vous Limoges
16: et à la fois un gros une grosse tristesse pour moi, parce que c'était un formidable outil de production avec des gens qui avaient des savoir-faire absolument remarquables, et je pense qu'on aurait pu faire mieux.
15: Alors vous allez travailler pour des grands groupes, de grandes unités de textile dans l'Nord de la France d'ailleurs. C'était où?
16: Oh bah c'était du côté de Lille, vraiment dans tout ce tissu industriel, Roubaix, Tourcoing, enfin tout.
15: C'est ouvrier là.
16: Là c'était très ouvrier, et puis là en fait moi j'étais apporteur d'affaires à cette période. C'était bien avant Limoges, enfin pas bien avant, mais c'était un peu avant, et en fait là c'était en pleine période de délocalisation, donc j'essayais de trouver le vrai sujet d'une entreprise, c'est d'avoir un carnet de commandes plein. Ouais. Et donc j'essayais de trouver des commandes pour ces
15: unités de production. Alors vous avez été partout, voilà, du coup, qui avez démarché à droite
8: à gauche dans le nord de la France.
16: Et mais j'essayais surtout de trouver des moyens de distribution pour remplir les carnets de commandes de ces usines du nord de la France pour qui
8: travaillent. Est-ce qu'il y a des usines qui vous ont marqué? Moi, je cherche des lieux, des endroits dans le nord, voilà, qui vous parlent, dont vous vous souvenez.
16: Oui, moi j'ai des souvenirs d'une entreprise à Hénin-Beaumont de fabrication de costumes où là vraiment pour le coup aujourd'hui moi je milite pour expliquer que l'usine c'est plus Zola. Là on était vraiment à la limite de Zola et c'était vraiment on a l'impression d'être dans un autre temps et effectivement ça m'avait beaucoup marqué parce que justement il fallait justement redorer le blason de l'usine et c'est pas avec ce type d'unité de production qu'on allait y arriver, faire revenir des jeunes, expliquer que la production c'est noble, c'était voilà, il fallait justement, c'est peut-être que c'est là où j'ai pris conscience que il fallait complètement changer, qu'on referait pas les 30 glorieuses, mais qu'il fallait reproduire d'une manière totalement différente. Et c'est ce que j'essaie de faire aujourd'hui en expliquant que l'usine c'est l'innovation, c'est la robotisation, l'automatisation, qu'on gagne 20% de plus quand on est dans l'industrie, dans le service, et qu'on fait beaucoup moins de burn-out lorsqu'on est dans l'industrie est dans les services.
8: Bon, le Nord, Limoges, on l'a dit, vous avez racheté, vous l'avez évoqué tout à l'heure, Smuggler, hein, ça c'était en 2000, c'est le département de la Haute-Vienne, je pense qu'on en a bien parlé. Vous sillonnez aujourd'hui encore beaucoup la France, vous avez l'occasion de vous déplacer à quelle fréquence?
16: Je me déplace plusieurs fois par mois, hein, parce que en fait il y a à la fois des événements où on me demande d'intervenir, mais surtout des remises de certification, des visites d'usines. Je pense que c'est important de se déplacer, d'aller sur site. Je pense que mon rôle est justement de mettre en avant tous ces oubliés des territoires qui sont à la manœuvre, qui produisent et qui font encore la sève de notre pays. Donc moi je me déplace énormément. Dès que je peux, je fais des visites. J'adore regarder la production, la fabrication, les savoir-faire.
8: Vous pouvez nous donner un exemple précis, par exemple, Giliata, d'un dernier atelier que vous avez pu visiter, la dernière usine que vous avez été voir, et le savoir-faire que vous avez découvert?
16: Moi, j'ai un souvenir de Duralex par exemple, où c'était assez impressionnant parce que quand vous voyez ces fours qui tournent.
8: La Valence?
16: Non, pas du tout, c'est à Orléans.
8: Orléans, de Loire.
16: Ouais. Et donc c'est assez impressionnant. Et puis parce que c'est iconique, il y a beaucoup d'affect. Donc c'est vrai que cette marque a beaucoup d'affect et de voir la fabrication de ces verdures Alex qu'on a tous eu à la cantine en colonie de vacances. Voilà. Et j'avais trouvé.
8: C'est ceux qu'on voit l'âge là au fond.
16: C'est
8: du
16: ça verre, exactement.
8: Là,
16: c'est avec ça. Votre âge au fond du.
8: Ah c'est génial ça.
16: Voilà exactement.
8: Ils existent toujours. Hein.
16: Et ils souffrent. Ils existent toujours, mais c'est compliqué. Et donc c'est pour ça aussi que lorsqu'on a des entreprises comme ça aussi iconiques mais qui ont du mal, on est là aussi pour essayer de les porter, de les mettre en avant et de leur donner une résonance parce que c'est très important. Encore une fois, on parlait de savoir-faire. Les savoir-faire, lorsqu'on les perd, c'est très compliqué de les faire revenir, donc il faut garder ça en tête.
8: On m'a dit, c'est près d'Orléans, c'est la chapelle, comment ça s'appelle exactement? La chapelle Saint-Mémin, c'est pas ça?
16: Je crois que c'est ça.
8: Je crois que c'est ça, hein, c'est l'endroit que j'avais repéré près d'Orléans, donc dans le Loiret. Et tout à l'heure, vous avez évoqué, Gilles Attaf, le mot charnel. Et c'est justement, en parlant du Ralex, dans une interview, vous avez dit, il y a une dimension charnelle quand on y entre, dans l'atelier.
16: Absolument. Moi, ça
8: va loin quand même dans la comparaison charnel. Voilà.
16: Ouais, non, mais c'est exactement comme ça que je le ressens. Moi, j'ai toujours des frissons. J'ai toujours il se passe quelque chose. Je crois que lorsque on n'a pas visité d'unité de production comme celle-ci ou d'autres, on se rend pas compte à quel point il se passe quelque chose et comme on a l'impression que ça donne un sens en fait. Et moi, c'est ce que j'essaie de faire passer aussi. Aujourd'hui, d'expliquer que tout ça c'est formidable parce que c'est de nouveau une quête de sens. Et ça c'est assez fantastique.
8: J'ai changé d'endroit là.
16: Ah ouais, là complètement. Ouais. C'est les vacances.
8: On va en Corse ?
16: C'est les vacances.
8: On va parler de la Corse avec vous dans un instant, parce que je sais que vous connaissez. On va aussi en parler avec Robin Bernot dans sa marche ici. Qu'en pensez-vous ? Cet été, si vous avez eu la chance d'aller à la plage, est-ce que vous les avez trouvés ? Propre. Eh bien, les vacanciers ont-ils ramassé leurs déchets? C'est la question que l'on se pose. La question de la propreté des plages revient chaque année. À Ajaccio, un habitant a décidé d'agir à son échelle pour contribuer au nettoyage du littoral d'une manière pour le moins
15: original, Romain Bernot.
13: En Corse, un homme ramasse les déchets sur la plage accompagné d'un âne.
6: Bah, je trouve que c'est une bonne initiative de sa part.
13: Depuis 4 ans maintenant, Sébastien sillonne les plages d'Ajaccio accompagné de ses ânes pour ramasser les déchets abandonnés sur le sable. Et notre journaliste Julia Beaufils l'a suivi lors d'une tournée matinale accompagnée de Sidonie, une ânesse de 24 ans. Et parmi les déchets que Sébastien ramasse le plus souvent...
14: Alors les gens laissent de plus en plus carrément leur reste de pique-nique. Après les mégots, j'en ramasse une partie, mais je ne peux pas dire que je les ramasse tous. Après, on sent la vie nocturne, quoi. Quand on tombe sur une zone où il y a eu du protoxyde d'azote, à la bouteille, tous les ballons, des fois on trouve des dessous féminins. Et puis dans cette zone, il y a des vieilles décharges, si vous voulez, qu'on ne voit pas, qui sont dans le maquis. Et à l'occasion des orages ou quand un sanglier les exhume, il y a des vieux déchets, donc genre, c'est facile à reconnaître, les vieux modèles de bouteilles de bière, des cassettes audio. Et là, regardez, du papier aluminium, encore du papier toilette. Tout ce qui est morceaux de verre, on essaie de vraiment pas en laisser.
13: Après 2 heures passées sur la plage, 7 kilos de déchets ont ainsi été collectés et plusieurs personnes ont été sensibilisées à la protection de notre environnement. Alors ici, ça marche. Et vous, qu'en pensez-vous ?
6: Bah, c'est une super initiative. En plus, Ajaccio, c'est un endroit que moi, j'aime trop.
13: Pour Ilona, c'est avant tout à chacun d'être plus attentif.
6: Il faut qu'on fasse plus attention. Donc, c'est bien qu'il y ait quelqu'un qui prenne l'initiative de le faire. Et puis, même avec son âne, c'est trop mignon.
13: Alix, elle, évoque simplement une question de bon sens.
17: Déjà, les personnes de base qui vont à la plage devraient nettoyer et pas laisser leurs déchets, c'est une des règles principales.
13: Mais alors, sommes-nous assez vigilants ?
17: Bah, moi, je fais toujours gaffe, c'est comme en montagne, de toujours ramener tous mes déchets et pas les laisser. C'est comme sur les sentiers, même s'il y a des poubelles, c'est toujours compliqué de devoir avoir des entretiens, devoir les ramener. Alors que là, de tout prendre ses déchets et les ramener chez soi, ça, c'est quand même beaucoup plus facile pour les autres.
13: Et les gens le font ?
17: Non. Bon, trop peu. J'ai vu beaucoup trop de déchets sur les plages qui traînent, même pour les animaux.
13: Et est-ce que l'actualité de cet été pourrait contribuer à faire émerger, à développer ce type d'initiative ?
6: À titre personnel, les incendies, les canicules, ça m'a marqué. Donc effectivement, je pense que d'autant plus avec tout ce qui se passe actuellement, c'est des initiatives qui devraient être mises en place.
13: Aujourd'hui, les déchets ramassés par Sébastien et ses ânes sont ensuite triés, puis déposés en déchetterie. Une partie est ainsi valorisée, tandis que l'autre se retrouve enfouie.
15: Mais pour découvrir Sébastien et son ânesse Sidonie, rendez-vous sur notre compte Instagram, ici officiel, où on a partagé avec Romain Bernot. Dans Ça marche ici, qu'en pensez-vous ? Eh bien, le reportage vidéo d'ici RCFM. Et on salue à tous les Corses qui nous écoutent ce soir. Notre invité reste encore quelques minutes jusqu'à 21h. Gilles Attafi, le président, certification Origine France garantie.
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2: Et ben j'espère que vous passez un bon moment et que tous les lieux, les endroits, les villes où l'on s'arrête depuis 20h et ce, chaque soir vous parle, peut-être que ça évoque pour vous des souvenirs, c'est un peu le but du jeu, ou alors peut-être qu'on parle d'endroits où vous vivez, là où vous dites tiens c'est chouette, on parle de chez nous, ici. La relation particulière qu'il a à notre pays est importante. Gilles Attaf est notre invité, président certification Origine France. C'est avec lui que l'on découvre les belles initiatives, puis on se balade aussi sur les lieux qui ont marqué sa vie. Vous sentez cet effet bleu-blanc-rouge autour de la certification Origine France garantie. Vous sentez la fierté des gens que vous voyez dans les usines. Il y a cet effet de ce que l'on sait faire. C'est nous qui le produisons, c'est nous qui le fabriquons, il vient de chez nous.
3: Absolument, ils sont très fiers. D'ailleurs, c'est pour ça que lorsqu'on fait des remises de certification, à chaque fois, on sent vraiment. Je dirais que même la certification Origine France Garantie, qui garantit aux consommateurs, on dit toujours Origine France Garantie, c'est le Made in France Garantie, puisque le Made in France étant déclaratif, régi par le code des douanes européens. Nous, c'est une certification, et on sent que les gens, lorsqu'on fait une remise de certification, ont beaucoup beaucoup de fierté, et ça se ressent dans toute la société, dans toute l'entreprise. Et moi, c'est ce que j'aime le plus, je crois, c'est aujourd'hui de leur redonner cette fierté, quoi.
2: Comment
3: et on sent que le consommateur aujourd'hui a besoin de traçabilité, de savoir où c'est fabriqué, dans quelles conditions. Enfin, il se passe quelque chose autour de nos territoires, de la proximité. On a envie de proximité, et en fait, Origine France Garantie, c'est la proximité des territoires. Ouais. En fait, c'est ça.
2: Oui, c'est ce qu'on a dit, c'est le maillage,
3: c'est le maillage, c'est tout ça, et c'est ce qui manquait aujourd'hui de remettre en avant, voilà. Et aujourd'hui, j'ai vraiment une fierté, c'est que je trouve qu'on participe à remettre en avant cette fierté des producteurs.
2: Quels sont les critères justement pour certifier Origine France Garantie ?
3: Alors les deux critères cumulatifs sont le premier, il faut que toutes les caractéristiques essentielles du produit aient été prises sur le territoire français. En gros, ça c'est le terme exact, mais c'est que toute la fabrication doit être française, toute la transformation du produit. Et le deuxième critère cumulatif, c'est que 50% à minima du prix de revient unitaire sorti d'usine doit être français.
2: On a parlé de Limoges, on a parlé de Valence, on a parlé de ces ateliers, de ces usines que vous visitez, du nord de la France. Je voudrais qu'on évoque à nouveau la Corse, parce que on en a parlé dans les reportages, mais la Corse est un endroit que vous connaissez bien, dans lequel vous allez, je crois, depuis 40 ans.
3: Absolument, sans interruption. J'aime beaucoup ce pays qui est absolument prodigieux, où à la fois on a des plages sublimes, des montagnes somptueuses, et puis une identité forte, et puis des gens qui sont attachés à leur terre, et moi j'aime beaucoup cette appartenance. Je trouve que il faut repartir de là. D'ailleurs, si on veut reconstruire une nation, il faut repartir sur l'appartenance. Et moi je trouve ça très bien que les citoyens soient fiers de leur région. Leur région fait partie de la France, et c'est pour ça que j'aime beaucoup ce pays.
2: Quelques villes en Corse à citer, vous aimez? Je sais pas, Bastia, Saint-Florian, Ajaccio. Vous fâchez avec personne?
3: Non, mais moi je vais historiquement toujours à Porto Vecchio, que voilà, c'est là où voilà mes deux filles sans interruption y vont depuis qu'elles sont nées. Donc voilà, j'ai des attaches maintenant là-bas très fortes, et j'aime beaucoup ce pays. Ouais.
2: Si on quitte la Corse, qu'on retourne sur le continent, du côté de Marseille, je sais pas moi, la Provence, le Var, est-ce qu'il y a des plages qui vous parlent, que vous avez peut-être visitées, dans lesquelles vous allez passer des vacances? Elle est où votre plage, vous, Gilles Assaf?
3: À ma plage, c'est...
2: Sortie de la Corse, hein.
3: Ah, sortie de la Corse, sinon je voudrais citer la plage, le golfe de Saint-Cyprien, et justement la partie du Cabanon Bleu qui est à l'extrémité de Saint-Cyprien. Mais dans ce cas...
2: Ça peut être un autre endroit. Votre plage, ça peut être en Bretagne,
3: Alors peut-être je vais changer complètement, parce que j'aime beaucoup également l'île de Ré. Vous allez dire, j'aime bien les îles. Plage du Grosjean au Port-en-Ré, alors.
2: Quelques questions comme ça et des réponses rapides. Le lieu des premières réussites, vous l'avez évoqué tout à l'heure, et le lieu de la remise en cause, vous l'avez évoqué. Le lieu en France qui vous fait un peu rêver?
3: Eh bien, je vais vous dire, c'est l'Aubrac.
2: Alors là, on va être copains parce qu'on y mange bien.
3: Alors on y mange super bien.
2: Ah, l'Aubrac, moi j'adore.
3: Et moi j'ai découvert l'Aubrac, alors pas du tout professionnellement, mais je l'ai découvert parce que chaque année je fais une partie du chemin de Compostelle.
2: Ah bon ?
3: Et mon meilleur ami étant cordonnier, il m'a embarqué dans ce projet de faire Compostelle, et une semaine par an je marche
2: voilà, c'est le Puy-en-Velay, hein, le départ.
3: Le Puy-en-Velay conque. C'est la première étape qu'on a fait. Et on est passé par l'Aubrac et ça a été un choc pour moi. J'ai trouvé que c'était assez incroyable ce qui s'est passé lorsqu'on a marché dans ces immensités absolument fabuleuses avec des paysages à couper le souffle. Enfin, j'avais l'impression d'être dans un film. Ouais. Et puis on mange très bien et comme j'aime bien manger, c'est pas mal non plus. Quoi.
2: On mange bien où d'ailleurs en France?
3: Ah bah on mange bien dans tous les territoires. Franchement, là pour le coup, on a cette chance de bien manger partout. On mange bien en Auvergne, on mange bien en Alsace, on mange bien voilà. Moi je suis trop gourmand pour citer un territoire par rapport à l'autre. Ouais, j'aime bien le cassoulet. Alors voilà, j'ai fait une petite escale dans les Pyrénées. Je suis passé par Carcassonne il y a 15 jours et j'ai mangé un super cassoulet.
2: Alors le lieu où vous aimez vous ressourcer, peut-être en dehors de Paris, un lieu en France où à un moment donné vous avez dit waouh, si vous pouvez.
3: Le Périgord.
2: Hein? Tiens, pourquoi?
3: Parce que j'ai de la famille dans le Périgord et que historiquement chaque Noël on va toujours se retrouver tous dans le Périgord noir aux Aisy de Taillac. Et pour moi c'est une... alors là pour le coup je me ressource vraiment parce que je suis au cœur de la France profonde avec des gens fabuleux. Et ça me fait énormément de bien et je pour rien au monde je changerais et d'ailleurs mes filles m'en voudraient beaucoup si on changeait cette habitude, mais chaque année on va à Noël passer les fêtes dans le Périgord et pour nous c'est absolument un moment qui est important et je pense que ça nous aide vraiment à passer le cap de l'hiver.
2: Vos plus belles vacances en France, peut-être que vous avez déjà évoqué le lieu, hein, je sais pas, mais est-ce qu'il y a des vacances inoubliables que vous avez vécues ici?
3: Bah, je suis désolé, mais je vais revenir sur la Corse. Hein, donc voilà, c'est vraiment pour moi. Ouais, je pense que c'est là où j'ai vécu les plus belles vacances. Avec mes filles petites, ça a été fantastique.
2: Si on va à la montagne, vous avez un peu évoqué la montagne, mais la montagne vraiment pour skier. Vous allez me dire, il y a des montagnes en Corse, mais. Si on va skier, on va où avec vous en France?
3: Ah, bah là c'est pareil, on va à Val d'Isère parce que
2: Val d'Isère,
3: parce que voilà la Haute Tarentaise, c'est quand même lorsqu'on aime le ski comme moi, parce que je fais du ski depuis que je suis petit, j'ai vraiment beaucoup de tendresse pour Val d'Isère, même si aujourd'hui ça a beaucoup changé et que bon c'est devenu une station un peu hors norme.
2: Gilles Attaf est votre invité encore quelques minutes sur ICI, les présidents certification origine France Garantie. Alors Gilles Attaf, si votre vie était une carte de France, on se balade hein, depuis tout à l'heure hein, dans cette carte de France, quel serait le lieu central pour vous?
3: Le lieu central, c'est une très bonne question. Je dirais quand même Limoges.
2: Ah, on y revient. C'est peut-être la ville que vous avez citée le plus, d'ailleurs.
3: Ouais, parce que ouais, j'ai vécu des moments exceptionnels à tous les niveaux, quoi. Aussi bien des hauts que des bas. Donc émotionnellement, peut-être c'est la ville qui m'a le plus marqué, parce que émotionnellement, ça a été une période où vraiment j'ai tout connu en fait. Et c'est peut-être ça qui fait qu'aujourd'hui, effectivement, j'ai du mal à y retourner d'ailleurs.
2: Aujourd'hui, vous vivez, c'est en région parisienne que vous êtes aujourd'hui, c'est
3: ouais,
2: ça?
3: Oui, je vis en Seine-Saint-Denis, au Raincy.
2: Est-ce que vous voulez dire un mot sur le Raincy d'ailleurs? Est-ce qu'il y a peut-être à découvrir des choses, des images comme ça qui vous donnent envie d'évoquer ce soir, à évoquer ce soir?
3: Ah ben oui, le Raincy c'est un havre de paix et ça permet de faire comprendre que on peut très bien vivre en Seine-Saint-Denis. C'est une ville que j'apprécie beaucoup et on parlait beaucoup de tout à l'heure de gastronomie et c'est une ville où il y a énormément de commerçants absolument fabuleux avec des marchés, des maraîchers, des bouchers et moi je suis très attaché à cette ville.
2: Parler des marchés, pour vous, la réindustrialisation passera forcément demain par la vision régionale, territoriale, c'est ce que vous avez évoqué, hein, Gilles.
3: Alors moi, je pense qu'il faut repartir effectivement de cette... l'ADN d'un pays, c'est ses territoires, et pour que on puisse embarquer autour d'un récit toute une société, il faut repartir de son ancrage, et son ancrage, il est en région, il est en territoire, et lorsqu'on a... j'aime beaucoup ce que fait par exemple le produire en Bretagne, voilà, c'est fantastique. Et si on produit en Bretagne, on produit en France. Et donc voilà, mais je pense que aujourd'hui le français, le citoyen, il a besoin de retrouver de la proximité, de l'ancrage. Et c'est de là qu'on peut rebâtir quelque chose, rebâtir une société plus juste, avec moins de fractures, et sortir de ces mégalopoles qu'on a voulu nous vendre pendant des décennies. Vous savez, on nous a quand même vendu que la France serait un pays de tertiaire et que l'atelier du monde serait en Chine. Donc moi, je me bats contre ça depuis
2: des années. Et vous faites bien. Dernière question, un lieu que vous ne connaissez pas et vous rêvez de le découvrir, ou une région, vous dites, ah, je suis jamais allé.
3: Alors c'est fait, j'étais dans les Pyrénées, je connaissais pas.
2: Ah, donc ça répond pas à ma question.
3: Ça répond pas à la question. Non mais je voulais le dire parce que j'étais assez cet été.
2: J'ai fait un petit
3: passage dans les Pyrénées et j'avoue que j'ai été absolument un lieu que je connais pas et que il faut absolument que je visite, c'est le Jura.
2: Et ben voilà. Bon voyage dans le Jura et revenez nous en parler.
3: Avec plaisir. Grand plaisir.
2: Gilles Attaf était votre invité. Merci pour tout ce que vous faites. Saluez vos équipes. Et puis on continuera bien sûr de s'intéresser.

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2: Salut à toutes, salut à tous et bienvenue sur votre radio ici. Nous sommes pour le deuxième soir du Ici Live Festival en direct d'un des plus beaux lieux du monde. Oui, je pèse chacun de ces mots. Croyez-moi, j'en ai vu des lieux magnifiques. Mais alors, le Port Vieux de La Ciotat au coucher du soleil, c'est quand même une expérience assez incroyable. Et quand en plus, on sait que des artistes qu'on adore vont se relayer au micro de Décibel, eh ben, c'est encore plus délicieux. Alors, ravi de vous accueillir, les amis, que vous soyez dans le nord, dans le sud, l'est ou l'ouest. On a même, tiens, des auditeurs qui nous ont envoyé des messages et qui nous ont dit qu'ils nous écoutaient depuis le Brésil. Alors, salut à toutes et à tous et vraiment bienvenue à La Ciotat, ici tout près de Marseille, pour la 5e édition du Ici Live Festival, avec ce soir sur scène, Jennifer.
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2: alors que sa prochaine tournée est très attendue.

eh bien, Jennifer sera en avant-première, ici, sur la scène flottante, sur le bord de La Ciotat, pour dévoiler quelques nouvelles chansons, dont cette reprise de Dalida. Et puis, elle sera avec nous en interview tout à l'heure, tout comme Yann Müller. Aussi reprend du Dalida, décidément. Ce soir, mes invités aiment les paillettes, les strass et les grandes voix. Ça tombe bien, je sais que vous aussi. Alors bienvenue, les amis, dans Décibel, c'est parti. Et on commence l'émission avec la bonne nouvelle du jour et la bonne idée surtout du magazine Rolling Stone France, qui a décidé de célébrer dans son numéro de septembre, le numéro qui est en ce moment en kiosque, les 60 ans de carrière de notre légendaire Jacques Dutronc. Voilà, il est en couverture et puis il est aussi dans tout un dossier hyper bien écrit comme d'habitude chez Rolling Stone France à l'intérieur du magazine. Jacques Dutronc donc, qui a fait ses débuts en 1966, un de ses premiers tubes, c'était « Et moi, et moi, et moi ». L'année suivante, il chantait des cactus, alors on en remet une petite couche, ça pique.

0: anniversaire, monsieur Dutronc, 60 ans de carrière célébrée donc dans le magazine Rolling Stone France que je vous recommande.
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0: Nos invités vont arriver ce soir dans Décibel, les artistes qui font l'actualité du Ici Live Festival, Jennifer et Yann Muller, nos têtes d'affiche ce soir, des concerts qui, et si vous n'avez pas la chance d'être au premier rang dans notre public d'invités, eh bien vous pourrez quand même découvrir ces concerts puisque nous enregistrons tout et nous vous diffuserons les concerts voilà, avant les vacances, c'est promis, vous allez profiter de ces grands moments. Mais voilà, les artistes seront là avec nous tout à l'heure en direct. Mais je voulais aussi vous annoncer un retour qui va vous faire plaisir. C'est celui de Sinclair, lui qui avait marqué avec ses tubes Si c'est bon comme ça ou encore Ensemble, la fin des années 90 et le début des années 2000, vient de sortir une petite bombe très funky qui s'appelle Jane Jane et qui annonce une tournée qui arrive. La tournée s'appelle Lumière. C'est le retour de Sinclair et c'est une bonne nouvelle.

0: Jane, c'est le retour de l'excellence Sinclair. Une vingtaine de dates cet automne partout en France. Et il lancera notamment sa tournée Lumière le 25 novembre prochain à Paris, au Zénith. Alors tiens, je vais tester avec le public de la Ciotat ce soir, les amis. Est-ce que vous connaissez cette petite musique ?
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0: Je vous entends pas, vous connaissez ou pas ? Ils connaissent. Yann Muller est l'invité de Décibel dans quelques secondes. À tout de suite.

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1: Merci d'avoir choisi ici pour passer votre vendredi soir. On a franchement de très bons rencarts à vous proposer. Jennifer arrivera tout à l'heure. Et là, c'est Yann Muller pour la première fois dans Décibels. Salut Yann.
2: Salut, comment
1: Bienvenue.
2: Tu vas?
1: Bienvenue. Bah écoute, ça va très bien. Je ne te cache pas que c'est la première fois que j'ai 1 milliard 200 millions de streams face à moi.
2: Ah, ça fait
1: plaisir. Je frétille un petit peu. Quel chiffre incroyable qui donne le tournis. Qu'est-ce que ça veut dire concrètement pour toi en tant qu'artiste? 1 milliard 200 millions de streams.
2: Ça veut pas dire grand chose. Non, ce qui est plus impressionnant, c'est de voir les gens en face quand t'es en concert et que là, ouais, tu réalises vraiment le chiffre et que tu vois les gens qui connaissent les musiques, qui chantent sur tous tes titres. Et là, c'est là que tu réalises les chiffres. Mais après, sinon, c'est que des nombres. C'est vrai que c'est difficile à réaliser quand même.
1: Est-ce que t'as compté combien de personnes t'as fait danser cet été?
2: Non, mais ça serait intéressant. J'aimerais bien savoir.
1: Ouais. C'est vrai. Ouais. En tout cas, ça se compte au moins en dizaines de milliers, c'est sûr, parce que t'étais sur des festivals.
2: On a fait des belles scènes. Ouais. J'ai fait pas loin d'ici. J'avais fait près juste 40 000 personnes, par exemple. Ou d'autres grandes scènes, des 20, 25 000. C'est vrai que plus c'est grand, moins c'est, tu prends d'énergie parce que c'est tellement grand. Et là, je préfère des scènes plus petites comme ça, ouais, où je suis plus proche des gens. J'aime bien être proche des gens.
1: Alors là, pour le coup, ce soir, tu vas être tout proche du public.
2: C'est pour ça.
1: Tous et toutes invités d'ici à La Ciotat. Et puis ton set aussi qui sera enregistré et qu'on va diffuser un petit peu plus tard à la radio. Voilà. Mais alors, tiens, dis-nous d'ailleurs, avant d'arriver à ce 1 200 000 000 de streams, toi, ta première approche de la musique, c'est en tant que chanteur? Je crois que tu gratouilles, hein, tu joues de la guitare.
2: Je joue un peu dans ma chambre, ouais, c'est vrai.
1: Donc ça, c'est le début, mais comment tu deviens producteur et comment tu arrives aux musiques électroniques?
2: Ça vient en commençant à jouer, en étant DJ dans des restaurants. Donc j'ai commencé très tôt, dans les années 2010. Et en fait, j'ai commencé à produire pour moi, pour pouvoir jouer mes morceaux, ouais, dans les restaurants, parce que j'avais plein d'idées, j'avais plein de morceaux que j'aimais d'artistes français ou internationaux. Et c'est vrai qu'il y a un moment où je ne les trouvais pas sur Internet et je m'étais dit, tiens, je vais me les faire moi-même. Et ça a commencé petit à petit par faire des petites reprises au fur et à mesure. Et on progresse jusqu'à en arriver là aujourd'hui.
1: Alors, avec des reprises, des remixes, oui, de chansons que vous connaissez, des classiques américains par exemple.

0: de la variété française chez Yann Müller. Jonathan, alors eux par exemple, typiquement, c'est des artistes qui sont toujours là dans le oui. paysage musical, que tu peux contacter. Est-ce qu'avant de faire cette version de « Est-ce que tu viens pour les vacances », est-ce que tu appelles David et Jonathan?
1: Alors moi, au début, j'ai pas leur numéro, mais en fait, moi je fais le morceau par passion, parce que c'est un morceau qui m'a bercé depuis petit. Moi j'ai grandi avec ce morceau et j'ai toujours aimé les artistes. Et c'est vrai qu'aujourd'hui, de pouvoir collaborer avec eux, pour moi c'est un rêve, et aujourd'hui je vis mes rêves. Donc rien que pour ça, je suis heureux de faire ce que je fais.
0: T'as repris Dalida.

0: Mais tu partages l'affiche ce soir, parce qu'elle aussi a une passion d'Alida.
1: Est-ce que tu as vu mon t-shirt?
0: Tu as un t-shirt Jennifer, voilà, absolument magnifique. D'ailleurs, on a des fans de Jennifer là dans le public. Je pense qu'elle voudrait bien te le piquer.
1: Je suis fan aussi, moi. Je suis très content de la voir ce soir aussi. J'ai hâte de voir son concert.
0: Tu dis, je vis mes rêves. Est-ce que justement, le fait, en prenant de l'importance en tant que DJ, en tant qu'artiste électro, et de rencontrer ces artistes-là et possiblement collaborer avec eux, ça fait partie du rêve vivant?
1: Ça fait partie du rêve que je vis actuellement. Et justement, je travaille sur un album avec des artistes français pour cette année, justement. Donc, j'ai hâte de finir ma tournée, de rentrer en studio et de pouvoir collaborer avec eux. Et proposer un nouvel album pour l'été prochain.
0: Parce que c'est ça le Graal. Dans ton album Madeleine, donc évidemment, pour le coup, que des Madeleines, que des chansons qu'on connaît par cœur, des Madeleines de Proust. Ouais. Mais d'ailleurs, c'est bizarre parce que t'es beaucoup plus jeune que moi, mais on a les mêmes Madeleines. Donc je pense que c'est des Madeleines longue conservation.
1: En écoutant les CD de mes parents, je piquais leurs CD. Et après, même on faisait des longues routes. Je viens de Nice et on montait jusqu'à Metz dans la voiture. Et j'avais CD qui tournaient dans la voiture pendant 10 heures. Donc j'ai été bercé à cette musique-là et
0: merci
1: à la maison. Et même à la maison, ça et jouer en boucle ces CD là, donc j'ai grandi avec ça, moi.
0: Mais c'est vrai que le Graal, une fois que donc t'as fait ces reprises là avec des voix, alors que t'avais très bien sélectionné, parce que pour le coup on se rapprochait beaucoup de l'esprit de départ, mais là avoir les voix originales, les artistes originaux, ça c'est le Graal quand on fait ton style de musique, évidemment.
1: Complètement, et même de pouvoir, je t'ai dit, de rencontrer ces artistes et de pouvoir discuter avec eux et d'entendre toutes leurs anecdotes.
0: Donne-moi un nom, tu
1: me parlais de David et Jonathan, par exemple. Ils ont vécu une carrière incroyable, et de pouvoir entendre toutes leurs anecdotes de carrière, c'est génial.
0: Je pense qu'il y a du lourd.
1: Rien que pour ça, je suis trop heureux de vivre ce genre de moment.
0: Alors, il est pour quand l'album 2027?
1: Ah, l'année prochaine, oui, on y travaille déjà.
0: Bon, notez-le, 2027, un nouveau président et un nouvel album de Yann Muller. Merci beaucoup d'être venu nous voir.
1: Merci à vous, Yann. Et merci à tout le monde, le public, d'être venu.
0: Par avance.
1: Merci.
0: Par avance, très très bon concert.
1: Merci,
0: ce soir.
1: J'ai hâte.
0: Voilà, je pense que vous parlerez de Dalida avec Jennifer dans les coulisses. Et les amis, si je vous dis par-dessus les temps, soudain j'ai vu. C'est nul, on recommence. Plus fort, on passe à la radio. Par-dessus les temps, soudain j'ai vu. Ça, c'est mon La Ciotat. Bravo, les amis, merci Yann.
1: Merci à vous, merci à tout le monde. Merci. Il était

sur la scène du Ici Live Festival ce soir, notre belle scène flottante du Port Vieux de la Ciotat et un public qui l'attend de pied ferme mais qui a mis ses plus belles chaussures pour aller danser. Alors, avant d'accueillir Jennifer, les amis, je voulais vous annoncer qu'aujourd'hui c'est un jour important, mais oui, le 4 septembre, c'est l'anniversaire de Beyoncé. Alors, envoyons-lui nos bons voeux, même si, bon, elle a vendu 200 millions de disques, elle fait partie des personnalités les plus puissantes du monde de la musique, aux États-Unis et partout dans le monde. Donc, nos bons voeux, écoutez, je ne sais pas si elle les entendra passer en soufflant ses bougies en or, mais pour tout le bonheur qu'elle nous a apporté, notamment pour son dernier album où elle a eu l'excellente idée d'aller flirter du côté de la country music, qui lui va aussi très bien. Eh ben, on avait envie d'embrasser Beyoncé. Je me rends compte que je ne vous ai pas dit quel âge elle a aujourd'hui. Qui veut deviner l'âge de Beyoncé, d'après vous? Quel âge elle a, Beyoncé, aujourd'hui? 29? 49? Vous venez de lui mettre 4 ans dans les dents, je vous adore. Elle a 45 ans aujourd'hui, Beyoncé. On l'embrasse donc et on écoute Single Ladies.

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2: Oui, cinquième édition de ce Ici Live Festival. On a déjà accueilli tellement de têtes d'affiches d'artistes qu'on a adoré, avec qui on a passé des moments géniaux, que ce soit M, Jean-Louis Aubert, Louis Bertignac. On a eu des gens merveilleux. On a eu Célassou aussi, qui avait, je me souviens, enchanté le public du Port-Vieux de La Ciotat. Amir également. Plein de bons souvenirs. Et puis l'année dernière, il y a deux ans, MC Solar aussi. Ça, c'était complètement dingue. Bref, on a que des bons souvenirs ici. Et cette cinquième édition, elle a démarré hier merveilleusement avec Oria, Boulevard Désert et DJ Gel, le DJ historique de la Funky Family, qui est venu avec un très bon copain à lui, Soprano. Donc on a passé une très très belle première soirée de festival. Ce soir, Yann Muller, que vous venez d'entendre en interview, et puis Jennifer, qui va pas tarder à arriver. Mais pour le moment, il est temps, à 19h31, de jouer au Blind Test. D'habitude, les auditrices et les auditeurs jouent par téléphone, mais puisque nous sommes en public, ça va le public ?
3: Oui !
2: Et on, très bien, puisque nous sommes en public, eh bien, nous sommes allés chercher dans le public des candidates et des candidats. On a une équipe de filles, Marine et Kenza, bonsoir.
4: Bonsoir.
2: Comment ça va ?
4: Ça va. Super.
2: Est-ce que vous êtes là ce soir pour voir Jennifer ?
4: Oui, bien sûr.
2: Ah, je m'en doute, et je suis ravie de pouvoir vous annoncer qu'elle sera là tout à l'heure en interview, Jennifer. Donc vous allez avoir de très très près. C'est ça aussi ici. Quand on dit qu'on est radio de proximité, eh ben on est vraiment tout près des artistes.
4: C'est
2: et
4: génial.
2: Ça, c'est génial. Alors les filles, face à vous, il y a un homme seul. Oui, je marche seul, tel Jean-Jacques Goldman. Bonsoir Gaëtan.
5: Bonsoir Émilie.
2: Comment ça va ?
5: Ça va très bien, et toi ?
2: Mais ça va super. Alors tu es prêt à jouer au Blind Test ?
5: Oh oui, je suis prêt.
2: Quels sont les cadeaux du soir, les amis ? Eh bien, du goodies magnifique. Nous avons le Bob, Ici Live, La Ciotat, qui irait très bien à Joule, hein, quand même. Une autre star de la région qui porte énormément de Bob. Donc voilà, le Bob de Joule, mais version Ici Live, La Ciotat. Et puis des bananes, Ici Live, La Ciotat également, que je suis ravie de vous offrir, les amis, avant même que l'on joue. Car c'est comme ça, dans Décibels, on gagne avant de jouer. Comme ça, on joue plus détendu, vous voyez ? Tranquille. Parce que les filles avaient peur de ne pas trouver les réponses. Ah, pourquoi ? Vous écoutez quoi comme musique, les filles, à part Jennifer ?
6: Non, de la variété française.
2: Eh ben, genre qui ? Vas-y, dis-moi qui ? Tu adores ?
6: Non, de tout.
7: Ouais, de tout.
6: De tout.
2: De tout. Gaëtan ?
5: Moi aussi, j'écoute de tout, mais j'aime bien Grand Corps Malade.
2: Alors, il n'est pas dans le Blind Test, mais on l'embrasse. Et il sera bientôt dans Décibels. Il sera bientôt invité. Ça, c'est promis. Ok, alors le thème ce soir du Blind Test, ce sont des intros à la guitare emblématique. Et normalement, dès les premières notes de guitare, si on est un peu fan de rock ou de chansons françaises, on reconnaît la chanson. Alors Gaëtan, Marine, Kenza, on ouvre les oreilles, grand les oreilles. Le public, évidemment, a le droit de souffler. N'hésitez pas à les aider. De toute façon, nous prenons toutes les tricheries. Vous avez gagné déjà. Voilà, c'est vraiment... C'est pour avoir la médaille en chocolat supplémentaire. L'idée, c'est juste qu'on écoute ça ensemble. Première chanson, les amis, avec une intro de guitare emblématique. Dites-moi, qui chante ça ?
8: Téléphone.
2: Eh ben voilà, téléphone, bravo.
9: Ah non,
2: ils ont trouvé la réponse en même temps, sauf que Gaëtan, qui a l'habitude de jouer par téléphone, a donné son prénom. Oui, mais là, t'es en face de moi, je vois bien que c'est toi qui parles. En fait, quand les auditeurs et les auditrices jouent par téléphone, on leur demande de donner leur prénom avant de donner la réponse, parce que comme on les voit pas, on ne sait pas qui dégaine en prums. Mais là, vous avez été très raccord. Bravo. Ben voilà, ça ne servait à rien d'avoir peur. Vous êtes très fort. Gaëtan, Marine, Kenza, tout le monde a un point. Pour New York avec toi, de téléphone. Attention, deuxième chanson, deuxième intro de guitare emblématique. Dites-moi, qui chante ça ?
5: Les Rolling Stones.
2: Mais oui, Gaëtan, les Stones, bravo !
6: C'est pas très français, si je peux me permettre.
2: C'est pas très français, non, c'est très anglais même. Tu as raison, Marine.

0: Satisfaction des Stones. Une chanson qui a 60 ans et des poussières. Et pourtant, franchement, pas une ride.
1: Ah oui, c'est bien, on écoute encore et on se régale.
0: Gaëtan se régale, par contre Marine, elle m'a fait des yeux genre pardon, non, c'est vraiment un truc de personnage. Et t'aimes pas les Rolling Stones, Marine?
2: Non, c'est pas que j'aime pas, c'est que je connais mais j'écoute pas forcément.
0: Ah oui, d'accord. Bon, bah écoute, c'est pas grave. Si tu croises Mick Jagger dans la région, parce que de temps en temps il aime bien venir dans le sud, et ne lui dis pas ça.
2: Non.
0: Voilà, tu gardes pour toi.
2: C'est okay.
0: On continue, dernière intro. À la guitare, emblématique, on cherche l'interprète. Et attention, petit indice, il est venu ici à La Ciotat pour un Ici Live il n'y a pas très longtemps. On y va.
2: M.
0: Oui,

0: chanson de M avec Il est vrai. Non seulement une intro emblématique à la guitare, mais en plus, chanson dédiée à sa guitare. Il parle à sa guitare dans cette chanson, une jolie guitare rose d'ailleurs qui est sur la pochette de l'album. Alors voilà, c'était un beau blind test. Et j'ai derrière moi un jeune homme qui a essayé de souffler toutes les réponses au public. Bonsoir, comment tu t'appelles ?
1: Je m'appelle Vincent.
0: Vincent, tu aimes la musique ?
1: J'essaie d'écouter de la musique.
0: Vincent, t'as un petit look de rocker avec ta marinière. Est-ce que tu espères un jour jouer sur la scène du Ici Live Festival ?
1: Depuis des années que je viens ici, c'est mon rêve absolu. C'est pour ça que j'essaie de me rapprocher de la radio pour que on sait jamais ce qui peut se passer.
0: Mais t'as raison, là déjà tu te rapproches de l'animatrice, c'est pas mal. C'est pas mal, Vincent, on croise les doigts pour toi pour l'année prochaine. Peut-être ton premier concert à la Ciotat.
1: Je prends date avec tout le public qui est là. Regardez bien la scène, l'année prochaine j'y suis.
0: Allez Vincent, on y croit. Vincent à la Ciotat, c'est un beau projet comme un autre pour 2027. Et nous, je vous propose qu'on écoute une autre chanson absolument emblématique, une intro à la guitare. Là, qui me donne des frissons. Juste le temps de remercier infiniment Marine, Kenza, merci les filles.
2: Merci
0: Mégaëtan
3: d'avoir joué
0: avec nous. Bon concert. Vous restez dans le coin là comme Jennifer arrive. Hein. Oui, voilà, c'est ça. Allez, oui, Jennifer va arriver. Mais avant, rock and roll, les amis, le groupe Deep Purple. Vous la connaissez cette intro ? Les Anglais de Deep Purple en 1972 sur leur album culte Machine Head.

grand moment de l'histoire du rock'n'roll qu'on doit à un groupe qui fait partie des inventeurs du hard rock, les Anglais de Deep Purple. Allez, après ce Smoke on the Water, et bien On the Water à la Ciotat, il y a la scène flottante du Ici Live Festival sur laquelle va monter dans moins d'une heure l'ébouriffante Jennifer.

studio de Décibel ici sur le port vieux de La Ciotat en bateau. Avouez que c'est la classe. À tout de suite, les amis, et merci d'avoir choisi ici.

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1: Mais oui, au Ici Live La Ciotat 5e édition, il y a une artiste qui était très très attendue. Mademoiselle, comment elle s'appelle l'artiste qui était très très attendue? Comment elle s'appelle? Tu sais? Vous savez?
2: Jennifer.
1: Ouais, Jennifer est avec nous. Coucou.
3: Bonsoir tout le monde.
1: Oh là là, mais quelle joie de te retrouver, chère Jennifer. Comment vas-tu?
3: Également, je vais toujours bien quand je suis près de Marseille.
1: Ah, c'est vrai, hein? Oui. Il se passe un truc dans l'air ici.
3: C'est le sud, c'est comme ça.
1: Ça. Et alors, il se passe aussi toujours quelque chose autour de tes chansons. Je me faisais la réflexion en préparant l'émission. À chaque moment de la vie, il se passe un truc qu'on peut connecter avec une de tes chansons. Ici, comme il fait très beau, on est au soleil.
3: Oui. Pas mal.
1: Des classes qui vient de se passer, on chantait très fort dans nos têtes quand même. 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
1: Et puis quand on remet en question ces histoires d'amour, ce qui arrive très souvent après les grandes vacances, on se chante très fort. Sauf qui aime.
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1: C'est vu, chère Jennifer, c'était pour les versions jukebox de toutes tes chansons. C'était en 2024.
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1: Tu allais partir en tournée avec ces nouvelles versions, ce jukebox. Comment ça s'est passé? Est-ce que tu t'es régalé autant que tu l'espérais?
3: Je me régale tout le temps. Ouais. À partir du moment où je rejoins les planches, donc et que je rejoins surtout mon public.
1: Ouais. Ils sont là ce soir.
3: Que je retrouve, assez régulièrement.
1: C'est ça.
3: Et c'était une tournée merveilleuse. C'était plein de joie, de surprises, des moments délicats aussi, dans l'émotion.
1: Ouais.
3: Voilà, c'était à taille humaine, donc c'était forcément très puissant émotionnellement parlant.
1: Voilà. Et alors, ce qui est formidable, c'est que tu partages avec nous une nouvelle de tes passions.
3: Enfin, oui.
1: Elle n'est peut-être pas nouvelle, la passion, mais en tout cas, tu ne l'avais pas encore partagée avec nous. C'est ta passion pour Dalida.
3: Oui.
1: Tu parles d'émotion en parlant de scène. S'il y en a bien une qui en transmettait et qui en absorbait de l'émotion tout le temps, c'était Dalida. Comment toi, t'es rentrée en contact avec sa musique?
3: C'est dès mon plus jeune âge. Je pense que dans tous les inconscients collectifs, on a Dalida en tête.
1: Si t'as grandi dans le coin,
3: j'ai toujours dansé sur du Dalida. Là, tu fais partie de mes playlists, mais je pense que ça parle à tout le monde. Et quand j'ai fini ma tournée, je travaille aussi sur un nouvel album. Il y a les nouvelles chansons.
1: Ouais.
3: Un projet avec Maxime, parce que j'avais commencé à en parler. Et effectivement, il y a eu la rencontre avec Orlando qui a un peu déclenché ce projet.
1: Orlando, le frère de Dalida.
3: Qui a déclenché un petit peu, qui m'a fait avancer ce projet-là que j'avais en tête depuis longtemps. C'est un projet de cœur. Et c'est bientôt son anniversaire, Dalida, l'anniversaire de sa mort. Et donc, du coup, ça tombait très très bien que je propose au public, à l'issue de cette tournée qui était beaucoup plus intime, un show. Un show auquel je me suis jamais autorisée, un show musical finalement, avec des danseurs, avec DJ,
1: un
3: spectacle musical. Ouais. Autour donc des chansons de Dalida, mais autour de mes chansons aussi, qui seront toutes remixées, mais d'une manière beaucoup plus festive que ce que j'ai proposé sur le Jukebox Tour.
1: Là, c'est le DJ Tour.
3: Ça s'appelle donc le DJ Tour.
1: Alors, on a évidemment
3: hâte. Et je travaille donc avec un monsieur qui s'appelle Habibi Sly, qui fait de la disco électro. Alors, c'est de disco électro plutôt oriental, lui. Donc, il y a des petites touches orientales grâce à quelques chansons de Dalida. Et donc, je travaille avec lui très activement sur la revisite donc, de toutes ces chansons, sans dénaturer pour autant l'âme des chansons de Dalida, qui reste forcément irremplaçable, parce que c'est une icône absolue pour laquelle j'ai un profond respect, pour laquelle on a tous un profond respect. Donc, c'est autre chose. Je vais proposer autre chose pour faire vivre, encore une fois, et peut-être faire découvrir à la nouvelle génération les chansons les plus dansantes de Dalida.
1: Dalida qui avait ce talent de vous faire danser avec parfois des textes extrêmement poignants.
3: Complètement.
1: Et Jennifer, tu t'appropries ça avec cette nouvelle chanson Mourir sur scène,
3: oui,
1: qu'on va écouter maintenant. C'est la version de Jennifer. Et puis après, on va continuer à discuter et à parler de tout ce qui nous attend. Parce que Jennifer, croyez-moi, 2026-2027, elle a un carnet de balles très...

0: les amis, oui, mais c'est la folie hein, dans le studio d'ici. Parce que je crois, il y a quelques fans de Jennifer dans le coin. Oui, il y a quelques minutes du concert. Alors c'est quand même hyper touchant. Mais oui, allez-y, tout le monde a envie de faire sa photo avec Jen. Et alors ce qui est dingue, Jen, et ça doit tellement te faire chaud au cœur,
1: c'est, oui, c'est voilà, trop mignon.
0: On a des petites filles, on a des mamans, des papas, des grands-parents, toutes les générations sont là pour ton concert. Et c'est vraiment une merveille. Alors Jennifer, qui finit de continuer à signer ses petits autographes aux petites filles, c'est vraiment trop mignon.
1: Je t'écoute, je suis avec toi.
0: T'es avec moi. J'avais une question toujours sur Dalida.
1: Oui.
0: Parce que là, on vient de t'écouter chanter Mourir sur scène. En fait, il y a plein de chansons emblématiques de Dalida qui, je trouve, peuvent faire écho à ce que tu fais, toi. Et par exemple, il y a cette vision presque enfantine de l'amour. Genre, on y croit, quoi qu'il arrive, on y croit toujours, même si la vie nous envoie tout un tas de trucs terribles. On croit en l'amour. Toi, J'attends l'amour. Bah, c'est une chanson que tu chantes encore aujourd'hui. On écoute quelques notes de la version 2024.
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0: J'attends l'amour. Tu la chantais au tout début de ta carrière. Tu la chantes encore aujourd'hui.
1: Oui, c'est vrai.
0: Et je trouvais que c'était, oui, ça faisait un pont quand même, cette vision. On croit à l'amour, quoi qu'il en coûte, tout le temps, à tous les âges, à tous les moments de la vie. C'est un truc aussi qu'elle avait, Dalida.
1: Oui, sa vie a été jalonnée de plus de drames à travers
0: Mais
1: tout,
0: tu vois, elle chantait
1: amours,
0: l'amour, quoi.
1: Mais elle le chantait quand même avec beaucoup d'espoir et toujours et d'une manière passionnée. Aussi, elle était complètement intègre dans toutes ses émotions. Habitée, c'est une interprète hors pair.
0: Alors malheureusement, voilà, ça s'est très très mal fini pour elle, puisque elle a mis fin à ses jours, Dalida, parce que oui, bah, peut-être justement trop d'émotions, trop éponge.

0: Bon. Et puis Orlando, il tient aussi. Hein. Attention, oui. Hein, il ne faut pas non plus.
1: Il veille au plus avec... le petit frère.
0: Ah, ouais, ouais.
1: Il a toujours, non, il a toujours fait.
0: C'est sa manière de la protéger encore. Et heureusement qu'il est là.
1: Ouais. Et quand on chante Dalida, on ne peut pas y aller en jean. J'adore ton jean, t'es canon. Mais ouais. Quand on chante Dalida, on t'imagine ouais. dans un concert avec comme elle, finalement, une robe un peu paillette, les cheveux vraiment gonflés. Ouais. Est-ce que tu l'imagines comme ça aussi ou est-ce que tu vas nous surprendre?
0: J'oserais davantage. Je suis Jennifer qui fait un hommage, non ouais. pas à Dalida, mais aux chansons de Dalida. Sur une partie des chansons de Dalida,
1: ouais.
0: avec mon répertoire. Donc c'est pas un hommage à Dalida.
1: Je comprends.
0: C'est vraiment un hommage à ses chansons. Mais j'ai la chance d'avoir des grandes scènes et d'être très accompagnée là pour le coup. Donc j'ai envie de proposer un show. Donc forcément il y aura des costumes. J'arriverai pas en jean. Voilà, j'ai envie de m'amuser là-dessus aussi.
1: Alors ça va être absolument fou. Alors ce soir à La Ciotat. Ils sont nombreux, elles oui. sont nombreuses. Ça va être dingue. T'as déjà joué sur l'eau, toi, une scène flottante?
0: Oui, j'ai déjà fait ça en tournée.
1: Ouais.
0: Ouais, ouais.
1: Ça va, t'as
0: plusieurs
1: pas
0: fois.
1: De mer.
0: Non, mais c'est assez étrange d'être coupée du public.
1: Ouais.
0: Il y a quelque chose de très magique et en même temps, il y a une certaine frustration parce que moi, j'aime bien les capter des énergies.
1: Ouais.
0: Là, c'est un peu loin. Mais ils sont plus près qu'une scène flottante que j'ai pu faire.
1: Ouais. Oui, là, en fait, pour celles et ceux qui ne sont pas venus, sachez qu'il y a cette scène.
0: Je vois quand même
1: flottante.
0: Les yeux, là, quand même.
1: Ouais. Voilà, dans le port vieux de La Ciotat. Et puis, il y a un petit peu d'eau, évidemment.
0: Ouais.
1: Et ensuite,
0: quelques
1: voilà.
0: moustiques.
1: Quelques moustiques.
0: Accessoirement.
1: Et puis, le public qui est là en face. Il y a un jeu de lumière magnifique aussi sur l'église qui est derrière et le port et tous les,
0: très
1: les bateaux et tout. Non, ça c'est fou. Si je suis la fée Clochette, imagine.
0: Oui.
1: Imagine. J'ai une petite baguette et je te propose n'importe où dans le monde, tu peux jouer. Un genre, un lieu qui te fait rêver pour un concert. Un truc, même ton fantasme le plus fou, j'en sais rien, si tu veux jouer au pied des pyramides, tu peux. Un endroit comme ça où tu te verrais bien et où tu rêverais de jouer.
0: De continuer à jouer alors.
1: Peu importe l'endroit.
0: Peu importe l'endroit, j'aime tout. J'aime tout. À partir du moment où je partage un moment vrai et intense avec les gens, j'aime. J'aime le sentiment d'évasion qu'on a en fait à ouais. travers la musique et ce pouvoir qu'a la musique d'ailleurs de guérir beaucoup de maux et on me donne la chance d'avoir cette petite baguette là donc je m'en sers. J'essaie de m'en servir à bon escient en tout cas.
1: Merci beaucoup Jennifer, bravo à toi, bon concert.
0: Merci
1: ce
0: beaucoup.
1: Soir, le
0: merci à tous.
1: DJ tour de Jennifer. Vous avez toutes les dates disponibles sur ici.fr et le concert ce soir donc sur le port vieux de La Ciotat. Merci à l'équipe de l'émission Emma, Juliette, Alexandra, Iris, Mélodie. À demain, les amis, toujours sur Ici.
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0: Bonjour à tous, il est midi 5 sur votre radio Ici, je suis ravie de vous retrouver comme chaque midi. Je salue d'ailleurs toutes les locales du réseau Ici, partout en France. Coucou les amis, bienvenue donc dans votre nouveau rendez-vous. Ici on parle bon plan, vie quotidienne, arnaque à éviter, santé. Nous sommes là pour vous rendre service parce qu'on vous doit bien ça. Et c'est le titre de ce nouveau rendez-vous quotidien. Nous sommes ensemble jusqu'à 13h, je vous l'ai dit. Moi je suis Enora Malagré et voici la joyeuse bande qui m'accompagne. Audra Razo, madame anti-arnaque, coucou.
2: Bonjour, bonjour tout le monde.
0: Valère Coréard et ses bons plans conso, bonjour cher Valère.
3: Salut Enora, bonjour à toutes et tous.
0: Pierre Fabin, que vous connaissez, notre vétérinaire, bonjour Pierre.
4: Bonjour à tous.
0: Et un nouveau dans la bande, et pas des moindres, je l'adore. Et vous aussi, vous le connaissez déjà sur votre radio ici, Nordinatab, notre prof de PS quasiment.
5: Ah j'aime bien, ça fait très old school, très vieille école, ça me va bien.
0: Notre coach sportif, bienvenue dans la famille.
5: Merci beaucoup, alors je vous ai écouté toute la semaine, donc je suis très content d'être là, enfin avec vous.
0: Vous avez bonjour. Aimé
5: ouais, carrément, et ce qui est bien, c'est votre voix. Elle emmène et berce en même temps. Donc...
3: Oh, le faillot.
5: Ah ouais, ça voilà. Tire à balle réelle ici. Ah oui, d'accord.
0: Belle merci, Valère. Merci, Valère.
3: Faut pas se fâcher avec un prof de sport.
0: Hein. Ah, non, alors, non, là, c'est la cool. Voix de Yves Carra. Je vais vous le présenter dans un instant. Parce qu'aujourd'hui, pourquoi il est là, notre cher expert, on va parler voiture. Faut-il vraiment passer à l'électrique? Est-ce que c'est vraiment bien pour la planète? Nous avons moultes astuces dans notre besace. Nous allons les partager avec vous parce qu'on vous doit bien ça. Vous voulez nous en parler aussi? Appelez-nous ou laissez-nous un vocal. C'est sur notre WhatsApp. Évidemment, c'est gratuit. 0810 0810.

0: 55 0 56. Nous sommes là pour vous. Posez-nous vos questions comme l'a fait aujourd'hui une auditrice. Nous l'écoutons.
1: Bonjour, c'est Sylvie. Je voulais savoir, est-ce qu'une mutuelle pour les animaux, c'est vraiment valable ?
0: Alors, Pierre ?
2: Eh ben, on va y répondre tout à l'heure, mais oui, je peux déjà le dire, c'est valable, mais sous certaines conditions, il y a beaucoup de choses auxquelles il faut faire attention.
0: Très bien, notre vétérinaire, Pierre, y répondra plus longuement dans une trentaine de minutes. 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Il est 12h17 sur votre radio ici. Gros dossier voiture aujourd'hui avec évidemment Valère Coréard, notre monsieur bon plan, mais qui a invité un copain dans la bande de On vous doit bien ça, que vous connaissez sans doute, Yves Cara, le porte-parole de Mobilité Club France. Bienvenue, cher Yves.
3: Merci, je suis adopté par la bande, là,
0: aujourd'hui. Oui,
3: ça
0: bien
3: va,
0: sûr.
3: Bon, d'accord.
4: Le temps de l'émission, déjà.
3: Ouais, le temps de l'émission, c'est déjà pas mal. Hein.
0: Merci à vous d'être là. Alors, Valère.
4: Bah, c'est un gros sujet, la voiture électrique. Oui. Vous savez que parmi les ventes de voitures neuves au mois d'août, 38% ont été des voitures 100% électriques. Ça veut dire quoi? Que les Françaises et les Français, ils veulent s'y mettre. Il y a un vrai sujet. Yves Cara ne dira pas le contraire. La voiture électrique monte en puissance. Moi, ce que je voulais aujourd'hui, c'était qu'on sache définitivement, si possible, est-ce que c'est vraiment un bon plan? Parce que pour des raisons écologiques, on a compris que c'était quand même un gros chouïa mieux que la voiture thermique.
3: En tout Ça dépend.
4: Bon, vous allez
0: alors
4: peut-être nous expliquer.
0: Pardonnez-moi, messieurs. Moi, vous m'avez perdu. C'est quoi la différence entre une voiture thermique et une voiture électrique?
4: Yves Cara.
3: Ah ouais, on part de là.
0: Ah bah pardon. Excusez-moi.
4: On a 5 minutes. Hein.
0: Et en plus, je suis blonde, donc j'avais beaucoup.
3: Ça, je me serais pas permis. Voiture thermique, on met un carburant dedans pour que la voiture avance. Voiture électrique, on branche et on roule avec de l'électrique. Quand on est en 100% électrique.
4: D'accord. Est-ce qu'on peut alors tout de suite dire dans quel cas la voiture électrique est plus avantageuse sur le plan économique que la voiture où on met un carburant classique?
3: Sur le plan économique, pas écologique, donc économique. Si on n'a pas de prise à la maison ou au moins au travail, la voiture électrique qui n'est pas très avantageuse, parce que pour avoir souvent fait des Paris-Lyon, par exemple, en voiture électrique, vous consommez, ça vous paye entre 14 et 15 euros les 100 km. Donc c'est à peu près comme une voiture thermique, surtout avec même quand le prix du carburant est élevé. Donc la recharge à la maison, on achète du kilowattheure, on est entre 10-15 kilowattheures, c'est génial. On consomme quasiment
4: 10-15
3: rien.
4: Centimes le kilowattheure.
3: 10-15 centimes le kilowattheure. Si on fait 15 kilowattheures pour 100 kilomètres, vous voyez, on est à 2-3 euros les 100 kilomètres. C'est vraiment bien.
4: C'est top.
3: Mais il faut avoir une recharge à la maison ou au travail à minimum. Sinon, ça coûte cher. Alors, on dit qu'il y a moins d'entretien. C'est vrai, il y a moins d'entretien. Seulement, il faut savoir, et c'est des chiffres qui sont sortis la semaine dernière, qu'une voiture électrique, les 10 plus vendues, perdent 59%, je vais vous le faire à 60% de son prix d'achat neuf en 5 ans.
4: Pourquoi ?
3: Parce que les technologies évoluent, parce que c'est plus dur à revendre, parce que le marché de l'occasion démarre, mais c'est encore faible. Donc 60%, vous avez une voiture, le vrai coût d'une voiture que vous avez, vous connaissez exactement son coût quand vous la revendez.
0: Oui.
3: Et si vous la revendez et que vous avez perdu 60% en 5 ans, une voiture thermique, on est à 45, 50, les 10 000 euros que vous n'avez pas mis dans l'entretien, vous allez les perdre en la revendant. Donc, faut faire attention à la fin, quand même.
4: Ça veut dire qu'on peut la garder, il faut la garder plus longtemps. En même temps, l'entretien coûte moins cher. Oui. 20 pièces à peu près dans un moteur de voiture électrique, 200 dans un moteur de voiture thermique. Donc,
3: Y a pas d'huile, y a pas d'embrayage. Quand on a une voiture électrique, si on sait bien rouler, on change quasiment jamais les freins, on les touche jamais. Donc oui, c'est à l'entretien, c'est mieux. Par contre, si vous avez une panne avec une voiture électrique, ça coûte beaucoup plus cher que le thermique.
0: Pourquoi?
3: Parce que c'est des systèmes électroniques qu'il faut remplacer directement, donc vous êtes rapidement à quelques milliers d'euros.
0: Et est-ce que c'est facile à recharger? Pardon, vous avez parlé d'une recharge à la maison et tout.
3: Pour vous, c'est difficile. Pour les autres, c'est peut-être plus facile. je sais pas.
0: Je suis pas prêt de le réinviter.
3: Je sais pas,
4: Non, mais parce qu'il a peut-être d'autres trucs à dire après.
3: Non, franchement, c'est très facile. Vous arrivez sur une borne, alors chez vous, il n'y a pas de sujet, Vous arrivez sur une borne, vous avez en général une carte qui regroupe 90% 80% à peu près, voire 95% de toutes les bornes en France. Vous arrivez, vous ouvrez la petite trappe, comme vous le feriez avec l'essence, vous prenez, vous mettez votre carte sur le beeper, vous pouvez même payer par carte bancaire maintenant, ça se développe de plus en plus sur les bornes qui ont une forte puissance. Vous prenez le pistolet, vous le branchez, vous allez boire votre café, vous revenez, il n'y a pas de sujet là-dessus, c'est assez facile.
0: Mais dans un instant, Aude Razzo nous parlera de ces faux QR codes qu'il y a dans certaines bornes.
5: Effectivement, voilà. Sur les bornes de recharge, c'est pour ça qu'effectivement, c'est mieux d'avoir une carte.
0: Donc, soyons vigilants, on continue de parler voitures électriques ou pas, mais pour l'heure, on va écouter un peu de France Gall. Ça va nous détendre, cette fête week-end Hong Kong Star sur votre radio ici. Bienvenue dans votre nouveau rendez-vous, on vous doit bien ça.

0: Hong Kong Star France Gall sur votre radio ici.
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0: 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Il est midi 15 sur votre radio ici. Bienvenue dans votre nouveau rendez-vous quotidien. On vous doit bien ça avec une joyeuse bande. Ça parlait même hors antenne. Hein. Oh là là, quel sujet, les voitures électriques. Est-ce que c'est vraiment une bonne idée? On a même un expert, le plus grand expert de France avec nous, Yves Carin.
2: 1m80, pas mal.
3: Oui.
0: Yves Carra, le porte-parole de Mobilité Club France. Et on avait, avant le disque, parlé avec Aude de ces fausses bornes qu'on peut voir, enfin ces faux QR codes, oh là là, je suis vraiment une vieille dame, j'arrive pas à le dire, qui sont sur nos bornes pour recharger nos voitures électriques. Parce
4: c'est
0: qu'il
4: ça.
0: Y en a des fausses, apparemment.
4: Yves Carra disait effectivement, c'est très facile de se servir effectivement d'une borne de recharge pour la voiture électrique, mais attention, des fois, quand vous payez, vous pouvez utiliser le QR code que vous flashez pour payer sur la borne. Et là, il y a des petits malins, je vais vous le dire souvent, petits malins, j'aime bien dire petits malins.
0: J'aime bien que vous dites
4: qui,
0: ça.
4: Qui collent par-dessus le vrai QR code, un faux QR code. Ce qui fait que vous allez flasher, vous allez vous retrouver sur un site qui n'est pas le bon site, ouais. Et vous allez payer, en fait, à des escrocs. C'est eux qui vont empocher la somme. Donc, en fait, regardez bien, quand vous flashez le QR code, qu'il n'y a pas plusieurs couches de QR code. Là, vous scrutez un petit peu, il faut mettre l'œil un tout petit peu près, comme ça.
0: C'est Hercule Poirot, cette
4: voilà.
0: histoire.
4: Si c'est pas un peu abîmé et corné, d'accord. Si ça n'a pas été tripoté. Et puis, sinon, le bon plan, c'est la carte de recharge physique,
2: oui. Hein, Yves Carin. Il n'y a pas de carte de recharge physique, alors il y a différentes sociétés, voilà, ils sont 90-95% des bornes, voilà, faut avoir ça maintenant.
0: Hein. D'accord, alors maintenant, oui, Audrey, ah,
4: je peux poser une question.
0: Mais je vous en supplie.
4: Question, mais c'est parce qu'en fait, j'ai envie de parler de moi, j'ai des amis qui ont
2: alors, je fais psy aussi.
4: C'est ça.
2: Mais bon, je parle sous couvert du vétérinaire.
4: j'ai des amis qui ont une voiture électrique et je reste sur la thématique des bornes de recharge. Ils ont une voiture électrique, mais ils sont complètement flippés de partir en vacances en voiture électrique.
0: C'est-à-dire qu'ils n'auraient pas assez de jus.
4: Ouais, ils ont peur de tomber en rade, en fait, et de ne pas trouver une borne, etc. Ouais. Parce qu'ils vont peut-être partir dans un coin un peu paumé. Ils sont même allés jusqu'à louer une voiture thermique. Ça leur a coûté un bras pour les vacances.
0: C'est-à-dire qu'ils s'enquiquinent à acheter une voiture électrique et finalement, ils louent pour les vacances une voiture thermique.
2: Alors, je dirais que ça dépend de la voiture électrique. Parce que vous avez des voitures électriques avec une toute petite autonomie. Les R5 qui sont mignonnes, les premiers prix, elles ont 200 km d'autonomie. Donc sur les longs trajets, vous allez recharger. Voilà, toutes les heures si vous prenez l'autoroute. Si vous avez des voitures, mais là elles coûtent 40 ou 50 000 euros, qui ont une longue autonomie et un temps de recharge rapide, là c'est moins un sujet sur les longs trajets. Et de toute façon l'électrique, le maître mot c'est l'anticipation, et se dire que de toute façon ce sera moins rapide que le thermique.
5: Et de toute façon, en parlant d'anticipation, la voiture va prévenir et en fait elle va couper petit à petit la climatisation, la radio, tout ça.
6: Mais c'est vrai, c'est-à-dire
5: ça va pas bloquer d'un coup, c'est progressivement. Alors c'est sûr, vous allez faire des choses. Ouais, un peu, ouais.
0: Alors on attend avec impatience monsieur Bonplan, Valère Coréard et toujours évidemment Yves Carin. Du coup, on achète quoi comme voiture électrique?
6: Bah oui, Scara,
0: c'est vrai.
6: Oui. D'abord, est-ce qu'il y a encore des aides pour acheter une voiture électrique aujourd'hui?
2: Oui, il y a même des aides pour des voitures électriques d'occasion. Quel que soit vos revenus, c'est 300 et quelques euros. Donc ça, c'est pas mal. Alors, 300 et quelques euros sur 20 000 euros, c'est pas mal.
6: Non, mais nous, on prend tout
2: beaucoup,
6: ici.
2: Mais on prend tout, mais il n'y a pas de petites économies. Donc c'est bien parce que faut vraiment, il faut voir que les concessionnaires, les agents et les marques, elles se retrouvent avec des voitures électriques d'occasion. Voilà, ça commence à être un vrai problème. Donc ça, c'est bien. Et puis, pour acheter des voitures électriques d'occasion, suivant vos revenus, suivant, etc. Il y a plein d'aides. On ne va pas entrer dans le détail. On les trouve assez facilement sur Internet, mais il y a des aides, oui.
6: Bon, si on part sur du neuf et qu'on est décidé à aller sur l'électrique pour les raisons économiques, mais aussi écologiques, donc j'ai bien compris, on recharge à la maison, ça c'est le monde idéal, tranquillement. Oui. Là, on a un kilowattheure qui est bas.
2: Oui.
6: Dans ces cas-là, ça vaut le coup. Est-ce qu'il y a des modèles vraiment intéressant d'un point de vue budgétaire, quoi, des entrées de gamme qui sont cool.
2: Oui, alors il faut savoir déjà que la majorité des voitures électriques sont achetées en leasing, LOA ou LLD, location avec option d'achat, d'accord, ou location longue durée. Donc vous les prenez pour 3 ou 5 ans. C'est ce qui fait d'ailleurs qu'on a des couleurs très chatoyantes, parce que vous achetez une couleur, une voiture, non mais c'est important ça. Vous achetez une voiture rouge, vous l'achetez. À la revente, c'est compliqué parce que tout le monde n'aime pas le rouge. C'est pour ça qu'on a beaucoup de blanc, de noir, de gris. C'est passe-partout. Donc les voitures électriques, c'est bien, mais quand les concessionnaires et les reprennent, il faut les... Donc voilà, c'est souvent en leasing, donc vous vous embêtez pas, vous la rendez. Si vous l'achetez, vous savez que vous allez perdre énormément les premières années, je l'ai dit, 60% en 5 ans, donc il faut la garder longtemps. Et puis, bah, ça va dépendre de votre budget, mais surtout de votre utilisation. Si vous faites que des petits trajets quotidiens, par exemple, en Île-de-France, ou autour de Saint-Étienne, ou Bordeaux, voilà, pas plus de 100 km par jour.
4: Vous restez dans votre ville,
2: voilà,
4: peu importe.
2: 100, 150 km par jour, vous pouvez prendre n'importe quelle voiture, elle les fera. Si vous allez faire régulièrement des longs trajets, là, il va falloir rajouter quelques dizaines de milliers d'euros pour avoir une longue autonomie et un temps de recharge qui est court. Et c'est d'ailleurs le problème de la voiture électrique. Si vous achetez, vous avez, mettons, un budget, vous qui nous écoutez, de, on va dire, 15 000 euros pour acheter une voiture.
3: Oui.
2: Vous achetez une voiture thermique, que vous l'achetiez à 15 000 ou à 100 000, vous aurez le même usage, le même temps pour faire le plein et le même temps de trajet pour faire un Paris-Marseille, parce qu'à 130, on ne dépasse pas les 130 et n'importe quelle voiture y va. Pas avec une voiture électrique. Si vous avez peu d'autonomie et un temps de recharge très long, c'est pas la même utilisation suivant le prix de votre voiture électrique.
6: Ça, c'est noté. Alors, je fais une petite parenthèse. Le leasing social, il resterait des véhicules à pourvoir. Faut regarder parce que c'est intéressant.
2: Reste,
6: selon les ressources, je crois qu'il en reste 20 000.
2: 16 880 euros par
4: fiscal. Il est d'une précision, voilà, exactement.
2: Oh, j'en pleurerais. Pour le leasing social.
6: Bon, donc il y en a encore. Ça veut dire qu'en fonction des revenus, on accède à un véhicule pour quoi? 150 euros, 200 euros par mois?
2: Ouais, 100 euros, un peu moins de 100 euros, ouais, pour les premiers. Ça, c'est vraiment bien. Alors, il faut savoir que c'est payer. En fait, quand vous achetez une voiture en leasing, vous payez le différentiel entre la voiture neuve et le prix estimé de revente au bout de 3 ans. En général, c'est 3 ans ou 5 ans. Et donc, l'État paye une partie de la voiture neuve, donc vous avez des mensualités qui sont moins fortes.
6: Rapidement, si on veut acheter d'occasion une voiture électrique, est-ce que c'est le bon moment? Parce qu'il y en a beaucoup.
2: Oui.
6: Et à quoi on doit faire attention?
2: Première chose, vous demandez le SOH, le State of Health, l'état de santé de la batterie. À moins de 70%, elle est plus utilisable pour une voiture. Si vous l'achetez à 80%, vous allez vous dire que votre batterie va perdre 1-2% par an dans 10 ans. Elle ne voudra plus rien, faut le savoir. Et même pas en utilisation quotidienne, parce que vous allez avoir quelques dizaines de kilomètres d'utilisation et d'autonomie. Donc le SOH, c'est la première chose, l'état de la santé de la batterie.
4: On continue de parler voiture électrique avec vous, chers auditrices, chers auditeurs. Le standard, je vous le dis, est en train d'exploser. 0810 055 056. On a Patrick d'ailleurs qui a une question pour vous. Juste après la nouveauté musicale, ça s'appelle Estelle. Te rencontrer encore, c'est ce qui va se passer avec vous, Yves Carra, tout au long de cette année. Vous rencontrez encore.
2: Rencontrez-moi encore.
4: Bienvenue sur votre radio ici.

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2: Midi 25 sur votre radio Ici, bienvenue dans votre nouveau rendez-vous. On vous doit bien ça. Nous parlions voiture électrique, Monsieur Valère Coréard et Monsieur Yves Cara, qui est notre expert aujourd'hui, le porte-parole de Mobilité Club France, nous donnaient des bons tuyaux, des bonnes astuces, quelle voiture électrique acheter. Et nous avons un auditeur qui a une question à vous poser, cher Yves Cara. Il nous vient de la ville de Nuel-les-Aubiers. On embrasse très fort Ici Poitou et il s'agit de Patrick. Bonjour Patrick.
5: Bonjour.
6: Bonjour Patrick.
2: Comment allez-vous, cher Patrick ?
5: Très bien, très très bien.
2: Eh bien, vous m'en voyez ravi. Fortaise, je vous passe du coup Yves Cara, vous avez une question à lui poser.
5: Oui, j'aurais voulu savoir en ce moment quel véhicule acheter, si c'est thermique, diesel, hybride, quel est le meilleur en ce moment ?
2: Voilà, quel véhicule en général ? Parce que c'est vrai qu'il n'y a pas d'électrique dans la vie. Hein. Moi, par exemple, je n'irai pas sur l'électrique. Oui. Et voilà, je vous tire la langue.
6: Pas encore, mais peut-être un jour.
2: Non, j'ai trop peur. Mais c'est bête, hein, mais j'ai un peu peur que ça tombe en rade. Voilà, bon,
6: vous savez, les constructeurs ne savent plus quoi construire, les vendeurs ne savent plus quoi vendre et les acheteurs ne savent plus quoi acheter. On est un petit peu dans cette situation-là, on est pas mal. Hein. Mais Patrick, je dirais que ça dépend vraiment de votre usage. Est-ce que vous pouvez avoir une prise à domicile ?
5: Oui, j'ai un garage.
6: Donc,
5: oui,
6: potentiellement, vous pouvez avoir une voiture électrique. Est-ce que vous faites souvent des très longs trajets, d'ailleurs une fois par semaine, plus de 300 km ?
5: Je suis juste retraité, donc je n'ai plus de voyage, long voyage.
6: D'accord.
5: D'utilité tous les jours, quoi.
6: Eh ben, pour vous, je dirais qu'une voiture électrique d'occasion serait pas un mauvais plan, parce que vous allez la recharger chez vous à vraiment pas grand-chose, ça va vous coûter 3 euros les 100 km. Et puis, des voitures électriques d'occasion, vous pouvez les négocier, parce qu'il y en a plein, donc vous pouvez les avoir pas trop cher. Pourquoi pas une électrique ?
2: Eh ben voilà.
5: Oui.
2: Patrick, ça vous a convaincu ou je vous sens un peu dubitatif?
5: Non, j'aurais voulu savoir sur l'hybride rechargeable. Si c'est...
6: Alors, moi je suis fan de l'hybride rechargeable. Le problème c'est que c'est un peu plus cher quand même, parce que vous avez 4 à 500 kilos de batterie qu'il faut payer. Mais à l'usage, l'hybride rechargeable, pour vous, ce serait ce qu'il y aurait de plus fantastique. Vous allez rouler au quotidien en électrique, vous rechargez chez vous, et quand vous allez voir peut-être vos petits-enfants ou autres pour plusieurs centaines de kilomètres, vous êtes en thermique, ce serait l'idéal. Mais c'est un peu plus cher.
2: Merci beaucoup Patrick pour votre appel. Je me permets de prendre encore un auditeur parce qu'il y a énormément d'appels au 0810 055 056. Il s'agit de Baptiste. Bonjour Baptiste, bienvenue à vous.
7: Bonjour à tous.
6: Bonjour Baptiste.
2: On est ravis de vous accueillir dans l'émission. Vous êtes chauffeur de taxi, me semble-t-il.
7: Tout à fait. Taxi et transport de malades assis.
2: D'accord.
6: Et 100 000 km par an ?
7: Oui, à peu près. Alors depuis que je suis à l'électrique, moins, puisque j'ai augmenté ma rentabilité.
2: D'accord. Alors vous vouliez nous parler justement de votre expérience avec les voitures électriques. Vous en avez deux, vous y connaissez bien du coup.
7: Ouais, j'ai des voitures de marque américaine connue. Ça fait 4 ans, je roule donc entre 90 et 100 000 km par an. Il n'y a aucun inconvénient, il n'y a que du positif. Hein.
2: Ah, vraiment.
6: Vous êtes en Tesla, donc, on va le dire.
7: Ouais, tout à fait. Moi, quand j'entends, quand vous dites, il y a des trajets longs qui vont mettre plus de temps en électrique, faux. Ça, c'est faux.
2: D'accord. Pourquoi c'est faux?
7: Voiture, hein. Mais parce que cette voiture, elle consomme très peu, elle est très efficiente. Moi, je fais des charges de 10 à 15, 20 minutes, mais maxi.
2: D'accord.
7: Et on va reprendre 80%. Là, aujourd'hui, réellement, sur autoroute, je fais 500 km. Si je ne veux pas sur l'autoroute, je fais 500
2: km. Mais cette voiture, elle est chère, ouais. Baptiste. Ah, on peut la nommer,
7: non,
2: chers amis. C'est une Tesla.
7: Elle a 47 000 euros TTC.
2: Oh, bah, pardon. Excusez-moi. Je ne savais pas qu'on avait Monsieur Rothschild dans les fils.
7: Non, mais j'en parle tous les jours. Je porte 10 clients par jour. Tous les jours, j'en parle. Moi, je prends une électrique. Il faut arrêter de dire qu'il y a des inconvénients, que c'est ci, que c'est ça.
2: Mais on adore cette faculté de convaincre, Yves Cara.
6: Baptiste, sur les longs trajets, vous n'avez pas de problème. Pourquoi ? parce que vous avez un système de recharge dédié à Tesla. Vous sortez de l'autoroute, vous êtes sûr de trouver une borne libre et de forte puissance. C'est pas très cher parce qu'ils sont moitié prix. Ce qui n'est pas le cas avec des autres voitures qui ne peuvent pas utiliser ce réseau.
2: Et voilà, merci beaucoup, cher Yves Carra, pour votre expertise. Un gros bisou à vous. Cher Baptiste, vous l'avez vu, hein, c'est votre émission. Hein. Vous pouvez réagir quand vous voulez, nous laisser des messages vocaux, nous appeler, nous écrire. Ça se passe au 0810 055 056. C'est un appel gratuit. Pour l'heure, on va donner 200 euros.
6: Et
2: oui.
6: Ah bon ?
2: Mais oui, mais on est dans ça, Yves Carra. Alors non, vous.
6: Je sais pas, vous me regardez quand vous parlez. Donc
2: mais oui, parce que je suis totalement hypnotisée par vos expertises. Non, on va accueillir un auditeur, ou plutôt une auditrice, Alexandrine, bonjour, qui s'est inscrite sur le site ici.fr. Bonjour Alexandrine, bienvenue.
4: Merci.
2: On est ravis de vous accueillir. Vous êtes inscrite sur le site ici.fr et du coup, vous repartez avec 200 euros de coupon à dépenser dans une grande enseigne. Ça fait du bien en cette rentrée. Oh, vous êtes comédienne de théâtre.
4: Vous vous rendez pas compte à quel point.
2: Bah, je suis ravie et je vois que vous êtes comédienne de théâtre. Ça me parle un peu.
4: Oui.
2: Je voudrais embrasser très chaleureusement voilà, toutes les comédiennes et tous les comédiens de France. Le théâtre, il faut le soutenir en ce moment. Allez voir des pièces partout en France. On vous embrasse très fort, Alexandrine.
4: Merci beaucoup et belle journée à vous.
2: Bonne journée. Dans un instant, nous allons parler avec Pierre Fabin de l'âge de nos animaux, je crois. Et puis aussi, on va répondre à Sylvie qui nous demandait si c'était une bonne idée ou une arnaque, les mutuelles pour les animaux. Et puis, on va accueillir Nordinatab. Et là, on va parler vélo électrique. C'est du sport ou c'est de l'arnaque? On verra ça dans un instant. Bienvenue dans votre nouveau rendez-vous. On vous doit bien ça sur votre radio ici.

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3: 32 sur votre radio. Ici, on est en plein cœur de votre nouveau rendez-vous quotidien qui se nomme On vous doit bien ça. Ici, on parle de bons plans de vie quotidienne, d'arnaques à éviter. On parle de santé aussi, d'animaux. Bref, on est là pour vous rendre service parce qu'on vous doit bien ça. Nous sommes ensemble jusqu'à 13h. Je suis Enora Malagré et je suis avec Aude Razo, Valère Coréard, oh, Pierre Fabin. Le vétérinaire de l'émission. J'ai tellement hâte, parce qu'il va nous parler de l'âge de nos animaux, qui va convertir en âge humain. Exactement. Ça, c'est tout à l'heure, j'ai hâte. Et puis le chouchou, je me suis battue pour l'avoir sorti la table.
4: Merci.
3: Notre coach sportif, bienvenue dans l'émission, c'est votre première avec nous aujourd'hui. Et dans un instant, on va parler du vélo électrique. Alors, est-ce que c'est du sport ou est-ce que ça fait de nous des escrocs? Ben, on verra ça avec vous dans un instant. Mais pour l'heure, nous avons une auditrice qui posait une question à notre vétérinaire Pierre Fabin. Nous l'écoutons tout de suite.
5: Sylvie, je voulais savoir, est-ce qu'une mutuelle pour les animaux, c'est vraiment valable? Ça vaut le coup? Est-ce qu'on rentre dans notre argent? Merci, bonne journée.
3: Très bonne question, Sylvie, qui nous a laissé un message vocal au 0810 055 056. C'est notre WhatsApp, c'est gratuit. Pierre Fabin, bah alors?
4: Eh ben, c'est une très bonne idée, mais il y a beaucoup de conditions à valider pour
3: D'accord.
4: ça. Déjà, il faut savoir... l'assurance, c'est un business. Donc,
3: oui.
4: ils sont là pour gagner de l'argent.
3: D'accord.
4: Donc, en fait, il va falloir... choisir son forfait en fonction de ce qu'on va vouloir couvrir, c'est-à-dire prendre une assurance pour couvrir les vaccins, qui sont une dépense qu'on va faire de toute façon, ça sert pas à grand-chose, ça va juste nous permettre de lisser la dépense sur l'année, mais on va perdre un petit peu d'argent dans ce cas-là. Donc pour moi, l'assurance, elle est utile uniquement pour les accidents et les maladies. Donc c'est ça le forfait qu'il faut souscrire, c'est le forfait accident-maladie. Et pourquoi on souscrit une assurance dans ces cas-là? Parce que les soins vétérinaires coûtent cher.
3: Bien
4: Il faut
3: sûr.
4: Savoir que... une opération, notamment en urgence, d'une torsion d'estomac, d'un corps étranger, c'est-à-dire qu'un animal a mangé une bêtise qui est en train de bloquer dans ses intestins, ou d'une fracture, on peut vite avoisiner des prises en charge à 2000 ou 3000 euros.
3: Ouais, oula, et ouais, c'est colossal.
4: Voilà, et il faut être capable de les sortir tout de suite. Donc pour tous les gens qui ont des
3: ça,
4: animaux...
3: Ça, personne ne peut, hein, je
4: voilà.
3: vous le dis tout de suite.
4: Il y a des gens qui peuvent,
3: non,
4: mais
3: enfin,
4: pour
3: bon,
4: tous les gens qui ne peuvent pas sortir...
3: C'est 2000... que Valère Coréard qui
4: voilà,
3: peut, parce que grâce à ses bons plans,
4: je
3: il est devenu millionnaire.
4: Pas ça. Donc si on n'a pas l'épargne pour sortir ça, et qu'on n'a pas envie d'être confronté à cette situation, de se poser la question, est-ce que je vais pouvoir avoir la meilleure prise en charge pour mon animal? Il faut souscrire une assurance pour son animal.
3: Une assurance,
4: c'est entre 15 et 40 euros par mois.
3: D'accord.
4: Ça va dépendre de plein de petits facteurs, notamment de l'âge à laquelle on va la souscrire. Plus on va souscrire l'assurance jeune, plus, enfin moins elle sera chère dans ce cas-là. Donc, et en plus, n'attendez pas que vos animaux soient malades. Pour les parce
3: sûr.
4: Que sinon, si votre animal est déjà malade, la clause va être exclue. C'est-à-dire que sa maladie ne sera jamais couverte. Et par rapport aux maladies, il faut savoir que sur certaines races, par exemple les bulldogs, qui ont systématiquement, je les adore, j'étais éleveur de bulldogs, mais ils ont quand même systématiquement des petits problèmes à respirer, ben les problèmes respiratoires vont être exclus.
6: Et justement, est-ce que les tarifs sont différents selon l'animal, selon la race de l'animal?
4: Effectivement, oui. Donc en fait, selon l'âge où on va la prendre, selon l'animal, selon d'éventuelles pathologies qu'il a déjà. Donc en fait, quand on va avoir tout un questionnaire. Parfois, il y en a même qui demandent un examen vétérinaire avant la souscription de l'assurance pour justement caler le tarif à ce moment-là. Et pensez aussi à tout ce qui est franchise. Voilà, parce qu'il y a des franchises sur ces assurances, des plafonds annuels à pas déplacer et des délais de carence. C'est-à-dire, si notre animal va tomber malade dans le mois qui suit la souscription de l'assurance, ça ne sera pas pris en compte. Donc si votre animal commence à bricoler un peu, c'est pas le moment de la prendre. Ne la prenez pas, ça va pas être pris en compte.
3: Merci Pierre Favin, notre vétérinaire. On vous retrouve dans un instant pour parler de l'âge de nos animaux. On retrouve aussi notre chère Nordinata, mais pour l'heure, Ed Sheeran, Shape of You, sur votre radio Ici.

0: Shape of You.
1: Shape of You, Ed Sheeran sur votre radio ici.
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1: Il est midi 40, toujours en direct sur votre radio ici. On est ensemble jusqu'à 13h. Vous êtes chez vous, ce nouveau rendez-vous quotidien, c'est le vôtre. Il s'appelle On vous doit bien ça. On a parlé de beaucoup de choses depuis le début de l'émission, notamment de la voiture électrique. Vous pourrez réécouter hein, d'ailleurs en podcast l'émission sur ici.fr. Et puis dans cette émission, on vous donne des bons plans. On vous parle aussi sport grâce à notre coach sportif Nordine Attab. Et on va parler vélo électrique. C'est du sport ou c'est pas du sport cette affaire ?
4: J'ai envie de répondre par oui et non. C'est-à-dire que oui, si on a une grande nécessité physique, on peut avoir une pathologie, un certain âge, du mal à bouger. Mmh. Et là, en effet, bah, d'une manière ou d'une autre, ça va créer ou recréer du mouvement. Et non, si on est en forme, on n'a pas d'utilité à prendre un vélo électrique. Par contre, c'est là où je nuance, et Valère, tu peux me regarder comme ça.
1: C'est que si jamais
4: on vit sur du plat, il n'y a pas de nécessité. Il n'y a pas de nécessité. Si on vit en montagne, si on vit dans une zone rurale, oui, on est espacé de 5 à 10 kilomètres, et puis en plus, ça va recréer du lien social. Si je prends, par exemple, les vélos. Aujourd'hui, les adultes, et notamment les gens, par exemple, certaines personnes qui viennent à ma salle, j'habite à Orléans, sur du plat, comme à Paris. Tu as des personnes qui utilisent le vélo régulièrement. Mais si on va bien physiquement, ce que je veux dire, c'est que les personnes, on peut utiliser la voiture, et si on se dit, bah, tiens, je vais créer du mouvement avec le vélo électrique, et que derrière, au final, j'ai pas de nécessité, parce que mon premier moteur, ce sont mes jambes.
1: Mais même quand on met la petite vitesse, moi, j'ai un vélo électrique. Il y a trois grosses vitesses. Il y en a un où j'ai l'impression d'être en mob. On va pas se mentir. Et le premier, j'ai quand même l'impression de faire un petit effort. Pas du tout. Je me mens à moi-même.
4: C'est une histoire de petits pas, mais ce que je veux dire, c'est qu'à partir du moment où on va bien, ce que je veux dire, c'est que je pose une question, est-ce qu'on n'est pas en train d'aller vers la médiocrité? Le mouvement ne devrait pas être une option.
1: Nordine Attab, attention, ça ne rigole pas, Valère Correa.
5: Nordine, oui. Non, moi j'ai deux remarques. La première, c'est pour moi, le vélo à assistance électrique, ça permet de sauter le pas plus facilement et de se dire, je peux arriver en rendez-vous sans être trempé, je peux me déplacer à vélo sans quand je suis fatigué, et en même temps, je peux pousser sur mes jambes pour aller au-delà des 25 km. Et deuxième chose, quand tu as des enfants, même sur du plat, moi j'en ai deux, heureusement que j'ai l'assistance électrique sur le vélo cargo, sinon c'est insupportable.
4: Et pourquoi les enfants ne prendraient pas le vélo? Ce que je veux dire, c'est
5: trop dangereux.
4: Non. Alors, dans ce cas-là, là, on parle de culture. Que ce soit par rapport à la douche. Pourquoi c'est pas les entreprises, dans ce cas-là, qui s'équipent correctement? C'est un ensemble qu'il faut voir. On règle pas le problème. Les enfants, je veux bien les trucs cargo, il n'y a pas de souci. Mais les enfants, demain, ça va être eux les ambassadeurs et les ambassadrices du mouvement. Et si demain, on les met déjà dans des assistances électriques, quel message ils vont pouvoir envoyer demain à leurs propres enfants? Donc, si l'enfant a un problème, par exemple, qu'il est obèse ou autre et qu'il a une pathologie, là, je suis d'accord avec toi. Ce que je veux dire, c'est que ça va créer un premier pas et on va pouvoir créer du mouvement pour aller après faire une sensibilité vers le sport. Faut pas se leurrer. Aujourd'hui, il y a beaucoup de personnes qui n'aiment pas le sport et le sport n'est pas une obligation. Mais par contre, si l'assistance électrique, que ce soit pour les adultes qui auraient besoin, je vais mettre ça au conditionnel, les enfants qui auraient besoin, mais un enfant, normalement, c'est un vélo classique, ou les seniors, j'adore le vélo électrique. Pourquoi? Parce que derrière, ça leur permet d'aller plus loin, plus longtemps, de maintenir, de favoriser le lien au social aussi, parce qu'il faut savoir qu'à partir du moment où on bouge moins, derrière, automatiquement, les relations sociales s'écroulent. Et le vélo électrique a un intérêt. Ça, c'est la première chose. Pour les personnes qui habiteraient dans les zones rurales.
1: Réagissez, les amis, 0810, 055, 056. Non, parce que moi, je trouve ça passionnant. Mais je bois vos paroles, je suis pas du tout d'accord avec tout, et c'est ça qui est super.
4: Mais en montagne, là, je rejoins Valère. Ce que je veux dire, c'est que c'est pas simple quand on prend du dénivelé tout de suite et qu'on arrive en sueur. Mais quand derrière, je vais cogner aux portes, ou on va cogner aux portes des entrepreneurs, des chefs d'entreprise derrière qui disent oui, mais le coût de la douche. Mais tout est lié. Ce que je veux dire, c'est que pourquoi ils ne paieraient pas directement des vélos électriques à leurs employés? Ça va favoriser le mouvement, le bien-être mental. Bref, tout un ensemble qui serait positif. Donc derrière, attention à parler de sport avec une assistance électrique dans certains domaines pour des sportifs. Et je le vois notamment sur les personnes qui font du trail avec les vélos, tout ça. Ouais. Derrière, ça leur permet d'enquiller davantage de côtes. C'est-à-dire qu'ils vont pouvoir faire plus de répétitions. Tu en parlais tout à l'heure, Valère. Tu l'intègre à l'intérieur d'une préparation physique. Pourquoi pas? Mais il ne faut pas que le vélo électrique devienne le modèle unique. Juste avant de venir, vous savez ce que je suis parti faire? Je suis parti voir dans une grande surface de sport que je vais te dire le nom. Ouais. Aujourd'hui, c'est 50-50. Alors que le vélo électrique devrait
1: être 50-50.
4: De vente de vélo électrique. Aujourd'hui, vous allez dans un rayon, il y a autant de vélos.
1: Vous voulez dire qu'il y a autant de vélos pas électriques?
4: Exactement.
1: D'accord, qui se vendent, d'accord.
4: Mais j'habite sur du plat. Comment ça se fait? Et demain, j'ai peur que...
1: remonter comme un coup.
5: Mais est-ce que ça démocratise le vélo? Moi, ma question, elle est là. Parce que c'est quand même mieux pour l'écologie. C'est bon pour la santé.
4: Mais
5: c'est
4: Valère,
5: quand même.
4: Parce qu'on pense aujourd'hui.
5: C'est une question, hein.
1: Excusez-moi, j'ai l'impression d'être au débat présidentiel.
5: Il est costaud, alors.
4: Mais lorsqu'on pense à demain, je veux bien que le message là, mais quel message on envoie demain? C'est-à-dire demain, après-demain, c'est ça qu'il faut penser. Dans 10 ans, dans 20 ans, 30 ans, derrière, toutes les assistantes, je suis désolé, à vélo musculaire, quand je passe, je me fais doubler. Oh, wow. Jamais on me double avec un vélo électrique. Je compte les points dès que je double un truc électrique. C'est ça. Alors ça, c'est
1: mais
4: mon projet.
1: Mais parce que vous, vous êtes Superman.
4: Non, mais ce que je veux dire, c'est que, attention, que ça puisse, par exemple, favoriser le mouvement par rapport à la voiture, c'est très bien. Parce qu'aujourd'hui, il y a 60% des Français qui utilisent leur voiture pour un trajet de 1 à 2 km.
1: Et, oui.
4: Et si le vélo électrique permet de bouger, oui, et de créer davantage du mouvement, mais
1: là,
4: go,
1: voilà.
4: Mais derrière, si ouais, on a la capacité, il ne faut pas que le vélo électrique soit l'objet unique.
1: Écoutez, le débat est ouvert, hein. Réagissez. Oh,
4: faut que je me calme, faut que je calme, Eleonora. Merci Valère.
1: 055 056, tout le studio était en apnée,
4: ah,
1: chers
4: ça,
1: amis. Mais pas du tout, c'est ça qu'on aime chez vous. Vous êtes un passionné.
4: Ah oui, totalement.
1: Vraiment, on est ravis de vous accueillir dans la bande de On vous doit bien ça. Dans un instant, nous allons parler d'animaux avec notre vétérinaire Pierre Fabin. On va convertir l'âge de nos animaux en âge humain. Ma passion. Mais pour l'heure, un peu de musique avec Renaud et ce titre mythique. Oh, ça va calmer l'ordinateur.
4: Ça me fait du bien.
1: Mistral gagnant sur votre radio ici.

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0: Renaud, Mistral gagnant sur votre radio ici dans On vous doit bien ça.
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0: Midi 49, encore une dizaine de minutes à passer dans votre bonne compagnie, pardon, j'en suis toute bouleversée, parce que ça débat très fort en antenne dans le studio de On vous doit bien ça, sur votre radio ici. On a parlé vélo électrique, donc Nordine vraiment est montée au créneau, non, ça n'est pas vraiment du sport. Mais pour l'heure, nous adressons à notre vétérinaire préféré, monsieur Pierre Fabin. Alors, monsieur le vétérinaire, on va convertir l'âge de nos animaux en âge humain. Et je suis trop contente parce que moi j'ai deux chats et j'aimerais bien savoir quel âge ils ont en vrai.
3: Effectivement, voilà. Et c'est un sujet qui est beaucoup plus léger que du coup le débat précédent.
0: Ça va pas faire de mal.
3: C'est pas plus mal. Alors est-ce que vous avez une idée de comment on fait?
0: C'est plus 7.
3: Fois 7. Donc ça c'est une vieille croyance malheureusement. Je vais la détruire. Non, ça n'est pas vrai.
4: Mais moi j'arrête pas de compter. Je fais fois 7 tous les ans.
3: On fait fois 7 et on pense que voilà, c'est l'histoire des 7 vies du chat. C'est un vieux calcul des années 50. En fait aujourd'hui on a des grilles de calcul qui sont beaucoup plus compliquées que ça. D'accord. Et en fait on les représente souvent sous forme de frise. Vous la voyez dans la salle d'attente du vétérinaire. Vous avez la frise, vous regardez quel âge a votre animal en âge réel, et ça convertit en âge humain. En fait ça se base sur ce qu'on appelle l'horloge épigénétique, c'est-à-dire le vieillissement de l'ADN des animaux, et aussi sur les étapes physiologiques de la vie de nos animaux, sur la puberté, sur l'âge adulte et le vieillissement de leurs organes. Mais en fait la première question qu'on doit se poser en parlant de tout ça, c'est pas juste un gadget, parce que tout le monde est content de convertir l'âge de son animal en âge humain, mais c'est vraiment très utile au jour le jour, pas juste pour faire une publication Instagram pour son anniversaire.
0: Même si on la fera quand même.
3: Même si on la fait avec, voilà. On pourra la faire en disant, voilà, mon animal, il a 35 ans aujourd'hui.
0: Je vais le faire.
3: Voilà.
0: J'attends de savoir quel âge a mon animal. Il s'appelle Bruno, je l'embrasse. Oh, voilà. Je l'écoute tous les midis à la radio.
3: En fait, ça va surtout nous aider à pouvoir estimer leur espérance de vie, savoir jusqu'à quand ils vont vivre et à nous projeter sur leur santé. Voilà, quand on sait que notre animal il a 60 ans, on sait que c'est normal qu'il a un peu d'arthrose, qu'il a un peu les genoux qui craquent, qu'il va falloir lui faire un bilan sanguin, ce genre de choses qu'il ne fait pas assez de vélo.
0: Voilà.
3: Et justement, on a besoin de ces grilles pour s'en rendre compte. Alors, ce n'est pas du tout linéaire, ce n'est pas 7 ans tous les ans. La première année, ça explose. Un chien de 1 an ou un chat de 1 an, il est carrément dans sa puberté. Il a 15-16 ans et à 2 ans, un chat a 24 ans. Déjà. Exactement. Voilà, donc c'est pas du tout linéaire.
0: Mais Bruno, il a 1000 ans.
3: Et ben, quel âge a Bruno?
0: Voilà, Bruno, il a 9 ans.
3: Il a 9 ans, et ben en âge humain, il a 52 ans. Aujourd'hui, c'est un quinquagénaire.
5: Il a connu Ramsès.
0: Ça va, 52 ans, voilà. Il porte beau.
3: Il y a une grande différence pour les chiens. Pour les chiens, ça dépend énormément de leur format. Un chihuahua vieillit beaucoup plus doucement qu'un dog allemand.
0: D'accord.
3: Si par exemple, on a un chihuahua et un dog allemand qui ont 8 ans, ils n'ont pas du tout le même âge. Un chihuahua, il a environ 50 ans. Et le dog allemand qui va faire plus de 50 kilos, il va avoir 75 ans.
0: Mais attendez, on la retrouve où, votre frise là?
3: Sur Internet, très facilement. Vous tapez âge des animaux en âge humain et vous retrouvez ça.
0: D'accord.
3: Ça marche pour les chiens, pour les chats, on a des grilles pour les lapins. Et on peut même aller plus loin sur certaines autres espèces.
0: Sur les poneys, tout ça.
3: Sur les poissons, voilà. Il y a des règles qui existent, qui sont moins précises, mais même sur les poissons, ça existe.
0: J'adore cette histoire. Je suis Bruno. Mon Dieu. Merci Pierre Fabin.
3: Avec plaisir.
0: J'adore. Je vous demanderai l'âge de Brigitte, qui est ma deuxième chatte, elle a 4 ans. Ça sera hors antenne. Alors, dans quelques minutes, on vous redonne 200 euros de pouvoir d'achat. Et puis, on va accueillir une auditrice, Juliette, qui a envie de nous parler, parce que vous êtes très nombreux à réagir au standard 0810 055 056. A tout de suite sur votre radio ici.
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0: Quelle joie de vous retrouver chaque midi dans votre nouveau rendez-vous. On vous doit bien ça. C'est notre première semaine. C'était la semaine de rentrée. Donc, on espère que l'émission vous plaît. En tout cas, vous êtes très, très nombreuses et très nombreux à réagir sur le site ici.fr, au standard, au 0810 055 056. Comme l'a fait d'ailleurs Juliette, que nous accueillons avec joie, qui nous appelle de Château-Rouge. J'en profite pour embrasser très chaleureusement ici Berry. Bonjour Juliette, bienvenue.
6: Bonjour.
0: Comment allez-vous, chère Juliette?
6: Ça va, à peu près.
0: Oh, à peu près, que se passe-t-il?
6: Oh, avec l'âge, il y a des ennuis de santé.
0: Bah oui, j'imagine. Mais j'espère au moins qu'on vous fait un peu sourire en écoutant l'émission.
6: Oui, j'aime beaucoup.
0: Ah, bon, bah c'est déjà ça. Alors, Juliette, vous aviez un petit mot à nous dire?
6: Oui, je reviens sur les voitures électriques.
0: Vous faites bien, c'était le sujet de la première partie d'émission,
6: oui,
0: hein, entre midi et midi 30.
6: C'est bien joli, les voitures électriques.
0: Ouais.
6: Où va-t-on trouver l'électricité plus tard ? Certaines personnes ne veulent pas du nucléaire,
0: c'est
6: les
0: vrai.
6: Autres d'éoliennes et les autres de barrages. Où va-t-on trouver l'électricité ?
0: Mais c'est une très bonne question, Juliette. Non, mais c'est vrai, elle met les pieds dans le plat, si je puis me permettre. Bravo, Juliette.
5: Oui, c'est une
0: bonne... Il va falloir pédaler nous-mêmes, hein, à ce compte-là.
5: Vous avez raison de poser la question. Alors, il faut savoir qu'en France, on est quand même plutôt bien lotis, parce qu'on exporte notre électricité, et on en exporte beaucoup. En fait, c'est vrai qu'on a historiquement un gros parc nucléaire. On est le pays le plus nucléarisé au monde, en fait, c'est-à-dire entre la population et le nombre de réacteurs. Et puis, on a quand même développé ce qu'on appelle les énergies renouvelables, les énergies alternatives. Donc, le sujet aujourd'hui se pose pas vraiment. Et puis, en vérité, il y a un autre sujet. C'est où va-t-on trouver le pétrole quand il n'y en aura plus? Il y en a quand même de moins en moins. C'est une ressource qui est limitée, en fait. Et on a un problème de souveraineté là-dessus. On l'a vu avec le détroit d'Hormuz il y a pas longtemps. On a quand même failli se retrouver bloqué.
4: Mais ça ne s'arrange pas.
5: Et ça ne s'arrange pas. Donc, vous avez raison de poser cette question. Mais on va dire que, au niveau, en tout cas, français, on est plutôt bien loti.
0: D'accord. Vous avez entendu, Juliette, vous êtes plutôt d'accord avec Valère, vous avez complètement le droit de dire non. Hein. Il est habitué.
5: Je me fais engueuler aujourd'hui.
6: Il faut penser aussi aux personnes qui auront besoin d'électricité pour se chauffer.
0: Je suis d'accord, exactement. Ça sera d'ailleurs... merci Juliette. Ça sera l'objet, je m'adresse à ma rédactrice en chef Aude Razo, ça sera l'objet d'une autre émission grâce à vous, dis donc Juliette. Donc je vous remercie par deux fois.
6: Non, parce que c'est quand même inquiétant. Tout électrique, c'est bien joli, mais...
0: Ouais, je suis d'accord, soyons vigilants. Je vous embrasse très fort, Juliette. Merci beaucoup d'avoir appelé. Prenez soin de
6: rien.
0: Vous.
6: À la prochaine fois.
0: À la prochaine fois.
5: Au revoir.
0: Et nous allons accueillir le deuxième gagnant, puisque vous le savez, tous les jours, je booste votre pouvoir d'achat. C'est 200 euros qui partent tout de suite là, maintenant, si vous avez la bonne idée de vous inscrire sur ici.fr. Et c'est ce qu'a fait Benoît, qui habite à Vendin-les-Béthunes, dans le Pas-de-Calais. Bonjour, bienvenue Benoît.
7: Oui, bonjour.
0: Oh, la belle voix de Benoît, dis donc.
7: Merci.
0: Pardon, excusez-moi, c'est sorti tout seul, pardonnez-moi, c'était un petit peu osé. On embrasse d'ailleurs très chaleureusement ici Nord. Alors Benoît, vous êtes retraité, vous êtes papa de 4 enfants et vous êtes grand-père de 3 petites filles.
7: C'est ça, oui.
0: Que nous embrassons aussi. Et Benoît, vous êtes inscrit sur ici.fr et c'est gagné, Benoît.
7: Merci.
0: Bah oui, c'est toujours ça de prix en cette rentrée, voilà, 200 euros, vous allez pouvoir dépenser dans une grande enseigne. Vous écoutez un petit peu l'émission ? On a besoin de vos retours, hein, chers auditeurs. Vous aimez ou pas du tout ?
7: Oui, moi j'aime bien, oui, ça me plaît, oui.
0: Bon, on va tant mieux, on va continuer comme ça. Merci beaucoup Benoît, prenez soin de vous.
7: Eh bien, merci.
0: On est très, très heureux, vous savez, hein, de vous retrouver dans ce nouveau rendez-vous. On vous doit bien ça. Je voudrais vous dire que... Oui, parce que c'est déjà la fin de l'émission, c'est une catastrophe. On a tous envie de sangloter. J'en rajoute un peu. Le sujet de lundi, figurez-vous, ça sera les pâtes au cadmium. Et nous recevrons un expert, si j'articule, c'est encore mieux, qui travaille avec 60 millions de consommateurs. Gros dossier, hein, lundi, avec vous. Merci Aude Razo, merci Pierre Favin, merci Nordinata, qui a fait sa première avec nous aujourd'hui.
8: Dit je t'aime à Valère, juste après.
0: Oh, voilà. Ils sont trop mignons. Mais oui, Valère, Coréard. Et puis pour préparer cette émission, je remercie de tout mon cœur ma chère Céline à la réalisation qui m'a portée toute la semaine. C'était ma première semaine, c'était pas évident. Emma à la technique, Sadika au standard et Gwenaëlle à la préparation.

0: vous réveiller. The Police sur ICI, c'est vendredi. J'espère que tout va bien pour vous, à la maison, au boulot. Je suis ravi de vous retrouver ce vendredi matin.
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0: Bonjour Féline.
3: Bonjour Louis, bonjour à tous.
0: Nous sommes le vendredi 11 septembre et demain Céline Dion fait son grand retour sur scène à Paris. Premier concert d'une série de plusieurs concerts à la Plénitude Arena et forcément eh bien, ça nous ramène un petit peu à nos propres souvenirs. Alors ce matin avec Féline, eh bien, on recherche un auditeur qui
3: se souvient de son tout premier concert.
0: Avec quel artiste, tiens, vous êtes allé voir? Avec qui? Quel souvenir vous en avez gardé? Racontez-le nous ce matin. 0810 055 056.
3: Et puis ce matin dans l'actualité, on parle de ce père de famille à Toulouse qui a menacé de mort une enseignante. Il a été condamné hier à 6 mois de prison et puis la SPA alerte sur un nombre record d'abandons cet été, près de 10 000 animaux laissés dans les refuges.
0: Et pour vous accompagner ce vendredi jusqu'à 6h, Saveria au standard, Florent à la technique, Clément à la rédaction en chef et Féline. Figurez-vous que ce matin, nous avons un anniversaire.
3: Oh, c'est lequel?
0: C'est celui de Florent qui réalise l'émission.
3: Joyeux anniversaire, Florent.
0: Bel anniversaire à Florent qui réalise l'émission. Ici, dès 5h, ça commence maintenant.
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0: Vendredi 11 septembre, excellent réveil, il est 5h. L'actualité à vos côtés, Féline. Un père de famille condamné pour avoir menacé de mort une enseignante près de Toulouse.
3: Il a été condamné hier à 6 mois de prison ferme et incarcéré dans la foulée. Selon plusieurs témoins, il a menacé de décapiter une enseignante de l'école où son fils est scolarisé, car cette maîtresse l'avait puni plus tôt dans la journée. Grégoire Bellière, c'est la stupeur et l'indignation dans cette école de la commune du Fauga, au sud de Toulouse.
4: Devant l'école Clément Ader, en plein cœur de cette paisible commune d'environ 2600 habitants, le même sentiment de choc revient chez tous les parents d'élèves.
5: C'est pas possible, où on va quoi? Je me dis, on vit dans un monde, ça fait peur quoi.
6: Choquant. Choquant, c'est des choses qui ne devraient pas arriver nulle part.
4: Après la stupeur, la vie suit son cours dans cette école, et ce, même si des gendarmes assurent la sécurité devant l'établissement matin et soir. Par solidarité, le corps enseignant a fait valoir son droit de retrait lundi matin. Depuis, la maîtresse, victime des menaces, est en arrêt. Et là encore, les parents d'élèves tiennent à apporter leur soutien.
6: Tout ce qu'on a à dire, c'est un énorme soutien à la maîtresse qui a été agressée, rien de plus.
5: C'est une dame qui a toujours été très bien, enfin, il n'y a jamais eu de souci avec elle, et je ne comprends pas pourquoi elle s'est fait agresser comme ça, quoi.
4: Une autre difficulté vient s'ajouter pour ses parents. Comment évoquer le sujet avec les enfants à la maison?
7: C'est vrai qu'elle me pose beaucoup de questions et c'est quelle maîtresse? J'ai entendu quelqu'un a été agressé, alors voilà, les mots ont été posés. Les maîtresses ont expliqué quand même aux enfants ce qui s'était passé, mais avec des mots adaptés.
8: Ben nous, il a 4 ans, donc ça, je pense que ça va être un peu tôt d'en parler, mais ça dépend de la maturité de l'enfant, mais c'est délicat d'aborder ces sujets avec eux. Même pour nous, on est tous choqués, donc en parler avec nos enfants.
4: Tous les parents n'ont qu'une hâte désormais, mais que la vie revienne à la normale et que l'enseignante puisse revenir travailler dans les meilleures conditions possibles.
3: Reportage signé Grégoire Bellière pour ICI Occitanie.
0: Près de 10 000 animaux abandonnés en France cet été.
3: Un record d'après la SPA qui parle d'une hausse historique des abandons. En juillet et en août, le nombre d'animaux arrivés dans les refuges a grimpé de 20% par rapport

0: L'été dernier, et les refuges sont au bord de la rupture, Faustine Calmel.
1: Au refuge de Valérargue, dans le Gard, ils sont en ce moment 72, chats, chiens, chèvres, en attente de nouveaux maîtres. Après un été où les lieux se sont retrouvés surpeuplés, Anne-Caroline Dupuis est la responsable du centre.
2: Il a fait tellement chaud qu'on a eu très très peu de monde au niveau des adoptions, beaucoup plus de prise en charge que de départ. Donc on a été assez saturé sur le refuge. Donc on a fait appel à nos familles relais pour les chatons. On a dû mettre des chiens ensemble dans les box pour pouvoir absorber les demandes urgentes. Ça nous frustre énormément de ne pas pouvoir prendre tout ce qu'on est censé prendre.
1: Le pire était depuis 15 ans qu'elle est là, dit-elle. D'autant que les demandes de prise en charge d'animaux maltraités se sont envolées, détaille Jacques Gauchy, le président de la SPA.
3: Nous avons eu presque 58% de plus de prise en charge suite à des réquisitions de maltraitance. Le propriétaire ne s'occupe pas bien de ses animaux, à cause de la chaleur peut-être, de la surpopulation qu'ils ont chez eux, à cause de l'âge de la personne propriétaire. C'est ce qui aussi a fait une augmentation de la prise en charge.
1: Fin juillet, le Premier ministre a rencontré les défenseurs de la cause animale et promis une série d'actions, dont une enveloppe de 10 millions d'euros pour les associations locales de protection des animaux.
0: Mais un autre chiffre redonne un peu le sourire. Plus de 8000 animaux ont pu être adoptés cet été. C'est 17% de plus que l'an dernier. Un vaste coup de filet à l'échelle européenne pour un trafic de viande de cheval. 4 pays européens sont concernés. 24 perquisitions lancées en début de semaine. 7 d'entre elles en France, notamment dans le Gard, en Mayenne, en Sarthe ou dans la Gironde. Plus d'un millier de chevaux contrôlés et plus de la moitié d'entre eux sont français.
4: C'était il y a 25 ans, jour pour jour, l'attentat des tours jumelles à New York a choqué le monde entier.
0: Et on se souvient tous de ce qu'on faisait ce jour-là et de cette image de l'avion qui rentre dans une des tours. Mais un quart de siècle plus tard, que reste-t-il du 11 septembre 2001? Ces Belfortins n'ont pas oublié ces attaques du World Trade Center.
5: Ça reste dans le coin du cerveau et puis quand on veut aller dans les grosses villes, il y a une petite sonnette qui dit non, vas-y pas, on sait jamais. Je reste dans les petites villes, donc ça va.
6: On s'attend pas à quelque chose qui puisse se reproduire comme ça. Peut-être aussi ça peut être pire, aussi, on sait jamais. On fait avec.
7: C'est tellement inimaginable que, voilà, ça reste dans la mémoire, ça surpasse tout. On espère en des jours meilleurs.
8: C'est tragique, mais bon, comme toutes les guerres qu'on a en ce moment, c'est tragique aussi. Il y a des êtres humains qui en prennent, toujours des innocents, quoi.
0: Et pour honorer les pompiers morts dans ces attentats, l'association des Pink Firefighters a prévu de gravir l'équivalent des 220 étages des tours jumelles en grimpant sur la colline de la Motte à Vesoul. En football, un scénario complètement fou pour le RC Lens. Les 100 et or ont arraché la victoire 3-2 hier soir pour leur premier match en Ligue des Champions contre le Slavia Prague. Les Lensois étaient pourtant menés 2-1 à l'entrée du temps additionnel. Et puis, début de la quatrième journée de Ligue 1 ce soir avec un beau choc. Rennes qui reçoit l'Olympique de Marseille. Coup d'envoi à 20h45. Et nous, Louis, on va se pencher sur la météo avec une belle journée qui nous attend.
4: Ouais, c'est un joli vendredi qui se prépare sur la quasi-totalité du pays. On conserve tout de même un léger voile nuageux sur le quart nord-ouest qui va s'estomper peu à peu, rassurez-vous, au cours de la journée. Ailleurs, c'est du soleil. Pour les températures, il fait plus frais, on le remarque déjà ce matin. Pour celles et ceux qui nous écoutent en voiture, 12 degrés de moyenne tout de suite à 5h06 en France. Pour les températures en milieu de matinée, elles vont monter progressivement. À Besançon, 14 degrés. Brest et Rennes en milieu de matinée, 15 degrés. Amiens, 16. Limoges, 17 degrés. Toulouse et Bayonne, 18 degrés. Puis cet après-midi, pas de changement dans le ciel. On va conserver ce joli soleil. Et puis les maximales, elles, sont en hausse. Une hausse légère. 23, la maximale dans le nord à Auxerre. 27 dans le sud cet après-midi à Toulon.
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4: 5h06, le réveil a sonné, le café est peut-être déjà servi. Alors on va partir du principe que ce vendredi, ça va, et Claudio Capéo justement là pour nous le chanter ce matin sur Ici. Bon réveil avec nous.

0: L'audio Capéo sur ici. Féline, vous ça va?
1: Eh oui, et vous Louis, ça va?
0: Bah ça va, mais écoutez, et si bah, tout le monde va bien et que vous aussi ça va bien chez vous, je crois qu'on peut y aller.
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0: Tous les jours à 5h25, vous avez rendez-vous avec l'histoire aux côtés de Stéphane Bern. Et ce matin, on va parler de la célèbre bande dessinée Tintin, direction la Loire, au château de Cheverny. Un château qui a directement inspiré celui de Moulinsart dans Tintin, Féline.
1: Et oui, Hergé a repris sa façade presque à l'identique, mais il a supprimé les deux ailes du château pour créer la célèbre demeure du capitaine Haddock.
0: Alors comment Cheverny est-il devenu à Moulinsart? Réponse avec Stéphane Bern à 5h25 sur ICI.
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0: 5h11, vous avez rendez-vous tout de suite avec Catherine Quiquendon pour Ici, ça entreprend.
1: Et oui, avec l'arrivée d'un enfant, il y a souvent un achat important, l'arrivée du doudou, un carré de tissu, une petite peluche qu'on achète parfois en double au cas où.
0: Mais alors ce matin, Catherine, vous allez nous proposer une autre idée de doudou du côté de l'Alsace.
4: À Haguenau, dans le Bas-Rhin, au nord de Strasbourg, il y a un doudou tout chou.
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4: Il y a 5 ans, Stéphanie Lehmann, infirmière, invente un doudou qui garde l'odeur de maman et de papa, hein, on ne va pas l'oublier, pour apaiser le bébé, mais aussi les parents.
6: Avec le doudou, il y a un petit coussinet amovible qui n'est pas très grand et qui peut par exemple se glisser facilement dans le soutien-gorge de maman. Et ensuite, il se fixe par velcro du coup sur le doudou. Et voilà, avec chaque doudou, il y a 3 coussinets afin de permettre les roulements. Et c'est comme ça qu'on imprègne vraiment le doudou de l'odeur. Il y a un tissu vraiment choisi pour bien retenir l'odeur.
4: C'est un concept simple qui lui a été inspiré par son vécu personnel.
6: L'idée a commencé à naître pendant ma grossesse en 2020. J'étais à pour menace d'accouchement prématuré. Et à ce moment-là, je me suis beaucoup intéressée à ce qui apaisait vraiment les bébés. Donc j'ai découvert à quel point l'odeur d'une maman peut être rassurante. Mais le vrai déclic, ça a été vraiment au moment de reprendre mon travail d'infirmière et de laisser mon bébé du coup à la crèche pour la première fois. Là, à ce moment-là, je trouvais aucun objet transitionnel qui permettait vraiment d'apaiser les séparations en maintenant le lien de manière facile et pratique. Alors, j'ai créé moi-même un prototype avec une partie amovible que j'imprégnais de mon odeur et c'est comme ça que le doudou sentimental est né.
4: Un doudou sentimental qui ressemble à un lapin avec 2 grandes oreilles pour mieux l'attraper, c'est trop mignon. Et c'est mieux que le vieux t-shirt que l'on est tenté d'utiliser et qui est peu sécurisé. Il y a aussi un attache tétine et un anneau de dentition, très utile tout ça. Il existe plusieurs modèles, Léonce, Margot, Octave et d'autres, fabriqués en Alsace, bien sûr. Pour le prix, comptez une 40aine d'euros environ. Depuis le début, Stéphanie a vu naître plus de 3500 doudous. Une vraie réussite, dès le départ d'ailleurs. Ses 26 premiers doudous, cousus à la main après ses gardes, étaient partis en moins d'une minute. Stéphanie a décidé d'arrêter son métier d'infirmière pour se consacrer à son entreprise, Eléa Moi. Pourquoi ce nom? C'est un clin d'œil à sa fille Eléa, sans qui rien n'aurait commencé. Plus d'infos sur eleamoi.com. Merci à Ici Alsace pour cette idée pleine d'amour. Ici, ça entreprend. Eléa Moi pour un doudou avec l'odeur de maman et ou papa, mais rien qu'à moi.
0: Merci Catherine avec Ici Alsace. Mais à 5h13, il est l'heure, Féline, de quitter nos doudous.
1: Et oui, on part dans le Nord pour découvrir un Lidl Outlet, un supermarché où la marque brade tous ses invendus à des prix défiant toute concurrence.
0: Reportage à Lille à suivre dans moins d'une minute.
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0: Soyez les bienvenus ce vendredi matin, 5h14. On vous emmène faire vos courses dans un supermarché d'un genre nouveau.
1: Un Lidl Outlet. Il a ouvert hier à Marquette-les-Lilles dans la métropole lilloise et dès son ouverture, il a attiré une foule de curieux. Le principe est simple, vous y retrouvez tous les invendus de Lidl à des prix cassés, jusqu'à 50% moins cher. Une manière pour l'entreprise de vider ses stocks rapidement. Et on y trouve de tout, des tondeuses à gazon, des appareils de cuisine, des tapis de bain ou encore des vêtements. vêtements. Bref, dans ce magasin de 625 mètres carrés, les clients peuvent trouver leur bonheur. Et Louise Adélaïde Boinard, cette formule séduit surtout ceux qui sont en quête de petits prix.
9: Le magasin est plein à craquer, tout comme les caddies des clients qui fouillent frénétiquement dans les bacs en métal.
10: On a acheté une colonne de salle de bain, des oreillers, des tondeuses pour les cheveux et pour se raser aussi, un peu tout. On a même pris des casseroles, des plats, des feuilletous.
9: Bruno, Nadia et leur fille ramènent un coffre plein pour 80 euros.
10: De toute façon, tous les gens maintenant, ils recherchent ça, quoi. Est-ce qu'ils recherchent les prix discount et c'est ce qui va marcher le mieux, quoi. Et ça, à mon avis, c'est ce qu'ils ont compris, les distributeurs.
11: Virginie a aussi un budget ultra serré.
12: Et j'avoue que c'est hyper intéressant. En plus, j'ai une grande famille. Moi, j'ai 8 enfants. Donc, tout ce qu'on peut économiser, on peut le mettre ailleurs.
9: Elle lorgne sur un masseur de pied à 15 euros qu'elle n'aurait jamais acheté à prix plein.
12: J'ai une maladie un peu invalidante, la fibromyalgie. J'avoue que tout ce qui peut me soulager, je suis fan.
13: Ce genre de truc, c'est typiquement ce que tu n'aurais pas acheté en temps normal ?
12: Ben non, j'aurais pas acheté.
9: Véronique empile 5 tapis pour voiture dans son caddie. Avec son mari, ils sont devenus accros au magasin de déstockage dans la région.
14: En Bersard, on fait Marquette, Perrenchy, L'Homme, tous les matins on est parti.
9: Il y a 4000 magasins de déstockage non alimentaire en France.
1: Et il y a surtout 3 autres Lidl Outlet en France. Un à La Ciotat, près de Marseille, et 2 autres en région parisienne, à Drancy et à Saint-Pierre-du-Perret.
0: Merci Féline. 5h16 dans les coulisses TV ce matin. Tom Hanks nous raconte la Seconde Guerre mondiale. La star américaine est au cœur d'une nouvelle série documentaire diffusée ce soir sur RMC Découverte. On vous en dévoile les coulisses avec Patrice Gascoigne dans moins de 5 minutes sur ICI. Et puis vous savez quoi ? On va même aller plus loin ce matin, puisqu'on va poser nos valises ensemble à New York à la fin des années 70 avec cette basse, une basse qui s'installe tout doucement. Et la voix magnifique de Debbie Harris qui arrive. Juste ce qu'il faut, voilà, d'énergie pour commencer ce vendredi. Bon réveil avec nous.

0: 5h20 avec Blondie sur ici Heart of Glass. La journée commence bien. Et tiens, si vous nous rejoignez à l'instant, ça tombe bien puisque c'est le moment de nous appeler au 0810 055 056. Prenez votre téléphone et venez participer ce vendredi au duel, le duel des auditeurs. Avec Féline, on veut parler tout simplement à deux d'entre vous. Une question autour de l'actualité pour emporter, Féline, un très joli cadeau.
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0: Alors allez-y, appelez-nous, c'est Saveria qui attend vos appels ce matin, couche tôt, lève tard, 0810 055 056. 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
0: 5h21, on retrouve tout de suite Patrice Gascoin qui nous rejoint avec de nouveaux Coulisses TV. Et aujourd'hui, Patrice, vous nous parlez d'une série documentaire à voir sur la chaîne RMC Découverte avec la star américaine Tom Hanks.
3: Ce soir, Tom Hanks va vous parler d'un sujet qu'il passionne, la Seconde Guerre mondiale.
4: Quand j'étais petit, tous les adultes que je côtoyais avaient ceci en commun, comme un blanc dans leur vie. Un moment suspendu lors duquel tout leur avait semblé incertain et le temps à l'arrêt. Quand ils en parlaient, ils l'appelaient sobrement la guerre.
3: Pas de doute, Tom Hanks est le prof d'histoire dont on a tous rêvé. RMC Découverte a décroché la diffusion exclusive en France d'une série documentaire dont Tom Hanks assure la production exécutive ainsi que la narration. Ça s'appelle tout simplement « La Seconde Guerre mondiale avec Tom Hanks ». On n'est pas surpris de la qualité exceptionnelle de cette série qui débute ce soir sur RMC Découverte. On sait à quel point la star américaine est attachée à l'histoire avec un grand H. Lui qui a par exemple joué dans Il faut sauver le soldat Ryan. Alors je suis allé voir celui qui a négocié cette exclusivité française. Stéphane Salé de Choux, directeur général du pôle Entertainment RMC BFM TV, pour savoir si effectivement le rôle de Tom Hanks dans cette série documentaire a été décisif dans son choix de la diffuser sur RMC Découverte.
5: Tom Hanks, c'est celui qui porte la série dans toutes les interviews, dans toute la promotion qu'il a pu faire aux États-Unis, en Angleterre, en Australie, qui sont les trois premiers territoires qui ont diffusé cette série-là, et cette série-là a cartonné dans ces trois territoires-là. Il était vraiment celui qui incarnait la série, et après, dans le contenu, dans chaque épisode, il est celui qui va introduire, qui donne la thématique, qui pose les enjeux, et qui va également fermer chaque épisode, et qui crée des relances. Alors, pour dire les choses autrement, s'il n'y avait pas eu Tom Hanks qui racontait cette série-là, nous ne nous serions pas positionnés, quand bien même elle est très très bien racontée.
3: Qui dit Tom Hanks présent dans cette série documentaire dit finalement d'aller chercher aussi sa voix française. C'est ce que vous avez fait.
5: Oui, ça c'était une discussion avec les équipes éditoriales. On avait pléthore de choix pour trouver la bonne voix française qui allait raconter à la place de Tom Hanks américain la version française. Et le choix naturel était de travailler avec Jean-Philippe Puymartin qui est la voix française de toute la filmographie de Tom Hanks pour que les téléspectateurs français ne soient pas perturbés en disant c'est Tom Hanks mais c'est pas à l'oreille la voix de Tom Hanks que je cherche à reconnaître. Donc c'était une parfaite cohérence.
3: C'est grâce à Stéphane Salé de Choux, le directeur général du pôle Entertainment RMC BFM TV, que vous allez découvrir ce soir sur RMC Découverte cette formidable série documentaire La Seconde Guerre mondiale avec Tom Hanks. Quant à nous, on se retrouve demain pour de nouvelles coulisses télé avec un des membres du jury de The Voice Kids.
0: Belle journée Patrice, à demain 5h24. Tiens Féline, est-ce que vous savez chanter?
1: Eh oui, et j'ai d'ailleurs envie de chanter une chanson qui est de circonstance pour nos auditeurs.
0: Eh bien allez-y, je vous en prie.
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0: Vous le tenez bien, franchement. Eh ben bravo, vous m'avez surpris.
1: Eh bien, j'ai quand même envie de réveiller nos auditeurs en douceur.
0: Lui aussi, il sait chanter. Il est avec nous ce matin, c'est Soprano.

0: Ça réveille, Soprano avec DJ sur ici, vendredi 11 septembre. Soyez les bienvenus si vous nous rejoignez à l'instant. Avant les infos de 5h30, comme d'habitude, un petit peu d'histoire avant l'actu, aux côtés de Stéphane Bern. Et ce matin, on voyage au temps où un élégant château de la Loire allait perdre bien quelques mètres carrés en échange d'une postérité inattendue.
1: Vous connaissez sans doute le château de Moulinsart, somptueuse demeure du capitaine Haddock dans Tintin. Saviez-vous aussi que son modèle se trouve dans le Val-de-Loire, en version XXL. Avec sa symétrie parfaite et sa façade claire, ornée de bustes d'empereurs romains, le château de Cheverny est l'un des plus élégants de France. Élégant, sobre et raffiné, bref, tout l'inverse du capitaine Haddock.
2: Descends donc, Cro-Magnon, macrocéphale, ectoplasme !
1: Construit au XVIIe siècle, dans le plus pur style classique, il semble tout droit sorti d'un manuel d'architecture, tant ses proportions sont harmonieuses. Avec une particularité de taille, près de 400 ans après sa construction, il continue d'être habité par la même famille. Autant dire qu'à l'époque, quand on bâtissait une petite maison de famille, c'était du solide.
3: Et mes gencives.
1: En 1922, le grand-oncle des actuels propriétaires a un projet novateur. Ouvrir le château au public pour en partager l'histoire. Au début des années 40, alors qu'Hergé cherche la demeure idéale pour Archibald Haddock, capitaine de bateau et meilleur ami de Tintin, il s'inspire directement de l'élégante sobriété de Cheverny pour créer celui de Moulinsart qui apparaît dans 10 des 24 albums des aventures de Tintin.
4: Milou, tu vas m'attendre ici le temps que je tire ceci au clair.
1: À une différence près, Hergé réduit drastiquement la taille du château en supprimant les deux pavillons extérieurs. En somme, il lui coupe les ailes. L'avantage quand on visite Cheverny, c'est qu'on retrouve Moulinsart, mais sans avoir à subir les jurons du capitaine Haddock.
2: Montre-toi donc, Diplodocus !
1: Qui supporterait mal de voir autant d'inconnus se balader dans sa demeure.
0: Ça fait du bien de se replonger à quelques instants dans les aventures de Tintin. Tiens, après les infos, je vous parlerai d'une autre aventure, celle de Sam, une femelle perroquet star de TikTok, disparue près de Cambrai et finalement retrouvée dans un lycée. Je vous explique tout ça en détail à 5h40, puisque tout de suite, il est 5h30, voici l'actualité en France et dans le monde en 90 secondes. C'est avec vous, Féline Loire-Duhaut.
5: Une nouvelle reconstitution prévue début octobre dans l'affaire Jubilard. Après les aveux de Cédric Jubilard début juillet, la justice veut connaître les circonstances de la mort de Delphine Ossaguel. Une étape décisive avant le procès en appel qui se tiendra en mai 2027 en première instance. Cédric Jubilard avait été condamné à 30 ans de prison. 4 personnes interpellées dans le Var et en région parisienne dans le cadre d'une enquête pour séquestration sur fond de crypto-monnaie. Le 20 avril dernier, dans le Finistère, 3 adultes et 2 enfants de la même famille ont été séquestrés dans leur maison. Le père de famille actif dans le milieu des crypto-monnaies était absent au moment des faits. Les 4 suspects, tous originaires de la région parisienne, ont entre 18 et 37 ans. Ils sont déjà tous connus de la justice. Un mois après l'interdiction du démarchage téléphonique en France, les signalements explosent. Plus de 16 000 recensés auprès de la répression des fraudes, soit près du double qu'avant. Depuis le 11 août, le démarchage téléphonique est par principe interdit, sauf accord explicite du consommateur. Les entreprises risquent une amende jusqu'à 375 000 euros. 5 départements toujours en risque élevé pour les feux de forêt aujourd'hui. L'Aude, les Bouches-du-Rhône, le Gard, l'Hérault et les Pyrénées-Orientales. Il l'était déjà hier. Et puis une nouvelle victoire pour les basketteuses françaises. Elles se sont qualifiées hier soir pour la première fois de leur histoire pour les demi-finales de la Coupe du Monde. Très large victoire contre la Chine, 90 à 61. Demain, les Bleus vont affronter l'Allemagne, le dernier rempart avant la finale.
0: Dans l'info du jour, Féline, c'est une mauvaise nouvelle pour les amateurs de pommes.
5: Attendez-vous à payer votre cidre ou votre jus de pomme plus cher dans les prochains mois. La récolte de pommes cette année est catastrophique selon les producteurs. Ils annoncent une baisse de 30% de volume par rapport à l'an dernier. Édouard Marguier, c'est bien sûr une des conséquences des canicules et de la sécheresse cet été.
6: Les 9000 hectares de vergers subissent la sécheresse. Ils risquent de donner moins de 200 000 tonnes de pommes à cidre et à jus un tiers de moins par rapport à l'an dernier.
3: On va être dans une récolte historiquement basse, peut-être la plus basse des 15 ou 20 dernières années.
6: Jean-Paul Benassi est le directeur de l'interprofession des cidres de France, qui représente 15 000 personnes.
3: Quand on dit moins 30%, c'est en supposant que les pluies vont revenir à la normale, donc que ça va permettre aux fruits qui sont encore dans les arbres de grossir. Donc si on continue à avoir un déficit de pluie, ça ne sera pas vraiment le cas et on risque d'avoir une récolte encore plus mauvaise.
6: Un litre de jus de pomme ou de cidre est vendu en moyenne autour de 2 euros. Pour lui, cette chute de production doit se traduire par une hausse des prix lors des prochaines négociations avec la grande distribution.
3: Et elle est un petit peu inévitable, oui, puisqu'il va y avoir moins de fruits pour pouvoir rémunérer de façon correcte les producteurs de fruits.
6: Et vous l'évaluez à combien cette hausse de prix pour le consommateur au final ?
3: Très très difficile à dire aujourd'hui.
6: Tous les fruits et légumes sont concernés. L'INSEE prévoit pour ce secteur agricole une baisse de production globale de 4%.
5: Et la récolte des pommes en France va s'étaler jusqu'au mois de décembre. Et nous, Louis, on va s'intéresser au beau soleil, à la belle journée qui nous attend.
0: C'est un joli vendredi, on les aime, hein, ceux-là. Sur la quasi-totalité du pays, un joli soleil. On conserve tout de même un léger voile nuageux sur le quart nord-ouest qui va s'estomper peu à peu au cours de la journée. Pour les températures, il fait plus frais, on le ressent bien. Avec des températures tout de suite à 5h33, autour des 12-13 degrés de moyenne en France. Pour celles et ceux qui nous écoutent déjà en voiture sur la route du boulot, vous l'avez remarqué. Pour les températures, ensuite, elles vont monter progressivement au cours de la journée. En milieu de matinée, à Besançon, on relèvera 14 degrés, à Brest et Rennes, 15 degrés, Amiens, 16 degrés, Limoges, 17, Toulouse et Bayonne, 18 degrés ce matin. Pour les maximales, ce vendredi, on flirte au-dessus des 20 degrés, 23, la maximale dans le nord à Auxerre. C'est un petit peu plus chaud, bien entendu, dans le sud, avec 27 degrés au meilleur de la journée à Toulon.

5h34, on commence doucement, tiens, allez, à remettre un petit peu la machine en route. C'est peut-être le dernier jour de la semaine pour vous, on est ravis de vous accompagner. Voici un petit peu de groove justement pour vous ambiancer, une basse qui réveille, juste ce qu'il faut et la journée peut se lancer. Voici pour vous The Brother Johnson à l'écoute d'ici avec Stomp. Bon réveil et bon vendredi.

0: Swamp avec The Brothers Johnson à l'écoute d'ici 5h38. Dans 5 minutes, c'est pas vrai, c'est votre rendez-vous anti-arnaque.
1: Et une consigne ce matin, ne donnez jamais d'informations sur les bijoux et autres objets précieux que vous gardez chez vous.
0: C'est bien noté de notre côté et rendez-vous à 6h moins quart avec votre chronique C'est pas vrai.
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0: Féline, c'est le moment de notre duel, notre bataille des auditeurs. On accueille tout de suite Jean-Claude qui nous vient des Hautes-Pyrénées. Bonjour Jean-Claude.
4: Oui, bonjour Louis, bonjour Céline.
1: Bonjour Jean-Claude.
0: Jean-Claude, vous êtes cuisinier.
4: Bonjour, bonjour. Je suis...
0: Vous êtes cuisinier.
4: Oui, voilà, je suis cuisinier, je vais au travail.
0: Ah, vous partez au boulot de bonheur. On a aussi Eddy qui est un lefto, Eddy qui nous écoute dans le Var. Bonjour Eddy.
5: Bonjour Louis et Céline.
1: Bonjour Eddy.
0: Une jolie passion du côté d'Eddy, les plantes.
5: Moi je suis un fanat de plantes et j'habite à côté du jardin des Méditerranées au le Royal Canadel.
0: Génial. Et une question pour vous départager tous les deux, Jean-Claude et Eddy. Une question en tour de l'actu, une histoire qui se termine bien à retrouver sur notre site ici.fr. Mardi, figurez-vous, Sam, c'est une femelle perroquet du Gabon, s'est envolée à Cobry, près de Cambrai, alors que sa propriétaire la promenait avec un harnais. Inquiète, sa famille eh bien, a placardé des affiches partout, lancé des appels. Heureusement, Sam a finalement été repéré saine et sauf dans les locaux du lycée de la commune. Mais figurez-vous que Sam n'est pas un perroquet tout à fait comme les autres. Puisqu'elle parle, elle danse, elle mange à table. Et c'est une vedette sur les réseaux sociaux, notamment sur TikTok. Alors à votre avis, combien de personnes sont abonnées à ce fameux perroquet star de TikTok ? Jean-Claude, il me faut un chiffre.
4: Alors je vais dire 5000 personnes.
0: 5000 personnes. Et là, la cote, le perroquet.
4: 5000.
0: Eddy, vous pensez à quel chiffre ?
5: Je vais dire 6000 personnes.
0: 6000 personnes pour Eddy. Et nous avons notre arbitre aujourd'hui, ce vendredi. Mais avant, Féline, on a oublié de dire le cadeau du jour.
1: Et oui, et le cadeau d'ailleurs pour l'un d'entre vous, ce sera le poste de radio parfait qui vous suivra partout. Il se recharge à l'énergie solaire, il a le Bluetooth, il fait lampe torche. Bref, il est parfait, la seule fonction qu'il n'a pas encore, c'est de faire le café.
0: Et la bonne réponse est la suivante, c'est...
1: 200 000 abonnés, une véritable star.
0: 200 000 abonnés, c'est donc Eddy qui repart ce matin avec sa radio ici.
5: Je suis super content, merci beaucoup.
1: Bravo Eddy, bravo Jean-Claude aussi.
0: Eddy, quand vous serez dans le jardin, voilà la radio toujours à vos côtés. En plus, figurez-vous qu'elle se recharge même à l'énergie solaire. Comme ça, vous êtes tranquille.
5: Bah, je vous remercie tous les deux et merci pour tous les matins. Vous me régalez.
0: Ah bah c'est gentil. Et puis on va se retrouver toute l'année, Eddy. C'est un vrai plaisir d'être avec vous au quotidien du lundi au vendredi. Je vous fais un petit clin d'œil affectueux, Jean-Claude. Jean-Claude, passion montagne du côté des Hautes-Pyrénées. Vous avez gravi quel col,
4: oui. Tiens. Ouf, quasiment tous.
0: Ah ouais, donc.
4: Quasiment tous, le Tourmalet, l'Aspen, le Néougiel, tout l'Espagne.
0: Le plus dur.
4: Et je rejouerai pour avoir la radio pour les petites montagnes.
1: Bien sûr.
0: J'aime cet état d'esprit. Le plus dur, c'est lequel, tiens, par exemple ?
4: Alors là, c'est compliqué. Bon.
0: La plus belle vue, alors. La plus belle vue.
4: Le pic d'Aneto.
0: Le pic d'Aneto pour le plus dur et la plus belle vue.
4: J'ai pas entendu, excusez-moi.
0: La plus belle vue.
4: C'est partout beau, c'est magnifique, surtout l'Espagne, c'est magique. C'est le Sobrave.
1: Allez, eh ben on a noté avec Louis, on pourra y aller pour nos prochaines vacances.
0: Voilà. Je suis pas sûr, vous voulez que je meure.
4: Je peux vous y amener.
1: Avec plaisir.
0: Merci Jean-Claude pour cette jolie carte postale ce vendredi matin. On vous souhaite à tous un bon week-end.
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0: Chaque matin, on découvre une initiative qui marche quelque part en France et qui pourrait eh bien donner des idées ailleurs. Ce matin, une commune a décidé eh bien de faire disparaître les panneaux publicitaires de ses rues, Féline.
1: Oui, et plutôt que de laisser les emplacements vides, elle a choisi d'y installer des œuvres d'art.
0: Eh bien voilà, une belle idée. Alors à quoi ressemblent justement ces rues sans publicité ? Robin Bernot est allé voir sur place et vous raconte à 5h55. Et puis, nous sommes le vendredi 11 septembre. Demain aura lieu le premier concert de Céline Dion, ici à Paris. Et ce matin, avec Féline, eh bien, on avait justement envie de faire appel à vos souvenirs.
1: Et oui, on voudrait retrouver un auditeur qui se souvient de son tout premier concert. D'ailleurs, Louis, quel est votre premier concert ?
0: C'était en Corse et c'était un concert de Yannick Noah. Mais
1: ça,
0: j'étais petit.
1: Ça, c'est un beau souvenir.
0: Et vous ?
1: Moi, c'était un concert de Laurie, évidemment.
0: Ah, oh, bah c'est ça.
1: Évidemment.
0: C'est chouette aussi, Laurie. Vous avez quel âge ?
1: J'avais 6 ans, je pense. Quelque chose comme ça.
0: Et vous, à quel âge vous avez fait votre premier concert ? Racontez-le-nous, 0810 055 056. Tiens, peut-être que lui, vous l'avez vu aussi en concert. C'est K.O.D. qui nous rejoint ce matin avec cette chanson, forcément.
1: Chacun sa route.
0: Voilà, ça rime un peu avec le week-end. Chacun sa route, c'est sûr ici.

0: KOD, chacun sa route à l'écoute d'ici 5h47. Place tout de suite à votre rendez-vous anti-arnaque.
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0: Aude Razo, votre message ce matin, il ne faut jamais donner d'informations sur les bijoux ou les objets précieux qu'on a chez soi.
3: Oui, ça paraît assez évident dit comme ça, mais ça ne l'est pas toujours. Je vous raconte l'histoire de Christian, c'est un auditeur, il m'a contacté parce qu'il a failli tomber dans un piège extrêmement bien ficelé. Tout commence avec un coup de fil. Un homme appelle, il se présente comme le responsable antifraude d'une enseigne de vente et d'achat d'or où notre auditeur Christian justement a acheté des lingots d'or. L'homme raconte à Christian qu'il risque d'être cambriolé. Pourquoi ? Parce que ses données ont fuité, son adresse, son achat de lingots, le montant, il y a danger, il lui fait remplir un formulaire soi-disant de pré-plainte où il lui demande aussi de préciser quel bijou, combien d'argent il a chez lui. Christian le fait, l'homme sait beaucoup de choses, il a l'air sérieux.
0: Sauf que cet homme-là, du coup, c'est un escroc, mais comment est-ce que Christian, lui, l'a compris ?
3: C'est la deuxième étape de l'arnaque qui lui met la puce à l'oreille. Le voilà maintenant au téléphone avec un gendarme, un faux gendarme, vous l'aurez compris, qui lui dit qu'un agent va carrément venir chez lui, à domicile, pour bien localiser ses objets de valeur. Bon, c'est là que Christian trouve que la ficelle est quand même un peu grosse et il a un excellent réflexe, écoutez bien, il appelle lui-même la gendarmerie. Et là, les vrais gendarmes lui disent que le monsieur qu'il vient d'avoir au téléphone est inconnu au bataillon. Deuxième très bon réflexe, Christian appelle l'enseigne où il a acheté de l'or et pareil, le soi-disant responsable antifraude n'existe pas. Ne donnez jamais d'informations sur vos objets précieux et retenez bien, un policier ou un gendarme ne se déplace jamais à domicile pour récupérer des objets de valeur et il ne demande jamais de bijoux, d'argent, de cartes bancaires ou de codes confidentiels.
0: Bien entendu, merci beaucoup Aude Razo et bien sûr on retrouve votre chronique à C'est pas vrai directement sur notre site internet ici.fr, page C'est pas vrai, 5h49. On se réveille avec la dernière chanson du monde ce matin. Florent Pagny, à l'écoute d'ici. Merci d'être avec nous. Et dans quelques instants, c'est une initiative qu'on va découvrir en France avec des panneaux publicitaires remplacés par des œuvres d'art. Les accords.

0: Florent Pagny avec la dernière chanson du monde à l'écoute d'ici. Chaque matin, on découvre une initiative qui marche quelque part en France. Et celle-ci est pour le moins originale. Trouvez-vous qu'il y a trop de pubs, tiens, sur le bord des routes? Eh bien, à force de les voir, une commune a décidé de mettre en place une idée assez étonnante et qui change d'ailleurs le paysage de la commune. Elle a décidé de remplacer ses panneaux publicitaires par des œuvres d'art, Robin Bernot.
1: À Bouc-Bélair, entre Marseille et Aix-en-Provence, la mairie a décidé de faire retirer plusieurs panneaux publicitaires.
2: Je trouve que c'est bien d'en retirer parce qu'il y en a trop, quoi.
1: Vous voyez ces panneaux publicitaires au bord des routes, ceux qui vous annoncent un fast-food dans deux ronds-points ou un magasin de meubles à moins de 5 minutes? Eh bien, à l'entrée de la ville, sur ce grand axe routier, la publicité est devenue trop présente. C'est en tout cas le constat de Lilia, fleuriste, qu'a rencontré notre reporter Fabien Ledu.
3: Regardez devant chez moi combien de panneaux j'ai. Vous commencez par exemple ici, Total, un panneau. Là, on est à la Mounine, 2-3 panneaux. Vous montez en face la boulangerie, il y a 2 panneaux. Ça cache la visibilité, le panorama. Il y a trop de panneaux.
1: Alors, face à cette situation, la mairie a d'ores et déjà décidé de faire retirer 14 panneaux publicitaires. Elle annonce également la réalisation d'une cartographie précise de tous les affichages présents sur son territoire. Objectif, vérifier que les panneaux sont conformes à la réglementation, mais aussi réduire la pollution visuelle et les incitations à consommer. Écoutez Mathieu Pietri, le maire d'Hiver Droite de Bouc-Bélair.
4: L'idée, c'est d'enlever notamment les grands panneaux publicitaires, les 4x3, et on installe en lieu et place des œuvres d'art, des reproductions, quelque chose de différent de l'ultra-consommation que nous offrent aujourd'hui ces panneaux.
1: Sur place, les habitants rencontrés par Ici Provence semblent plutôt séduits par la mesure. Ici, ça marche, mais vous, qu'en pensez-vous? Écoutez l'avis d'Adrien.
2: Je trouve que ça gâche un peu l'image de la France, enfin les paysages, etc. Et ça dénaturalise complètement les villes et tout, quoi.
1: Cela veut-il dire que nous sommes trop exposés à la publicité, parfois même sans nous en rendre compte?
2: C'est, en vrai, j'ai envie de te dire, c'est le monde dans lequel on vit en ce moment, quoi. Enfin, le 21e siècle, quoi. Et je pense qu'il y en a vraiment beaucoup trop. Même là, on le voit sur Snapchat maintenant, c'est devenu... Enfin, il y a plein de pubs, il faut payer un abonnement pour ne pas avoir de pub, quoi. Donc c'est un peu trop, quoi.
1: Alors, supprimer ces panneaux, pourquoi pas? Mais n'oublions pas qu'ils permettent aussi aux commerçants locaux de se faire connaître, eux qui ne disposent pas des mêmes moyens que les grandes enseignes. Alors, plutôt que de tout supprimer, pourquoi ne pas chercher un juste équilibre, moins de panneaux, mais toujours une place pour les commerces de proximité?
0: Robin Bernot avec Fabien Ledu, 5h55. Allez, on fait un bon ensemble dans les années 80, direction la gare Saint-Lazare, figurez-vous. On est dans un quartier de, dans un café de quartier avec Vivian Sauvage qui a eu l'idée de cette chanson en quelques minutes, accompagnée par Jean-Claude Capillon. Voici pour vous la petite lady à l'écoute de votre radio.

0: Lille et le groupe AA, bien évidemment, c'est ça. Racontez-nous, Fabien, qu'est-ce que vous vous souvenez de ce concert?
1: Je me rappelle qu'on était plus de 7000 personnes dans une salle. C'était la grande, je ne sais plus le nom de la salle.
0: Ouais.
1: Et il y avait tellement de monde, on a eu tellement chaud qu'ils ont pris, des bornes à incendie pour nous arroser tellement on avait chaud.
0: Ah oui, donc en plus il faisait très chaud, mais c'est un bon souvenir.
1: Ah, c'est un souvenir. C'est mon premier concert tout seul que, bah voilà.
2: Et vous aviez
1: chiant.
2: Quel âge?
1: J'avais, en 87, j'avais 15 ans.
0: 15 ans pour le premier concert de Fabien qui allait voir AA en 87 à Lille. Il est à 5h59. Merci à tous d'avoir été là. À 6h, vous avez bien entendu rendez-vous avec l'actualité de vos régions. À 6h30, vous allez retrouver Féline Leloir-Duhaut pour
2: l'info en français dans le monde en 90 secondes.
0: Bien entendu. Et tout de suite, voici les équipes d'ici matin qui sont là ce vendredi. Je vous souhaite à tous une belle journée qui commence ici.
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4: Bonjour Emmanuel Champal, Martin Dupont.
5: Bonjour Philippe Costa, bonjour tout le monde.
4: On a tous des noms composés maintenant.
5: Bah oui, exactement.
4: Bonjour, moi c'est juste Philippe Costa, voilà. Vous avez d'autres prénoms d'ailleurs, Emmanuel, je pense d'un coup.
5: Oui.
4: C'est quoi votre prénom?
5: Qu'est-ce que ça peut vous faire?
4: C'est vrai, vous avez raison, je suis pas de la police, c'est vrai.
5: Il s'appelle Jean.
4: Ah, c'est vrai. Ailleurs. Ah, oui. J'aime bien Jean. Ah, c'est sympa. Vous voulez pas savoir le mien?
5: Non. Okay.
4: Très bien.
5: Mais allez-y quand même.
4: Bah, c'est Adelphe. Bah, c'est la Sainte Adelphe aujourd'hui.
5: Mais non,
4: pas du tout.
5: Ah, bah non.
4: Bonjour à vous, très bon réveil.
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4: Ici premier sur l'actu local en Drôme Ardèche, vendredi 11 septembre, il est 6h.
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4: Une association drômoise d'aide aux enfants handicapés victimes d'un piratage, Emmanuel.
5: Les amis de Beauvallon ont perdu près de 4000 euros début 2024 à cause d'une escroquerie au relevé d'identité bancaire. Une femme a été jugée et condamnée hier à Valence pour cette arnaque particulièrement vicieuse, Clément Arnal.
6: Oui, ce sont les mots qu'emploie la procureure au moment de ces réquisitions. Une méthode vicieuse, mais aussi très répandue. L'escroc réussit à pirater les accès de la boîte mail de l'association. Ensuite, il a attend patiemment l'arrivée d'une facture. Dans le cas des amis de Beauvallon, c'est une facture d'un fournisseur informatique. Le montant, 3600 euros. L'escroc télécharge la facture, supprime le mail et en envoie tout de suite un nouveau. Tout paraît normal, à un détail près, le RIB est modifié sur la facture. Pour Patrick Savoie, directeur des amis de Beauvallon, viser une association qui aide les jeunes en difficulté, c'est intolérable.
7: Ce qui, moi, me dérange moralement, c'est qu'on se bagarre toujours pour offrir aux enfants toujours le petit plus qui va permettre de mieux les accueillir, de mieux les prendre en charge, et donc c'est plus moralement de se faire arnaquer pour la cause que l'on défend, ça me pose un vrai problème.
6: La prévenue, une femme de 56 ans originaire de Haute-Loire, a servi d'intermédiaire. C'est par son compte bancaire que l'argent transitait. Elle dit avoir agi sous l'emprise d'un homme qui vit en Côte d'Ivoire et qui a exercé du chantage. Elle assure qu'il l'a menacée de diffuser des photos intimes si elle refusait de l'aider.
5: La quinquagénaire a été condamnée à 8 mois de prison avec sursis. Elle doit aussi rembourser les 3600 euros escroqués à l'association. À Toulouse, 6 mois de prison ferme pour un père de famille qui avait menacé de couper la tête d'une enseignante. L'homme dit ne pas avoir mesuré la gravité de ce qu'il disait. L'enseignante, elle, est traumatisée. Elle est en arrêt maladie. Les recherches pour tenter de retrouver la septuagénaire disparue depuis samedi au Cheylard en Ardèche n'ont rien donné. Hier, la famille de Martine Charrier avait appelé à une mobilisation citoyenne pour tenter de retrouver cette dame âgée atteinte d'Alzheimer. Une soixantaine de personnes ont participé, encadrées par 8 gendarmes.
4: Le pétrole continue de flamber sur les marchés mondiaux. Le baril se stabilise au-dessus des 100 dollars.
5: Et vraiment pas une bonne nouvelle. 7 Français sur 10 désormais disent avoir du mal à faire face à la hausse du prix des carburants. 13 points de plus que l'an dernier dans le baromètre annuel de la précarité et de la pauvreté qui a été dévoilé par le Secours populaire.
4: Et le prix du gaz augmente aussi.
5: Oui, 1 Français sur 10 a laissé le chauffage en dessous de 18 l'hiver dernier pour faire des économies. D'ailleurs, le nombre de bénéficiaires a grimpé de 10% au Secours populaire de l'Ardèche. Écoutez son secrétaire général, François Jacquard.
8: Cette situation, elle perdure d'année en année, mais avec un coup d'accélérateur et des personnes qui étaient un peu sorties de la pauvreté, qu'on avait aidées, etc., et qu'on n'avait pas revues depuis 2 à 3 années, et bien aujourd'hui, sont de nouveau en fragilité, ressonnent aux portes du Secours populaire pour pouvoir avoir

0: de l'aide alimentaire notamment. Donc on voit bien qu'il y a un nouveau facteur aggravant et qu'effectivement le coût de l'énergie, le coût de l'essence sont des éléments qui fracturent un peu plus un certain nombre de familles qui étaient déjà à la limite. Donc ça c'est le constat que nous avons crûment en Ardèche, avec cette particularité d'être en zone rurale, avec la question de la mobilité qui est quasiment obligatoire.
1: François Jacquard, le secrétaire général du Secours Populaire en Ardèche. Les anciens salariés de Tetra Médical qui le souhaitent vont pouvoir bénéficier d'un suivi post-professionnel et post-exposition à l'oxyde d'éthylène, ce gaz cancérogène. Ils l'ont appris hier lors d'une réunion d'information organisée à Davézieux. L'ancien labo d'Annonay, Tetra Médical, a été fermé en 2022.
2: Un bateau coulé. Enfin, a coulé en tout cas dans la nuit de mercredi à jeudi à Cruas.
1: Oui, on ignore pourquoi cette embarcation de 6 mètres a pris l'eau. Il n'y a pas eu de blessés, mais un début de pollution. Hier, les pompiers sont intervenus pour contenir l'huile de moteur et le gasoil qui s'était répandu autour du bateau. Comme en Ardèche, les touristes ont été un peu moins nombreux cet été dans la Drôme. La fréquentation a baissé de 10% par rapport à l'an dernier. Ce sont les chiffres de l'agence d'attractivité de la Drôme. 4 200 000 nuitées sur ces deux mois, 10% de moins donc, des vacanciers qui ont aussi moins dépensé.
2: Il est 6h05. En rugby, le Verder retrouve une vieille connaissance ce soir.
1: Valence Roman joue à Dax, une équipe que les Damis avaient battue pour le titre de champion de France de national en 2023 et qu'ils ont également dominé dans les Landes lors des deux dernières saisons. Valérie Lombardo, ça nous promet pour le match de ce soir parce que ces affrontements sont toujours un peu tendus entre les deux clubs.
3: Oui, d'ailleurs, la saison dernière, le Verder l'avait emporté grâce à un essai à 2 minutes de la fin, mais avait terminé la rencontre à 14 après le carton rouge de son troisième ligne, Loan Real. Le club drômois se sait très attendu, explique l'entraîneur des avants, Scott Newlands.
4: On attend, oui, un match très difficile, très engagé, avec un public qui pousse fort derrière leur équipe, et on sait que pour aller gagner là-bas, il faut qu'on soit vraiment au meilleur niveau.
3: Un climat plutôt hostile, confirmé par le demi de mêlée Thomas Luzero.
5: Il y a une petite histoire entre les deux clubs et on aime bien se jouer, ça c'est sûr. Ça se taquine, oui, mais bon, après ça fait partie du rugby, ça.
3: Battus pour leur dernière sortie à domicile la saison dernière par les Damiers, humiliés vendredi dernier à Aurillac, les Dacois n'auront pas besoin de grands discours ce soir pour être présents dans le défi physique, rappelle le talonneur de Valence Roman, Sacha Idoumi.
4: Généralement, c'est assez facile de se dire que quand on a pris 60 à l'extérieur, à la maison, tu vas vouloir rectifier le tir. Surtout contre nous, le Verder, on les a privés de la victoire le dernier match à la maison, donc voilà.
3: Vendredi dernier, Dax a été dominé dans le Cantal, 65-35, pendant que les Damiers se rassuraient avec une première victoire bonifiée contre Soyou Angoulême.
1: Dax Verder, 19h30 ce soir, la soirée sport commence avec nous sur Ici Drôme Ardèche. Dès 19h, hier soir, Biarritz a battu Colomiers 38-20 en cyclisme. C'est une Française qui a remporté la première étape du Faune Tour Femmes. Hier après-midi en Ardèche, Solène Muller s'est imposée à Beaufre. Aujourd'hui au programme, une boucle de 106 km au départ et à l'arrivée de Dieu le Fit. Le départ, ce sera à 13h45. Philippe,
2: oui,
1: les premiers messages météo qui arrivent.
2: Ils me font rire. Ils me font rire en fait. C'est Stéphane à la chapelle Soubenas qui me dit « Bonjour les amis, aujourd'hui est un jour grave à la chapelle envers... » Non, chapelle Soubenas, pardon. Une température de 8,9 degrés fait son apparition. Les cigales sont mortes, les ours polaires sortent de leur nid. Je vous donne rendez-vous au printemps, je rentre d'hibernation. Stéphane aime la chaleur, je le comprends. En même temps, on revit, nous dit Guy à Gioxormèze. 12 degrés ce matin, ciel clair, dégagé, étoilé. C'est vrai qu'on dort mieux, c'est une certitude ça. Vos messages sur la page Facebook dès à présent à Bourg-les-Valence. Yves annonce 14 degrés, un ciel dégagé actuellement. Francis est en vacances actuellement. Il a quitté Andoncette pour les Pyrénées-Orientales visiblement. Et il est au bord de la mer. Ouais, c'est bien, c'est bien. Salut les gens d'ici, d'ailleurs. Partagez l'info météo page Facebook, également par WhatsApp au 04 75 40 10 ou directement avec Julie au téléphone. Ça marche aussi.
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2: Ouais, 6h08, le cerveau est encore en mode économie d'énergie, mais le cœur, lui, a déjà sa petite vie secrète, hein, à temps partiel, évidemment, hein, part-time lover.

0: amoureux à mi-temps. Non mais c'est pas notre truc ça, nous on fait tout en plein, sinon on fait pas. Voilà, donc on va vous passer de la musique encore et encore. Il y aura Étienne Daho avant 6h30, puis on a plein d'autres surprises pour vous également.
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0: Il y aura des asters d'automne avec Jean-Yves Ménien, ça c'est le jardinage dans quelques instants. Il y a également l'effet rouleau compresseur du 11 septembre, hein, les attentats de 2001, et c'est bien normal. Mais le 11 septembre, ce sont aussi d'autres anniversaires. On va dire plus plaisant, évidemment, celui d'Harry Connick Jr., 59 ans.
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0: Oh la classe.
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0: Harry Connick Jr.
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0: Ça, c'est la chanson de quand Harry rencontre Sally. Je dis pas de bêtises. Un autre artiste fête son anniversaire un 11 septembre. Moby.
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0: Quel âge, Bobby?
1: 61 ans.
0: Ça va.
1: Ça va. Je me suis fait plaisir, je vous avoue. J'ai mis tous ces tubes. J'en ai pour une dizaine de minutes encore. Alors, juste un petit truc sur Moby. Connaissez l'origine de son nom?
0: Pas du tout.
1: En fait, son pseudo lui vient de son enfance. Il lui a été donné car il est le descendant direct, arrière petit-neveu d'Herman Melville, l'auteur du roman Moby Dick.
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1: 6h13. Mais attendez, j'avais oublié, c'est l'anniversaire de qui ce matin? De notre jardinier Jean-Yves Ménien. Bonjour et bon anniversaire.
5: Eh bien, merci. pour mes 20 ans, c'est gentil.
1: Mais oui, mais déjà l'âge, ça veut rien dire. Et puis voilà, vous avez l'âge que vous avez. Vous avez l'expérience du jardinier. Et ça, vous n'aviez peut-être pas la même à 20 ans.
5: Exactement, ouais.
1: Peut-être que c'est un cadeau que vous aimeriez recevoir, ça, des asters d'automne. Ça vous ferait plaisir?
5: Alors, je ne sais pas. Je dis toujours que l'aster peut être le cadeau empoisonné.
1: Pourquoi? C'est vrai? Ah bah non.
5: Oui, c'est une plante qui va beaucoup être plantée à cette saison. Effectivement, qui peut être un objet de cadeau parce que c'est une plante qui fleurit maintenant. En tout cas, beaucoup de variétés d'aster dit d'automne, eh bien, apportent des floraisons tout à fait spectaculaires à l'automne, avec beaucoup de diversité de couleurs. Donc c'est vraiment une très belle plante. Mais l'aster, qui est une plante de jardin, de pleine terre, même si bien sûr on peut se la cultiver en pot, on va se le redire, mais en pleine terre, malheureusement, c'est une plante dite drageonnante, c'est-à-dire qu'au fil des années, l'aster est capable de s'étendre sur plusieurs mètres carrés. Je parle bien d'un seul pied, peut, au bout de quelques années, faire 10 mètres carrés. Donc c'est une plante très colonisatrice. Alors donc évidemment, on le met à des endroits stratégiques, où l'extension de l'aster ne va pas trop gêner d'autres plantes. Alors, l'aster ira toujours vers le soleil, donc elle n'ira pas prospérer vers des zones d'ombre, elle n'ira pas se mettre sous des haies, sous des arbres. Donc, vous voyez, si vous mettez des asters en bordure de haies, eh ben, elle va s'arrêter là. Ouais. Elle n'ira pas non plus loin. Donc, c'est là où je dis, faut être stratégique.
1: Ça supporte bien la chaleur et la sécheresse. Non, je pose toujours la question, quoi qu'il arrive.
5: Vous avez raison. Eh bien, oui. Parce que j'en ai moi-même l'expérience dans mon jardin d'asters qui ont passé l'été, même pour certaines, totalement sans arrosage. Alors, quand on les voit au mois de juillet, on se dit, bah, c'est foutu, elles sont en train de cramer. Il va pas rester grand chose. Et puis, comme c'est des plantes qui ont des racines robustes, première pluie d'automne, hop, elles refont des feuilles et elles font malgré tout une très belle floraison qui, quand je le dis, arrive à cette saison. Alors là, il y a des variétés qui sont courtes, ne dépassant pas 50 cm. Attention, il y a des asters qui sont des variétés très hautes, qui montent jusqu'à 1,50 m. Donc, c'est pas tout à fait le même usage dans le jardin. Et quand c'est haut et qu'on est en plein mistral dans la Drôme, c'est pas toujours le bon choix.
1: En Ardèche, bien évidemment, c'est à peu près la même chose. D'ailleurs, nous sommes soumis au même bourrasque. 6h16, ici Drôme Ardèche. Les gens d'ici, ce sont des portraits sonores de personnes qui vivent là, ici, en Drôme Ardèche. Là, c'est un double portrait ce matin, avec deux explorateurs en herbe. Ils sont tout jeunes, hein. Ils sont partis à l'aventure à l'âge de 24 ans. Ils ont fait leurs études à Valence. On se rapproche d'eux après ce duel au soleil.

0: Je fais un vœu. Allez, même, je vous en accorde deux, grand seigneur que je suis. Deux vœux, deux nouveautés avant 9h. Le nouveau Mylène Farmer, des LOL et des quoi, on l'entendra tout à l'heure. Et puis Bernard Lavillier également qui fait son retour avec Corias à entendre avant 9h. 6h20, à tous les gens d'ici, passionnés, passionnants, susceptibles de se retrouver en tête-à-tête avec Jean-Bernard Catella et son micro, c'est notre moment de rencontre. Bonjour Jean-Bernard.
1: Bonjour Philippe Costa.
0: Oh, Philippe Costa. Vers qui dirigez-vous ce micro, Jean-Bernard, aujourd'hui ?
1: À deux explorateurs en herbe. Ils sont partis à l'aventure à 24 ans, pendant 6 mois, à deux, en amoureux, un sac sur le dos pour découvrir 6 pays d'Amérique latine. C'est le périple que se sont offerts Claire et Mathieu, un premier voyage qui commence à Valence après un master direction artistique pour elle et un master manager de la communication pour lui.
2: Argentine, Brésil, Bolivie, Pérou, Colombie, Mexique.
3: 42 695 kilomètres.
2: Ouais.
3: Voilà, en 6 mois.
2: En 6 mois.
3: Comment est née l'idée de faire ce voyage, de poser ses valises, aller pendant 6 mois en Amérique latine ?
2: Je pense qu'on voulait partir après, à la fin de nos études. On ne sait pas encore exactement ce qu'on va faire, si on veut vraiment rentrer dans la vie active directement. Et en fait, se dire, on va partir à l'aventure, ça se lance un peu un défi, on va dire. Sortir un peu de notre zone de confort.
3: Comment ça se budgétise ?
4: Déjà, j'avais des amis qui étaient partis, et donc on leur avait demandé à peu près combien ils avaient dépensé par mois, par pays. Un an avant, on s'était dit, on pourrait partir en voyage, donc on savait qu'on avait tant à mettre de côté. Nous avions chacun dit qu'environ 1000 euros par personne, par pays, c'était bien. Donc on est chacun parti avec 10 000. En se disant, comme ça, on sera un petit peu large pour 6 mois. Et au final, on a été large.
3: Quelle a été la réaction de vos parents quand vous avez dit, tiens, à 24 ans, je vais prendre un sac à dos, on va partir tous les deux. Et puis, on va partir 6 mois en ne sachant pas trop, au fond, où on va. Ça a été quoi, la réaction des parents ?
4: Ils étaient assez surpris parce qu'on est quand même chacun l'un comme l'autre, quelqu'un d'assez casanier.
3: Et vous ?
2: Pareil, après, ils étaient quand même contents, pour moi, on va dire. Même s'ils étaient... bien sûr, un peu stressé. Se dire que on finit nos études et on n'a pas forcément de travail derrière. Notre génération, on est plutôt comme ça. On est plus en mode de se donner les moyens après pour trouver un travail, mais on est moins dans le stress de faut trouver un travail directement. Sinon, on n'y arrivera pas après, ça sera pas possible. Mais on n'est plus comme ça, on va dire.
4: Moi, je sais que quand j'ai terminé mon contrat, enfin mes études, mon patron, quand je lui ai expliqué que je partais, justement, il m'a dit vous êtes quand même culotté de partir. C'est ce qui ressort beaucoup, que notre génération, on est vraiment culotté, qu'eux, ils n'auraient jamais osé le faire à l'époque. C'est vraiment travailler, enfin faire les études, travailler, et voilà, et rester dans le même job toute leur vie.
3: À aucun moment, vous avez douté, vous êtes dit on est parti un peu trop loin là, on n'est pas dans le bon endroit.
4: Je dirais pas ça, mais il y a un moment où on s'est retrouvé à Bogota. Donc on nous avait prévenu que la ville Bogota c'était un petit peu compliqué, etc. Mais on n'avait eu aucun souci depuis le début, donc vraiment on était confiants à chaque fois. Et on était dans une sorte d'auberge de jeunesse où on s'est pris un cocktail Molotov. Donc là, on a commencé à se dire est-ce qu'on reste là, est-ce qu'on part ou pas, mais finalement on est resté.
2: Là, ça faisait déjà presque 5 mois qu'on était en voyage. On n'était même pas, on va dire, tant choqué que ça.
3: Ouais.
2: Mais c'était un petit peu, on va dire, le moment le plus choquant du voyage.
1: Nos enfants sont formidables. Je vous mets de belles photos de cette aventure sur notre site internet, rubrique Jean d'ici.
0: Oui, c'est ici.fr, en effet, Jean-Bernard. Vous y croiserez également Roland Ours, qui est originaire de Joyeuse, dans le Sud-Ardèche, qui est dessinateur de presse. Lui aussi, un joli parcours à se raconter. Elle danse, Benabar.

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0: Elle danse, une danse un peu frénétique sur cette musique de Benabar, c'est vrai. Faut vraiment s'agiter. Les vierges respirent, les balances valorisées. Catherine Viguier, on vous attend là du côté de la cuisine, 6h26. Blanc.
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0: 6h27, comment l'aborde-t-on cette nouvelle journée? On se tourne vers vous, Catherine Viguier, bonjour.
9: Bonjour.
0: Beaucoup d'actualité aujourd'hui, et pour quel signe?
9: Pour les vierges, les balances et les scorpions. Bélier, une personne recherche le dialogue, alors essayez, ne dites pas non de suite. Taureau, plein feu sur votre vie amoureuse avec de bonnes surprises en vue. Gémeaux, prendre du temps avec votre élu de cœur, vos enfants, sans quoi écrivez un roman. Cancer, de bonnes choses, sécurisantes, au fond, vous ne vous trouvez pas si mal. Lion, c'est votre mental qui va primer, et puis vous voyez du pays en étudiant, en voyageant. Vierge, la nouvelle lune vous apporte un nouveau souffle, vous respirez. Balance, durant plusieurs semaines, votre côté adaptable sera très valorisé. Scorpion, et voilà que Vénus, la petite bénéfique, débarque chez vous et c'est trop bien. Sagittaire, sans doute allez-vous confier quelque chose que vous n'avez jamais dit. Capricorne, il faut profiter de cette journée, elle sera belle, dépaysante. Verseau, de la chance dans votre vie professionnelle et des échanges avec des gens éloignés. Poisson, saisissez les occasions de vous ouvrir à d'autres horizons. Et pour nous tous, de la chance pour chaque signe, on est heureux.
0: Bon, c'est bien, s'il y en a un petit peu pour tout le monde, c'est bien de partager également. Aujourd'hui donc, j'insiste, on fête les Adelphes. En septembre aussi, 3 jours, Hilton, c'est un nouveau bail pour l'automne, c'est pas prévu dans les prochaines heures.
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0: Ben, bonjour.
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0: Mais j'ai le droit de dire bonjour, quand même.
10: Le monsieur, chaque matin.
0: Oui, mais je me glisse à l'intérieur de lui, vous voyez, quand même. Bon, je ne sais pas s'il est d'accord en même temps. Bonjour Emmanuel Chompal.
10: Salut Philippe, bonjour à tous.
0: Bonjour à ceux qui nous rejoignent à l'instant, en radio ou en télé, bien évidemment. On vous accompagne aussi longtemps que possible. En tout cas, sur votre chemin de travail, vers les courses, vers l'école, quoi qu'il en soit. On est là, en radio et en télé, avec également... De quoi booster votre pouvoir d'achat. On vous met quelques cartes multi-enseignes à gagner, cartes cadeaux d'une valeur de 40 euros. On vous en met quelques-unes là d'ici 9h, au moins deux en tout cas. La première sera gagnée dans les prochaines minutes. Préparez-vous à dégainer, bah même dès maintenant d'ailleurs. Voilà, c'est parti. 04 75 40 10 10. On joue ensemble dans 10 minutes, mais il faut appeler dès à présent Julie au téléphone. 6h30, bah c'est le tour de l'actu en 2 minutes avec ici Emmanuel Chompal, une femme condamnée à Valence après avoir escroqué une association.
11: 8 mois de prison avec sursis et l'obligation de rembourser les 3600 euros qui avaient disparu des comptes des amis de Beauvallon. Cette association vient en aide en fait à des enfants handicapés. Il y a de plus en plus de monde qui frappe à la porte du Secours Populaire de l'Ardèche. Les inscriptions ont augmenté de 10% en un an. Il faut dire que beaucoup de familles n'arrivent plus à faire face au prix du gaz et du carburant. L'énergie devient le premier poste au sein des foyers. L'essence, trop cher, qui a sans doute pénalisé le tourisme cet été. Comme en Ardèche, il y a eu beaucoup moins de monde dans la Drôme en juillet et en août. Moins de Français, moins d'étrangers aussi. Et globalement, ça c'est une tendance de fond, moins de dépenses chez ceux qui étaient là.
0: L'info d'ici est d'ailleurs marquée également ce matin par le coup de sang et la condamnation d'un parent d'élève, Féline Leloir-Duhaut.
7: Un père de famille condamné hier à 6 mois de prison pour avoir menacé de mort une enseignante près de Toulouse. Il a été incarcéré juste après sa condamnation, selon plusieurs témoins. Il a menacé de décapiter cette enseignante de l'école où son fils est scolarisé à cause d'une punition. Il a reconnu les faits à l'audience. Près de 10 000 animaux abandonnés en France cet été, un record d'après la SPA qui parle d'une hausse historique des abandons. En juillet et en août, le nombre d'animaux arrivés dans les refuges a grimpé de 20% par rapport à l'été dernier. C'était il y a 25 ans, les attentats du 11 septembre 2001 aux États-Unis. Beaucoup se souviennent des images des avions qui rentrent dans les tours jumelles à New York. Une cérémonie d'hommage se tient aujourd'hui sans Donald Trump. Le président se rendra au Pentagone, lui aussi touché par un avion ce jour-là. En tout, près de 3000 personnes ont été tuées dans ces attaques. Les conditions ne sont plus réunies pour continuer cette aventure. Les mots d'Edgar Gros-Piron sur son profil LinkedIn. L'ancien champion olympique quitte son poste de président du comité d'organisation des JO de 2030 dans les Alpes. Un abandon qui semblait inéluctable après des mois de crise au sein de la gouvernance de ces Jeux. Un président par intérim doit être nommé ce lundi. En football, un scénario complètement fou pour le RC Lens. Les Sang et Or ont arraché la victoire 3-2 hier soir pour leur premier match en Ligue des Champions contre le Slavia Prague. Les Lensois étaient pourtant menés 2-1 à l'entrée du temps additionnel.
0: Il est 6h33. En Ardèche, les anciens salariés de Tetra Médical vont pouvoir bénéficier d'un suivi de santé.
11: Et ils ont été exposés pendant des années à un gaz cancérogène, l'oxyde d'éthylène, avant que le laboratoire Danone ne ferme ses portes en 2022. De nombreuses maladies graves ont été diagnostiquées, Alexandre Berthaud, et ce suivi est accueilli évidemment avec du soulagement.
12: Parce qu'ils vivent tous en sachant certains de leurs anciens collègues malades et qu'ils se demandent tous, les ex-Tetra, et moi, est-ce que le poison m'a atteint ?
13: On a tous une épée de Damoclès sur la tête. Hein. On est sûr de rien.
12: Épée de Damoclès, ça revient chez tous les salariés qui étaient présents hier à Davézieux pour une réunion d'information. L'avocat des ex-salariés fait le point sur les dossiers judiciaires, notamment l'enquête.
14: Malheureusement, ces investigations sont couvertes par le secret de l'instruction.
12: Voilà, ça n'avance pas vraiment du point de vue des salariés. Certains ont été reconnus en maladie professionnelle, d'autres non. Le vrai changement en cette rentrée, c'est en fait la mise en place du suivi médical par la médecine du travail pour les actifs, par un centre ADMR pour les retraités.
15: Ça se fait uniquement sur Doctolib.
12: Ça commence par un rendez-vous avec l'infirmière coordinatrice Laurence Pasquion.
15: L'entretien a pour but de retracer avec les ex-salariés tout leur parcours professionnel pour pouvoir lister et voir avec eux s'ils ont croisé d'autres produits dangereux dans leur carrière. Voilà.
12: Et puis ensuite, rendez-vous avec un médecin annuellement, un suivi précis, engagé. Du coup, à l'entrée de la salle, ils sont nombreux à s'inscrire sur une feuille quadrillée.
16: Je m'appelle Laurence, j'ai travaillé 42 ans chez Tetra Médical.
17: Est-ce que vous avez des pathologies ?
16: Non, je ne pense pas et j'espère ne pas en avoir. On a toujours peur depuis qu'on sait que l'oxyde d'éthylène peut amener des pathologies graves, on ne vit plus pareil.
18: Bonjour. J'ai un truc à vous demander.
12: Et puis au fond de la salle, ils sont nombreux à poser des questions à Noémie Zapata, qui a contribué à mettre en place toute cette coordination pour suivi médical et qui collecte les résultats. On suit Cathy.
18: J'aurais aimé savoir si ma fille pouvait avoir un suivi.
12: Cathy, qui a une petite fille en situation de handicap, qui lorsqu'elle était à Tetra a fait plusieurs fausses couches comme de nombreux ex-salariés. Cathy un peu résignée, mais qui se bat toujours. Avec les résultats, les experts vont pouvoir mieux documenter les effets de l'oxyde d'éthylène sur les salariés, pouvoir ainsi mieux prouver devant la justice la présence excessive de telle ou telle maladie parmi eux.
11: Alexandre Berthaud.
0: Il fait frais le matin, mais c'est bien, on va pas se plaindre. Hein. Ah non, on se plaint pas, s'il vous plaît. Hein. 10 degrés, on est même passé sous la barre des 10 degrés, donc à Salavas, près de Vallon-Pont d'Arc. 9, seulement 9. Merci Myriam, et qui nous remercie d'ailleurs également pour la compilation des belles photos de la semaine. Mais moi, je fais rien. Si, je la compile, évidemment, mais ce sont vos photos qu'on affiche aujourd'hui, toutes celles de la semaine, en tout cas une bonne partie sur la page Facebook de votre radio. Vos météos également, vous les affichez, ça c'est vraiment bien ce matin. À Montélimar, Jean-Luc annonce bien frisqué ce matin. Ah, commencez pas à vous plaindre Jean-Luc. 13 degrés, un léger mistral et un ciel étoilé à la Coucourde. Non, il s'est pas plaint, c'est juste pour commenter. On conserve le mistral aujourd'hui autour de 50 km/h. Le ciel pourra être nuageux, là, pas tout de suite, mais en début de matinée, puis ça devrait se dégager à nouveau en cours de matinée. L'après-midi sera très ensoleillé. Les maximales du jour agréable, 23-26 en plaine, 10, plaine, 17 vers 1000 mètres.
11: Aujourd'hui, Philippe, la deuxième étape du Faune Tour Femme, la course cycliste qui est dans la Drôme avec des conséquences sur nos routes.
0: Ça concerne Dieulefit aujourd'hui, avec des routes donc qui ferment environ 45 minutes à 1 heure avant le passage de la course. Donc forcément, ça perturbe un peu votre circulation. Secteur impacté, Dieulefit, l'arrière-pays de Dieulefit également, blocage temporaire de certains axes routiers également, sortant de la commune de Dieulefit en fin de matinée et durant l'après-midi. Vous partagez l'inforoute, vous avez un pépin ce matin, une difficulté à ralentissement, on est là pour transmettre 04 75 40 10 10.
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0: Qu'importe la destination, l'important c'est que l'on soit ensemble. Valence, Privas, Annonay, Montélimar, Clioux, Clalévance. On peut même pousser sur un Paris-Séchelles. Oui, bien sûr, mais à condition de revenir bien vite par ici, sinon ça devient vite insupportable.

0: On s'était dit des choses qu'on ne tiendra pas. Ça, c'est pas nous, hein. On va tenir nos promesses. Nous serons dans la forêt, tout près de Beau-Saint-Andéol tout à l'heure avec un événement qui s'appelle l'affouage. On vous racontera en quoi ça consiste avec Nelly Sorbier, puis également le veto dans quelques instants. Veto de la radio pour couper les griffes de son chien. C'est souvent compliqué. Céline, bonjour.
1: Bonjour.
0: À Bourg-les-Valences, Céline. Oui, c'est ça, oui. On est parti pour jouer ensemble, Drôme ou Ardèche, Ardèche ou Drôme. Vous n'avez que deux possibilités, mais vous avez une carte cadeau d'une valeur de 40 euros à l'arrivée. Carte cadeau multi-ans.
1: Eh bien, on va essayer alors.
0: C'est parti. C'est lié à l'actualité. Quel département est le 8e en France à imposer le casque pour la trottinette électrique? On en parlait tout récemment. S'agit-il de la Drôme ou de l'Ardèche? Top chrono, 6 secondes.
1: Je dirais l'Ardèche.
0: À partir de mardi prochain, les utilisateurs de trottinettes sans casque s'exposeront à une amende de 35 euros en Ardèche. Bien joué. Voilà. Et c'est pas le cas dans la Drôme. Enfin, c'est le cas dans certaines communes.
2: Oui.
0: Voilà, c'est chaque maire qui décide.
2: Absolument.
0: Voilà.
1: Ici, oui, mais j'ai croisé pas mal de jeunes enfants en Drôme qui l'avaient quand même.
0: Déjà.
1: Alors, c'est une bonne
0: Oui. Non, mais exactement. Alors, puis après, on parle des trottinettes, effectivement, qui vont beaucoup plus vite que celles des enfants encore. Trottinettes motorisées, bien sûr.
1: Aussi, oui.
0: Voilà, parce que là, ça peut aller très très vite. Ici.fr pour l'article complet. Bravo Céline, la carte cadeau, elle est gagnée. Voilà,
1: eh bien, merci beaucoup.
0: Exactement. Belle journée à Bourg-les-Valences, sous le signe du boulot ou du repos?
1: Du boulot.
0: Oh là là, c'est dur. Oh, tu es dur. On a du mal. Hein.
1: C'est pas grave, j'ai un petit cadeau ce matin. Ça va très bien.
0: Ah, voilà, parfait, très bien. Je vous fais des bisous. À bientôt.
1: Moi
0: Céline.
1: Aussi, merci, au revoir.
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1: Je suis Erika.
0: Ah, vous êtes Erika, vous habitez Ussel, c'est ça, j'ai
1: Exactement.
0: L'impression, c'est ce qu'on me dit.
1: Oui,
0: parce que vous avez perdu le grand jeu, vous avez gagné la planche.
1: Wow. C'est cool.
0: 500 euros.
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0: Oh, 6h42, un moment pas évident. L'entretien, le toilettage de notre chien passe aussi par la coupe des griffes. Oh là là là là, une vraie source d'angoisse pour beaucoup. Docteur Pierre Fabin, comment couper les griffes de son chien sans lui faire mal?
5: Alors la grande peur qu'on peut tous avoir, c'est de couper trop court et de faire saigner, bien évidemment. Et contrairement à nos ongles humains, la griffe du chien contient une veine et un nerf en son centre qu'on appelle la pulpe. Et si vous touchez cette veine, c'est extrêmement douloureux. Et ça saigne énormément et ça peut traumatiser votre animal. Sur un chien aux griffes blanches ou claires, c'est très facile. Vous regardez la griffe à la lumière et vous verrez un petit triangle rose à l'intérieur. C'est la veine. Il faut couper la partie blanche bien avant le rose. Le vrai défi, c'est la griffe noire où on ne voit absolument rien. La technique sécurisée, c'est de ne jamais couper d'un seul coup net. Il faut grignoter la pointe de la griffe petit bout par petit bout, millimètre par millimètre.
0: Ah, ça me... Alors, comment on sait qu'on doit s'arrêter quand on fait ça? Il y a un repère visuel pour nous guider?
5: Et oui, il faut observer la tranche de la griffe à chaque petite coupe. Au début, le centre de la griffe coupé est sec et d'aspect un peu crayeux et blanchâtre. Plus vous avancez vers la veine, plus l'aspect du centre va changer. Dès que vous voyez apparaître un petit point noir brillant, un peu mou au milieu, on s'arrête immédiatement. Ce petit point, c'est l'extrémité de la pulpe qui protège la veine. Si vous coupez plus, ça va saigner. Vous utilisez toujours une pince guillotine spéciale pour chiens, car un coupe-ongle humain, ça écrase et ça fait mal. Mais si vous allez trop loin et que ça saigne, ne paniquez pas non plus. Comprimez simplement le bout de la griffe avec une compresse et rassurez-vous, il ne veut pas se vider de son sang par là.
0: J'espère bien. On connaît tous certains chiens qui paniquent dès qu'on sort le coupe-griffe, hein. Et ne se laissent pas manipuler. Comment on fait avec ces chiens-là alors?
5: Alors, il faut essayer de déconstruire leur peur par étapes. Ne sortez pas la pince pour faire les quatre pattes d'un coup. Le premier jour, vous massez les coussinets en lui donnant une petite friandise. Le lendemain, vous sortez le coupe-griffe, vous le laissez renifler et vous donnez une friandise. Le troisième jour, vous tapez doucement le bout de la pince contre sa griffe sans couper et vous donner une friandise. Il doit associer cet objet à quelque chose de très positif. Et une autre astuce géniale, c'est le tapis de léchage. Vous tartinez un support en silicone avec du fromage frais ou de la pâtée et vous le collez sur une vitre. Et pendant qu'il est totalement hypnotisé à lécher son tapis, vous pouvez tranquillement manipuler ses pattes. Et là, on fait une patte par jour dans le calme.
0: Oui, c'est déjà pas si mal d'ailleurs. En effet, moi, je faisais ça avec mon lapin parce qu'il faut aussi couper les ongles des lapins. Et c'était un petit peu la même aventure à chaque fois. Notre réalisateur Emmanuel m'a proposé à l'instant de masser les coussinets. Vous pensez que j'accepte cette proposition?
2: Oh, vous connaissant.

0: Bonjour Nelly Sorbier.
1: Bonjour Philippe Costa, enchanté.
0: Enchanté, vous habitez ici, oui, j'habite chez mes parents. Il est 6h49, Nelly, juste avant de vous accueillir hein, pour les 3 plus, j'aime bien faire un petit tour d'horizon de la météo pour ceux qui arrivent à l'instant. Voilà, savoir à quoi on s'expose, un petit peu de fraîcheur. Alors, on est un peu limite dans les messages. Ah, il fait frais hein, ce matin. On sent que ça commence. Hein, voilà.
1: C'est vrai, ça commence. Sincèrement, ça pique un peu ce matin.
0: C'est
1: 13 degrés à Valence.
0: Ouais, comme quoi, 13 à Saint-Romain-de-l'Air. Et pourtant, on est déjà aussi en altitude.
1: Ouais.
0: Un ciel étoilé et un petit vent frais. On conserve le Mistral autour de 50 km/h. Allez, je continue avec vos messages. Il y a les Sims également que je voulais saluer ce matin. Les Sims, il nous dit, il y a des bosseurs. Hein. Je suis à Ardoye, donc c'est le Nord Ardèche, pour le ménage, à l'usine. Après, je fais les vendanges ce matin. Et cet après-midi, je suis au boulot à Saint-Ié.
1: Ah oui.
0: Voilà. Bravo les Sims.
1: Ah oui, super.
0: Ah ouais, franchement, il y a des motivés. Bon, hein.
1: Cela dit, il aura beau temps les Sims pour les vendanges.
0: Exactement.
1: Hein, cet après-midi.
0: Tout à fait. Alors que ce matin, il y aura quelques petits nuages. C'est ce qu'on peut résumer rapidement pour faire la météo ensemble. Alors, elle va chercher l'info à la source, notre Nelly, une source intarissable d'infos pratiques et locales.
1: Et notamment en Ardèche, où on va bientôt envoyer du bois. À Bourg-Saint-Andéol, les habitants sont invités à participer à l'affouage. C'est une tradition ancienne, Philippe, qui permet de récolter du bois de chauffage dans la forêt communale de Laul, forêt de plus de 2000 hectares. Donc, opération encadrée, menée en collaboration avec l'ONF, l'Office National des Forêts, qui permettent aux participants de couper du bois destiné exclusivement à un usage personnel.
0: C'est top, ça, hein ?
1: Notamment pour alimenter leur cheminée dans le respect des règles et de l'environnement, bien évidemment. Oui, c'est top. Alors, pour en profiter, inscrivez-vous entre le lundi 28 septembre et le vendredi 2 octobre auprès des services techniques de la commune de Bourg-Saint-Andéol.
0: Et on poursuit la tournée des forums des associations.
1: Oui, avec ce samedi, forum des associations à Buis-les-Baronnies, Charpais, Mirmande, Cliuscla, Bourdeaux et puis en Ardèche, à Annonay, Pau-Greffeline qui se réunissent pour le forum des associations, Saint-Paul-le-Jeune et l'Argentière.
0: Et puis on suit de près la deuxième étape du Faune Tour Femmes.
1: Oui, c'est l'événement sportif hein, en Drôme et en Ardèche, le plus retransmis de l'année. Il a succédé au Tour cycliste féminin de l'Ardèche. 83 coureuses au départ, dont plusieurs équipes parmi les meilleures au monde que vous croiserez peut-être sur votre route. Écoutez notre éclaireur Sylvain Renaud, coordinateur général de la course.
2: Cette deuxième étape donc s'élancera de Diolfi pour relier Diolfi après 106 km et 1500 mètres de dénivelé positif. Une présentation des équipes qui débutera sur l'allée des promenades à 12h30 pour un départ à 13h45 et une arrivée estimée autour de 16h40. Une difficulté de circulation à prévoir sur la D540 entre La Bégude et Diolfi. Si vous le pouvez, privilégiez le fait de décaler vos trajets sur cet axe.
1: Oui, n'hésitez pas à aller à la rencontre
0: aussi
1: du Faune Tour féminin, femme, où vous pourrez collecter des goodies. Hein.
0: Ouais.
1: Il y aurait notamment une voiture ici.
0: Ben oui, dans la caravane.
1: Ah, voilà, avec des éventails.
0: Des porte-clés.
1: Tout un tas de choses à collectionner.
0: C'est des délices Sorbier.
1: Non, ça non. Deuxième étape du Faune Tour, femme. Donc à suivre sur votre radio ici Drôme Ardèche, également sur l'appli ici.
0: J'ai un petit jeu à vous proposer, Nelly, ce matin. Donc là, c'est Bandolero. On va faire des rimes en haut. On a 12 secondes pour le faire.
1: Dodo.
0: Paris Latino, facile, évidemment. Voilà.
1: Ah oui, bon, ça oui.
0: Calimero. Attention, ça peut vite mal tourner.
1: Michoco. Ah, mince, c'est une marque. Non, on est obligé d'en citer trois.
0: Je sais plus.
1: Pepito.
0: Oui, très bien.
1: BN.

0: rouge.
1: Paris Latino dans le métro avec un mojito à la mano et même dans le Vercors amigo. Amigos et amigas, c'est pas selon le sens d'une guerre des sexes qui va résoudre les choses dans l'humour en tube, mais quand même, on va se faire un petit versus juste avant l'actu local de 7h. Dîner de filles versus dîner de mecs. Ça vous tente? Mais juste pour en rire, bien sûr.
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1: Comment décompresser après le gros rush de la rentrée? D'après Fred Ballard.

0: Ah bah oui, on voit bien, merci Ramzaoui. Du coup maintenant les garçons savent que plus il y aura de dîners de filles et plus belle sera leur vie. Un précepte dont ils devraient s'inspirer parce que visiblement eux aussi ont besoin de cracher leur fiel.
1: Les filles, je vous ai beaucoup observé, vraiment beaucoup. Il y a plein de trucs très énervants que vous faites au quotidien, mais comme on vous aime et qu'on a peur de vous, on n'ose pas vous le dire. Il y a un truc que vous adorez faire, c'est nous raconter chaque matin le rêve de merde que vous avez fait pendant la nuit. T'es insupportable. Et c'est toujours des rêves de merde. Jamais vos meufs vont vous réveiller pour vous dire « J'ai rêvé qu'on faisait un plan à trois avec ma sœur. » Jamais. Non, c'est toujours « J'ai rêvé que je nageais dans du pain d'épices. »
0: Voilà, bah, grâce à Kéron, on sait maintenant ce que se racontent les garçons dans leur dîner de mecs, nos rêves épicés de filles au bout du rouleau. Comme quoi, pour mettre du piment dans le couple et du fun dans le mois de septembre, rien ne vaut un bon vieux rêve comico-érotique.
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3: Ici, premier sur l'actu local en Drôme Ardèche, vendredi 11 septembre, il est 7h.
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3: Tous les anciens tétramédicales en Ardèche vont pouvoir être suivis médicalement, Emmanuel Champal.
4: Le laboratoire d'Annonay, qui a fermé il y a 4 ans, a utilisé pendant des années de l'oxydéthylène, un gaz cancérogène. De nombreux salariés et enfants de salariés ont développé par la suite des maladies ou des malformations. Et pour les autres, qui ont une épée de Damoclès au-dessus de la tête, un suivi est donc prévu. Ça a été annoncé hier soir lors d'une réunion, Alexandre Berthaud.
5: Oui, réunion d'information pour ces anciens salariés. Les procédures judiciaires traînent tellement que certains abandonnent. Mais ils étaient encore environ 70 hier. À l'entrée, un petit carnet a permis à Catherine de s'inscrire pour suivi médical.
6: J'ai travaillé près de 40 ans. Oui, moi ça va, mais j'ai eu aussi des problèmes. J'ai fait plein de fausses couches. J'ai une fille qui à peu près va bien, mais j'ai une petite fille qui est en situation d'handicap.
5: Elle va pouvoir bénéficier d'un rendez-vous annuel avec un médecin. Même chose pour Laurence, ancienne du service comptabilité.
7: Je pense que c'est bien. On ne sait pas si du jour au lendemain, on peut contracter une maladie.
5: Objectif, évidemment, détecter les maladies, mais aussi documenter les effets de l'oxyde d'éthylène qui sont encore mal connus. Le recensement pourrait servir en justice, selon l'avocat François Laforgue.
8: Savoir s'il y a plus de personnes qui contractent des maladies, et puis ensuite de faire bénéficier au plus grand nombre des salariés d'une éventuelle reconnaissance en maladie professionnelle et d'une prise en charge.
5: Pour le moment, 8 salariés et 3 enfants de salariés ont été reconnus victimes de l'oxyde d'éthylène. L'enquête pénale, elle, est toujours en cours d'instruction.
4: Et on rappelle qu'au Prud'homme, Tétramédical a été reconnu responsable d'un préjudice d'anxiété pour 152 salariés. À 14 ans, au volant, il refuse de s'arrêter à un contrôle de gendarmerie. Cet adolescent a finalement été interpellé à Guy-Rengrange avant-hier soir et placé en garde à vue après un refus d'obtempérer à Charmes-sur-Rhône. Il avait emprunté apparemment la voiture de son beau-père. Une femme d'une cinquantaine d'années a été condamnée hier à Valence à 8 mois de prison avec sursis pour avoir escroqué une association d'aide aux enfants handicapés. 3600 euros avaient disparu des comptes de l'association Les Amis de Beauvallon. Un piratage informatique, en fait, avec un relevé d'identité bancaire détourné. La prévenue a juré que l'arnaque était pilotée depuis la Côte d'Ivoire et qu'elle n'était qu'intermédiaire. Une chose est sûre, elle devra rembourser les 3600 euros volés.
3: Comme en Ardèche, il y a eu moins de touristes cet été dans la Drôme.
4: La fréquentation a baissé de 10% par rapport à l'an dernier. C'est le bilan de l'agence d'attractivité de la Drôme. Des vacanciers moins nombreux et qui ont fait beaucoup plus attention aux porte-monnaie selon les deux tiers des professionnels du tourisme, Véronique Narbou.
9: À commencer par les restaurateurs, parce que c'est sur la nourriture que les vacanciers rognent le plus quand ils ont déjà beaucoup dépensé en hébergement et en carburant. La baisse du pouvoir d'achat se ressent aussi sur la visite de nos sites touristiques. Les visiteurs boudent les entrées payantes et privilégient les loisirs gratuits, randonnées, baignades ou encore découvertes des villages et des marchés. C'est surtout la clientèle française qui a baissé ses dépenses. Pas les touristes étrangers, mais ils sont venus en moins grand nombre, surtout les Néerlandais et les Belges, sans doute découragés par les grosses chaleurs et les feux. Et c'est cette clientèle que l'agence d'attractivité de la Drôme veut reconquérir l'an prochain, notamment en réfléchissant à monter en gamme dans les offres d'hébergement, parce que cette clientèle étrangère est prête à dépenser, mais à condition d'avoir la climatisation, une piscine ou même des bornes électriques pour recharger les véhicules.
4: Moins d'argent chez les touristes, on l'entend, mais ça concerne quand même une grande partie de la population. Désormais, le Secours populaire de l'Ardèche a vu une augmentation de 10% de ses bénéficiaires cette année. Constat alors que le baromètre de la pauvreté et précarité vient d'être publié. C'est le coût de

0: L'énergie qui pose problème aujourd'hui. 71% des Français ont peur de ne pas pouvoir faire face à la hausse, notamment du carburant. C'était il y a 25 ans, jour pour jour, les attentats du 11 septembre aux États-Unis. Une cérémonie hommage se déroule aujourd'hui à New York. Mais sans Donald Trump, le président américain se rendra au Pentagone, également touché ce jour-là. Près de 3000 personnes avaient été tuées dans ces attaques.
1: Il est 7h04. En rugby, le VRDR fait tourner son effectif pour affronter Dax ce soir.
0: 13 changements dans le 15 de départ par rapport à la semaine dernière pour donner du temps de jeu à ceux qui sont restés sur le banc pour l'instant. Il n'empêche, le groupe qui se rend dans les Landes ce soir est très compétitif avec le retour notamment de Loan Real qui avait pris un carton rouge justement à Dax en mai dernier. Le talonneur de Valence Roman, Sacha Edoumi.
2: Il y a des mecs qui n'ont pas joué depuis les matchs de préparation. Ils ont les dents qui rayent le parquet. Je pense contre une équipe comme Dax, c'est ce qu'il va falloir parce que les 20 premières minutes, les 25 premières minutes, on s'attend pas à un rugby très beau. Ça va être du combat, des phases de ruck. Par la suite, on peut pas savoir trop ce qui va se passer. Mais c'est sûr qu'avec des mecs qui ont la dalle, ça va être intéressant d'avoir ce conflit-là. Moi, l'année dernière, par exemple, j'ai pas eu l'occasion d'aller jouer là-bas à l'avant-dernier match. Je suis resté sur une défaite à la maison et une défaite en barrage. Et puis je pense aussi aux mecs qui vont revoir le jour comme Loan, qui retrouve le stade en plus où il a pris son rouge, qu'il a privé des barrages. Donc je pense que si jamais on s'appuie de ces mecs-là, on va retrouver une certaine agressivité qui va être cohérente à ce qu'il va y avoir vendredi soir.
0: Dax VRDR, c'est à 19h30 ce soir, match à vivre en direct sur ici Drôme Ardèche. Hier soir, en ouverture de cette journée de Pro D2, Biarritz a battu Colomiers 38-20. Le Fun Tour Femmes avec la deuxième étape aujourd'hui, 106 km à parcourir autour de Dulfi. Le départ c'est à 13h45. Hier, la première étape de cette course cycliste a été remportée par la Française Solène Muller. Émilie Maurier a fini 28e. L'autre Dromoise, Laura Asensio, est 18e. L'Ardéchoise Léa Curigné est 44e. Philippe, quelles conditions de course aujourd'hui ?
1: Alors, un petit peu meilleur qu'hier, si on compare avec le vent. Il sera un petit peu moins fort ce Mistral aujourd'hui, mais quand même présent à 60 km/h, 50-60. Voilà, donc un petit peu moins fort qu'hier, mais quand même toujours présent. On aura une matinée un peu grisouillante, je sais pas comment dire ça, un petit peu nuageuse. Là, le ciel est dégagé, mais on a effectivement une petite bande de nuages qui va nous arriver par l'Ardèche, et ça va nous occuper une partie de la matinée, puis ça va se dissiper, puis après ce sera du soleil dans l'après-midi. Il fait frisquet le matin, bon, après, ces dames ne courent pas, ne roulent pas le matin. Dans l'après-midi, elles auront de 23 à 26 en pleine, tout comme nous d'ailleurs, 17 vers 1000 mètres d'altitude. Ce matin, nous avons 8 à Die avec un ciel dégagé, 11 à Chantemerle-les-Blés, 6 à Saint-Cyr-Grand-Montagne côté Ardèche, salut Christian, et 14 à Vaisseau en région Le Bonnassine avec un ciel dégagé actuellement.
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1: Nous avons la seule personne capable de faire chanter un grille-pain, quelqu'un sous la douche et des pigeons sur le kiosque Péné de Valence. Qui ? Bah elle, Céline Dion.

0: Céline Dion. La veille de son premier concert qui passera sous les fourches codines. Les fourches codines de l'œil de David Ossiou. C'est dans 2 minutes. Il y aura aussi du téléphone et du Dépêche Mode. C'est pour la musique avant 7h30.
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0: Puis moi, je réclame mes bonnes ondes du jour, Nelly, s'il vous plaît.
2: Avec grand plaisir. On va rencontrer un homme qui en distille depuis le Covid, seul dans sa ville, après le confinement, sans personne pour sortir. Raphaël a transformé sa solitude en solution pour des milliers de personnes, et il y en a plein chez nous en Drôme Ardèche. Son histoire, je vous la raconte dans les bonnes ondes à venir dans 10 minutes.
0: Exactement.
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0: 7h13, alors bien sûr, chacun son regard sur le monde, sur l'actualité. Là, David Ossiou, livrez-nous le vôtre à propos du premier des 16 concerts parisiens de Céline Dion qui aura lieu demain.
5: 16 concerts en 5 semaines et à la veille du premier, forcément une question. Est-ce que Céline Dion sera physiquement capable de tenir ce marathon? On va le savoir très bientôt. Mais il y a quelque chose qu'elle a réussi déjà, ses retrouvailles avec son public. Alors tout le monde n'est pas fan, il faut quand même reconnaître l'immense chanteuse. Et puis son rapport qu'elle entretient avec ses fans. Parce qu'il faut voir ce qui se passe depuis plus d'une semaine, depuis son arrivée, tous les jours. Des dizaines de personnes l'attendent, parfois pendant des heures. Certains reviennent même plusieurs jours de suite, et pas forcément pour décrocher un selfie. Hein. Dans la presse, il y a quelques jours, une fan expliquait très simplement « Je ne cherche même pas à la prendre en photo, je veux juste la voir ». Céline Dion, elle pourrait parfaitement sortir par une porte dérobée, monter dans sa voiture et disparaître. Mais non, elle s'arrête, elle parle, elle plaisante, elle accorde quelques secondes, voire plusieurs minutes, à celles et ceux qui l'ont attendue tout un après-midi. Et parfois, le Graal, elle chante avec eux. Mais quelle star fait ça aujourd'hui? Peut-être aussi que la maladie a changé ce rapport. On a découvert une Céline Dion vulnérable, on a vu son combat pour retrouver sa voix, son corps, la scène, et finalement cette fragilité l'a peut-être rendue encore plus proche de ceux qui la suivent depuis des années. Alors demain, évidemment, on écoutera sa voix, et avec 16 concerts en 5 semaines, on regardera aussi si son corps tient, mais le lien avec le public, lui, n'a visiblement jamais lâché, à Paris ou ailleurs, les fans iront où Céline ira.
0: C'est une folie, hein, Céline Dion. Mais alors, pourquoi justement cette folie autour de Céline, Nélise Sorbier?
2: Eh oui, c'est la question qu'on vous posera hein, tout à l'heure de 9h à 10h moins le quart. Vous pouvez réagir dès maintenant en nous appelant au 04 75 40 10 10 ou en nous laissant un vocal sur WhatsApp à ce même numéro. On a par exemple Eva qui nous dit pour ses fans qui attendent son retour depuis des années, c'est super. En revanche, on a Marie qui dit qui va manger justement cette momie raide. Voilà, les gens sont parfois difficiles dur, hein. Hein, avec Céline Dion. Bien assez des acouphènes pour faire siffler mes oreilles, ou encore ça me saoule en tout cas, que ce soit la télé, la radio, à ras-le-bol, et en plus c'est pour des gens qui ont de l'argent. Alors vous en pensez quoi, vous, de la folie de Céline Dion? 04 75 40 10 10, on aime vous lire sur Facebook, mais on veut aussi vous entendre tout à l'heure entre 9h et 10h moins le quart par téléphone ou en nous laissant un vocal hein, si vous n'êtes pas dispo tout à l'heure sur WhatsApp, même numéro, donc 04 75 40 10 10.
0: Ici c'est vous et c'est Céline Dion dès 9h avec Nelly Sorbier. J'adore cette vidéo là qui est assez amusante, qui n'est pas vrai, non. On voit Céline Dion qui fait un triple lutz
2: sur un éléphant
0: et qui atterrit sur un éléphant.
2: Mais c'est vrai que tous les soirs, elle accueille ses fans, voilà, devant son hôtel. Hein. C'est vrai, c'est vrai. Sans éléphant.

0: 7h19. Dans ce monde où on entend beaucoup râler, c'est vrai, il reste quelques irréductibles qui ont décidé de ne pas céder à la grogne ambiante, les bonnes ondes de Nelly.
1: Et après le premier confinement en août 2020, Raphaël Resvenpour se retrouve seul, sans réseau et sans l'élan, vous voyez, d'aborder des inconnus. Alors Raphaël va faire de ce grand moment de solitude un générateur de bonnes ondes en créant Entre Potes, suivi aujourd'hui par 6000 personnes chez nous en Drôme-Ardèche.
2: Aubenas, Romans, Tournon et à l'échelle plus petite, on va avoir des villages comme les Ollières-sur-Eyrieux ou Malissard, avec un bassin de près de 3000 membres sur le pôle valentinois. Et il y a de l'activité, hein. Il y a à peu près 200 sorties qui sont disponibles sur ces deux départements. C'est très simple, on s'inscrit comme sur n'importe quelle application. On rentre nos centres d'intérêt, notre localisation, et puis on va pouvoir découvrir ce qui se passe autour de nous. Les sorties, les groupes, les nouveaux membres qui se présentent. Et puis, on va pouvoir choisir une sortie à laquelle on va pouvoir participer ou bien en créer une et de là, commencer à tisser des liens.
1: Ah, et sur Entre Potes, on ne vient pas chercher l'amour, même s'il peut venir nous cueillir par surprise. On ne choisit pas un profil, mais une sortie ou un centre d'intérêt.
2: Il y a à peu près 60% de femmes. Évidemment, certains hommes essaient de l'utiliser pour draguer, mais on a des outils de modération assez forts et réactifs pour que ce soit un espace de sécurité pour tout le monde.
1: Ah, et des propositions honnêtes ne manquent pas. Rando, ciné, resto, soirée dansante, j'en passe, c'est des meilleurs. Des sorties pour tous les goûts et pour tous les âges.
2: À partir de 25 ans, puisque c'est quand on est sorti des études qu'on va avoir un petit peu plus de mal à tisser de nouveaux liens. Évidemment, on va avoir le cercle professionnel, mais ça va être plus compliqué de tisser au-delà. Et donc, oui, on a des personnes de toutes les tranches d'âge, principalement des actifs entre 25 et 60 ans, mais également au-delà, quand on est à la retraite, on a aussi plus de temps. Et ce qui est bien, c'est qu'il n'y a pas de problème, en fait, à se mélanger en fonction des tranches d'âge.
0: Alors, c'est une vraie communauté active et bienveillante.
1: Oui, une plateforme gratuite pensée d'abord pour recréer du lien dans une société où il devient parfois difficile de simplement se faire de nouveaux amis qui ne sont pas virtuels.
2: Ça fait beaucoup de bien d'avoir des témoignages de personnes qui disent « Moi, ça m'a changé la vie, ça m'a permis de sortir et de recréer un groupe d'amis ». En fait, on pourrait avoir peur de faire notre première sortie. C'est pas évident de faire le premier pas. Mais finalement, toutes les personnes qui s'inscrivent et qui participent sont dans le même état d'esprit. Et donc, ça se passe très bien. Passer les premières minutes de jeûne, finalement, la discussion démarre et après, on passe un très bon moment.
1: Ouais, merci beaucoup donc à Raphaël Resvenpour. Entre Potes, c'est le nom de ce site et de cette appli. Hein, vous avez les deux. Comme d'habitude, je vous mets toutes les infos qu'il vous faut sur ici.fr en Drôme-Ardèche, rubrique Les Bonnes Ondes.
0: Et vous retrouvez tout, effectivement, tout ce qu'on a évoqué hein, ces derniers jours. 7h22, il y a un chemin royal que nous allons emprunter avant 7h30. Oh. Ouais, il se trouve au cœur de la forêt ardéchoise. Il y a une histoire effectivement assez étonnante que on connaît assez peu finalement, mais Daphné Michelin, on l'a mis sur le coup. Évidemment, elle sera là pour nous raconter le pourquoi et le comment. Mais d'abord, Dépêche Mode.

0: on adore ce titre de Depeche Mode, n'est-ce pas, Emmanuel? Mais, alors, si je me permets, ami programmateur, il y en a d'autres. Hein. D'ailleurs, alors, je vous cache pas, il y a des messages qui arrivent. Hein. Cédric, Amélie, Sandrine nous disent on voudrait entendre d'autres titres de Depeche Mode. Il faut écouter les auditeurs un moment. On vous fait plaisir, on vous offre votre carte cadeau multi-ancienne, 40 euros, ça gagne avant 7h30.
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0: C'est à présent à Daphné Michelin. Chacun a son ticket, vous savez, c'est comme chez le boucher.
8: On Chacun
0: a...
8: son tour.
0: Ah, exactement. Bonjour Daphné Michelin, c'est à vous maintenant.
8: Bonjour, hein. Philippe. Alors moi, je viens pas pour la viande.
0: Non, mais pour le patrimoine. Et puis pour répondre aussi à nos questions, Drôme Ardèche. Pourquoi y a-t-il un chemin du roi au cœur de la forêt ardéchoise, entre le suc de Boson et les rives de l'Ardèche? Mais alors pourquoi un roi aurait-il eu besoin d'un chemin précisément ici?
8: Eh bien, figurez-vous, Philippe, que cette histoire commence avec Louis XIV et des bateaux. Ah. Nous sommes au 17e siècle, la marine royale française doit se développer et son ministre Colbert veut renforcer la flotte du royaume.
0: Alors si je vous suis, c'est que pour construire des bateaux, il faut du bois, c'est ça?
8: Mais, voilà, ouais. Tout à fait. Mais beaucoup de bois, beaucoup, même. Beaucoup, hein. Ouais. Pour fabriquer un navire, il faut notamment des centaines de chênes, mais aussi des résineux pour les mâts. Et Colbert cherche dans tout le royaume des arbres suffisamment droits, solides et sans défaut. Et là, eh bien, les forêts du Vivarais possèdent de belles sapinières. Voilà donc nos sapins ardéchois promis à une étonnante carrière, devenir les mâts des navires de la marine royale.
0: Alors, j'ai encore une question. Oui. Comment faire descendre des sapins depuis les montagnes jusqu'à Toulon?
8: Eh bien, c'est là que notre fameux chemin du roi entre en scène. Voilà. Le projet consiste à acheminer les arbres depuis les forêts jusqu'à l'Ardèche, puis à les faire descendre par flottage jusqu'au Rhône et de là vers la Méditerranée. Mmh. Pour faciliter leur transport, les équipes royales aménagent le chemin, on enlève des rochers, on rectifie le tracé, bref, on prépare une véritable route pour les arbres du roi. Près de 1500 sapins sont alors sélectionnés pour cette grande opération.
0: Ouais, donc c'est vrai que les mâts ardéchois ont finalement équipé les navires de Louis XIV.
8: Eh bien, c'est là que l'histoire devient plutôt cocasse, en fait. Les sapins ont bien été acheminés, bon, oui. Ils ont déjà été coupés,
0: ouais, déjà, bon.
8: Puis acheminés jusqu'à l'Ardèche et jetés dans la rivière, Ardèche, voilà, voilà, pour poursuivre leur voyage par flottage.
0: Ouais.
8: Mais aucun n'arriva jusqu'au Rhône.
0: Alors
8: ils se seraient, en fait, égarés dans un méandre des gorges de l'Ardèche.
0: Alors, si c'est pas lourd. C'est quand même ballot, le roi avait son chemin,
8: oui.
0: Mais il n'avait pas ses mains. Hein.
8: Exactement, de cette étonnante aventure, il reste encore aujourd'hui le chemin du roi, toujours visible sur les cartes, hein, un petit tracé dans la forêt d'un grand projet royal qui, lui, n'a jamais vraiment pris le large.
0: Et on vous retrouve, Daphné, sur ici.fr, l'application ici également, avec d'autres questions tout à fait pertinentes. Par exemple, pourquoi construisait-on autant de kiosques à musique autrefois? On en trouve à Romans, à Cray, à Valse-les-Bains, à Valence. Eh bien, vous avez l'histoire sur ici.fr. Et à ce numéro de téléphone que vous connaissez pas, bah je vous le donne, 04 75 40 10 10, vous avez une carte cadeau multi-enseigne qui vous attend, d'une valeur de 40 euros. Notre opération pouvoir d'achat de ce mois de septembre, et on poursuit encore quelques jours. Vous êtes nombreux, nombreuses à le vouloir, à la vouloir, cette carte cadeau, et bien très bien. Maintenant, venez vers nous, vers Julie, vous nous téléphonez, et on joue ensemble dans une petite dizaine de minutes à Drôme ou Ardèche.
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0: 7h30, on fait le tour de l'actu en deux minutes avec ici Emmanuel Champal. Les recherches qui continuent pour retrouver une retraitée portée disparue en Ardèche.
9: Martine Charrier, atteinte d'Alzheimer, est partie de chez elle samedi dernier au Chélard. Hier, à l'appel de sa famille, une soixantaine de bénévoles ont fouillé la zone. Malheureusement, ça n'a rien donné. Interpellé à Guy-Rengrange, un très jeune conducteur de 14 ans a fini sa journée en garde à vue. Avant-hier, au volant d'une voiture, il avait refusé un contrôle de gendarmerie du côté de Charmes-sur-Rhône. Le prix des carburants prohibitif pour de nombreuses familles. 71% des Français ont peur de ne pas pouvoir faire face. Signe des temps, le Secours populaire de l'Ardèche enregistre une hausse du nombre de ses bénéficiaires de 10%. L'association voit revenir aujourd'hui des personnes qui, depuis quelques années, n'avaient plus besoin d'aide.
0: L'info marquée également, Féline Leloir-Duhaut, par la chaleur qui a provoqué des annulations en cascade depuis le mois de juin dernier.
10: Plus de 200 événements musicaux annulés cet été partout en France à cause de la canicule. Un chiffre du Centre National de la Musique dévoilé par France Culture. Des annulations liées à la chaleur, aux incendies et aux orages. Un quart de ces annulations concernent des festivals, dont certains très importants comme Solidays. L'ensemble des pertes financières est estimé à 22 millions d'euros. Aujourd'hui, 5 départements toujours en risque élevé pour les feux de forêt. L'Aude, les Bouches-du-Rhône, le Gard, l'Hérault et les Pyrénées-Orientales. Ils l'étaient déjà hier. Une nouvelle reconstitution prévue début octobre dans l'affaire Jubilard. Après les aveux de Cédric Jubilard début juillet, la justice veut connaître les circonstances de la mort de Delphine Ossaguel. Une étape décisive avant le procès en appel qui se tiendra en avril et en mai 2027. En première instance, Cédric Jubilard avait été condamné à 30 ans de prison. La direction des finances publiques va faire l'objet d'un contrôle de la CNIL dans les prochains jours. Après le piratage massif cet été et le vol des données de 700 000 contribuables, la CNIL effectuera aussi un contrôle à l'ANTS, l'Agence Nationale des Titres Sécurisés qui gère les pièces d'identité. Une nouvelle victoire pour les basketteuses françaises. Elles se sont qualifiées hier soir pour la première fois de leur histoire pour les demi-finales de la Coupe du Monde. Très large victoire contre la Chine, 90-61. Demain, les Bleus vont affronter l'Allemagne, le dernier rempart avant la finale. Et puis, début de la quatrième journée de Ligue 1 ce soir avec un beau choc. Rennes qui reçoit l'Olympique de Marseille. Coup d'envoi à 20h45.
0: 7h33. Maël, c'est vrai que les touristes ont un peu boudé la Drôme cet été.
9: Oui, l'agence d'attractivité vient de sortir son bilan pour juillet et août. 4 200 000 nuitées. C'est une baisse de 10% par rapport à l'été 2025. Véronique Narboux, la canicule, les feux et les prix du carburant ont évidemment pesé dans la balance.
11: 60% des professionnels du tourisme drômois annoncent une baisse de fréquentation cet été par rapport à l'an dernier. Et ça concerne la clientèle française comme étrangère. Constat dressé par Marie Fernandez, présidente de l'agence d'attractivité de la Drôme.
12: Nous avons une clientèle régionale qui est toujours bien présente, mais qui a baissé son niveau de dépenses effectivement sur le territoire. Heureusement, nous avons encore des étrangers qui, eux, maintiennent leur niveau, mais par contre, c'est le nombre d'étrangers qui, lui, baisse un petit peu.
11: Allemands et Suisses sont venus, mais les Néerlandais et les Belges, beaucoup moins. David Lamar, le directeur de l'agence d'attractivité de la Drôme, y voit la peur des feux et de la canicule, mais pas seulement.
13: Il a fait très beau aussi chez eux, donc ces clientèles-là, ben, elles sont peut-être aussi davantage restées chez elles. On est en concurrence aussi avec d'autres pays, hein, l'Espagne, le Portugal, où globalement le coût de la vie est moins élevé, vos frais d'hébergement, vos frais de restauration, avec un carburant que vous payez moins cher sur ces pays-là.
11: Les prix à la pompe qui ont aussi pesé sur la clientèle française.
13: Vous faites le total des frais de péage autoroutier, vous faites le total des frais de carburant. Quand vous avez réservé un hébergement marchand, il est évident qu'avec déjà ces frais en amont de votre séjour, les Français ont fait cette année encore des arbitrages très très forts. Ces dizaines et centaines d'euros qui n'ont pas été dépensés, elles ont pénalisé la restauration, les sites de visite, les sites de loisirs.
11: Les touristes ont donc privilégié les offres gratuites, plans d'eau, villages perchés ou visites des marchés. Et face à la canicule, ces vacanciers ont cherché des hébergements pour se mettre au frais. Or, ils ne les trouvent pas toujours. Et pour David Lamar, c'est une piste à travailler pour les années à venir.
13: Les offres qui partent plus rapidement que les autres, ce sont celles qui sont climatisées, qui offrent un lieu de baignade, une piscine. On le voit très bien, que ce soit sur l'hôtellerie, que ce soit sur les campings, que ce soit sur le locatif. Donc ça veut dire que pour celles et ceux qui cumulent, entre guillemets, l'absence d'offres de services de ce type, ben, ils sont moins plébiscités que les autres offres. Donc il va falloir qu'on analyse filière par filière l'état des équipements, comment on peut les aider à monter en gamme.
11: Autre projet de l'agence d'attractivité de la Drôme pour l'an prochain, développer le tourisme en entreprise et le tour du Vercors à vélo.
0: Véronique Narbou, la météo, Philippe. Eh bien écoutez, je viens d'aller voir le temps à l'instant pour vous dire que c'est vraiment du direct et du vécu. On a un ciel qui est un petit peu plus nuageux à cette heure-ci, les nuages arrivent actuellement.
9: En tout cas sur Valence.
0: Alors oui, mais pas seulement, non, je les vois également sur l'Ardèche, excusez-moi, j'ai les yeux partout. Également d'ailleurs la tête, me diront certains. Donc voilà, je vois ces nuages qui arrivent, c'est pas grave, ça va être un peu plus nuageux pour la matinée, ce sera du soleil à nouveau pour l'après-midi, il fait un peu frais ce matin, ça pique même, certains disent. On conserve un mistral autour de 50 km/h, fraîcheur matinale et ensuite, température en légère hausse aujourd'hui, 23 à 26 en pleine, 17 vers 1000 mètres, ça va même encore grimper ce week-end, demain jusqu'à 28 et dimanche 27 à 29 degrés.
9: La route côté Drôme.
0: Oui, avec un chantier, donc sur la départementale 538, on est au sud de la vallée de la Drôme, entre Divageux et Soux. Ces travaux durent jusqu'au 18 septembre où la circulation est alternée.
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0: L'Ardèche, la Drôme, du relief, oh quel relief, du soleil, du mistral, des virages, oh trop de virages, et Hélène au volant,

0: peu troublant en effet. Zazie, vous la connaissez, un point c'est toi. En revanche, vous connaissez pas le nouveau titre de Mylène Farmer. Eh oui.
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0: Ça s'appelle Des LOL et des Quoi. C'est en fait le deuxième extrait de son nouvel album intitulé Égrégore. L'album va sortir le 30 octobre et on vous fait entendre ce nouveau titre des Lots et des Lois dans les prochaines minutes. Exclu Lulu. On joue avec Christelle à Valence. Bonjour Christelle.
2: Bonjour.
0: Ça va bien?
2: Oui,
0: ouais, ça va. Ça va. Emmanuel, ça va?
3: Impeccable.
0: Impeccable.
3: Bon, bonjour Christelle.
0: Bien. Tout va bien. Impeccable.
2: Bonjour.
0: Comment vous dites?
3: Elle dit bonjour.
0: Ah, vous avez dit bonjour, excusez-moi.
2: Ah oui.
0: Oui. On m'appelle Jeanne Costa. Comme Jeanne d'Arc. J'entends des voix.
3: Ah,
0: fois. Voilà.
3: Très bien.
0: Pas Jeanne Calment.
3: Qui n'entendait rien.
0: Voilà.
2: Oui, mais non.
0: Non. Jeanne Calment.
3: Bref,
0: ou Jeanne Costa.
3: Bon,
0: très bien, faut qu'on y aille. Excusez-moi. On y va, Christelle. Excusez-nous, nous sommes des fois un petit peu dissipés. En cette rentrée scolaire. Alors, voici une question. Vous me dites ce qui vous convient, Drôme ou Ardèche, et vous gagnez votre carte cadeau multi-enseigne d'une valeur de 40 euros. Presque 70 ans après sa construction, le gymnase d'une cité scolaire sera démoli puis reconstruit. Ce gymnase, à votre avis, se trouve en Drôme ou en Ardèche? Top chrono 6 secondes.
2: En Ardèche.
0: En Ardèche et puis sur d'elle en plus. Eh bien, c'est le gymnase de la cité scolaire à Alain Borne de Montélimar.
2: Oh non.
0: Si, si. Article complet sur ici. Pour... Désolé de vous décevoir, hein, parce que je vous sentais très en... Alors, ok, on est reparti sur une autre question. Question de rattrapage. Où vivent les Salois et les Saloises? Est-ce que les Salois, Saloises vivent en Drôme ou en Ardèche? Top chrono, 6 secondes, ouais, pas facile.
2: En Ardèche.
0: Vous insistez, hein, en plus. Hein,
2: ah bah oui, bah oui, oui.
0: Non, ils habitent près de Grignan, c'est Salles-sous-Bois.
2: Ah, dommage.
0: Eh ben voilà, on en restera là pour là, ma Christelle, hein, pour aujourd'hui, on n'ira pas plus loin ensemble. Je vous fais des bisous malgré tout.
2: Bah merci, bonne journée.
0: Je vous les emballe et on se dit à une prochaine. À très bientôt. Au revoir.
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0: Elle est forte cette Mylène Farmer. Certains l'ont déjà vu en concert dans ce studio, je le sais. Vous peut-être également en Drôme Ardèche. Je vous le souhaite un jour. L'artiste est complète. Et là, elle s'est à nouveau entourée d'un DJ. DJ Lewis pour son nouveau titre. Mylène Farmer, des

0: Le nouveau titre de Mylène Farmer, l'album sort donc le 30 octobre et l'album Rigor fera l'objet d'une expérience unique d'ailleurs au cinéma avec un film musical immersif. Ce sera à voir au Pâté Valence le 27 octobre prochain.
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0: Voilà. Quasiment 7h46, Saint-Pierre de Colombie en Ardèche, un village sous emprise. L'emprise de la famille missionnaire Notre-Dame, selon un documentaire bientôt diffusé sur France 3. Nous en parlons ce matin, Emmanuel Champal, avec le porte-parole de la congrégation religieuse.
3: Geoffroy Bertrand, frère Clément-Marie, au sein de la famille missionnaire de Notre-Dame. Bonjour.
4: Bonjour monsieur, bonjour à tous.
3: Ce documentaire a été projeté avant-hier soir en avant-première à Aubenas. Vous l'avez vu, qu'est-ce que vous en avez pensé?
4: Alors, d'abord, c'est un documentaire, comme vous venez de le dire, qui a été commandé par France 3, donc du service public. Donc, je me serais attendu à je dirais, un devoir de neutralité, d'impartialité. Et donc, nous partageons, et je partage la réaction de beaucoup sur les réseaux sociaux, qui ont exprimé leurs interrogations, leurs surprises. Où est, dans ce reportage, la famille missionnaire de Notre-Dame? Où sont ses soutiens? Pourquoi on ne voit que des opposants? Pourquoi finalement qu'une seule voix?
3: Vous dites que c'est un documentaire à charge, c'est ça?
4: Oui, tout à fait. Trois très brefs exemples. Vous voyez, moi, je suis membre de la communauté, bien sûr. J'ai répondu à des questions du réalisateur qui m'a écrit « Je vous remercie d'avoir pris le temps de répondre à mes questions ». Il n'y a pas une seconde de ce que j'ai dit, vous voyez, dans ce reportage. C'est dommage pour l'impartialité. Deuxième exemple, le réalisateur m'a écrit également, j'ai passé la majeure partie du week-end à vos côtés, j'ai pu interviewer 13 membres ou soutien laïque de votre communauté. Où sont les 13 interviews? On ne les trouve pas, c'est dommage. Troisième exemple, les parents de religieux, on n'en voit qu'une maman qui est opposée à la vocation de sa fille. J'avais indiqué au réalisateur le bloc des 145 parents qui ont exprimé leur soutien public à la communauté. Zéro, aucun d'entre eux n'a été interrogé. Là encore, c'est dommage. Donc
3: réalisateur qui nous disait hier matin, parce qu'il était à votre place à la même heure hier matin, quand ils ont vu donc la communauté que je donnais la parole aux opposants, ils se sont fermés.
4: Alors, c'est pas tout à fait juste, puisque de toute façon, nous avons répondu au réalisateur et lui-même nous dit, m'écrit, je vous cite, « La grande majorité des membres de la famille missionnaire se sont montrés tout au long de mon reportage, courtois, disponibles, attentifs, je leur en suis sincèrement reconnaissant. » Donc c'est très difficile pour nous de comprendre ces contradictions.
3: Frère Clément-Marie, ce documentaire, Un village sous emprise, parle notamment d'une emprise qui serait une emprise politique avec des membres de la congrégation qui n'habitent pas à Saint-Pierre-de-Colombier et qui viennent voter aux élections municipales. Est-ce que c'est vrai ça?
4: Alors, il y a à Saint-Pierre-de-Colombier un certain nombre de personnes, comme d'ailleurs dans toutes les communes, qui n'habitent pas sur place toute l'année, mais qui y passent néanmoins un certain temps. C'est le cas pour des membres de la famille missionnaire de Notre-Dame, c'est le cas pour des opposants. Donc, voilà. Après, quand il y en a une mobilité régulière, c'est le cas pour pas mal de professions, comme les religieux, comme les militaires, et qu'on bouge régulièrement tous les ans, tous les deux ans, et pour éviter les changements administratifs. La loi prévoit ce qu'on appelle le domicile réel, c'est-à-dire là où on reçoit tous ses courriers, là où on vote, là où on fait ses démarches administratives. Et donc, c'est important aussi de savoir que
3: le
4: tribunal d'instance de l'Argentière en 2002, le tribunal de proximité d'Aubenas en 2020, le tribunal administratif de Lyon en 2026 ont jugé que la situation était parfaitement conforme au code électoral.
3: Vous ne contestez pas malgré tout le fait que ça vous donne un vrai poids politique dans la commune?
4: Ça donne un certain poids politique dans la commune. C'est un peu normal quand il y a une communauté qui grandit et qui, dans la présence à l'année, est nombreuse sur une commune.
3: Dans ce documentaire, on entend aussi les personnes qui ont quitté la communauté, qui parlent de restrictions des libertés au sein de la congrégation, qui expriment leur souffrance. Par rapport à ça, vous dites quoi ce matin?
4: Alors, on ne conteste pas que des personnes puissent vivre ou avoir vécu des expériences qui ne correspondaient pas à ce qu'elles attendaient dans la vie religieuse et que ce soit pour elles une souffrance. Donc ça, on ne le conteste absolument pas.
3: Il y a eu une condamnation d'ailleurs en mars dernier. Il y a eu une condamnation d'ailleurs de la congrégation et de d'anciens pères supérieurs le 24 mars.
4: Alors cependant, ce que l'on conteste, c'est un certain nombre de faits qui sont allégués par des plaignants. Le tribunal de Privas, donc au moment du jugement, a tout de même écarté un certain nombre de faits allégués par des plaignants. Mais je reviens, alors cette question aura peut-être pour vous et pour un petit air de déjà entendu, mais dans le documentaire, on a deux plaignants qui interviennent, des extraits d'audition. pourquoi aucun extrait d'audition de personnes qui ont quitté la communauté et qui sont reconnaissantes de ce qu'elles y ont vécu, parce qu'il y en a beaucoup aussi dans le dossier. Pourquoi sur les 160 membres de la communauté qui y sont heureux aujourd'hui, aucun extrait de leurs auditions non plus dans le documentaire ? Là encore, il y a un petit problème quelque part.
3: Alors, on entend bien effectivement ce matin, et finalement, c'est un peu parole contre parole entre le documentariste et vous. Il n'empêche, au bout du bout, finalement, la religion est quand même censée rassembler, et on a l'impression que Saint-Pierre de Colombier n'a jamais été aussi divisé. Ça vous pose pas question, ça ?
4: Alors, la religion est censée rassembler, oui, autour de si vous voulez, de vérités qui sont, je dirais, pas négociables.
3: Ah, allô, Geoffroy Bertrand, frère Clément Marion, est-ce que vous êtes là ? Frère Clément Marion. Ah, frère Clément Marion, on va essayer de le retrouver juste pour effectivement avoir la réponse à cette question, effectivement, sur cette question de la mainmise qui est évoquée dans ce reportage qui sera présenté sur France 3 jeudi prochain. Est-ce qu'on peut retrouver Geoffroy Bertrand ? Est-ce qu'il est là ? Est-ce que vous pouvez me dire si on le retrouve ?
0: Ça m'a l'air d'être compliqué.
3: Non.
0: Non, j'ai l'impression qu'on n'y arrivera pas.
3: Bon, Geoffroy Bertrand, qui est donc au sein de la famille missionnaire de Notre-Dame, le porte-parole à Saint-Pierre de Colombier en Ardèche, et qui conteste, on l'a bien entendu ce matin, effectivement, tout ce qu'il y a dans ce reportage dont on vous parlait déjà hier matin, Un village sous emprise, documentaire donc qui sera diffusé sur France 3. Frère Clément Marie, vous êtes revenu ? Frère Clément Marie ? Non, bah écoute, on va s'arrêter là.
0: Problème de communication.
3: Oui, manifestement. Oui. Documentaire, donc je le disais, qui sera diffusé à 22h45 jeudi prochain sur France 3.
0: Il est 7h52. Un petit peu de météo, allez, avec moins de vent sur Pierre-Latte ce matin, 17 degrés. 9 seulement, un ciel mitigé. Ouais, 9 quand même, hein, Saint-Jean-Royan, ça fait un peu frais, ça fait du bien. 11 degrés 5 à Saint-Lagé-Bressac en région Privadoise, avec un petit vent froid également ce matin, et quelques nuages rouges. On va voir un début de matinée, vous allez voir, un petit peu plus nuageux. On avait un beau ciel tout à l'heure, sera un peu plus nuageux, ça va redevenir ensuite ensoleillé en fin de matinée pour l'après-midi avec du Mistral. Nous allons comparer le château de Moulinsart de Tintin avec un château de la Loire, parce que les deux justement se rapprochent. Un point c'est toi, et c'est tout.

0: La, ça fait comme ça après Zazie, hein. Voilà. Ouais, pas long en tout cas. Stéphane Bern, donc juste avant l'actu locale de 8h. Stéphane Bern qui est partout, y compris le sera mercredi sur France 3 à 21h05 pour le monument préfet des Français. Je rappelle que le château de Grignan fait partie des 14 monuments pourvu qu'on gagne. On a nos chances, évidemment.
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0: Non, ceci n'est pas un cours d'histoire avant l'actu locale de 8h, mais un voyage dans le temps. Bonjour Stéphane Bern.
7: Bonjour à tous.
0: Ce matin, notre voyage au temps où un élégant château de la Loire allait perdre quelques mètres carrés en échange d'une postérité assez inattendue.
7: Vous connaissez sans doute le château de Moulinsart, somptueuse demeure du capitaine Haddock dans Tintin. Saviez-vous aussi que son modèle se trouve dans le Val-de-Loire en version XXL ? Avec sa symétrie parfaite et sa façade claire ornée de bustes d'empereurs romains, le château de Cheverny est l'un des plus élégants de France. Élégant, sobre et raffiné, bref, tout l'inverse du capitaine Haddock.
8: Descends donc, Romagnon, macrocéphale, ectoplasme !
7: Construit au XVIIe siècle, dans le plus pur style classique, il semble tout droit sorti d'un manuel d'architecture, tant ses proportions sont harmonieuses. Avec une particularité de taille, près de 400 ans après sa construction, il continue d'être habité par la même famille. Autant dire qu'à l'époque, quand on bâtissait une petite maison de famille, c'était du solide.
9: Et mes gencives, c'est du béton.
7: En 1922, le grand-oncle des actuels propriétaires a un projet novateur. Ouvrir le château au public pour en partager l'histoire. Au début des années 40, alors qu'Hergé cherche la demeure idéale pour Archibald Haddock,

0: putain d'opus
1: qui supporterait mal de voir autant d'inconnus se balader dans sa demeure.
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3: Une association drômoise d'aide aux enfants handicapés victimes d'un piratage, Emmanuel.
4: Les amis de Beauvallon ont perdu près de 4000 euros début 2024 à cause d'une escroquerie au relevé d'identité bancaire. Une femme a été jugée et condamnée hier à Valence pour cette arnaque particulièrement vicieuse, Clément Arnal.
5: Oui, ce sont les mots qu'emploie la procureure au moment de ces réquisitions. Une méthode vicieuse, mais aussi très répandue. L'escroc réussit à pirater les accès de la boîte mail de l'association. Ensuite, il attend patiemment l'arrivée d'une facture. Dans le cas des amis de Beauvallon, c'est une facture d'un fournisseur informatique. Le montant, 3600 euros. L'escroc télécharge la facture, supprime le mail et en envoie tout de suite un nouveau. Tout paraît normal, à un détail près, le RIB est modifié sur la facture. Pour Patrick Savoie, directeur des amis de Beauvallon, viser une association qui aide les jeunes en difficulté, c'est intolérable.
6: Ce qui, moi, me dérange moralement, c'est qu'on se bagarre toujours pour offrir aux enfants toujours le petit plus qui va permettre de mieux les accueillir, de mieux les prendre en charge. Et donc c'est plus moralement de se faire arnaquer pour la cause que l'on défend. Ça me pose un vrai problème.
5: La prévenue, une femme de 56 ans originaire de Haute-Loire, a servi d'intermédiaire. C'est par son compte bancaire que l'argent transitait. Elle dit avoir agi sous l'emprise d'un homme qui vit en Côte d'Ivoire et qui a exercé du chantage. Elle assure qu'il l'a menacée de diffuser des photos intimes si elle refusait de l'aider.
4: Cette quinquagénaire a été condamnée à 8 mois de prison avec sursis. Elle doit aussi rembourser les 3600 euros escroqués à l'association. En Ardèche, Martine Charrier est toujours introuvable. Les recherches pour tenter de retrouver la septuagénaire disparue depuis samedi dernier au Cheylard n'ont rien donné hier. Sa famille avait appelé à une mobilisation citoyenne pour tenter de retrouver cette dame âgée atteinte d'Alzheimer. Une soixantaine de personnes ont participé, encadrées par 8 gendarmes.
3: Le pétrole continue de flamber ce matin sur les marchés mondiaux.
4: Oui, très mauvaise nouvelle, hein. 7 Français sur 10 désormais disent avoir du mal à faire face à la hausse des carburants. C'est 13 points de plus que l'an dernier dans le baromètre annuel de la précarité et de la pauvreté qui a été dévoilé par le Secours Populaire.
3: Et le prix du gaz augmente aussi.
4: Oui, un Français sur 10 a laissé le chauffage en dessous de 18 l'hiver dernier pour faire des économies. Le nombre de bénéficiaires a grimpé de 10% d'ailleurs au Secours Populaire de l'Ardèche. Écoutez son secrétaire général, François Jacquard.
7: Cette situation, elle perdure d'année en année, mais avec un coup d'accélérateur et des personnes qui étaient un peu sorti de la pauvreté, qu'on avait aidé, etc., et qu'on n'avait pas revu depuis 2 à 3 années, et bien aujourd'hui, sont de nouveau en fragilité, ressonnent aux portes du Secours Populaire pour pouvoir avoir de l'aide alimentaire, notamment. Donc on voit bien qu'il y a un nouveau facteur aggravant, et qu'effectivement, le coût de l'énergie, le coût de l'essence, sont des éléments qui fracturent un peu plus un certain nombre de familles qui étaient déjà à la limite. Donc ça, c'est le constat que nous avons crûment en Ardèche, avec cette particularité d'être en zone rurale, avec la question de la mobilité qui est quasiment obligatoire.
4: Le secrétaire général du Secours Populaire de l'Ardèche, François Jacquard. En Ardèche, les anciens salariés de Tetra Médical qui le souhaitent vont pouvoir bénéficier d'un suivi post-professionnel et post-exposition à l'oxyde d'éthylène, ce gaz cancérogène. Ils l'ont appris hier lors d'une réunion d'information qui était organisée à Davézieux. L'ancien labo d'Annonay a été fermé en 2022. Vous avez toutes les précisions sur ici.fr.
3: Un bateau a coulé dans la nuit de mercredi à jeudi à Cruas.
4: Oui, on ignore pourquoi cette embarcation de 6 mètres a pris l'eau. En tout cas, il n'y a pas eu de blessés, mais un début de pollution. Hier matin, les pompiers sont intervenus pour pomper l'huile de moteur et le gasoil qui s'était répandu autour du bateau. Comme en Ardèche, les touristes ont été moins nombreux cet été dans la Drôme. La fréquentation a baissé de 10% par rapport à l'an dernier, d'après l'agence d'attractivité de la Drôme. 4 200 000 nuitées sur ces 2 mois. Les vacanciers ont aussi moins dépensé. Paris, en revanche, se frotte les mains après un été maussade. Hôtels pleins et fans venus du monde entier. Les concerts de Céline Dion qui commencent demain pourraient générer jusqu'à 1 milliard de retombées économiques selon les cabinets spécialisés. Alors la folie Céline, qu'est-ce que vous en pensez-vous? On va en parler ensemble ce matin, Nelly.
8: Oui, tout à l'heure, dès 9h, il faut savoir que depuis ses débuts, Céline Dion a vendu 250 millions d'albums à travers le monde. Elle a donné 1141 spectacles devant plus de 4,5 millions de spectateurs à Las Vegas. 2 est l'album francophone le plus vendu de l'histoire. Alors vous, êtes-vous fan ou pas? Pourquoi comprenez-vous la folie Céline Dion?

0: engendrée par sa venue en France. Pour nous le dire, 04 75 40 10 par téléphone ou la vocale que vous pouvez nous laisser sur WhatsApp à ce même numéro.
1: Rendez-vous à partir de 9h.
2: Et en rugby, le Verdet retrouve une vieille connaissance ce soir.
1: Valence Romans joue à Dax, une équipe que les Damis avaient battue pour le titre de champion de France de National en 2023 et qu'ils ont également dominé dans les Landes lors des deux dernières saisons. Alors ça promet hein, pour le match de ce soir, Valérie Lombardo. Ces affrontements sont toujours un peu tendus entre les deux clubs.
3: Oui, d'ailleurs, la saison dernière, le VRDR l'avait emporté grâce à un essai à 2 minutes de la fin, mais avait terminé la rencontre à 14 après le carton rouge de son troisième ligne, Loane Réal. Le club drômois se sait très attendu, explique l'entraîneur des avants, Scott Newlands.
4: On attend, oui, un match très difficile, très engagé, avec un public qui pousse fort derrière leur équipe. Et on sait que pour aller gagner là-bas, il faut qu'on soit vraiment au meilleur niveau.
3: Un climat plutôt hostile, confirmé par le demi de mêlée Thomas Luzero.
5: Il y a une petite histoire entre les deux clubs et on aime bien ce jeu, ça c'est sûr. Ça se taquine, oui, mais bon, après ça fait partie du rugby, ça.
3: Battu pour leur dernière sortie à domicile la saison dernière par les Damiers, humilié vendredi dernier à Aurillac, les Dacois n'auront pas besoin de grands discours ce soir pour être présents dans le défi physique, rappelle le talonneur de Valence Romans, Sacha Idoumi.
4: Généralement, c'est assez facile de se dire que quand on a pris 60 à l'extérieur, à la maison, tu vas vouloir rectifier le tir. Surtout contre nous, le VRDR, on les a privés de la victoire le dernier match à la maison, donc voilà.
3: Vendredi dernier, Dax a été dominé dans le Cantal, 65 à 35, pendant que les Damiers se rassuraient avec une première victoire bonifiée contre Soyou Angoulême.
1: Valérie Lombardo qui vous fera vivre ce soir en direct ce match, ce choc entre Dax et le VRDR, ce sera à partir de 19h30.
6: Et nous, on anticipe, on vous offre là d'ici 8h30 vos invitations pour le match de la semaine prochaine.
1: À la maison.
6: Exactement, ce sera VRDR, Provence Rugby. C'est aussi un match qui promet, je pense.
1: Le vélo avec une Française qui a remporté la première étape du Fun Tour Femmes hier après-midi en Ardèche, Solène Muller. Elle s'est imposée à Boffre et aujourd'hui au programme, il y a une boucle de 106 km au départ et à l'arrivée de Dulfi. Les coureuses s'élanceront à 13h45. Le temps de cette journée, Philippe.
6: Alors, ça commence avec des nuages. On avait tout à l'heure un ciel très dégagé, mais les nuages actuellement arrivent chez nous. Et d'ailleurs, Sylvie le met très honnêtement. Alors, changement de programme sur Vaisseau, région Albanassienne, un ciel partiellement nuageux. Voilà, en effet.
1: Ça va s'arranger.
6: Et c'est honnête. Ah, ça va s'arranger. D'ici la fin de la matinée, retour d'un vrai soleil pour tout le monde. Soleil dans l'après-midi, le retour du Mistral, même si vous n'avez pas ce moment, vous allez l'avoir dans la journée, autour de 50 km/h, moins fort qu'hier. Il fait un peu frais ce matin, mais c'est quand même très agréable. Et dans la journée, 23 à 26 en pleine, 17 vers 1000 mètres.
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6: Et bientôt sur scène à Romans, en ouverture de saison, Laurent Voulzy, le 26 septembre. Et nous, on vous met déjà ce matin au premier rang. Joli.

0: comme Gérald de Palmas et Madonna. On les écoute avant 8h30. Chiche.
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0: Il ne faut jamais donner d'informations sur les bijoux et les objets précieux qu'on a chez soi. Bon, mais des fois aussi, voilà, on oublie, on ne sait pas, et il arrive des catastrophes. Aude Razo nous raconte cette histoire dans quelques minutes. Et puis, une histoire qui n'est pas une catastrophe, c'est une jolie rencontre avec un couple d'explorateurs en herbe. Ils sont jeunes, hein, ils ont 24 ans, je crois. Ils sont allés en Amérique latine. Claire et Mathieu, rencontre à suivre également dans les prochaines minutes.
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0: Quand je vois toutes les arnaques qu'on évoque avec vous, Aude Razo, je me dis que vous avez vraiment votre raison d'être chaque matin à 8h11. Aude, votre message ce matin, donc, il ne faut jamais donner d'informations, notamment sur les bijoux, les objets précieux qu'on peut avoir chez soi.
6: Oui, ça paraît assez évident dit comme ça, mais ça ne l'est pas toujours. Je vous raconte l'histoire de Christian, c'est un auditeur, il m'a contacté parce qu'il a failli tomber dans un piège extrêmement bien ficelé. Tout commence avec un coup de fil. Un homme appelle, il se présente comme le responsable antifraude d'une enseigne de vente et d'achat d'or où notre auditeur Christian justement a acheté des lingots d'or. L'homme raconte à Christian qu'il risque d'être cambriolé. Pourquoi ? Parce que ses données ont fuité, son adresse, son achat de lingots, le montant. Il y a danger, il lui fait remplir un formulaire soi-disant de pré-plainte où il lui demande aussi de préciser quel bijou, combien d'argent il a chez lui. Christian le fait, l'homme sait beaucoup de choses, il a l'air sérieux.
0: Alors, sauf que cet homme donc est un escroc, comment est-ce que Christian l'a compris ?
6: C'est la deuxième étape de l'arnaque qui lui met la puce à l'oreille. Le voilà maintenant au téléphone avec un gendarme, un faux gendarme, vous l'aurez compris, qui lui dit qu'un agent va carrément venir chez lui, à domicile, pour bien localiser ses objets de valeur. Bon, c'est là que Christian trouve que la ficelle est quand même un peu grosse et il a un excellent réflexe, écoutez bien, il appelle lui-même la gendarmerie. Et là, les vrais gendarmes lui disent que le monsieur qu'il vient d'avoir au téléphone est inconnu au bataillon. Deuxième très bon réflexe, Christian appelle l'enseigne où il a acheté de l'or et pareil, le soi-disant responsable antifraude n'existe pas. Ne donnez jamais d'informations sur vos objets précieux et retenez bien, un policier ou un gendarme ne se déplace jamais à domicile pour récupérer des objets de valeur et il ne demande jamais de bijoux, d'argent, de cartes bancaires ou de codes confidentiels.
0: Alors, c'est marrant parce que j'ai repéré également cette arnaque comme vous sur ici.fr. Je ne sais pas si vous avez déjà reçu ce genre de message. Est-ce que tu as le temps de prendre un thé ? Voilà, un SMS que vous recevez d'un inconnu. Et l'autre jour, il y a quelqu'un, un ami, voilà, qui me dit « Est-ce que tu veux prendre un thé ?» J'ai cru que c'était une... C'était une bêtise.
7: Et nous ne sommes plus amis.
0: Non, et alors c'est fini, c'est terminé. Moi, dès qu'on propose du thé, maintenant, je refuse toute notion. Voilà, de tea time. Like a prayer, Madonna, Johnny Vaumain.

0: Bernard Catella, bonjour.
1: Bonjour Philippe Costa.
0: C'était un... belle rencontre avec Madonna que vous avez fait cette année-là, hein, ouais. Sur ce titre-là. Hein.
1: Ouais.
0: Quel travail,
1: quel souvenir,
0: les harmonies, ouais. C'est ça.
1: Les covers.
0: Ouais, c'était les covers, vous avez dansé avec elle, enfin, c'était magnifique. Hein. Catella et cover. Madonna, ça sonne bien en plus, je trouve. La route à présent, avec cette information qui nous vient de Liliane, qui nous informe d'un accident en région albenassienne, à la hauteur de la gendarmerie d'Aubenas, nous signale-t-on. Voilà, beaucoup de conducteurs nous l'ont signalé également. Apparemment, un accident assez impressionnant avec une gêne à la circulation. C'est sur la nationale 102, effectivement. Nous sommes bien là sur la région albenassienne. Merci du partage. N'hésitez pas à nous dire si c'est vraiment compliqué, hein, sur cette nationale 102. 04 75 40 10 10. À tous les gens d'ici, passionnés, passionnants, susceptibles de se retrouver en tête à tête. On préfère un slam là-dessus, avec Jean-Bernard Catella.
1: J'ai cru que vous étiez grand corps malade.
0: Vers qui, ouais, je suis à moitié malade comme d'habitude. Vers qui dirigez-vous ce micro, Jean-Bernard, ce matin?
1: Vers deux explorateurs en herbe. Ils sont partis à l'aventure à 24 ans pendant 6 mois, à deux, en amoureux, un sac sur le dos, pour découvrir 6 pays d'Amérique latine. C'est le périple que se sont offerts Claire et Mathieu. Un premier voyage qui commence à Valence, après un master direction artistique pour elle et un master manager de la communication pour lui.
2: Argentine, Brésil, Bolivie, Pérou, Colombie, Mexique.
1: 42 695 kilomètres,
2: ouais.
1: Voilà, en 6 mois.
2: En 6 mois.
1: Comment est née l'idée de faire ce voyage, de poser ses valises, aller pendant 6 mois en Amérique latine?
2: Je pense qu'on voulait partir après, à la fin de nos études. On ne sait pas encore exactement ce qu'on va faire, si on veut vraiment rentrer dans la vie active directement. Et en fait, se dire, bah, on va partir à l'aventure, ça se lance un peu un défi, on va dire. Sortir un peu de notre zone de confort.
1: Comment ça se budgétise?
3: Déjà, j'avais des amis qui étaient partis, et donc on leur avait demandé à peu près combien ils avaient dépensé par mois, par pays. Un an avant, on s'était dit, ah, on pourrait partir en voyage, donc on savait qu'on avait tant à mettre de côté. Nous avait chacun dit qu'environ 1000 euros par personne, par pays, c'était bien. Donc on est chacun parti avec 10 000. En se disant, comme ça, on sera un petit peu large pour 6 mois. Et au final, on a été large.
1: Quelle a été la réaction de vos parents quand vous avez dit, tiens, à 24 ans, je vais prendre un sac à dos, on va partir tous les deux. Et puis, on va partir 6 mois en ne sachant pas trop, au fond, où on va. C'était quoi la réaction des parents?
3: Ils étaient assez surpris parce qu'on est quand même chacun l'un comme l'autre, quelqu'un d'assez casanier.
1: Et vous?
2: Pareil, après, ils étaient quand même contents, pour moi, on va dire. Même s'ils étaient... bien sûr, un peu stressé. Se dire que, on finit nos études et on n'a pas forcément de travail derrière. Notre génération, on est plutôt comme ça. On est plus en mode de se donner les moyens après pour trouver un travail, mais on est moins dans le stress de faut trouver un travail directement. Sinon, on n'y arrivera pas après, ça sera pas possible, mais on est plus comme ça, on va dire.
3: Moi, je sais que quand j'ai terminé mon contrat, enfin mes études, mon patron, quand je lui ai expliqué que je partais, justement, il m'a dit « Ah, vous êtes quand même culotté de partir ». C'est ce qui ressort beaucoup, que notre génération, on est vraiment culotté, qu'eux, ils n'auraient jamais osé le faire à l'époque. C'est vraiment travailler, enfin faire les études, travailler, et voilà, et rester dans le même job toute leur vie.
1: À aucun moment, vous avez douté, vous êtes dit « On est parti un peu trop loin, là, on n'est pas dans le bon endroit ».
3: Je dirais pas ça, mais il y a un moment où on s'est retrouvés à Bogota. Donc, on nous avait prévenu que la ville Bogota, c'était un petit peu compliqué, etc. Mais on n'avait eu aucun souci depuis le début, donc vraiment, on était confiants à chaque fois. Et on était dans une sorte d'auberge de jeunesse où on s'est pris un cocktail Molotov. Donc là, on a commencé à se dire « Est-ce qu'on reste là? Est-ce qu'on part ou pas ?» Mais finalement, on est resté.
2: Là, ça faisait déjà presque 5 mois qu'on était en voyage. On n'était même pas, on va dire, tant choqués que ça.
1: Ouais.
2: Mais ouais, c'était un petit peu, on va dire, le moment le plus... choquant du voyage.
0: Voilà. Formidable. Hein.
1: Ouais, ils sont formidables.
0: J'aime bien, ils sont casaniers, mais ils ont quand même passé pas mal de temps à l'étranger.
1: Voilà, puis un petit cocktail Molotov, qu'est-ce que c'est, au fond, hein? Voilà. Je vous mets de belles photos de cette aventure sur notre site internet, rubrique Jean d'ici en Drôme-Ardèche.
0: Ici.fr, en effet. Il est 8h22. Ce soir, le VRDR donc, va retrouver une vieille connaissance en pro des deux, avec un affrontement face à Dax, deux clubs qui se connaissent bien, où c'est toujours un peu tendu, comme le confirme le demi-mêlée, Thomas Luzer.
4: Il y a une petite histoire entre les deux clubs et on aime bien ce jeu, ça c'est sûr.
0: Thomas Luzer, voilà, il manquait le O. Et c'est pas rien. On vous invite pas à ce match parce qu'il a lieu à Dax, évidemment. Il sera à suivre ce soir en direct sur votre radio ici de Drôme-Ardèche. En revanche, on vous offre des places pour le match de la semaine prochaine qui sera
5: et
0: aussi.
5: Et là, ça va être sacré match face à Provence Rugby.
0: Aussi. Qui fait partie des équipes qui briguent la montée en plus,
5: oui.
0: Je crois bien.
5: Oui, oui.
0: 04 75 40 10 10 pour vos invitations pour le 7 Pompidou. Doudou à Valence. Je sens que je vous épate, Emmanuel. Plus les jours passent, plus les années passent. Plus, c'est vrai.
5: Surtout sur les noms de joueurs.
0: Alors c'est sûr, mais quand même, il brigue la montée. Vous n'attendez pas à cette information.
5: Il vient briguer pas mal.
0: Voilà, vous, j'ai envie de vous dire que vous tombez de haut. Hein, tombez de haut. Oh. Voilà.

0: Gérald Palmas, 8h26. Lorsqu'on fait du rugby, il faut aimer tomber, hein, c'est sûr. Il faut aimer se faire plaquer, aimer faire des mêlées. Didier, bonjour.
1: Oui, bonjour.
0: Didier, salut, vous êtes Alex, rugbyman amateur, peut-être. Non, je sais pas, non.
1: J'ai pas le physique, mais
0: c'est vrai. En tout cas, supporter du VRDR, j'en ai bien l'impression. Oui. Ce soir, ce match face à Dax, vous allez peut-être pouvoir le suivre en écoutant la radio. Hein, c'est plutôt une bonne idée.
1: Ah, peut-être, oui, je vais voir.
0: Ouais. Bah oui, oui, en plus, Valérie. Oui, exactement, Valérie Lombardo. À quelle heure le match, Emmanuel, ce soir?
2: 19h30 le match. Ouais. On commence à partir de 19h sur Isidore Mardèche pour se mettre en jambes.
0: Ok, entendu. Moi, je vous offre pas le match de Dax, hein, le match face au Provence Rugby, donc ce sera la semaine prochaine. Ce sera quel jour d'ailleurs? Je ne sais même pas.
2: Ce sera vendredi.
0: Vendredi aussi, très bien. Et vous êtes là, heureusement, c'est bien. Ex, donc, qui fait partie des équipes qui briguent la montée, et ben, vous serez au stade Pompidou avec.
1: Je vous remercie beaucoup.
2: Allez, un prono pour ce soir.
0: Ah, le prono de Didier.
2: Mais oui.
0: Allez.
2: Pour ce soir, ça doit être.
1: Ah, victoire du Verder.
2: Combien?
0: Ouais, mais combien? C'est ça.
1: Ah oui, d'accord. Ah,
0: 26-24. Combien? Combien?
1: 26-24.
0: Ah, ok. Ouais, okay. C'est chaud.
2: Sur le fil.
0: C'est chaud.
2: Allez,
0: ouais, ça nous va. On le note, hein, vous savez. 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Allez, mon Didier, belle route. Parce que c'est en voiture, j'entends bien là. Didier, belle route. Et à droite, bien. Parfait. Il est garé, il est rangé. Salut Didier, Alex. Bonne journée.
1: Allez, merci beaucoup.
0: 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Une carte cadeau multi-enseigne d'une valeur de 40 euros. 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
0: Rectification, je bats ma coulpe. Pas de carte cadeau tout de suite à gagner. Lundi, on remet ça. 6h30, 7h30. J'avais tort.
2: Vous êtes emballé un peu.
0: Oui, un petit peu d'emballement. Oui. Mais j'avais tort, mais pas tout à fait tort, parce que je déteste avoir tort. Il faut le savoir, mais vous me connaissez maintenant. 8h30, c'est le tour de l'actu en 2 minutes. Emmanuel Champal avec Ici, une femme condamnée à Valence après avoir escroqué une association.
2: 8 mois de prison avec sursis et l'obligation de rembourser les 3 600 euros qui avaient disparu des comptes des Amis de Beauvallon, une association qui vient en aide à des enfants handicapés. Selon la prévenue, l'arnaque était téléguidée depuis la Côte d'Ivoire et elle n'était qu'intermédiaire. De plus en plus de monde frappe à la porte du Secours Populaire de l'Ardèche. Les inscriptions ont augmenté de 10% en un an. Beaucoup de familles n'arrivent plus à faire face au prix du gaz et du carburant. L'essence très chère, l'essence trop chère qui a sans doute pénalisé le tourisme cet été. Il y a eu moins de monde en juillet et en août en Ardèche, mais aussi dans la Drôme. Moins d'étrangers et globalement moins de dépenses chez ceux qui étaient là. Les touristes étrangers notamment veulent plus de confort.
0: L'info d'ici est d'ailleurs marquée également ce matin par un passage par la case prison pour un parent d'élève. Féline Leloir du Haut.
13: Il a menacé de mort une enseignante d'une école près de Toulouse. Un père de famille condamné hier à 6 mois de prison ferme. Il a été incarcéré immédiatement. Selon plusieurs témoins, il a menacé de décapiter cette professeure après que son fils a été sanctionné. 4 personnes interpellées dans le Var et en région parisienne dans le cadre d'une enquête pour séquestration sur fonds de crypto-monnaie. Le 20 avril dernier, dans le Finistère, 3 adultes et 2 enfants de la même famille ont été séquestrés dans leur maison. Les 4 suspects, tous originaires de la région parisienne, ont entre 18 et 37 ans. Ils sont déjà connus de la justice. C'était il y a 25 ans, jour pour jour, les attentats du 11 septembre 2001 aux États-Unis. Beaucoup se souviennent des images des tours jumelles à New York. Une cérémonie d'hommage se tient aujourd'hui sans Donald Trump. Le président se rendra au Pentagone, lui aussi touché par un avion ce jour-là. En tout, près de 3000 personnes ont été tuées dans ces attaques. Les conditions ne sont plus réunies pour continuer cette aventure. L'ancien champion olympique Edgar Gros-Piron quitte son poste de président du comité d'organisation des JO de 2030 dans les Alpes. Un abandon qui semblait inéluctable après des mois de crise au sein de la gouvernance de ces Jeux. Un président par intérim doit être nommé lundi. Près de 10 000 animaux abandonnés en France cet été, un record d'après la SPA qui parle d'une hausse historique des abandons. En juillet et en août, le nombre d'animaux arrivés dans les refuges a grimpé de 20% par rapport à l'été dernier. 8h32 sur votre radio ici.
0: En Ardèche, les anciens salariés de Tetra Médical vont pouvoir bénéficier d'un suivi de santé.
2: Ils ont été exposés pendant des années à un gaz cancérogène, l'oxyde d'éthylène, avant que le laboratoire Danone ne ferme ses portes en 2022. De nombreuses maladies graves ont été diagnostiquées, Alexandre Berthaud, et ce suivi est évidemment accueilli avec du soulagement.
14: Parce qu'ils vivent tous en sachant certains de leurs anciens collègues malades et qu'ils se demandent tous, les ex-Tetra et moi, est-ce que le poison m'a atteint ?
15: On a tous une épée d'éternocation sur la tête, hein. On est sûr de rien.
14: Épée de Damoclès, ça revient chez tous les salariés qui étaient présents hier à Davézieux pour une réunion d'information. L'avocat des ex-salariés fait le point sur les dossiers judiciaires, notamment l'enquête.
16: Malheureusement, ces investigations sont couvertes par le secret de l'instruction.
14: Voilà, ça n'avance pas vraiment du point de vue des salariés. Certains ont été reconnus en maladie professionnelle, d'autres non. Le vrai changement en cette rentrée, c'est en fait la mise en place du suivi médical par la médecine du travail pour les actifs, par un centre ADMR pour les retraités.
17: Ça se fait uniquement sur Doctolib.
14: Ça commence par un rendez-vous avec l'infirmière coordinatrice Laurence Pasquion.
17: L'entretien a pour but de retracer avec les ex-salariés tout leur parcours professionnel pour pouvoir lister et voir avec eux s'ils ont croisé d'autres produits dangereux dans leur carrière. Voilà.
14: Et puis ensuite, rendez-vous avec un médecin annuellement, un suivi précis, engagé. Du coup, à l'entrée de la salle, ils sont nombreux à s'inscrire sur une feuille quadrillée.
18: Je m'appelle Laurence, j'ai travaillé 42 ans chez Tetra Médical.
19: Est-ce que vous avez des pathologies?
18: Non, je ne pense pas et j'espère ne pas en avoir. On a toujours peur depuis qu'on sait que l'oxyde d'éthylène peut amener des pathologies graves, on vit plus pareil.
20: Bonjour. J'ai un truc à vous demander.
14: Et puis au fond de la salle, ils sont nombreux à poser des questions à Noémie Zapata, qui a contribué à mettre en place toute cette coordination pour suivi médical et qui collecte les résultats. On suit Cathy.
20: J'aurais aimé savoir si ma fille pouvait avoir un suivi.
14: Cathy, qui a une petite fille en situation de handicap, qui lorsqu'elle était à Tetra a fait plusieurs fausses couches comme de nombreux ex-salariés. Cathy un peu résignée, mais qui se bat toujours. Avec les résultats, les experts vont pouvoir mieux documenter les effets de l'oxyde d'éthylène sur les salariés, pouvoir ainsi mieux prouver devant la justice la présence excessive de telle ou telle maladie parmi eux.
2: Alexandre Berthaud.
0: Il fait plus frais ce matin et on a apprécié. Hein. Alors certains trouvaient qu'il faisait presque un petit peu froid. Je le disais, ça allait arriver un moment. 16 à Chomérac ce matin avec un léger vent du nord. 13 à Ruons, un ciel bleu partiellement nuageux. Car oui, nous avons une petite zone nuageuse là qui traverse l'Ardèche et la Drôme. En début de matinée, ça va ensuite dissiper. Et ce sera du soleil pour la fin de matinée et le reste de la journée, l'après-midi, notamment 13 à Larnage ce matin dans le nord Drôme, 12 à Montmorandiois, 18 au Gros-du-Roi. Oui, parce qu'on nous écoute aussi au Gros-du-Roi, c'est Joël actuellement qui est en congé là-bas. Fraîcheur matinale et puis ensuite des maximales comprises dans l'après-midi entre 23 et 26 en pleine, 17 vers 1000 mètres. Le week-end s'annonce très beau, moins de mistral à partir de demain et de plus en plus chaud, mais pas trop chaud non plus. 27 à 29 pour ce dimanche.
2: Cet après-midi, le Fun Tour Femme Drôme-Dame. La course cycliste est dans la Drôme. Et Nathalie nous a appelé pour des infos bien pratiques.
0: Bah oui, parce que Nathalie, elle habite le pays de Dieufils. C'est là où va se dérouler la course aujourd'hui pour cette nouvelle étape. Donc on sait qu'il y aura des routes qui seront fermées à la circulation. Nathalie est très précise. Elle nous parle de la fermeture, notamment de la perturbation sur la D328, puisque la course passe par Roche-Bodin. Donc en effet, trois passages sont prévus pendant lesquels la circulation entre le carrefour de la Plaine et le carrefour des Gorges des Félines sera totalement interrompue. Horaire théorique dans l'après-midi, par exemple entre 14h14 et 14h27. Cela dit, les cyclistes souvent au féminin sont très précises.
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0: Dernier round d'ici matin, le moment où la matinale ressemble à une fête qui hésite à finir. Il reste un fond de café, 3 neurones en activité. Et puis dans quelques minutes, chacun partira dans sa direction. Mais pour l'heure, on reste groupés avant le week-end.

0: Nights, The Weeknd, les Rita Mitsouko, ça aussi c'est prévu avant l'actu locale de 9h. Et puis le tout nouveau Bernard Lavillier, vous l'entendrez sans doute pour la première fois, Corias, dans les prochaines minutes.
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0: Les Asters d'automne, c'est le jardinage dans quelques minutes. Et puis à partir de 9h, ici c'est vous Nelly Sorbier avec... ce mouvement autour de Céline Dion.
2: Oui, cette folie, on peut
0: cette
2: le dire.
0: Même, hein. Ouais.
2: Céline Dion qui commence demain ses concerts qui pourraient générer, Emmanuel le disait tout à l'heure, jusqu'à 1 milliard de retombées économiques. Alors, on va en parler ensemble de Céline. Vous allez pouvoir nous dire si celle qui déchaîne les foules, dont les billets s'arrachent, dont on parle partout, vous agace ou si vous l'aimez. 04 75 40 10 pour venir en discuter avec nous. Comprenez-vous cette folie, Céline Dion, comment vous l'expliquez? Et puis, est-ce que vous avez, parce que je pense qu'on en a tous, une chanson qui vous rappelle justement un souvenir?
0: Oui,
2: quel souvenir, que vous soyez fan ou pas, hein, je veux dire, de toute façon, c'est une artiste mondialement connue aujourd'hui, l'une des plus grandes, donc on ne peut pas y échapper. Donc vous venez nous dire quel est ce titre justement et quels sont vos souvenirs par rapport à Céline, et puis si vous l'avez déjà rencontrée, si vous êtes déjà allé à un de ses concerts. 04 75 40 10 10, même numéro, si vous avez la chance d'aller à ces concerts.
0: Exactement.
2: Justement qui débutent ce soir à Paris.
0: C'est ça.
2: Venez nous retrouver donc demain, pardon. Non, mais en revanche, ce soir, il y a une soirée spéciale.
0: Eh oui,
2: sur
0: 100%
2: ici.
0: Céline,
2: voilà,
0: Dion,
2: ça,
0: pour
2: ça.
0: 22h minuit. Voilà, c'est prévu en effet.
2: Exactement, pour tous ceux qui n'ont pas la chance d'aller assister au concert de Céline. 04 75 40 10 10, on en parle dans Ici, c'est vous tout à l'heure de 9h à 10h moins le quart. Et ce numéro marche aussi pour nous laisser un vocal sur WhatsApp.
0: Voilà. Ici, c'est Céline.
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0: 8h42, c'est l'anniversaire de qui ce matin ? De notre jardinier ? Oui, Jean-Yves Ménien, bonjour.
10: Eh bien, merci. pour mes 20 ans, c'est gentil.
11: Mais oui, mais déjà l'âge, ça veut rien dire. Et puis, puis voilà, vous avez l'âge que vous avez. Vous avez l'expérience du jardinier. Et ça, vous n'aviez peut-être pas la même à 20 ans.
10: Exactement, ouais.
11: Peut-être que c'est un cadeau que vous aimeriez recevoir, ça, des asters d'automne. Ça vous ferait plaisir ?
10: Alors, je ne sais pas. Je dis toujours que l'aster peut être le cadeau empoisonné.
11: C'est vrai ? Ah bah non.
10: Oui, c'est une plante qui va beaucoup être plantée à cette saison. Effectivement, qui peut être un objet de cadeau parce que c'est une plante qui fleurit maintenant. En tout cas, beaucoup de variétés d'aster dit d'automne, eh bien, apportent des floraisons tout à fait spectaculaires à l'automne avec beaucoup de diversité de couleurs. Donc c'est vraiment une très belle plante. Mais l'aster, qui est une plante de jardin, de pleine terre, même si, bien sûr, on peut se la cultiver en pot, on va se le redire, mais en pleine terre, malheureusement, c'est une plante dite drageonnante, c'est-à-dire qu'au fil des années, l'aster est capable de s'étendre sur plusieurs mètres carrés. Je parle bien d'un seul pied, peut, au bout de quelques années, faire 10 mètres carrés. Donc, c'est une plante très colonisatrice. Alors, donc, évidemment, on le met à des endroits stratégiques où l'extension de l'aster ne va pas trop gêner d'autres plantes. Alors, l'aster ira toujours vers le soleil, donc elle n'ira pas prospérer vers des zones d'ombre, elle n'ira pas se mettre sous des haies, sous des arbres. Donc, vous voyez, si vous mettez des asters en bordure de haies, eh ben, elle va s'arrêter là. Ouais. Elle ira pas non plus loin. Donc c'est là où je dis, faut être stratégique.
11: Ça supporte bien la chaleur et la sécheresse. Non, je pose toujours la question, quoi qu'il arrive.
10: Vous avez raison. Eh bien, oui, parce que j'en ai moi-même l'expérience dans mon jardin d'asters qui ont passé l'été, même pour certaines, totalement sans arrosage. Alors, quand on les voit au mois de juillet, on se dit, bah, c'est foutu, elles sont en train de cramer. Il va pas rester grand-chose. Et puis, comme c'est des plantes qui ont des racines robustes, première pluie d'automne, hop, elles refont des feuilles et elles font malgré tout une très belle floraison qui, quand je le dis, arrive à cette saison. Alors là, il y a des variétés qui sont courtes, ne dépassant pas 50 cm. Attention, il y a des asters qui sont des variétés très hautes, qui montent jusqu'à 1,50 m. Donc, c'est pas tout à fait le même usage dans le jardin. Et quand c'est haut et qu'on est en plein mistral dans la Drôme, oui, c'est pas toujours le bon choix.
11: On dirait en Ardèche à peu près la même chose également. Hein. Nous sommes souvent soumis au même bourrasque. Les rencontres de la photo de Chabeuil en région valentinoise, ça a démarré hier, ça se poursuit jusqu'à dimanche. Il y a vraiment beaucoup de choses à découvrir. Par ici, les sorties après une nouveauté. Vous ne l'avez sans doute jamais entendu. Nouveau titre du Stéphanois. Il le restera pour toujours. Bernard Lavilliers, ça s'appelle Corias.

0: Arias, nouveau titre de Bernard Lavilliers, c'est tout nouveau. L'album sortira le 23 octobre et il part en concert ensuite. Il passera par Saint-Étienne, normal, sa ville, le 30 janvier 2027. Allez, clic-clac. On se fait une expo à 8h48, voire plusieurs invitations à sortir pour découvrir le monde à travers les regards, les objectifs des photographes invités aux rencontres de la photo de Chabeuil, en pleine Valentinoise. Christophe Bernard, vous êtes d'ailleurs ce matin avec l'invité d'honneur de ces rencontres.
1: C'est Nadia Ferrouki qui parcourt le monde depuis plus de 20 ans, une photographe humaniste dont les reportages ont été publiés dans de nombreux titres de la presse internationale, Géo, Le Monde et bien d'autres. Nadia Ferrouki se consacre notamment à la condition féminine et elle présente à Chabeuil une série de 80 clichés intitulée « Les matriarches ». Un travail de 18 années consacré aux dernières sociétés de femmes dans le monde. 17 communautés qu'elle a photographiées dans 17 pays et des clichés hauts en couleur. Nadia Ferrouki.
2: J'ai un rapport très fort à la couleur. J'ai toujours apprécié la photographie noir et blanc, mais bon, c'est pas pour moi, c'est pour d'autres qui le feront mieux que moi. Moi, j'ai vraiment un rapport fort à la couleur depuis que je suis toute petite. Et c'est vrai que tous ces lieux où j'ai été avec ces femmes extraordinaires qui m'ont accueillie, ben, il y a plein de couleurs aussi de par leur façon de vivre, leur façon de faire et leur histoire. Voilà. Donc, c'est des couleurs qui animent, entre autres, ce travail sur les femmes.
1: Il y a du texte qui accompagne vos clichés?
2: Oui, en fait, c'est un travail qui a été publié dans deux livres, Les Matriarches et Les Nouvelles Matriarches, aux éditions Albin Michel. Et donc, la force de ce travail, au-delà des photos, c'est effectivement les textes qui sont très importants, parce que voilà, ça permet d'expliquer un petit peu le matriarcat, etc. Ce qui est aussi très intéressant lorsqu'on expose des photos, contrairement à lorsqu'on publie dans la presse ou même dans l'édition, c'est qu'on a un retour du public aussi. Et ça, c'est toujours agréable d'avoir des commentaires, voilà, des gens, comment eux voient ces photos, les questions qu'ils ont à poser. Surtout que parfois, il y a des choses qu'on ne voit pas, que d'autres voient, parce qu'on est trop dedans. C'est un échange que vraiment j'apprécie beaucoup, et avec les photographes, et avec le grand public.
1: Nadia Ferrouki, j'ai vu sur votre site internet que vous avez eu votre premier appareil photo à l'âge de 15 ans, depuis, ne vous a jamais quitté?
2: Alors celui-ci, je ne l'utilise plus. Depuis, j'en ai eu d'autres, mais je l'ai toujours, et j'ai surtout les appareils de mon grand-père, qui était prof, mais qui était en deuxième métier, et il était photographe aussi, donc c'est vrai que j'ai baigné dans ça depuis toujours, et donc j'ai la chance d'avoir tous ces appareils photos et toutes les photos qu'il a prises. Donc l'appareil photo, depuis, j'en ai eu plusieurs. Ouais.
1: Bravo pour cette passion qui vous a emmené loin à travers le monde et vous nous en ramenez de magnifiques clichés, donc Les Matriarches de Nadia Ferrouki, qui est l'invitée d'honneur de ces rencontres photos de Chabeuil. Merci beaucoup Nadia Ferrouki.
2: Merci à vous.
1: Avec également une vingtaine d'autres photographes de toute la France qui présentent leur travail. Ils ont été sélectionnés parmi plus de 170 candidatures et il y a 24 expositions en tout dans différents lieux de la commune jusqu'à dimanche.
0: Il lève de la fonte le soir, plusieurs kilos. Il gaine à longueur de journée pour avoir ce corps de rêve que nous voyons au quotidien à la télé, que vous entendez également par le son de sa voix, Emmanuel Champal. Je sais que vous faites beaucoup de choses pour vous entretenir. Mais alors justement, sprint ou endurance, il faut choisir quelle est la meilleure activité pour le cœur. Ah, alors pour vous et puis pour ceux qui nous écoutent bien sûr ce matin. Voilà. Là on va sprinter jusqu'à 9h et on va surtout poser la question à Monsieur Kierzek, Docteur Kierzek, savoir ce qui est le mieux. Hein, sport, sprint, endurance, qu'est-ce qui est le mieux dans la vie? On fait un sprint avec les Rita.
3: C'est comme ça.

0: C'est comme ça. Et pas autrement, et on l'accepte d'ailleurs. Il est 9h05, ici de Romardèche. C'est comme ça, le docteur Kierzek passe une tête juste avant l'actu locale de 9h. Docteur, on le sait, bouger bon pour la santé, voilà, on va pas y revenir. Mais entre une séance de sprint intense et une heure de vélo tranquille, c'est quoi la meilleure, docteur? Bonjour à vous.
1: Bonjour à toutes et à tous. La question est un peu entre sprint et endurance, quelle est la meilleure solution? Une nouvelle étude publiée dans une grande revue médicale qui apporte un début de réponse. Cette étude est assez fascinante car elle s'intéresse à ce qui se passe à l'intérieur de notre corps, au niveau moléculaire, au niveau des cellules, après un effort. Et les résultats sont très parlants. En fait, ce sont des chercheurs de l'université de Rockefeller qui ont comparé deux types d'exercices chez les hommes jeunes en bonne santé. D'un côté, 90 minutes de cyclisme à intensité modérée et de l'autre, 6 sprints de 30 secondes, mais à fond. Ils ont analysé les changements dans le sang immédiatement après l'effort. Et résultat, les sprints dans le sang immédiatement après l'effort avaient produit plus de 200 métabolites, ces petites molécules impliquées dans le métabolisme. Et sur les protéines produites, il y avait 30 protéines protectrices contre le diabète de type 2 ou l'obésité. Bref, les sprints en activaient plus que l'exercice modéré qui, eux, n'en produisaient que 3. C'est un écart considérable.
0: Et donc les sprints sont bien plus efficaces pour la santé cardio-métabolique, mais faut-il tous pour autant se mettre au sprint?
1: Ces résultats sont fascinants, mais ils ne signifient pas qu'un sprint de quelques secondes ou quelques minutes remplace les bienfaits d'une activité régulière. L'un n'est pas à la place de l'autre. L'étude montre une réponse moléculaire immédiate, mais il reste à démontrer comment cela se traduit en bénéfice à long terme. L'essentiel, c'est que l'exercice modéré reste extrêmement précieux. Le sprint, c'est un outil supplémentaire, pas une solution miracle. Et les experts recommandent d'ailleurs d'incorporer des périodes d'effort plus intense dans une activité qu'on aime déjà. Par exemple, marcher vite ou en montée pendant une courte période pour revenir ensuite à un rythme de marche tranquille. Ou alors faire des intervalles plus rapides sur un vélo stationnaire ou alors en natation. L'idée, c'est de varier les intensités sans forcément faire des sprints de compétition. Et bien sûr, vous consultez votre médecin avant de changer radicalement votre intensité. Il y a une autre méthode moi que je pratique, c'est la méthode 5-12-30 sur un tapis. C'est marcher à 5 km/h, 12% d'inclinaison pendant 30 minutes. Et de temps en temps, je fais des pointes avec une inclinaison à 14% et une vitesse un peu plus élevée à 6 km/h. Et vous avez le palpitant qui va s'accélérer aussi. Bref, l'idée, c'est de faire du fractionné. Donc, les sprints sont très efficaces pour activer les protéines protectrices, mais ça ne remplace pas votre activité régulière. Allez, d'ici là, portez-vous bien.
0: Merci, docteur. Le sprint, nous allons le vivre ensemble quelques heures avant son premier concert. Céline Dion, la folie. Céline, nous en parlons dès ce matin. C'est ici, dans votre radio, à partir de 9h avec Nelly Sorbier.
2: Et oui, Céline Dion qui a vendu 250 millions d'albums à travers le monde, qui est une star incontestée et incontestable, cela dit. Quoique, vous êtes certains de nous dire, oh ça va, Céline Dion, elle me saoule, elle vient prendre notre argent en France, sur le Facebook d'ici de Romardèche. Et puis vous êtes aussi certains à nous dire, non, au contraire, moi j'aime Céline parce qu'elle me rappelle mon mariage, elle me rappelle des souvenirs d'enfance, voilà. Elle vous rappelle quoi? Elle suscite quoi chez vous, Céline Dion? Quelles émotions? Venez en parler avec nous de 9h à 10h moins le quart. Et puis dites-nous si vous comprenez cette folie Céline Dion en nous appelant au 04 75 40 10 10 ou en nous laissant un vocal sur WhatsApp.
0: Elle est transgénérationnelle également. D'ailleurs, on aura un 100% Céline Dion 22h minuit ce soir. À tout de suite Nelly pour la folie Céline. À lundi pour la télé, nous serons là à nouveau en image à partir de 9h30. La radio, sinon c'est tout le temps ici de Romardèche.
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0: C'est l'un des derniers 421 de la saison.
2: Ah oui.
0: Eh oui, parce qu'on va pouvoir gagner un des derniers passeports de l'été également, qui permet de visiter plus de 20 sites incontournables du territoire. Ça a à peu près une valeur de plus de 500 euros.
2: 700 euros même, ouais, cette année, Philippe. Elle, attention,
0: elle a les chiffres.
2: J'ai tout compté.
0: Elle a les chiffres. Invitation pour découvrir le patrimoine, pour s'éclater en famille, pour se faire peur parfois également, ou simplement pour s'émerveiller. Donc vous tentez de faire le 421 en reconnaissant les chansons grâce à leur intro. 4 secondes, 2 secondes, 1 seconde. C'est vrai que c'est de plus en plus difficile, mais vous êtes plutôt bon en général. Vous jouez seul, à deux, en famille. 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C'est dimanche, entre 11h et midi, avec Héloïse Erignac. Voilà. Et puis si vous ne connaissez pas le passeport, vous allez le découvrir. On vous a fait un bel article également.
2: Oui, il y a tout sur internet, ici.fr.
0: Exactement. Non, parce que demain, ce n'est pas le 421, c'est le Grand Miam en direct de Valence en Gastronomie Festival à partir de 11h.
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0: eux et qui ont fait beaucoup plus attention aussi aux porte-monnaies selon les deux tiers des professionnels du tourisme, Véronique Narbou.
1: À commencer par les restaurateurs, parce que c'est sur la nourriture que les vacanciers rognent le plus quand ils ont déjà beaucoup dépensé en hébergement et en carburant. La baisse du pouvoir d'achat se ressent aussi sur la visite de nos sites touristiques. Les visiteurs boudent les entrées payantes et privilégient les loisirs gratuits, randonnées, baignades ou encore découverte des villages et des marchés. C'est surtout la clientèle française qui a baissé ses dépenses. Pas les touristes étrangers, mais ils sont venus en moins grand nombre, surtout les Néerlandais et les Belges, sans doute découragés par les grosses chaleurs et les feux. Et c'est cette clientèle que l'agence d'attractivité de la Drôme veut reconquérir l'an prochain, notamment en réfléchissant à monter en gamme dans les offres d'hébergement, parce que cette clientèle étrangère est prête à dépenser, mais à condition d'avoir la climatisation, une piscine ou même des bornes électriques pour recharger les véhicules.
0: L'argent manque chez de plus en plus de monde et le Secours populaire de l'Ardèche a vu une augmentation de 10% de ses bénéficiaires cette année. Constat alors que le baromètre de la pauvreté et précarité vient d'être publié, c'est le coût de l'énergie qui pose le plus problème. 71% des Français ont peur de ne pas pouvoir faire face à la hausse des carburants. Tous les anciens de Tetra Médical en Ardèche vont pouvoir être suivis médicalement. Le laboratoire Danone, qui a fermé il y a 4 ans, a utilisé pendant des années un gaz cancérogène, l'oxyde d'éthylène. De nombreux salariés et enfants de salariés ont développé des maladies ou malformations. Et pour les autres, qui ont une épée de Damoclès au-dessus de la tête, un suivi est prévu. Ça a été annoncé, Alexandre Berthaud, hier soir, lors d'une réunion.
2: Oui, réunion d'information pour ces anciens salariés. Les procédures judiciaires traînent tellement que certains abandonnent, mais ils étaient encore environ 70 hier. À l'entrée, un petit carnet a permis à Catherine de s'inscrire pour suivi médical.
3: J'ai travaillé près de 40 ans. Oui, moi ça va, mais j'ai eu aussi des problèmes. J'ai fait plein de fausses couches. J'ai une fille qui à peu près va bien, mais j'ai une petite fille qui est en situation d'handicap.
2: Elle va pouvoir bénéficier d'un rendez-vous annuel avec un médecin. Même chose pour Laurence, ancienne du service comptabilité.
4: Je pense que c'est bien. On ne sait pas si du jour au lendemain, on peut contracter une maladie.
2: Objectif, évidemment, détecter les maladies, mais aussi documenter les effets de l'oxyde d'éthylène qui sont encore mal connus. Le recensement pourrait servir en justice, selon l'avocat François Laforgue.
5: Savoir s'il y a plus de personnes qui contractent des maladies et puis ensuite de faire bénéficier au plus grand nombre des salariés d'une éventuelle reconnaissance en maladie professionnelle et d'une prise en charge.
2: Pour le moment, 8 salariés et 3 enfants de salariés ont été reconnus victimes de l'oxyde d'éthylène. L'enquête pénale est elle est toujours en cours d'instruction.
0: Et au prud'homme, Tetra Médical a été reconnu responsable d'un préjudice d'anxiété pour 152 salariés. À 14 ans, au volant, il refuse de s'arrêter à un contrôle de gendarmerie. Cet adolescent a finalement été interpellé à Guire-en-Grange avant-hier soir. Arrêté et placé en garde à vue après un refus d'obtempérer à Charmes-sur-Rhône, il avait apparemment emprunté la voiture de son beau-père. Une femme d'une cinquantaine d'années a été condamnée hier à Valence à 8 mois de prison avec sursis pour avoir escroqué une association d'aide aux enfants handicapés. 3600 euros avaient disparu des comptes de l'association Les Amis de Beauvallon. Un piratage informatique, en fait, avec un RIB détourné. La prévenue a juré hier que l'arnaque était pilotée depuis la Côte d'Ivoire et qu'elle n'était qu'intermédiaire. En tout cas, elle devra rembourser les 3600 euros volés. En rugby, encore une belle soirée qui se prépare. Le VRDR va faire tourner son effectif ce soir pour affronter Dax. 13 changements dans le 15 de départ par rapport à la semaine dernière pour donner du temps de jeu à ceux qui sont restés sur le banc pour l'instant. Il n'empêche, le groupe qui se rend dans les Landes est très compétitif avec le retour notamment de Loan Real qui avait pris un carton rouge justement à Dax en mai dernier. Écoutez le talonneur de Valence Roman, Sacha Idoumi.
6: Il y a des mecs qui n'ont pas joué depuis les matchs de préparation. Ils ont les dents qui rayent le parquet. Je pense contre une équipe comme Dax, c'est ce qu'il va falloir. Parce que les 20 premières minutes, les 25 premières minutes, on ne s'attend pas à un rugby très beau. Ça va être du combat, des phases de ruck. Et par la suite, on ne peut pas savoir trop ce qui va se passer. Mais c'est sûr qu'avec des mecs qui ont la dalle, ça va être intéressant d'avoir ce conflit-là. Moi, l'année dernière, par exemple, je n'ai pas eu l'occasion d'aller jouer là-bas à l'avant-dernier match. Je suis resté sur une défaite à la maison et une défaite en barrage. Et puis je pense aussi aux mecs qui vont revoir le jour comme Loan, qui retrouve le stade en plus où il a pris son rouge, qu'il a privé des barrages. Donc je pense que si jamais on s'appuie de ces mecs-là, on va retrouver une certaine agressivité qui va être cohérente à ce qu'il va y avoir vendredi soir.
0: Dax VRDR, 19h30 ce soir en direct sur ICI Drôme Ardèche. Hier soir, Biarritz a battu Colomiers 38-20. En cyclisme, aujourd'hui, les coureuses du Faune Tour Femmes ont rendez-vous autour de Dieulfi pour un parcours de 106 km, départ et arrivée.

0: Via Dulfi. Le départ, c'est à 13h45. Hier, la première étape a été remportée par la Française Solène Muller en Ardèche. Émilie Maurier a fini 28e. Émilie Maurier, coéquipière de Solène Muller. L'autre Dromoise, Laura Asensio, est 18e. L'Ardéchoise, Léa Curigné, est 44e. Et puis, le Valence Dromand de Bâle est dans les Bouches-du-Rhône ce soir pour une opération rachat. Après avoir été battu à domicile samedi dernier, les Valentinois se rendent à Istres pour le compte de la deuxième journée de Pro League. Nelly, des nuages ce matin, plus de soleil cet après-midi.
1: Exactement, il faudra attendre la mi-journée pour voir le retour du soleil. Après-midi donc bien ensoleillé avec toujours du mistral, un peu plus faible qu'hier, mais quand même à 50 km/h cet après-midi. Et puis après la fraîcheur matinale, des températures de saison, 23 à 26 degrés en pleine, 17 degrés à 1000 mètres. Demain samedi, soleil et température en légère hausse demain après-midi, 25 à 28 degrés en pleine, toujours du mistral à 40 km/h. Et puis dimanche, un temps qui va rester sec et très ensoleillé avec des maximales encore en hausse, 27 à 29 degrés en pleine pour dimanche.
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1: La folie Céline Dion, on en parle ce matin, vous le disiez Emmanuel, les concerts de Céline Dion commencent demain, ils pourraient générer jusqu'à 1 milliard de retombées économiques selon les cabinets spécialisés. Alors qu'en pensez-vous? Il y a une chanson de Céline qui a marqué un moment de votre vie, un concert, un mariage, un souvenir. La folie d'elle, c'est peut-être d'abord ça, des émotions partagées, qu'en pensez-vous? Pourquoi attire-t-elle autant? Qu'est-ce qui fait qu'une Céline Dion déclenche une telle folie? On a par exemple Daniel qui nous dit, non c'est Alain qui nous dit, je la comprends beaucoup mieux que la folie des influenceurs qui n'ont aucun talent comparé à elle. Sur Facebook, on peut vous lire également comme Nathalie qui nous dit, moi la chanson que j'aime bien c'est Pour que tu m'aimes encore, c'était mon premier amour. Pour Marc, c'est My Heart Will Go On pour ses 20 ans, voilà. Vous avez peut-être vous aussi une chanson que vous adorez ou qui vous rappelle des souvenirs. Quels souvenirs, quelles émotions? On en parle jusqu'à 10h moins le quart au 04 75 40 10 10. J'attends vos témoignages et vos avis sur le sujet en direct, ou vous pouvez nous laisser un vocal également sur WhatsApp à ce même numéro 04 75 40 10 10. Comme ça, c'est plus rapide et ça ne vous demande pas d'être en présence avec nous directement.
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0: monde. En haut, en bas, vous êtes où ce matin là, à 9h11? Diana Ross, ici de Romardèche.
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0: Elle est partout en ce moment et depuis quelques mois, c'est Céline Dion qui déchaîne les foules. Les billets s'arrachent, on en parle partout. Alors, est-ce que vous comprenez cette folie? Elle commence ses concerts à Paris demain. Faites-vous partie de ceux qui iront l'applaudir ou de ceux qui pensent, comme Jean-François, qu'elle vient chercher du fric en France pour repartir avec au Canada? Voilà, c'est ce que nous dit Jean-François sur Facebook. Karen, franchement, laissez-les vivre. Il y a des sujets plus graves à traiter. Par exemple, soignez ceux qui croient qu'elle est morte, parce qu'on voit aussi des choses assez terribles sur Céline Dion. Alors venez nous dire vous ce que vous en pensez au 04 75 40 10 10. Pourquoi attire-t-elle autant les foules selon vous? Et puis est-ce qu'il y a une chanson qui a marqué votre vie? Il y en a forcément une que vous l'aimiez ou pas d'ailleurs. Hein. 04 75 40 10 10 pour venir nous retrouver en direct et ou alors nous laisser un message, un vocal sur WhatsApp. Bonjour Eva.
3: Bonjour.
0: Bon, vous êtes à Génissieux, dans la Drôme des Collines. Et alors, est-ce que vous irez l'applaudir? Est-ce que vous avez des places ou est-ce que vous ne la supportez pas, vous, Céline Dion?
3: Alors, moi, j'aime bien Céline Dion. Je n'irai pas la voir parce que, bon, les moyens ne me le permettent pas.
0: Oui, ouais, parce mais que c'est voilà. Vrai que les places n'étaient pas données, hein, il faut le dire quand même, Eva.
3: Oui, oui, c'est vrai que les places n'étaient pas données. Donc, j'espère qu'on verra ses concerts à la télévision. Comme ça, je regarderai sur mon canapé, tranquille.
0: Mais c'est quelqu'un que vous appréciez. Vous pouvez comprendre cette folie qu'elle engendre, le fait qu'il y a une enquête qui est sortie. Certains fans dépensent plus de 1500 euros hein, pour aller la voir.
3: Oui, c'est peut-être un peu excessif, mais oui, moi, je comprends leurs fans parce que, voilà, depuis le temps qu'on l'attend sur la scène et c'est que c'est une nouvelle chanson et tout. Non, je comprends les fans, oui, tout à fait.
0: Et alors vous avez des chansons que vous aimez bien de Céline Dion et qui sont liées à des souvenirs directs? Parce que ça, c'est le pouvoir aussi de la musique et des chansons, hein, c'est de susciter en nous des émotions.
3: Alors moi, j'aime bien parler à mon papa, parler à mon père.
0: Parler à mon père.
3: Voilà, suite à un décès, tout à fait. Et puis oui, j'aime beaucoup, bien sûr, l'album 2, hein, ça c'est son, le surnom de toutes ses chansons, quoi.
0: Album 2 qui correspond à quoi précisément, Eva? Quelle chanson, par exemple?
3: Comment ça s'appelle?
0: J'irai où tu iras.
3: Voilà, J'irai où tu iras. Ça, c'est une chanson qui me plaît beaucoup. Et quand je fais du sport, en général, je mets cette chanson, ça me donne du peps.
0: C'est vrai. Et puis même dans les soirées, ça marche bien, en général, J'irai où tu iras. Mais bon, c'est pas la seule. Donc, vous comprenez tout à fait cette folie Céline Dion. Et si vous pouviez y aller, vous iriez, bien sûr, s'il n'y avait pas ce côté financier, hein, c'est ça?
3: Voilà, tout à fait, tout à fait.
0: Merci beaucoup Eva pour votre témoignage et puis rendez-vous ce soir, hein, ce soir soirée spéciale Céline Dion sur votre radio ici de Romardèche. Voilà, ce sera gratuit, rien que pour vous. À bientôt Eva, belle journée.
3: Bonne journée, au revoir.
0: Au revoir. Alors vous en pensez quoi? Venez nous retrouver en direct. Est-ce que vous êtes comme Georges qui dit une overdose de ce matraquage autour de cette femme? Marc qui nous dit bien assez des acouphènes pour faire siffler mes oreilles. Nous avons Ginou qui nous dit pourquoi pas, elle a ses fans, moi je l'aime bien aussi, mais hors budget pour moi le prix des places. Et on sait bien que Céline Dion ne fait jamais dans la demi-mesure, que ce soit ses concerts, son mariage ou son retour sur scène, elle est comme ça, voilà tout. Elle est comment pour vous, Céline Dion? 04 75 40 10 10. Donnez de la voix, mesdames, mais vous aussi, messieurs. Elle a des fans masculins ou, au contraire, des gens qui ne la supportent pas de l'autre côté. On verra dans un instant avec un témoignage que nous avons recueilli sur WhatsApp qu'on peut aimer quelqu'un au point d'en dégoûter les autres. Ce sera juste après.

0: regarder l'écran total proche de vous, hein, parce qu'aujourd'hui et plus particulièrement ce week-end, on va pouvoir le ressortir. Ça va chauffer un petit peu.
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0: Premier concert de Céline Dion en France, demain samedi, soirée spéciale sur ICI ce soir, et puis toute la journée de demain, on vous offrira aussi les plus belles chansons de Céline Dion. Bon, vous en pensez quoi du grand retour de Céline Dion sur la scène en France? La chanteuse à Paris qui donnera donc son premier concert demain, mais 16 sont prévus dans l'Hexagone en 2026, avec 10 autres dates déjà annoncées pour le printemps 2027, avec des fans qui viennent de partout. Venez nous le dire au 04 75 40 10 10, vous êtes les bienvenus en direct. On écoutera également le message de Daphné dans un instant, message qu'elle a laissé sur WhatsApp. Sur WhatsApp, c'est facile aussi, ça vous prend très peu de temps, comme ça si vous êtes au travail, comme certains qui nous laissent des commentaires, vous pouvez vous mettre dans un petit coin, vous nous laissez une ou deux minutes de message pour nous dire si vous aimez Céline ou pas, et ce que vous pensez de cette folie Céline Dion. Et au 04 75 40 10 10 et on vous écoutera en direct. Bonjour Josette.
6: Oui, bonjour.
0: Bon, vous êtes à Livron, alors vous pensez quoi de Céline Dion? Vous l'aimez bien ou pas?
6: Ah, moi Céline Dion, je l'aime beaucoup. C'est vrai que, bon, je fais pas partie comme les gens, des grands fans à crier, tout ça. Mais elle chante des chansons de cœur, elle chante des émotions. Ça me touche profondément, certaines chansons.
0: Oui, c'est difficile de rester indifférent, c'est ça, Josette? Voilà,
6: donc je trouve que c'est une grande dame. Après, bon, c'est vrai que c'est le show, hein, c'est, voilà, donc, mais franchement, c'est une dame. Je peux pas dire que j'adore, mais que j'aime beaucoup. Voilà, ouais. J'écoute ses chansons et ça m'apporte souvent de l'émotion. Voilà.
0: Vous avez une chanson particulière qui vous vient là lier justement une émotion particulière, elle aussi ou pas, Josette?
6: Oui, ben c'est celle de Encore un soir, encore une fois, encore une heure de bonheur. Ça, c'est une chanson qui est très très pour moi, qui m'apporte de l'émotion.
0: Oui, qui parle de la mort de René, hein, notamment, hein, c'est ça, hein, encore
6: oui,
0: un soir, hein, c'est ça. Laisse-moi encore un soir avec toi, quoi.
6: Donc c'est la mort aussi chez nous, dans nos cœurs, voilà, c'est ça.
0: Ah, et forcément, ça ne peut pas laisser indifférent, selon vous, Josette, ce genre de chanson, hein, c'est ça?
6: Non, ça ne laisse pas indifférent, et c'est une grande dame, et je la remercie de chanter, de pouvoir exprimer des émotions que souvent nous on n'exprime pas et nous on ne sait pas chanter non plus. Donc elle a une voix divine. C'est vrai qu'elle est formidable, cette chanteuse.
0: Eh bien merci d'avoir donné de votre voix, Josette, ce matin. Belle journée.
6: Oui,
0: à bientôt ici Drôme Ardèche.
6: Partager tout ça. Merci.
0: Au revoir. Ouais. Eh oui, une grande dame puisqu'elle a vendu, et ça c'est incontestable, 250 millions d'albums à travers le monde. Une grande dame qu'aime beaucoup aussi Daphné, notre historienne du patrimoine, qui nous a laissé un petit vocal pour nous le dire sur WhatsApp.
7: Pourquoi j'aime autant Céline Dion ? Peut-être tout simplement parce qu'elle fait partie de ma vie depuis longtemps, très très longtemps même. Ses chansons ont accompagné toute mon adolescence, mes premiers émois, mes grandes histoires et mes petites ruptures amoureuses aussi. Hein. Il y avait toujours une chanson de Céline pour pleurer un bon coup, se remettre d'une déception et puis croire quelques jours plus tard que tout allait finalement rentrer dans l'ordre. Et puis sa voix m'a aussi accompagnée dans des moments beaucoup plus difficiles, notamment lors de deuil. Je pense à Sous le vent, sa chanson. Il y a des mélodies qui sont liées en tout cas à des personnes, à des souvenirs, à des périodes de notre vie. Les siennes en font partie, elles ont cette capacité incroyable à réconforter sans avoir besoin finalement de grands discours. Et puis aller voir Céline Dion en concert, c'est forcément un peu plus qu'aller écouter une chanteuse, c'est retrouver une partie de mon histoire, hein, toutes ces émotions, ces souvenirs, ces moments heureux ou plus fragiles qui ont basculé un peu dans ma vie, et puis bercé évidemment par sa musique. Et puis soyons honnêtes, Céline, c'est une diva, une vraie, avec la voix qui va avec, les grandes envolées, les frissons et cette puissance vocale qui vous attrape directement au cœur. Bref, je vais la voir en concert pour chanter, pour vibrer, pour avoir probablement quelques frissons et surtout pour retrouver le temps d'une soirée, toutes les Célines que j'ai été au fil des années, parce que oui, j'irai où tu iras, mon pays sera toi, j'irai où tu iras. Qu'importe la place, qu'importe l'endroit, j'embrasse toutes les fans de Céline Dion, j'embrasse toutes mes copines. Et par contre, on pourrait aussi débattre sur « mais pourquoi t'aimes pas Céline Dion ?» Et ça, c'est plutôt mon mari qui en a marre que je chante sous la douche, que je chante en voiture, voilà, que je chante tout court. Allez, on va tous voir Céline Dion.
0: Merci beaucoup Daphné. Bon, faites-vous entendre vous aussi comme Daphné, comme Josette, comme Daphné via WhatsApp 04 75 40 10 pour enregistrer un vocal, ou comme Josette, venez nous retrouver en direct, vous êtes les bienvenus, votre pays c'est ici ce matin, 04 75 40 10 10 avant 10h moins le quart pour parler de la folie Céline Dion. Ou la folie Céline, enfin bref, vous m'avez comprise. Elton John, voilà quelqu'un qu'on adore aussi, Sidro Mardèche. Allez, 04 75 40 10 10, ici c'est vous, tous les matins.

0: voilà qui nous rappelle des souvenirs. Enfin, je ne sais pas vous, mais moi, oui, et Philippe aussi, le roi lion.
1: Brandissez-moi, tel le roi lion, comme ça.
0: Je ne peux pas vous porter, vous êtes un petit peu lourd, mais sinon, je vous montrerai comme ça au monde entier.
1: Oh, bon, c'est magnifique.
0: On va déjà vous montrer à la Drôme Ardèche, juste après Elton John, puisqu'il est 9h30.
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0: Et on vous montre à la Drôme Ardèche, Philippe, avec des infos express, oui, des infos pratiques.
1: Exactement. On continue d'ailleurs à tourner des forums, des associations. C'est la rentrée pour choisir une nouvelle activité, découvrir de nouveaux horizons pour vous, pour vos enfants, vos petits-enfants. Alors, ça se passe ce samedi, par exemple, à Bulles-Baronnies, Charpé au pied du Vercors, Mirmande, Cliouscla, Bourdeaux. Et puis, du côté de l'Ardèche, il y a aussi des forums à Annonay, Pogre-Féline, qui se réunissent cette année, Saint-Paul-le-Jeune et l'Argentière.
0: Et puis, on va suivre la deuxième étape du Faune Tour Femmes.
1: Ah oui, c'est l'événement sportif en Drôme et en Ardèche le plus retransmis de l'année sur la chaîne L'Équipe, si je dis pas de bêtises. Ouais, je crois que c'est ça. À travers le monde, il succède. Ouais, peut-être que je m'avance un petit peu. Il succède au Tour cycliste féminin de l'Ardèche, en effet, donc il a changé de nom. 83 coureuses au départ, dont plusieurs équipes parmi les meilleures du monde que vous croiserez peut-être sur votre route. Écoutez d'ailleurs notre éclaireur Sylvain Renaud, coordinateur général de la course.
3: Cette deuxième étape donc s'élancera de Diolfi pour relier Diolfi après 106 km et 1500 mètres de dénivelé positif. Une présentation des équipes qui débutera sur l'allée des promenades à 12h30 pour un départ à 13h45 et une arrivée estimée autour de 16h40. Une difficulté de circulation à prévoir sur la D540 entre la Bégude et Diolfi. Si vous le pouvez, privilégiez le fait de décaler vos trajets sur cet axe.
1: La nouvelle étape donc du Faune Tour Femmes, la deuxième étape. Il y aura deux autres étapes encore à suivre sur votre radio ici Drôme Ardèche et sur l'appli ici. Puis notez également que nous sommes dans la caravane de cette course avec nos goodies, nos cadeaux maison, il y a les éventails, des t-shirts, des peluches. Non, ça fait une autre chose.
0: Non, ça. Avec des tirs et la queue du Mickey. Ouais, non, ça c'était sur le manège la semaine dernière.
1: C'est ça, mais j'aime bien. Allez, roulez jeunesse.
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0: Mais je sais qu'il a le portrait de Céline Dion, la photo de Céline Dion dans sa chambre, en revanche, Philippe Costa. Eh oui, il est fan de Céline Dion. Et vous, est-ce que vous l'aimez, Céline, ou pas? Céline, de retour demain, elle est déjà en France, hein, mais sur scène pour le premier concert de cette série annoncée à Paris. On parle de Céline Dion avec ceux qui campent des jours pour un billet, d'autres qui ne comprennent pas du tout ce qui se passe. Où vous situez-vous, vous? Et puis, est-ce que certaines chansons de Céline Dion vous rappelle des moments de votre vie? Quel moment? Allez, partagez vos émotions avec nous également, quelles qu'elles soient, au 04 75 40 10 10. Dans un instant, on aura notamment Marité de Vallon-Pont d'Arc en direct. Vous pouvez également vous faire entendre via WhatsApp en nous laissant un vocal au 04 75 40 10 10.

0: Pierre Chaud, qu'on adore aussi pour le titre « Wouldn't it be good ?» The Riddle, à 10h25.
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0: Eh oui, d'où elle vient, elle parle à la fois français et anglais. C'est Céline Dion dont on parle aujourd'hui. Pourquoi cette folie Céline Dion à l'occasion de ses débuts de ses concerts et de sa tournée, mais surtout de concerts puisque tout se passera dans un premier temps sur Paris. Céline Dion à l'honneur ce matin, vous en pensez quoi? Alors on a, avant d'accueillir Marité, on a Seine sur Facebook parce qu'on lit tous les avis. Vous voyez qu'il nous dit une artiste qui aime ce qu'elle fait et on n'empêchera jamais les idolâtres d'exister, surtout quand les médias assurent le matraquage. Alors on en parle parce que Céline Dion a quand même vendu énormément d'albums, je vous le disais, 250 millions d'albums à travers le monde. C'est un album francophone, c'est celui le plus vendu de l'histoire, vous imaginez bien, et on le doit donc à Céline Dion. Venez nous dire ce que vous en pensez, vous, au 04 75 40 10 10. On a Myriam qui nous dit une chanson de Céline Dion que ma maman aimait écouter suite au décès de mon papa, c'était Encore un jour, encore une heure. Cette chanson est très très touchante. Vous avez-vous une chanson comme ça? Que pensez-vous de la folie de Céline Dion? Si vous ne l'aimez pas, si vous en avez marre d'en entendre parler, venez le dire en direct aussi, hein, y a pas de souci. On est là sans langue de bois, ici c'est vous jusqu'à 10h moins le quart. Bonjour Marité.
3: Bonjour Nelly.
0: Merci d'avoir patienté. Alors vous êtes à Vallon-Pont-d'Arc, alors vous, Céline ou pas Céline?
3: Oh ben moi Céline, mais à moyenne dose disons. Je trouve que là oui c'est un peu du matraquage, on la voit partout, on ne parle que d'elle, bon, c'est bien, c'est sa promotion, mais je l'aime bien, hein, j'aime bien ses chansons, surtout plus que le personnage, je trouve qu'elle est devenue, au fil du temps, je préférais presque l'époque des années 90, mais par contre, ce que je voulais dire, c'est que même si j'avais l'argent et tout pour aller la voir et tout, je préférerais donner cet argent pour des associations... de personnes en difficulté, voire plutôt même les animaux.
0: D'accord. Oui, plutôt que de dépenser cet argent-là dans un concert. C'est valable pour tous les artistes ou...
3: Oui, pour tous les artistes. J'aime beaucoup la musique, j'aime beaucoup les groupes, Coldplay, tout ça, Patrick Fiori, enfin. Mais jamais, même si j'avais l'argent, je ne mettrais une somme pareille pour aller, je trouve, voilà, c'est la folie, là c'est Céline Dion, ça a pu être Johnny, ça a pu être, voilà, je trouve qu'après c'est un peu démesuré, quoi.
0: Oui, et puis c'est vrai qu'aujourd'hui les places de concert, quelles qu'elles soient, alors c'est encore plus le cas avec celle de Céline, mais sont relativement chères, hein, ça dépend des concerts, mais c'est autour de 50, 60, 70 euros, c'est vrai que c'est quand même pas donné, Marité, vous avez raison.
3: Voilà.
0: Eh ben merci de vous faire entendre ce matin. Ah, et avant de partir, une chanson peut-être que vous aimez bien de Céline Dion, qui vous rappelle un souvenir en particulier?
3: Oh, il y en a beaucoup, hein, mais je dirais peut-être Si suffisait d'aimer.
0: Ah, très bien. Et elle vous rappelle quoi comme souvenir, celle-ci, Marité?
3: Oh, ben, plein de souvenirs. Bon, c'est pas des souvenirs en particulier, mais c'est une très belle chanson d'amour, quoi.
0: C'est vrai.
3: J'aime bien.
0: C'est vrai qu'elle nous suit tout au long de notre vie, Céline, avec ses titres qui nous touchent plus ou moins en fonction de qui on est. Donc, merci d'être passée par ici, Drôme Ardèche, Marité. Et à bientôt.
3: À bientôt.
0: Belle journée.
3: Bonne journée.
0: Au revoir. Allez, 04 75 40 10 10. Appelez-nous vite, vous aussi. Dernière partie d'ici, c'est vous. L'on parle de Céline Dion aujourd'hui après Patricia Cass. 04 75 40 10 10 en direct ou sur WhatsApp. Quelques petites secondes encore pour enregistrer un vocal sur WhatsApp.

0: Jimmy midi, Patricia Casse, ici de Romardèche, 9h43.
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0: Ses fans iront vraiment où elle ira. Céline Dion qui commence sa série de concerts, 16 concerts en 5 semaines programmés sur Paris qui débute demain. Une soirée spéciale sur votre radio ici de Romardèche ce soir. Alors vous en pensez quoi de cette folie? Vous êtes nombreux à réagir sur Facebook et également en direct. On a notamment Nathalie de Porte-les-Valence. Bonjour Nathalie.
3: Bonjour.
0: Merci d'être avec nous. Alors vous avez déjà assisté à un concert de Céline, vous?
3: Oui, alors c'était une amie qui voulait qu'on aille la voir et elle devait passer dans la région, mais on n'a jamais pu avoir des places.
0: Ah.
3: Et en fait, j'ai pu organiser tout un week-end. On est parti à deux couples et on a vu Céline Dion à Bercy il y a 9 ans.
0: D'accord, et alors c'était comment de voir Céline?
3: Ah pardon, j'ai un hélicoptère qui passe.
0: Ah ben bah, c'est Céline qui vient vous chercher, elle vous a voilà, entendu. C'était comment ben, alors sur scène Céline Dion?
3: Le concert était très chouette. Alors moi j'étais pas une super fan, hein. J'aimais beaucoup ses chansons, j'aime beaucoup ses compositeurs et ses auteurs bien sûr.
0: Oui.
3: Et du coup je trouvais que c'était quelque chose à faire une fois dans sa vie en fait. Et c'était un concert où il y avait en première partie Véronique Dicker qui est extraordinaire.
0: Oui,
3: aussi.
0: Qui imite très bien Céline Dion d'ailleurs, c'est une Québécoise
3: Céline
0: elle aussi.
3: Ouais, ouais. Et plein d'autres vedettes.
0: Mm-hmm.
3: Et donc on a passé une excellente soirée avec ma copine. Et du coup on en a profité pour faire un petit week-end à Paris. Tout ça, on s'est vraiment fait plaisir, et y compris avec Céline Dion.
0: Voilà. Ouais, et depuis, ça vous rappelle plein de souvenirs, quoi.
3: Oui, voilà, ce moment me rappelle plein de souvenirs, c'était fantastique. J'aime beaucoup cette femme et ses valeurs, quand même. Alors après, bon, ben voilà, maintenant, c'est fait. Moi, j'ai vu aussi Johnny Hallyday, j'ai eu le bonheur de le voir au moins une fois dans ma vie, et c'était super. Et voilà, après, j'irai pas voir tous les concerts, j'y mettrai pas tout mon argent, bien sûr.
0: Et mais voilà. Au moins, vous l'avez fait, vous êtes fiers de l'avoir fait. Voilà, c'est
3: oui,
0: ça.
3: Oui, oui.
0: Merci, ben merci de nous faire partager ça ce matin, Nathalie. Passez une belle journée
3: merci
0: à Porte-les-Valence. Au revoir.
3: Au revoir.
0: Ben, on va terminer avec quelqu'un qui l'a vu aussi sur scène, qui avait même remporté des places pour Céline Dion en 2017, avec votre radio peut-être, ici de Romardèche. Bonjour, Juliane.
4: Bonjour Nelly, bonjour ici de Romardèche.
0: Eh oui.
4: Oui, en effet, merci beaucoup d'ailleurs.
0: C'était France Bleu de Romardèche à cette époque.
4: Oui, tout à
0: c'est
4: fait.
0: Ça.
4: J'ai toujours le gimmick France Bleu en moi parce que ça fait 40 ans que j'écoute France Bleu, bien sûr.
0: Eh donc, ben merci ici, pour votre fidélité. Et donc vous avez gagné vos places pour aller voir Céline Dion. Donc en 2017, il y a quasiment 10 ans, c'est déjà beaucoup. Alors c'était comment, extraordinaire ou pas?
4: Oh ben c'était grandiose, hein. Vraiment le Groupama Stadium, c'était fantastique. Alors forcément, il faut s'y prendre vraiment à l'avance pour se garer, prévoir forcément le repas, tout. Mais c'est tellement grandiose. Et également, comme Nathalie, il y avait Véronique Dicker en première partie.
0: D'accord.
4: Véronique Dicker que j'ai eu la chance de remporter avec France Bleu également sur Marseille. Et mais franchement, tout ce que j'ai gagné avec France Bleu, c'était fantastique.
0: C'était extraordinaire. Et alors, est-ce que depuis vous êtes allé voir Céline Dion? Est-ce que vous avez essayé d'avoir des places là pour ces nouveaux concerts? Non.
4: Franchement, c'est trop énorme. Et puis malheureusement, je peux plus avec mes oreilles parce que j'ai une hyperacoustie, donc je peux plus écouter les concerts.
0: D'accord.
4: Et puis c'est vraiment très très fort.
0: Ah ouais, d'accord. Alors, d'accord. Même avec des bouchons d'oreilles, ça serait compliqué.
4: Oui.
0: Et puis vous l'avez fait une fois, donc comme Nathalie, et c'est ce qui compte pour vous, c'est ça, Juliane. Maintenant vous...
4: Alors franchement, oui, c'était grandiose. J'aurais pu revendre sur le parvis du Groupama Stadium, j'aurais pu revendre 100 fois la place.
0: Ouais, oui.
4: Mais c'était pas possible. Mais moi, je voulais vraiment vivre une fois. Et puis quand même, je les avais gagnés, alors mince. voilà.
0: Oui, puis vous aimez bien Céline Dion quand même, hein, si je comprends bien. Hein.
4: Franchement, c'est une diva. Ouais. Une fois, j'ai vu le reportage là, de Nagui il y a 2 jours là, sur France 2. Mais en plus, j'adore Nagui, puis alors sa culture musicale. Mais en plus, ce qu'il en a fait de ce reportage, c'était, mais j'en avais la chair de poule, j'avais des larmes qui coulaient toutes seules.
0: Mmh.
4: Tellement c'était fantastique. Et puis malheureusement, sa voix. Et puis j'espère qu'elle va se reposer, qu'elle va aller bien, et puis que ça va être aussi grandiose que je l'ai vue. Voilà.
0: Ouais, bah super. Et bah écoutez, merci beaucoup Julienne pour ce témoignage qui contrecarre celui que Phil nous a laissé sur Facebook, qui nous dit: tiens, la revoilà encore, la mourante à faune québécoise. Elle a vraiment besoin de votre argent pour financer son train de vie pharaonique et ses robes à 100 000 euros. Là, Julienne, j'imagine que vous avez envie de dire quelque chose à Phil.
4: Qu'ils aillent vivre autre chose et qu'ils laissent les gens vivre leur passion. Et puis ces gens, s'ils s'ennuient, s'ils n'ont rien à faire, qu'ils aillent ramasser des champignons et se promener dans la forêt, et ça évitera qu'ils déversent leur venin ignoble sur des divas pareils. Voilà.
0: Merci, merci beaucoup d'être passé une nouvelle fois par ici, de Romardèche. Alors Julienne, et merci pour cette fidélité qui date de 40 ans, vous nous disiez. À bientôt, je vous embrasse. Belle journée, Julienne. Au revoir. Allez, le débat, en tout cas, voilà cette question, et puis ces chansons qu'on aime de Céline Dion, nous allons continuer à les partager aujourd'hui toute la journée, mais plus particulièrement demain. On vous offrira les plus grands tubes de Céline Dion pour tous ceux qui ne peuvent pas justement aller à Paris et qui sont fans. Et puis ce soir, soirée spéciale Céline également sur Ici de Romardèche.
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0: Dans sa ville après le confinement, sans personne pour sortir, Raphaël a transformé cette solitude en solution pour des milliers de personnes, et notamment des Dromoises et des Ardéchois. On en parle, on vous raconte son histoire dans les bonnes ondes juste après Gaëtan Roussel.
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0: s'en va. Voilà un Gaëtan Roussel plein de bonnes ondes.
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0: Les bonnes ondes de 9h52 du jour avec Raphaël Rezvanpour. En août 2020, après une séparation, il se retrouve seul, sans réseau et sans l'élan nécessaire pour aborder des inconnus. Raphaël va faire de ce grand moment de solitude un générateur de bonnes ondes en créant Entre Potes, suivi aujourd'hui par 6000 personnes chez nous en Drôme Ardèche.
3: Après le premier confinement, j'étais un petit peu seul dans ma ville. Mes amis avaient quitté Grenoble pour le travail. Et en fait, si j'avais envie d'aller boire un verre un soir, j'avais pas grand monde de disponible. Donc, j'ai cherché des solutions. J'ai pas trouvé d'outils faciles, en fait, pour aller à la rencontre des autres. Et donc, je me suis dit, je vais créer ce que j'aurais aimé trouver.
0: Alors, ce qui n'était au départ qu'un simple groupe Facebook limité à Grenoble a rapidement pris de l'ampleur jusqu'à devenir une vraie plateforme indépendante lancée en 2023.
3: Au bout de quelques mois, je me suis rendu compte qu'il y avait déjà plusieurs milliers de personnes qui avaient rejoint ce groupe. Et je me suis dit, tiens, c'est un besoin qui est quand même assez large. Je suis pas le seul à rencontrer ce sentiment un petit peu de solitude. Et en fait, il y a eu besoin de créer des outils propres à la rencontre amicale. Facebook n'était pas forcément adapté à ça. Mais il a fallu attendre, en fait, 2023 pour que sorte Entre Potes sous sa forme actuelle, une plateforme autonome, indépendante. Et c'est à partir de là donc, que d'autres villes ont été lancées, d'autres régions. Mais du coup, Valence est arrivée plutôt en 2023.
0: Alors, Valence et depuis de nombreuses communes de Drôme-Ardèche ont rejoint Entre Potes.
3: Aubenas, Romans, Tournon et à l'échelle plus petite, on va avoir des villages comme les Ollières-sur-Eyrieux ou Malissard, avec un bassin de près de 3000 membres sur le pôle valentinois. Et il y a de l'activité, il y a à peu près 200 sorties qui sont disponibles sur ces deux départements. C'est très simple, on s'inscrit comme sur n'importe quelle application, on rentre nos centres d'intérêt, notre localisation, et puis on va pouvoir découvrir ce qui se passe autour de nous. Les sorties, les groupes, les nouveaux membres qui se présentent, et puis on va pouvoir choisir une sortie à laquelle on va pouvoir participer, ou bien en créer une, et de là, commencer à tisser des liens.
0: Oui, alors attention, sur Entre Potes, on ne vient pas chercher l'amour, hein, même s'il peut venir nous cueillir comme ça par surprise. On ne choisit pas un profil, mais une sortie.
3: Il y a à peu près 60% de femmes. Évidemment, certains hommes essaient de l'utiliser pour draguer, mais on a des outils de modération assez forts et réactifs pour que ce soit un espace de sécurité pour tout le monde.
0: Et les propositions honnêtes ne manquent pas. Rando, ciné, resto, soirées dansantes, des sorties vraiment pour tous les goûts et pour tous les âges.
3: À partir de 25 ans, puisque c'est quand on est sorti des études qu'on va avoir un petit peu plus de mal à tisser de nouveaux liens. Évidemment, on va avoir le cercle professionnel, mais ça va être plus compliqué de tisser au-delà. Et donc, oui, on a des personnes de toutes les tranches d'âge, principalement des actifs entre 25 et 60 ans, mais également au-delà, quand on est à la retraite, on a aussi plus de temps. Et ce qui est bien, c'est qu'il n'y a pas de problème, en fait, à se mélanger en fonction des tranches d'âge.
0: C'est vraiment une communauté active, bienveillante et gratuite, même si on peut devenir soutien d'Entre Potes.
3: Que ceux qui le souhaitent peuvent donner à partir de 2 euros de manière récurrente ou ponctuelle. Donc ça leur ouvre quelques fonctionnalités en plus. La possibilité de créer des sorties avec plus de 12 personnes en simultané. Et puis plein de petites choses pratiques. Mais en fait, en mode gratuit, on a déjà tous les usages principaux.
0: Voilà, il y a juste quelques publicités qui viennent financer le fonctionnement de la plateforme. Plateforme pensée d'abord pour recréer du lien dans une société, il faut le dire, où il est parfois difficile de simplement se faire de nouveaux amis qui ne sont pas virtuels.
3: Ça fait beaucoup de bien d'avoir des témoignages de personnes qui disent « Moi, ça m'a changé la vie, ça m'a permis de sortir et de recréer un groupe d'amis. » En fait, on pourrait avoir peur de faire notre première sortie. C'est pas évident de faire le premier pas. Mais finalement, toutes les personnes qui s'inscrivent et qui participent sont dans le même état d'esprit. Et donc, ça se passe très bien. Passer les premières minutes de jeûne, finalement, la discussion démarre et après, on passe un très bon moment.
0: Merci beaucoup. Merci à Raphaël Rezvanpour pour cette appli qui est également un site Entre Potes. Je vous mets toutes les infos qu'il vous faut sur ici.fr en Drôme Ardèche, rubrique Bonnes Ondes. D'autres bonnes ondes à partager avant 10h et avant l'arrivée de Franck Domin avec Michael Jackson ici à Drôme Ardèche. Liberia Girl.

0: Liberty Girl, Isidre Omardèche. Michael Jackson, Isidre Omardèche. Juste après les actus de 10h, Franck Domin, en compagnie, dans un premier temps, de Patrice Caillet. Bonjour,
1: oui,
0: Franck.
1: Bonjour à tous. Bonjour Nelly. Bonjour Emmanuel.
0: Alors, on va aller où ce matin avec Patrice?
1: On va au château de Gourdan.
0: Ah, sympa.
1: Dans le nord Ardèche, château de Gourdan. Nous allons le découvrir, ce château, à 4 km d'Annonay, 3 km du Safari Parc de Pau. Je pense que Patrice va passer encore une belle matinée.
0: Bon, et puis la matinée se poursuivra avec vous et
1: le
0: votre grand miam. On l'attend aussi.

0: En Ardèche, les anciens salariés de Tetra Médical exposés à l'oxyde d'éthylène, un gaz cancérogène, pourront bénéficier d'un suivi médical. Ils l'ont appris hier lors d'une réunion d'information organisée à Davézieux. L'ancien laboratoire d'Annonay a été fermé en 2022. Les pathologies de 8 ex-salariés ont déjà été reconnues comme maladies professionnelles. Les détails sur ici.fr. Une femme d'une cinquantaine d'années condamnée à Valence à 8 mois de prison avec sursis pour avoir escroqué une association d'aide aux enfants handicapés. L'association Les Amis de Beauvallon, 3600 euros, avait disparu des comptes grâce à un piratage informatique. La prévenue a assuré que l'arnaque était pilotée depuis la Côte d'Ivoire et qu'elle n'était qu'intermédiaire. Elle devra de toute façon rembourser les 3600 euros volés. Comme en Ardèche, les touristes moins nombreux cet été dans la Drôme, c'est confirmé par l'agence d'attractivité. La fréquentation a baissé de 10% par rapport à l'été dernier de 2025, hein, 4 200 000 nuitées. Sur les deux derniers mois, les vacanciers ont aussi moins dépensé. Effacer la dette serait illégal, dangereux et inutile. Réponse ce matin du gouverneur de la Banque de France à la proposition de Jean-Luc Mélenchon, candidat LFI à la présidentielle. Cette mesure qui créerait de l'inflation ne réduirait pas le déficit budgétaire, selon Emmanuel Moulin. Elle conduirait par ailleurs à sortir la France de la zone euro. Il y a 25 ans, jour pour jour, les attentats du 11 septembre aux États-Unis, près de 3000 morts. Une cérémonie hommage se déroule aujourd'hui à New York, mais sans Donald Trump, qui sera, lui, au Pentagone, qui avait été également touché ce jour-là. Le rugby, en direct, ce soir, sur ici de Romardèche, avec le VRDR qui est en déplacement dans les Landes. Les Damiers vont affronter Dax à partir de 19h30. Deux équipes qui comptent une victoire à domicile pour l'instant depuis le début de la saison. Rencontre donc à vivre avec nous en direct à partir de 19h30. Et hier soir, sachez que Biarritz a battu Colomiers 38-20. Franck, on démarre la journée avec un peu de grisaille, mais ça va passer.
1: Alors très rapidement, Emmanuel, les nuages vont partir, ils vont céder rapidement la place à de larges éclaircies. Et cet après-midi, bien c'est du soleil, un beau soleil, bien ensoleillé, donc le ciel de Drôme et d'Ardèche. Le vent de nord souffle encore, hein, 55 km par heure en rafale. Il devrait s'atténuer en fin d'après-midi. Pour les températures maximales, Vallée du Rhône, Diois, Baronnie, de 23 à 26 degrés, on regagne encore quelques degrés. 18 degrés dans le Vercors. Température maximale d'Annonay à Bourg-Saint-Andéol jusqu'aux Cévennes, de 25 à 28 degrés pour les Cévennes d'Ardéchoise, entre 18 et 19 degrés sur les hauts plateaux, au-dessus de 1000 mètres d'altitude. Rapidement, un petit tour sur le week-end.
0: Ce sera simple.
1: Ce sera simple. La journée de samedi, la journée de dimanche sont belles. Et tout au plus, quelques nuages d'altitude, mais qui ne devraient pas voiler l'impression de beau temps. Le vent sera quand même malgré tout encore présent, vent de nord, mais les températures qui devraient frôler, voire même peut-être un petit peu dépasser dans l'Ardèche du Sud, les 30 degrés, 31 degrés pour les Cévennes ardéchoises ce week-end. Voilà, on remet le couvert de l'été, c'est pas mal. Et ben nous, on va remettre le couvert de notre baladeur, Patrice Caillé, qui sera dans quelques instants, enfin qui est déjà sur place. Je sais qu'il est déjà en train de prendre place au château de Gourdan. Quant à vous, vous revenez lundi.
0: Avec plaisir.
1: Avec un bon week-end de repos.
0: On va voir.
1: Bien mérité, en tout cas.
0: On verra. Allez, à lundi.
1: Pas mérité du tout, donc. Allez, à lundi, fatigué. Donc. Il y a un truc qui a anguille sous roche. Il y a un programme peut-être du week-end un peu chargé.
0: Allez savoir.
1: On saura ça lundi matin, on sera là pour vérifier.
0: Je vous dirai.
1: À lundi.
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1: Ah oui, vous faites partie de la famille, on vous dit tout, on n'a rien à cacher, nous, sur ici de Drôme Ardèche. Donc quand on vous dit qu'on va faire la fête ce week-end, on va faire la fête ce week-end. Moi, je vais faire la fête au... Ah bah, vous allez peut-être venir au Valence en Gastronomie Festival, peut-être
0: C'est pas totalement exclu.

0: Dalida, Salma Ya Salama, 10h08.
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0: Bon, les journées du patrimoine, les journées européennes approchent, les rendez-vous, le rendez-vous est pris les 19 et 20 septembre prochains, avec quelque chose comme 240 sites à visiter en Drôme Ardèche. 240 sites quand même, c'est pas mal, hein, dont beaucoup ne sont pas ouverts au public le reste de l'année. Eh oui, et c'est d'ailleurs l'occasion de retrouver Patrice Caillé dans le Nord Ardèche. Patrice, au château de Gourdan.
3: Voilà Franck, devant le château de Gourdan, donc ici on est à proximité d'Annonay, effectivement, et je m'attendais pas à cette surprise, parce qu'il y a un côté assez insolite que d'être dans la propriété de quelqu'un qui porte exactement mon nom. Monsieur Patrice Caillé, bonjour.
4: Bonjour.
3: Bah, écoutez, merci de me recevoir dans ce magnifique château de Gourdan, qu'on va présenter dans les grandes lignes, parce qu'on est en train de marcher devant cette façade, et je dois compter, allez, une quarantaine de fenêtres.
4: Hein. Là, il y en a 13 à chaque niveau. Ça fait 39, mais là, il y en a de ce côté-là. Au total, il y a 185 fenêtres.
3: Voilà, c'est vous dire la...
4: Avec les annexes, oui, etc.
3: Avec la taille du bâtiment, hein, vous rendez compte. Et s'il fallait résumer très rapidement l'histoire de ce château, il remonte au XVIe siècle, ouais, avant peut-être. Alors,
4: voilà, au début du XVIe siècle, par la famille Dupeloux, qui était propriétaire du terrain, qui était là, ils ont fait une maison dont il reste une partie, c'est l'aile qui est juste à côté, qu'on appelle l'aile médiévale, alors qu'elle n'est pas médiévale, mais ça fait bien de dire médiévale. Et par contre, en 1750, ça appartenait à la famille cadette des Vauguet, et il se trouvait que le propriétaire était le beau-frère du maréchal de Villars. Le maréchal de Villars, il n'a eu qu'un fils, qui n'a pas eu d'enfant, donc la famille Vauguet, à ce moment-là, a touché la moitié de l'héritage de... Puis à l'époque, il n'y avait pas d'impôt. Hein, et donc, c'était très important, et le propriétaire s'est fait plaisir en construisant ce château de style 18e. Bon, aussi, il y avait une terre importante, il y avait 1000 hectares et 10 fermes. Ah oui. Et donc, deux sont encore juste à côté de nous, mais ce ne sont plus des fermes maintenant, ce sont des logements privés. Mmh. Voilà, bon, c'était... Et la maison, après, a été vendue en 1870 par des familles industrielles d'Annonay. Et puis, voilà, et puis nous, on s'est installé en 1987 pour une raison spéciale, comme je m'appelle Caillé, je suis originaire du coin, mais mon grand-père tenait l'hôtel du Midi à Annonay, et on a passé nos vacances dans leur petite maison à Montalivet, et on aimait énormément. Mmh. Et mon épouse, pourtant, elle n'est pas du tout... elle n'est pas du tout ardéchoise, elle est parisienne, elle a aimé énormément, elle aimait ce coin d'être là, c'est sympa, c'est joli, et c'est vert, etc., on se croirait presque par moment être autour de Florence, oui, comme région, etc. Et finalement, on est plongé là-dedans, c'est de la folie, j'avais 40 ans. Hein, maintenant, je ne sais pas si je le ferai au bout de 40 ans.
3: Et combien de pièces là-dedans?
4: Alors, au total, je n'ai pas compté, mais une centaine de pièces avec le bâtiment principal, le château, et les annexes, qui sont assez importantes, avec les écuries, avec ce qu'on appelle les remises, où il y avait quatre grands garages pour mettre les
3: calèches, peut-être.
4: Les calèches, voilà, exactement. Hein, et d'ailleurs, depuis entre-temps, alors que ce n'était pas du tout prévu au départ, on n'est pas prévu d'exploiter, on voulait être tranquille, faire nos vacances. Ben, à l'époque, là où il y a le golf, il y avait une ferme avec 300 moutons, et puis au moment, le fermier, il en avait assez, il a arrêté l'activité, et il m'a rendu les locaux communs qui servaient pour abriter l'hiver, entre autres, les moutons. Donc on a récupéré des communs très importants, qui étaient en très mauvais état, il n'y avait pas d'électricité, pas d'eau, il n'y avait plus de toiture du tout. Et alors là, on s'est dit, qu'est-ce qu'on va faire? Moi, j'ai déjà une maison qui est assez grande, parce qu'en plus, il faut que je fasse des travaux. Alors on a commencé à faire des gîtes, au démarrage, on était un des premiers. Donc on a créé d'abord 3 gîtes, hein, et puis maintenant on en a 5. Et puis aussi, il y avait des grandes écuries qui font 300 mètres carrés. On ne savait pas trop quoi faire. À l'époque, ma fille, elle aimait bien le cheval. Elle me dit, ah, je mettrais bien mon cheval là si j'en ai un. Je lui ai dit, oui, mais il va être tout seul, il va déprimer ton cheval. Et finalement, on a eu l'idée, on a démarré en 90 avec des locations de mariage. Ah, est-ce qu'on fait maintenant? On était le premier dans tout le coin, même le département, à faire. Parce que même à l'époque, ce n'était pas la mode de se marier dans un château. À l'époque, on le faisait dans un restaurant ou un truc comme ça. Donc on a démarré, ce qui nous permet d'entretenir la maison, parce que finalement, ce qui coûte cher pour l'entretien, enfin, en dehors des impôts, bien sûr, c'est le jardin, parce que c'est un jardin à la française, donc il faut venir régulièrement, le suivre régulièrement, donc il faut un jardinier professionnel, c'est ce qu'on fait actuellement, puis voilà.
3: Donc à tout de suite pour continuer cette belle histoire, et puis on commencera à présenter aussi les deux invités de cette émission. On parlera céramique et également bonne chose de la table à base de produits locaux, donc à tout de suite.
0: Allez, découverte du château de Gourdan ce matin sur ici de Romardèche, à 4 km à Donnenay, 3 km du Safari Park de Peaugres. On y retourne dans quelques instants, tout de suite après Stiletto et Grand Corps Malade. Le prochain rêve, c'est sur ici de Romardèche. Belle matinée à tous, ici ça marche, entre 10h et 11h, tous les jours, du lundi au vendredi.
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0: Une voix qui va... Ils ont des voix qui vont très très bien ensemble, hein. Grand Corps Malade et Stiletto. Le prochain rêve à 10h16.
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0: À l'occasion des Journées européennes du patrimoine qui approchent les 19 et 20 septembre prochains, la thématique d'ailleurs, tiens, des Journées européennes du patrimoine, les thématiques seront cette année le patrimoine de la photographie et le patrimoine en péril. Je compte sur vous, Patrice, pour partager de belles images du château de Gourdan où vous vous trouvez en compagnie du maître des lieux qui s'appelle d'ailleurs comme vous, d'ailleurs.
6: Oui, toujours en compagnie, ça fait toujours étrange, de Patrice Caillé, propriétaire donc de ce monument historique inscrit. Il faut qu'on parle de l'orangerie, qui est assez impressionnante, avec une histoire qui se raconte, là aussi. Pourquoi un bâtiment de 45 mètres de long, c'est complètement insolite?
7: Alors, moi, l'impression que j'ai, alors, elle a été construite en 1832, donc elle n'a pas été construite en même temps que le château. Il y en avait une qui était beaucoup plus petite. Et alors, le propriétaire de l'époque, qui est involué, je sais pas, il avait envie d'une grande orangerie. Alors, l'orangerie, ça vient surtout d'Italie. Hein, quand, je crois que c'est Catherine de Médicis est venue, elle a fait rentrer les orangers, etc. On a fait une pièce qui est très bien, parce que c'est une pièce où il ne gèle jamais l'hiver, parce qu'il y a des grandes vitres qui sont vers le sud. Et alors là, ils l'ont fait très grande, ce qui est complètement dingue. Mais à l'époque, j'ai retrouvé dans un testament, il y avait 100 caisses. C'est énorme, ils arrivaient à mettre 100 caisses. Nous, on en a 40 uniquement. Et 40, ça prend déjà pas mal de place. Et donc, et alors on se sert, là on fait des concerts. C'est très sympa parce que en bas, c'est en terre battue, il y a des voûtes. Donc il y a un très bon son, il n'y a pas d'écho. Hein. Et puis bon, on s'en sert aussi quand il y a des mariages, qu'il ne fait pas beau. Là, c'est fait le vin d'honneur.
6: C'est un bâtiment comme celui-ci, c'est peut-être plus de contraintes hein, que oui, de satisfaction.
7: Oui, c'est la contrainte, mais c'est agréable parce que si je. Par exemple, s'il n'y avait pas les locations de mariage, et les locations des gîtes, j'aurais lâché, je ne peux plus, c'est trop important. Il y a 2000 mètres carrés de buis en longueur, hein, c'est complètement dingue. Et en plus, on a eu la maladie, la pyrale que nous ont amené nos gentils chinois, hein, donc il a fallu le traiter. Maintenant, on le traite régulièrement, il y a un très bon jardinier, il le suit, mais il faut arroser tout le temps. Hein, là, sur le parterre, là où on est, il y a plus de 100 rosiers, donc il faut les arroser. Les caisses, il y en a une trentaine, il y en a encore une dizaine de l'autre côté. Mon épouse, elle a la main verte, comme on dit, quand elle plante un truc, ça marche. Moi, ça marche pas. Hein, alors bon, c'est comme ça.
6: Et maintenant, à l'intérieur, donc c'est des pièces, il y a des mobiliers intéressants, ça se visite.
7: Alors, hélas, quand on a acheté le château en 87, il y a eu deux, entre les Ardéchois qui habitaient ici, hélas, il y a un Parisien qui a acheté ça, qui a vidé complètement la maison. Ah, oui. Donc quand on est arrivé, il a fallu la remeubler complètement. Je me souviens, il y avait un brocanteur qui était à Davézieux, on lui a acheté un jour tout le stock, parce qu'on n'avait plus rien. On a mis des matelas par terre d'abord, puis on a fini à le meubler petit à petit.
6: Quel avenir voudriez-vous pour ce bâtiment ?
7: Ah, c'est
8: après vous.
7: Alors moi j'ai 11 petits enfants. Donc j'espère qu'il y en a un qui prendra la maison, mais c'est pas gagné, hein, j'en sais rien. C'est lourd, hein, c'est quand même du travail. Heureusement on a quelqu'un. Moi je donne un petit coup de main, hein, mais enfin quand même c'est pas facile.
6: Ouais. Lorsqu'il y a des réceptions ici, des restaurateurs, ce sont les mariés qui choisissent leur restaurant. Ou vous êtes force de proposition, non, leur traiteur.
7: C'est libre. Par exemple, on en a un qui est venu dimanche dernier, qui était au nord de Lyon, qui était jamais venu. Hein. On leur donne une liste. Ceux qui ont préférence, comme Médélis, par exemple, hein, ou Vincent Don à Satillot, etc., on leur propose, mais ils peuvent en prendre un autre. Mm-hmm. Très souvent, c'est De Clercq qui vient aussi, qui est à Vienne. On est ouvert, je sais pas, on n'a pas d'accord spécialement avec eux, que ce soit pareil pour les DJ, puisque les DJ. Bon, enfin, préfère que ce soit des pros, parce que autrement, ça peut causer des problèmes. Les plombs, ça saute parfois. Hein. Et donc, voilà, c'est ouvert.
6: Hein. D'accord. À longue vie à ce château, et qui est magnifique, et puis qu'on peut peut-être à l'occasion, vous le disiez en groupe, visiter.
7: Oui, alors c'est un gars qu'on avait, je me souviens quand on avait des Hollandais pour nos gîtes, ils venaient pour aller faire du canoë sur l'Ardèche. Je leur disais, attendez.
6: Il y a du chemin.
7: Oui, alors je leur disais, il y a 1h30, 2h, ah bon, et après on ne les voyait plus. Alors souvent ils voulaient faire du vélo. Mais le vélo, l'ennui, c'est que c'est pas plat, chez eux c'est plat. Donc ils en faisaient une journée. Et après, heureusement, il y avait une piscine, ils passaient leur temps dans la piscine. Mais maintenant, on a surtout des locations pour les mariages.
6: Merci Patrice Caillé et rendez-vous dans quelques minutes pour aborder le côté gastronomique mais aussi par rapport au contenant qui intéresse les restaurateurs dont on parlait un petit peu plus tôt. Mm-hmm. À tout de suite
0: effectivement, restaurateur est particulier hein, puisque on a rendez-vous avec une céramiste, ancienne régisseuse des collections du Louvre à Paris qui réalise aujourd'hui des pièces uniques en grès et ça se passe en Ardèche bien sûr et nous y serons dans quelques instants. Voici Adèle, Skyfall, sur ici de Romardèche, bande originale du film James Bond.
9: Ah oui, bien
0: sûr. Avec tout ce qui fait qu'un James Bond, et chaque fois que ça sort un film James Bond, c'est un succès. Skyfall, Adèle.

0: Skyfall, Adèle.
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0: Et nous découvrons un château ardéchois assez peu connu, le château de Gourdan, près d'Annonay, avec un très beau jardin et une orangerie considérable par sa taille, 45 mètres de long. D'ailleurs, on y retrouve Patrice Caillé avec.
3: Oui,
0: Patrice.
3: On se retrouve à un nouveau rendez-vous au château de Gourdan, dans l'orangerie dont on parlait un petit peu plus tôt. Hop, j'arrive de l'extérieur et vous, voilà, autre ambiance sonore. Et je rejoins Maëlys Faki. Bonjour Maëlys.
4: Bonjour.
3: Venez, on va marcher un peu dans ce bâtiment qui accueille des réceptions, des apéritifs de mariage. On en parlait avec le propriétaire. Et vous, eh bien, vous êtes céramiste.
4: Tout à fait.
3: À Annonay.
4: Exactement, je suis céramiste, oui.
3: Il faut que je vous dise que celui qui m'a recommandé n'est autre que Maxime Tsepagnac, l'étoilé d'Alixan dans la Drôme, puisque eh bien, ceux qui ont la chance de pouvoir eh bien, manger dans son établissement le font dans, notamment, entre autres, hein, vos assiettes, vos contenants. Et je sais qu'il a un parcours et une philosophie dans son établissement assez particulière. Qu'est-ce qu'il a partagé avec vous pour créer sur mesure quasiment ces assiettes notamment?
4: Alors Maxime, on a commencé à travailler ensemble depuis le début de l'ouverture du restaurant. Et en fait, ce qu'on essaye de mettre en place et ce qu'on partage, c'est vraiment une vision du terroir, du respect du terroir et de la mise en valeur du terroir et du territoire. Et moi, ce que j'aime beaucoup avec lui, c'est qu'il laisse une grande liberté dans la création. Et on essaye de proposer aux clients du restaurant des expériences totales.
3: Ouais. C'est-à-dire que dans le service, non seulement la serveuse parle du plat lui-même, mais aussi présente le contenant. Ça fait partie du menu, finalement. Et la réflexion, elle va, et je sais que c'est un petit peu ce qui fait votre particularité, c'est d'utiliser de la terre, notamment pour les vignerons, d'utiliser la terre où pousse la vigne pour créer des céramiques.
4: Oui, tout à fait. En fait, j'ai envie de faire perdurer dans le temps ce qui est du terroir et ce qui est de l'histoire de chaque personne et de ce qu'elle propose dans sa création. Et donc, pour les vignerons, je récupère de la terre de leur parcelle. Et pour les restaurants, je récupère des pierres ou du sable autour des restaurants pour leur proposer une expérience totale.
3: Qu'est-ce qui vous a amené jusque-là? Alors, je sais que vous êtes passionné d'archéologie. Est-ce que finalement, ça rejoint cette passion de la pierre et de la terre, bien sûr, et de l'histoire?
4: Tout à fait, oui, carrément. Il y a un lien qui est assez que je ne peux pas dissimuler. Effectivement, je souhaite vraiment pouvoir mêler ces deux passions-là, en fait, qui sont la céramique, l'archéologie, l'histoire, et aussi la passion et le respect de la terre, quoi.
3: Jusqu'où on peut aller dans la créativité? Quels sont les un petit peu les folies, en tout cas les originalités qu'on a pu vous demander dans la création?
4: Alors la dernière folie, vraiment, ça a été pour Laboria, qui est donc un restaurant étoilé à Véras, à côté de Privas, où j'ai créé des plateaux de présentation avec la terre de leur potager et les coquilles d'œufs de leur poule qu'ils avaient utilisées en cuisine au préalable. Donc ça a été vraiment très très bien, très rigolo pour moi, quoi.
3: Mais ça donne pour vous quelle façon de travailler, quel effet de texture à partir d'une terre qui n'est pas forcément faite, de matériaux qui ne sont pas faits pour de la création céramique?
4: Alors, j'ai beaucoup de surprises. Des fois, je découvre des choses qui sont terriblement belles et d'autres fois, terriblement
3: moche.
4: C'est ça. Et en fait, il faut que je trouve des solutions pour que ça fonctionne. Donc, j'utilise différents moyens, je tamise plus ou moins. Je travaille aussi sur commande pour les particuliers et je donne aussi des cours hebdomadaires.
3: Allez, pour la passionnée d'archéologie, si dans quelques centaines d'années, cherche à retrouver quelques-unes de vos créations, qu'est-ce que vous voudriez qu'il imagine qui vous étiez?
4: Oui. Et je pense qu'il se dirait qu'on était de vrais huluberlus quand même. Et ça me ferait beaucoup rire. Voilà.
3: Sinon, à Annonay, vous êtes où?
4: Je suis à La Magma, qui est un tiers-lieu dans le quartier de Cans. Et dans un autre tiers-lieu qui s'appelle La Daronne, à Saint-Félicien.
3: Merci beaucoup, Maëlys Faki. Et après le contenant, dans les toutes prochaines minutes, on va s'intéresser au contenu. Et ce sera toujours du local, avec les prochains invités qui arrivent une dizaine de minutes à peine, de Féline.
0: Oui, allez, un quart d'heure, tout au plus, du château de Gourdan, où on vous retrouve une dernière fois. Ce titre des années 80, un titre d'un groupe français de pop et de reggae. Ce groupe s'appelle Raft, originaire de Strasbourg, et pourtant ils font du reggae, comme quoi. Et là, c'est leur titre le plus connu de 1987. Y'a qu'à danser sur Ici Drôme Ardèche.

0: des années 80 en 1987, Yaka Dansé, groupe qui s'est séparé en 1990 mais qui s'est reformé en 2007 à l'occasion d'un grand concert de plus d'une vingtaine d'artistes, avec un concert devant 50 000 personnes au cœur du Stade de France, 10h36.
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0: 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C'est aujourd'hui vendredi que commence la fête votive de Mirabelle aux Baronnies. 3 jours de fête, de convivialité, de bonne humeur. Ça commence ce soir avec un repas. Repas païla, spectacle de magie et soirée DJ. Demain samedi, concours de pétanque en tête-à-tête à 9h, concours de pétanque en doublette monté à 14h et grand bal avec l'orchestre Namas Pamous. Et puis dimanche, vide-grenier le matin à Mirabelle aux Baronnies et petite bodega food truck fruits de mer de Kiki notamment. Vous allez vous régaler. 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Ça se passe à Mirabelle aux Baronnies, c'est la fête votive.
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0: Dernier rendez-vous en direct du château de Gourdan, tout près d'Annonay. On a fait la connaissance de Maïlis qui fabrique de la vaisselle de table. Cette fois, maintenant, Patrice, on va remplir les assiettes.
3: Voilà le dernier rendez-vous où, cette fois, on va aller aussi dans le vif du sujet de la gastronomie avec la ferme de l'Étoile Noire à Féline. J'avais dit à 10 minutes d'ici, allez, même pas, hein, 4 minutes, avec Caroline et Maxence. Bonjour.
4: Bonjour.
3: La ferme de l'Étoile Noire, parce que c'est vrai, bonjour Maxence.
4: Bonjour.
3: Le noir est votre couleur, hein. J'ai l'impression que c'est un petit peu le fil rouge pour rester dans les couleurs de votre activité.
4: Exactement, les principaux animaux sont noirs. On a des Black Angus, donc, comme son nom l'indique, qui sont noirs. On fait du porc plein air, donc des porcs noirs, comme dans le sud-ouest. Mmh. Et on a également des brebis noires du Velay, qui sont des animaux plus locaux et qui sont noirs également.
3: Bon, c'est quoi, c'est un parti pris, c'est...
4: Eh ben, généralement, ces animaux sont reconnus pour leur qualité gustative, en fait. C'est des animaux qui sont plutôt rares, un peu moins maintenant, mais et du coup, qui nous permettent d'avoir une qualité de viande exceptionnelle. Voilà. Et on a un nouveau projet, c'est de faire du poulet. Alors, je ne sais pas s'ils seront noirs, mais effectivement...
3: Ça doit exister.
4: Et on verra.
3: Cherchez bien.
4: On verra.
3: Et l'autre parti pris, c'est de vendre toute votre production en direct. Ça aussi, c'est pas le choix de la facilité.
4: Exactement, mais en fait, on trouve que c'est important, la communication et l'avantage du marché. Donc, on vend l'intégralité notre production sur les marchés. Également, on fait 2 événements par an, Ferme au mois d'avril et les Gourmandises d'Ardèche qui vont avoir lieu le 6 et 7 novembre cette année à Annonay. Et en fait, on a fait ce choix-là justement pour expliquer qu'on a une qualité différente des animaux qui ont un bien-être important pour nous puisqu'on est en bio depuis 2009. Et c'était ce qui était cher à notre activité.
3: Vous proposez quoi alors, des rillettes, des caissettes, du chorizo?
4: Donc on a 2 bouchers, Christian et Alex, qui nous aident quotidiennement pour la découpe. Parce que ça également, c'est un vrai métier. Et en tant qu'agriculteur, on peut pas s'improviser boucher. Donc ils viennent sur site puisqu'on a un laboratoire de transformation qu'on a fait également en 2022. Et ils découpent la viande en côte de bœuf. On fait de la transformation, des steaks hachés, des saucisses, des merguez, des godivots. Alors on transforme aussi en charcuterie, on fait du saucisson où on a eu plusieurs prix au niveau régional et au niveau national. Et on fait également des rillettes, effectivement, terrine de campagne à la châtaigne, des choses comme ça où on a été primé aussi au niveau régional. Et là, prochainement, on va commencer à avoir de la brebis et de l'agneau.
3: Comment composez-vous le menu des animaux, Maxence ?
5: Eh ben, le menu de nos animaux, c'est la récolte de nos terres. Et c'est pour ça qu'on est passé aussi en bio et à un système plus extensif pour que les bêtes puissent profiter de la nature et du plein air un maximum.
3: Bon, je crois que la relève est assurée, Caroline.
4: On verra.
3: Il est motivé.
4: On verra, il a bientôt 18 ans, donc il a encore un peu le temps. Mais effectivement, il aimerait prendre la suite dans quelques années.
3: On va s'approcher, vous avez apporté quelques exemplaires de vos productions. Donc on va entrer à nouveau dans l'orangerie de Patrice Caillé qui nous attend. Ça fait encore bizarre de dire ça. Et alors voilà, qu'est-ce que vous avez apporté? C'est quelques fleurons de vos fabrications.
4: Alors là, par exemple, on fait de la rillette au piment d'Espelette. Donc tout est bien évidemment bio. Le piment, on l'achète directement à Espelette. Et après, on a amené aussi de la terrine de campagne à la châtaigne. Forcément, la châtaigne, c'est l'Ardèche. On achète les châtaignes à Desagne, donc en local, bien évidemment. Aucun additif, c'est-à-dire qu'on met sel, poivre, tout est naturel. Et ça, c'est vraiment notre cœur de métier.
3: La ferme de l'Étoile Noire, voilà, c'est signé. Et véritablement, là, c'est du produit d'exception à découvrir, donc, directement chez vous.
4: Oui, on ouvre à la ferme le vendredi soir à 18h. On fait le marché de Saint-Julien-Molle à Molette le mardi matin. Et après, on fait des marchés sur Lyon à mon plaisir et à mon chat.
3: Voilà, Franck, pour cette visite qui avait commencé avec le maître des lieux, avec Patrice Caillé. Je me tourne vers l'extérieur à nouveau de ce bâtiment incroyable avec toute cette vue sur Annonay, la région annonéenne. Et je vous souhaite un excellent week-end gourmand, Franck. Ouais. À lundi.
6: À lundi, vous serez à Chambonas lundi avec la meilleure boulangerie de France 2025 chez François Josse. Il est champion de France du dessert 2018. Voilà, ce sera lundi matin, à partir de 10h, parce que ici ça marche. Mais ici ça marche, ça n'est pas terminé. Non, restez avec nous. On va dans quelques instants parler de publicité. Est-ce que vous trouvez qu'il y a trop de pubs sur les routes? Ouais. À force de les voir, on finit par plus les remarquer. Bon, ces panneaux occupent une place importante dans nos paysages. Une commune a décidé de remplacer ces publicités par des œuvres d'art. On en parlera dans quelques instants. C'est une belle idée, ça. Tiens, Robin Bernot sera avec nous. Ici, ça marche. Qu'en pensez-vous dans quelques minutes? Pour l'instant, Texas, I don't want a lover, à 10h43.

0: I Don't Want a Lover, Texas, 10h47.
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0: Flirte avec toi. Oh, c'est génial, c'est Michel Delpech. Ce titre, comme tous les autres succès de Michel Delpech, seront repris sur scène par Patrice Meige, le sosie vocal de Michel Delpech. Ce sera sur la grande scène, lundi 28 septembre, sur la Foire du Dauphiné de Romans. Concert gratuit avec votre radio. Gratuit comme Carbone, Boulevard des Airs et Amel Bent.

0: un flirt avec toi, Michel Delpech. Et donc, ce sera le sosie vocal de Michel Delpech, Patrice Meige, qui sera sur la scène, la grande scène de la Foire de Roman, lundi 28 septembre prochain. Sachez que sur les concerts de la Foire de Roman, il y aura Boulevard des Airs et Amel Bent également. C'est entièrement gratuit. Enfin, vous payez l'entrée de la Foire. Une fois que vous avez payé l'entrée de la Foire, vous pouvez assister au concert sans aucun problème. Et on sera d'ailleurs, nous aussi, en direct de la Foire de Roman. Je ne vous en dis pas plus, c'est une surprise. Nous jouerons au Grand Miam en direct depuis la Foire de Roman sur Ici Drôme Ardèche.
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0: Est-ce que vous trouvez, comme moi d'ailleurs, qu'il y a trop de pubs sur le bord de nos routes? À force de les voir, on finit parfois même par ne plus vraiment les remarquer. Pourtant, ces panneaux occupent une place importante dans nos paysages. Ils peuvent aussi influencer nos habitudes de consommation. Alors, une commune a décidé de remplacer ces publicités par des œuvres d'art.
3: À Bouc-Bélair, entre Marseille et Aix-en-Provence, la mairie a décidé de faire retirer plusieurs panneaux publicitaires.
4: Je trouve que c'est bien d'en retirer parce qu'il y en a trop, quoi.
3: Vous voyez ces panneaux publicitaires au bord des routes, ceux qui vous annoncent un fast-food dans deux ronds-points ou un magasin de meubles à moins de 5 minutes? Eh bien, à l'entrée de la ville, sur ce grand axe routier, la publicité est devenue trop présente. C'est en tout cas le constat de Lilia, fleuriste, qu'a rencontré notre reporter Fabien Ledu.
5: Regardez devant chez moi combien de panneaux j'ai. Vous commencez par exemple ici, Total, un panneau. Là, on est à la Mounine, 2-3 panneaux. Vous montez en face la boulangerie, il y a 2 panneaux. Ça cache la visibilité, le panorama. Il y a trop de panneaux.
3: Alors, face à cette situation, la mairie a d'ores et déjà décidé de faire retirer 14 panneaux publicitaires. Elle annonce également la réalisation d'une cartographie précise de tous les affichages présents sur son territoire. Objectif, vérifier que les panneaux sont conformes à la réglementation, mais aussi réduire la pollution visuelle et les incitations à consommer. Écoutez Mathieu Pietri, le maire d'Hiver Droite de Bouc-Bélair.
6: L'idée, c'est d'enlever notamment les grands panneaux publicitaires, les 4x3, et on installe en lieu et place des œuvres d'art, des reproductions, quelque chose de différent de l'ultra-consommation que nous offrent aujourd'hui ces panneaux.
3: Sur place, les habitants rencontrés par Ici Provence semblent plutôt séduits par la mesure. Ici, ça marche, mais vous, qu'en pensez-vous? Écoutez l'avis d'Adrien.
4: Je trouve que ça gâche un peu l'image de la France, enfin les paysages, etc. Et ça dénaturalise complètement les villes et tout, quoi.
3: Cela veut-il dire que nous sommes trop exposés à la publicité, parfois même sans nous en rendre compte?
4: C'est, en vrai, j'ai envie de te dire, c'est le monde dans lequel on vit en ce moment, quoi. Enfin, le 21e siècle, quoi. Et je pense qu'il y en a vraiment beaucoup trop. Même là, on le voit sur Snapchat maintenant, c'est devenu... Enfin, il y a plein de pubs, faut payer un abonnement pour ne pas avoir de pub, quoi. Donc c'est un peu trop, quoi.
3: Alors, supprimer ces panneaux, pourquoi pas? Mais n'oublions pas qu'ils permettent aussi aux commerçants locaux de se faire connaître, eux qui ne disposent pas des mêmes moyens que les grandes enseignes. Alors, plutôt que de tout supprimer, pourquoi ne pas chercher un juste équilibre? Moins de panneaux, mais toujours une place pour les commerces de proximité.
0: Eh ben, vous avez raison, Robin Bernot. Excellente idée. Et vous, qu'en pensez-vous de ces panneaux publicitaires? Robbie Williams, Angels, tout de suite. Nous irons jusqu'à 11h aux infos. Et puis après, le Grand Miam fait son retour.

0: C'est pour vous, ça, Florence.
1: Ah oui, c'est tout doux.
0: Un cadeau.
1: Tout joli, je vous remercie.
0: Robbie Williams, Angels. En plus, je sais que vous aimez particulièrement, vous n'êtes pas innocente au charme de Robbie Williams. Hein?
1: Ah ouais.
0: Bon, nous allons jouer dans quelques instants.
1: Vous m'apprenez des choses.
0: Nous allons jouer dans quelques minutes le Grand Miam, votre jeu depuis cette rentrée. Le nouveau jeu d'Isidre Mardache, un jeu facile, un jeu simple, facile pour participer. Vous êtes au bord de la route, vous vous arrêtez, vous me proposez un ingrédient. Si l'ingrédient est dans la recette et que vous me donnez ensuite le nom de la recette, vous gagnez un cadeau. C'est quand même pas
1: facile
0: très
1: facile de participer pour proposer des ingrédients, mais oui. Après, il faut trouver le plat quand même. C'est pas gagné. Hein.
0: Hier, vous avez bataillé un peu. C'était les cacio.
1: C'était compliqué.
0: Cacio et
1: pépé,
0: les pâtes, le célèbre plat spécialité de Rome. Cacio et pépé. Il n'y a pas grand-chose, mais c'est très très bon. Moi, je vous invite à aller le découvrir. Ça, vous faites-le à la maison. Je déposerai la recette sur Isidre Mardache, la page Facebook. Voilà. On y va pour les infos.
1: C'est parti.
0: Ouais, parce qu'on va être en retard.
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0: Ici, premier sur l'actu locale, Andro Mardèche, il est 11h. Florence Gottschalk.
1: Une vingtaine de producteurs d'ail drômois mènent en ce moment une action à Givors dans le Rhône avec d'autres agriculteurs. Ils ont inspecté les rayons du magasin Carrefour et dénoncent la présence d'ail espagnol en vente dans ce grand magasin. Les anciens salariés de Tetra Medical

0: ainsi été détournée. La prévenue qui comparaissait hier a servi d'intermédiaire. C'est elle qui recevait l'argent sur son compte avant de l'envoyer à un homme en Côte d'Ivoire, l'auteur du piratage. Elle doit rembourser l'argent volé et verser 1000 euros pour le préjudice. Moins de touristes dans la Drôme cet été. La fréquentation a baissé de 10% en juillet et en août par rapport à l'an dernier, d'après les chiffres de l'agence d'attractivité de la Drôme. 4 200 000 nuitées sur ces deux mois. Autre enseignement, les vacanciers ont réduit leurs dépenses. Il y a 25 ans, deux avions percutaient les tours jumelles du World Trade Center. Une cérémonie en hommage du 11 septembre 2001 se tient aujourd'hui à New York. Sans Donald Trump, le président américain se rend lui au Pentagone, également touché ce jour-là. Près de 3000 personnes avaient été tuées lors de ces attaques. Deuxième étape aujourd'hui du Faune Tour Femmes dans la Drôme. 106 km au départ et à l'arrivée de Dieulefi pour les coureuses. Hier, c'est la Française Solène Miller qui s'est imposée à Beaufre en Ardèche. Et puis en rugby, le VRDR joue dans les Landes ce soir face à l'US Dax. Les deux équipes comptent une victoire à domicile depuis le début de la saison. Rencontre à vivre en direct sur Ici Drôme Ardèche à partir de 19h. Côté météo, c'est encore du vent, Franck. Hein.
1: Alors, beaucoup de vent de nord encore, avec des rafales qui vont atteindre les 55 km par heure. Il va souffler assez fort, hein, notamment sur le sud de la vallée du Rhône. Les températures maximales. Bon, après, alors, l'avantage de ce vent de nord, quand même, Florence, c'est que ça va pousser les nuages.
0: Ça chasse.
1: Donc,
0: la grisaille
1: part, et donc le soleil sera bien présent cet après-midi. Température. Vallée du Rhône, Diois, Baronnie, de 23 à 26 degrés, 18 degrés dans le Vercors. Les températures ardéchoises, de 25 à 28 degrés, oui. 25 à 28 degrés, d'Annonay à Bourg-Saint-Andéol, jusqu'aux Cévennes, 28 degrés. De 18 à 19 degrés sur les hauts plateaux, au-dessus de 1000 mètres d'altitude. Le week-end sera beau, la journée sera belle demain, largement présent, le soleil également dimanche, avec tout au plus allez, quelques nuages présents un peu sur le Haut-Vivarais, mais seulement en soirée. Le vent sera encore de secteur nord. Il devrait caler, il devrait s'atténuer ce vent. Et les températures gagnent encore quelques degrés puisque les maximales comprises pour le week-end sont autour de 30 degrés, voire même 31 en Ardèche méridionale. Voilà Florence.
0: L'été indien.
1: Ah oui, c'est comme ça que ça s'appelle et c'est comme ça qu'on aime bien d'ailleurs. Moi, ça me déplaît pas.
0: Donc, s'il n'y a pas des grosses chaleurs connaître,
1: c'est plutôt sympa, c'est l'été qui dure un peu. C'est l'été dans les Appalaches. D'ailleurs, il y a un peu de montagne quand même, donc il y a un peu d'air frais. Vous revenez à midi.
0: Vous n'allez pas nous faire un plat Sioux ou Cheyenne ou...
1: Je ne pense pas.
0: Ah,
1: c'est une idée, ça, tiens, ça me donne une idée. Il y en a, mais aucune idée, en vérité. Sans doute, on ne la connaît pas. Est-ce qu'il y a une cuisine Cheyenne? Oui, probablement. Des viandes grillées, peut-être, je ne sais pas. Bon, c'est une idée, ça tient. Idée signée Florence Gottschau. Je le dis pour tous ceux qui ne trouveront pas donc la recette.
0: Proposer bison dans une prochaine
1: émission. Un bon steak
0: émission.
1: De bison.
0: Allez,
1: merci Florence.
0: À tout à l'heure, midi.
1: On va jouer.
0: Moi.
1: Vous revenez tout à l'heure à midi. Allez, hop, c'est parti.
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1: Bon, l'idée est simple. Venez au 04 75 40 10 10, vous appelez Julie qui est au standard, qui vous accueille. Découvrez les ingrédients nécessaires pour réaliser la recette que nous allons réaliser. Alors, je suis accompagné de Sarah dans la cuisine aujourd'hui. C'est moi qui vais faire la petite main, c'est Sarah qui va me dire ce que je dois faire. Voilà. Vous êtes sélectionné évidemment au standard, vous passez en direct, tout simplement, pas de présélection. Vous venez et on vous passe en direct. Vous proposez un ingrédient significatif de la recette, attention. Ingrédient significatif qui doit être présent dans la recette. Si l'ingrédient que vous me proposez est bien dans la recette, alors vous me faites une proposition de recette, de nom de plat. Voilà. S'il n'est pas dans la recette, vous passez votre tour et vous revenez jouer. Vous pouvez pas faire de proposition. Le gagnant sera celui qui a donné un ingrédient notoire présent dans la recette et qui a pu ensuite donner le nom du plat ou de la recette. Lorsque la recette est trouvée, on passe à une autre recette. Voilà. Bon, on est bon ou pas ? Oui, pas de problème. 04 75 40 10 10. Vous m'appelez dès maintenant et je vous donne un indice. Sautez ! Voilà. C'est l'indice. Moi, je sais. Et Sarah aussi. Et Julie aussi, parce qu'elles ont les ingrédients sous les yeux. Venez vite jouer pour gagner. Ah, ouais, je vous offre un superbe cadeau. 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

The winner takes it all. Ça veut dire que le gagnant emporte tout. Bah, c'est un peu ça, la règle du jeu du Grand Miam. Si vous avez un ingrédient, si vous me donnez le bon nom de la recette et si vous avez la bonne recette, eh ben vous gagnez. Tout de suite après Abba, ce sera la première manche de notre jeu. Appelez-moi, donnez-moi un indice, donnez-moi un ingrédient. Vous avez l'ingrédient, donnez-moi la recette.

0: ABBA, The Winner Takes It All. De 11h12 dans la cuisine. Attendez, je m'essuie un petit peu les mains parce que je vais en mettre partout. Et nous commençons le grand miam. Allez, c'est parti.
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0: Principe très simple. Vous composez le 04 75 40 10 10, numéro de téléphone de votre radio. Donc vous vous arrêtez, vous êtes au volant ? Il n'y a pas besoin de réfléchir, vous n'allez pas passer beaucoup de temps. Ça dure 10 secondes. Vous appelez, vous me donnez un ingrédient. Si l'ingrédient significatif est dans la recette, alors vous me donnez le nom de la recette. Si l'ingrédient n'y est pas, vous passez votre tour. Bon, l'indice, je vous l'ai donné. Et nous allons à Port-en-Valdaine rejoindre Rachel.
2: Oui,
0: bonjour. Bonjour Rachel.
2: Bonjour à tous. Bonjour à toute l'équipe.
0: Ça va Rachel? La règle du jeu, il n'y a pas de problème, vous avez compris?
2: Ah oui, non, mais c'est pas bien compliqué.
0: Non, ça va. Hein, ça va. On ne sait jamais, vous savez. Bon, alors Rachel.
2: Alors, oui. Je vais vous demander, est-ce qu'il s'agit de légumes ?
0: Est-ce qu'il s'agit de légumes ? Vous pensez à quoi comme légumes ?
2: Alors, vous m'avez dit sauter, donc je pensais à quelque chose de saison.
0: Oui.
2: Donc, je me disais peut-être des champignons ?
0: Champignons. Non, il n'y a pas de champignons.
2: Ah mince.
0: Non, il n'y a pas de champignons. Ah, oh, je suis désolé.
2: Eh ben, c'est pas grave. Ouais. À bientôt.
0: Il y a un truc de saison, c'est sûr, mais c'est pas les champignons.
2: Rachel. Au revoir.
0: Au revoir. Au revoir. Claudie à Malissard. Bonjour Claudie.
3: Oui. Bonjour, bonjour.
0: Ça va ? Ça va Claudie ?
3: Oui, ça va très très bien.
0: Vous êtes en cuisine là Claudie ?
3: Tout à fait.
0: Et qu'est-ce que vous êtes en train de préparer vous ?
3: Ah, je fais des moules.
0: Des moules ? Moules frites ou moules marinières ? Marinières ?
3: Oui, marinière, mais avec des frites.
0: Bien sûr. Ah ouais, oui, mais ça, de toute façon. Et, enfin, moi la moule sans la frite, ça ne peut pas marcher. Hein, ça...
3: Tout à fait.
0: Enfin, encore
3: fait.
0: Que, pour voir, hein, pourquoi pas. Et vous faites quoi, marinière normale
3: ouais. Alors, là, je vais les faire, un petit peu marinière, mais je rajoute un peu de curry dedans.
0: Ah oui, c'est pas mal, effectivement. Ouais. Moi, j'aime bien, là, j'ai essayé un truc cette année avec des tomates, avec des petites tomates dedans.
3: Ah oui.
0: À la provençale. Voilà. Mmh. Et c'est pas mal du tout. C'est franchement.
3: Donc
0: c'est
3: avec du riz là.
0: Non. Avec des frites. Du gras, du bon. Voilà. Claudie, je vous écoute.
3: Alors moi, j'avais pensé, est-ce qu'il y a de la viande ?
0: Alors, il faut si vous pensez à quelque chose, c'est comme pour les légumes tout à l'heure.
3: D'accord. Je vais le dire.
0: Il faut voilà.
3: Alors, c'est du veau.
0: Est-ce qu'il y a du veau ? Non, il n'y a pas de veau.
3: Eh ben voilà.
0: Il n'y a pas de veau.
3: La recette est cuite.
0: Ah, cela dit, un bon sauté de veau, franchement.
3: Ah, oui.
0: C'est bon, ça.
3: Oui.
0: Bon, allez, sans rancune, Claudie.
3: Sans rancune.
0: Vous revenez jouer. Au revoir. Et bonne moule marinière. On va bien manger, ça va être bien, ça. Fanny à Valence. Bonjour, Fanny.
4: Bonjour.
0: Ça va, Fanny ?
4: Oui. Vous aussi ?
0: Oui, très bien. Très, très bien. Parce que j'ai une aide de camp qui travaille très, très bien hein, ce matin, hein, qui est avec moi en cuisine. Là. Franchement, et qui réalise l'émission quand même, malgré tout. Fanny, je vous écoute.
4: Eh bien, moi, je fais partie sur du porc.
0: Du porc.
4: Un sauté de porc, du coup, peut-être aux olives.
0: Un sauté de porc. Alors, il y a du porc. Et vous me dites sauter de porc aux olives.
4: Oui.
0: Allez, sauter de porc aux olives. Eh ben non, c'est il y a du porc, mais c'est pas un sauté de porc aux olives, Fanny.
4: D'accord, bon dommage.
0: Quand vous allez connaître la réponse, vous allez me dire mais bon sang. Enfin bon. Allez, on sait qu'il y a de la viande de porc. D'accord ?
4: OK.
0: Je vous embrasse.
4: Eh bien, merci.
0: Au revoir, Fanny. Bonne journée. Eric, bonjour.
5: Bonjour.
0: Tout va bien, Eric ?
5: Oui, ça va.
0: Je vous écoute, Eric.
5: Alors, est-ce qu'il y a de la moutarde ?
0: Est-ce qu'il y a de la moutarde ? Attendez, je regarde. Non, il n'y a pas de moutarde.
5: Non. L'auditrice m'a coupé l'herbe sous le pied parce que je pensais à la même chose qu'elle.
0: Vous pensiez à sauter de porc, mais vous le pensiez aux olives ou pas
5: sauter de porc. Mais à la saison, ça n'allait pas.
0: Sauter de porc. Il y a du porc, voilà. C'est du porc et c'est sauté. Donc, ouais. Avec ça, maintenant, il faut trouver ce qui. C'est, voilà, quoi, hein, voilà. Je ne peux pas vous en dire plus. Mais vous allez revenir jouer, Eric. Je compte sur vous.
5: Merci.
0: Je vous embrasse et je vous salue et je vous souhaite une belle journée. 04 75 40 10 10. Vous continuez à jouer avec moi. Grand Miam. À quelle recette on est en train de préparer un plat mijoté, un plat sauté, savoureux, qui associe des produits de saison. Voilà. Bon. 04 75 40 10 10. À tout de suite.
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0: 04 75 40 10 10. Vous venez me donner vos propositions d'ingrédients. Pour l'instant, on sait qu'il n'y a pas de champignons, qu'il n'y a pas de veau, qu'il n'y a pas de moutarde. En revanche, on sait qu'il y a du porc, de la viande de porc. 04 75 40 10 10. Le grand miam, ça continue. Et jusqu'à midi, trouvez la recette et repartez avec un superbe cadeau. Invitation pour deux personnes pour une soirée ravioles et chansons. Ravioles à volonté. Les vins de la maison Chapoutier avec modération, même si c'est à volonté. Et tout au long de la soirée, vous allez découvrir les différentes recettes de la raviole française. Ça se passe dans le cadre du Valence en Gastronomie Festival. Des ravioles en sauce. Alors, il y a plein de sauces différentes. Vous allez pouvoir vous régaler. Et puis, en dessert, il y aura des ravioles sucrées. Et il y aura la musique de l'artiste valentinois Aja Kaez en live.

0: Alain Souchon, quand je serai KO, 11h24.
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0: Devinez ce que je mange. Enfin, on n'a pas, pas encore passé à table, hein, parce que c'est un peu de boulot quand même, mais devinez et trouvez les ingrédients nécessaires pour réaliser la recette. Si l'ingrédient est présent dans la recette, vous me faites une proposition, vous me dites à quelle recette vous pensez. Si c'est la bonne recette, eh bien vous gagnez votre invitation pour deux personnes. Ravioles et chansons, 39 euros par personne, soit 78 euros. Voilà, vous allez. Et en plus, écoutez bien, chaque participation à ce, pas au jeu, mais chaque participation à ceux qui auront gagné participeront également à un tirage au sort pour tenter de remporter un panier gourmand ravioles et chansons. Ah ben vous allez en manger des ravioles. Donc c'est à volonté. Et avec une bonne sauce là. Une sauce au bleu du Vercors. Ou des ravioles avec quelques petits tronçons de, je sais pas, de courgettes. Non. Ouais, bon, c'est trop, c'est bon, c'est un peu light. Alors, on va prendre avec un Saint-Marcellin coulant. Oh Chris, c'est Nathalie qu'on va prendre en premier. Bonjour Nathalie, à Guy-Grand-Grange.
2: Bonjour Franck.
0: Ça va Nathalie?
2: Oui, très bien.
0: En forme?
2: Oui, ça va, je viens de faire 2 heures de gym, donc ça va.
0: Oh là là. Et ça vous a pas trop ouvert l'appétit, ça, Nathalie? Ah ben nous on a la dalle, hein, je peux vous dire là. Ouais. Avec Sarah on a très faim en fait.
2: Bon.
0: Nathalie, je vous écoute. Un ingrédient.
2: Moi je proposais des tomates.
0: Des tomates. Attendez, je regarde. Non, il n'y a pas de tomates.
2: Ah d'accord.
0: Bon. On sait qu'il y a de la viande de porc, mais il n'y a pas de tomates.
2: C'est un sauté de porc avec des tomates.
0: Oui. Voilà. Alors, c'est un sauté de porc, mais il faut, voilà, vous avez compris, hein, parce okay. que l'indice c'est sauté. Et on a trouvé la viande, le porc. Bon. Faut trouver le reste.
2: Bon.
0: Allez, Nathalie.
2: Merci.
0: Je vous embrasse. Merci. Au revoir.
2: Au revoir.
0: Au revoir. Christine à Saint-Uze. Bonjour, Christine.
3: Oui, bonjour, Franck. Donc, moi, je pense à des pruneaux.
0: Pruneaux. Mmh. Ah oui, un sauté de porc au pruneau. Mmh.
3: Oui,
0: pourquoi pas. Eh ben non, c'est pas le pruneau, dites donc, Christine.
3: Bon, bah tant pis.
0: Je suis désolé.
3: C'est pas grave.
0: C'est bon aussi, un bon sauté de porc au pruneau.
3: Hein. Ah, c'est très bon, oui. Ouais.
0: Florence, bonjour. Florence à Valence.
4: Moi, je pensais au poivron.
0: Au, pardon, poivron.
4: Au poivron.
0: Poivron. Non, il n'y a pas de poivron. Ni rouge, ni jaune, ni vert. Désolé Florence. Allez, bonne journée, vous revenez jouer. Thierry à Andancette, bonjour Thierry.
5: Oui, bonjour.
0: Alors, je vous écoute Thierry.
5: Y aurait-il de la carotte?
0: Est-ce qu'il y a de la carotte? Attendez, je regarde dans mon panier là. Si... Non, j'ai pas de carotte.
5: Bon,
0: on peut en mettre. Hein.
5: Ça marche.
0: Non, il y a pas de carotte. Non, je suis désolé. Non, il y a pas de carotte. Non, je suis en train de regarder, mais non, je peux pas mettre de carotte.
5: Ok, ça roule.
0: Thierry, merci. Je suis désolé. Bonne journée. Au revoir.
5: Bonne journée.
0: Au revoir. Brigitte, à Saint-Romain-d'Albon. Vous êtes pas loin de chez Thierry. Tiens, dites donc.
6: Oui. Hein, eh bien, je voulais dire poivron, mais la candidate avant l'a dit. Alors, je vais. Est-ce qu'il y a du curry?
0: Est-ce qu'il y a du curry? Non.
6: Non.
0: Non, il n'y a pas de curry.
6: Eh ben,
0: non, il n'y a pas de curry. Il y a du thym, il y a du romarin.
6: C'est bien déjà.
0: Il n'y a pas de curry.
6: D'accord.
0: Désolé Brigitte. Je vous embrasse.
6: C'est pas grave. Au revoir.
0: Au revoir. Alice à la Bégude. Bonjour Alice.
7: Bonjour. Est-ce qu'il y a du chocolat?
0: Est-ce qu'il y a du... chocolat. Vous pensez à quoi? Non, il n'y a pas de chocolat, mais vous pensez à quoi Alice?
7: Eh bien, pareil, mais pour améliorer le goût.
0: Oui.
7: De ce qui est relevé.
0: D'accord. C'est-à-dire du porc et du chocolat.
7: Du porc, oui, mettre du chocolat.
0: En règle générale, okay. quand on met du chocolat dans un fond de sauce, c'est pour lier la sauce. Mais ça peut.
7: Ah non, c'était pour parfumer.
0: Ah
7: comme
0: oui, ça.
7: La paix. Moi, je mets du chocolat.
0: Eh bien, écoutez, là, Alice, on va prendre votre adresse, je viendrai goûter votre recette parce que ça me tente bien.
7: Merci.
0: Je vous embrasse, bonne journée. Au revoir.
7: Bonne journée.
0: Michel au Pouzin, bonjour Michel.
8: Oui, bonjour. Moi, je propose des nouilles.
0: Des nouilles
8: chinoises.
0: Non, il n'y a pas de nouilles chinoises.
8: Bon.
0: Non, c'est vraiment un plat de chez nous, de saison, Michel.
8: D'accord.
0: Hélène. Bonjour Hélène.
9: Bonjour Franck.
0: Hélène à Valence. Ça va Hélène?
9: Ça va très bien, j'étais en train de vous écouter et...
10: J'étais en train de trier et des carottes et des poivrons. Mais on m'a donné l'idée déjà. Alors donc, je vais vous proposer autre chose.
0: Eh ben, dites-moi.
10: Eh ben, des courgettes.
0: Des courgettes. Non, il n'y a pas de courgettes.
10: Mince.
0: Il n'y a pas de courgettes, désolé.
10: Oh, ben tant pis.
0: Marité à Vallon-Pont-d'Arc.
11: Oui, bonjour, Franck.
0: Bonjour, Marité.
11: Oui, moi, je propose du chou.
0: Non, il n'y a pas de chou.
11: Ah.
0: Il n'y a pas de chou.
11: À bientôt, Franck.
0: Allez, à bientôt. Je vous donne un indice. Donc, c'est un sauté. On sait qu'il y a du porc. On sait qu'il n'y a pas de champignons, pas de veau, pas de moutarde, pas de tomates, pas de pruneaux, pas de carottes, pas de poivrons, pas de curry, pas de chocolat, pas de nouilles, pas de courgettes et pas de choux. Par contre, il y a un truc de saison. Voilà. Il y a un truc de saison. Et en règle générale, le porc, ça va bien avec un truc de saison que je vous demande de trouver. Si vous trouvez le truc de saison, vous avez la recette. Hein. Voilà. C'est tout simple. 04 75 40 10 10, le Grand Miam, ça continue.
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0: importe.
1: Ah,
0: ouais.
1: Ah, j'aurais pu être Zazie. J'aurais pu. Non, non. Zazie, peu importe. 11h33.
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1: À Meyras, en Ardèche, grande expo vente au relais des muletiers avec les créateurs des sources, mosaïques, coutellerie, vitrail, sculptures, bijoux, poterie, aquarelles, gravures, céramiques, plus d'une douzaine de créateurs qui vous donnent rendez-vous tous les vendredis, samedis et dimanches de 10h à 17h, donc au relais des muletiers de Meyras. À Saint-Jean-de-Galore, découvrez la vie de château, au château de la Bretonnière, magnifique château construit à la fin de la guerre de Cent Ans en 1450. Porte ouverte pour une visite commentée exceptionnelle. Attention, les visites ont lieu aujourd'hui vendredi et demain samedi à 18h et la réservation est obligatoire. À Grignan, demain soir, ne manquez pas le grand bal au château de Grignan. Un bal d'exception tel que pouvaient le vivre les invités du comte de Grignan au XVIIe siècle. Ce bal est donné dans la somptueuse galerie boisée du château, en présence d'un maître à danser. Pas mal, avec vous savez, ils dansent, voilà. Bon, et de musiciens baroques, ça va être sympa. Les invités sont en costume d'époque, vous allez vivre un moment festif et historique privilégié à la lueur des bougies. Participez à une soirée d'exception au château de Grignan, demain soir. Bon, alors cette recette... Il n'y a pas de champignons, il n'y a pas de veau, il n'y a pas de moutarde, il n'y a pas de tomates, il n'y a pas de pruneaux, pas de carottes, pas de poivrons, pas de curry, pas de chocolat, pas de nouilles, pas de courgettes, pas de choux. Mais il y a du porc. Et c'est un sauté. Dominique Annonay, bonjour.
3: Bonjour.
1: Je vous écoute, Dominique.
3: Bon, bah, on va essayer la châtaigne, on n'y est pas encore tout à fait.
1: Mais... On n'est pas encore tout à fait. Oui, mais c'est vrai que c'est un truc de saison. Et puis ça fait un peu sucré-salé, c'est ça, hein, Dominique, hein.
3: Ah, voilà.
1: Ouais, ouais. Ouais, on est pas loin, Dominique. Mais je ne peux pas accepter parce que j'ai pas de châtaigne encore, Dominique.
3: Bon, eh ben merci.
1: Je vous embrasse. Et c'est un truc que j'ai là, qu'on a dans vos jardins probablement, peut-être chez vos voisins, dans le bord des routes, je sais pas. Bon, allez, Dominique. Gros bisous à Annonay. Tiens, on reste à Annonay. Nous allons chez Sylviane. Bonjour Sylviane.
4: Oui, bonjour Franck.
1: Ça va, Sylviane?
4: Oui, moi je pense à du raisin.
1: Du raisin. Et non, c'est pas du raisin.
4: Ah, tant pis.
1: On tourne autour du pot là. On tourne autour du pot, Sylviane. C'est pas du raisin.
4: Là, là.
1: Ouais, mais bon, voilà ce que j'ai là. Allez, on vous revenez, Sylviane.
4: D'accord.
1: Martine, bonjour à Tueil, bonjour.
5: Bonjour.
1: Martine, je vous écoute. Vous pensez
5: de la menthe.
1: De la menthe, non.
5: Oh,
1: ah, c'est pas très. C'est pas sucré la menthe, pas
5: bon,
1: trop.
5: C'est bon, de moutarde.
1: Non. Pas de menthe, pas de moutarde. On nous l'a déjà proposé.
5: Tout. Qui c'est qui
1: est.
5: Oui,
1: bah,
5: pas grave, Franck, merci.
1: Vous m'en voulez pas.
5: Quand je vous verrai, je vous gronderai.
1: D'accord.
5: Bonne journée.
1: Bonne journée, merci. Au revoir. On a Monique. Monique, Monique à Bourg-les-Valences.
6: Bonjour, bonjour. Moi, je pense alors à la courge.
1: À la courge, non. Non, c'est plus sucré que la courge.
6: C'est plus sucré que la courge. Eh ben, tant pis.
1: Allez, je vous embrasse.
6: Allez, bonne journée.
1: Vous revenez.
6: Au revoir.
1: Au revoir. Isabelle à Saint-Prié, bonjour.
7: Bonjour.
1: Ça va, Isabelle?
7: En fait, la pomme de terre.
1: Non, c'est plus sucré que la pomme de terre. C'est vraiment un truc de saison, hein. Cherchez pas midi à 14h. Non,
7: d'accord.
1: Non. Allez, je vous embrasse.
7: Merci, bonne journée.
1: Au revoir. On en a forcément dans le jardin. Les pommes de terre, je sais pas si. Non, mais on en a. Enfin, on en a forcément. On en a dans le jardin.
7: C'est voilà.
1: Voilà. Françoise, bonjour à Valence.
8: Oui, bonjour. Moi, je pensais à la mûre.
1: La mûre. Ah, on se rapproche, mais c'est pas la mûre. Ah, c'est pas la mûre. Marie-Laure a eu pire. Attendez, Françoise, vous allez connaître la réponse, vous allez dire, bon sang, mais pourquoi? Mais c'est vrai qu'un sauté de porc à la mûre, pourquoi pas? Mais non.
8: Bah, on en trouve au bord des routes, c'est pour ça.
1: Oui, non, mais alors moi, ça pousse sur un arbre. Hein. Françoise, voilà.
8: Merci beaucoup.
1: Au revoir.
8: Au revoir.
1: Marie-Laure à Upi. Bonjour, Marie-Laure.
9: Oui, bonjour, Franck.
1: Ça va?
9: Moi, je pense à la figue.
1: Vous pensez à la...
9: À la figue.
1: Qu'est-ce qui vous fait penser à la figue?
9: Ben, ça m'est venu comme ça.
1: Un sauté de porc à la figue.
9: Pourquoi pas?
1: Ouais. Alors, c'est une super recette. C'est une super recette, le sauté de porc à la figue. Sauté de porc aux figues fraîches, plat mijoté, sucré, salé, savoureux. On a la tendreté de la viande, à la douceur fruitée des figues. Il faut, pour cette... Oui, c'est ça, hein, au fait, hein, Marie-Laure. Hein. Bravo, c'est gagné, Marie-Laure. C'est gagné. 800 grammes de sauté de porc. Prenez dans l'échine ou le tendon. Vous prenez une dizaine de figues fraîches, mûres, mais fermes. Des oignons rouges, du miel, du vin blanc, de l'huile d'olive, le sel, poivre, bon ok. Un brin de thym et de romarin. Vous faites dorer la viande, vous colorez les oignons, vous mijotez tout ça, vous ajoutez les figues. Alors, faut pas trop les faire cuire, les figues. Il faut qu'elles restent quand même... il faut qu'elles confisent, mais sans se défaire. Hein. Voilà, faut pas qu'elles fondent. Eh ben, c'est gagné, Marie-Laure.
9: Ah oui, je sais même pas ce que j'ai gagné.
1: Ah, vous avez joué pour le plaisir de jouer, vous, Marie-Laure.
9: J'ai pris en route.
1: Ben, c'est bien. Bien. Vous allez passer une superbe soirée ravioles et chansons. Ravioles à volonté, salées et sucrées, avec plein de sauces différentes. Mmh. Et les chansons d'Aja Kaez, un artiste valentinois, qui va vous porter au bad musical. Vous allez passer une belle soirée. Et moi, j'y serai à cette soirée. Tiens, ce sera dans le cadre du Valence en Gastronomie Festival. Ce sera demain. Avec la personne de votre choix, hein, Marie-Laure. Je ne sais pas avec qui vous allez. Vous avez quelqu'un?
9: Oui, je sais avec qui.
1: Oui, vous avez une petite idée?
9: Oui.
1: On peut savoir qui c'est?
9: J'ai eu avec Pierre.
1: Qui c'est? Pierre, votre chéri. Voilà. Et ben voilà, vous allez passer une belle soirée. Et c'est un superbe cadeau de 78 € que je vous offre là maintenant.
9: Ah, pas mal. Super, merci. Donc, pas il faut passer à la radio.
1: Ah ben, on va tout vous expliquer. Je pense qu'on va pouvoir vous envoyer les places par mail.
9: Génial. Ah, très bien.
1: C'est-à-dire qu'en plus, vous ne vous déplacez pas. Voilà.
9: Parfait.
1: Qu'est-ce que vous en pensez?
9: C'est merveilleux.
1: Allez, voilà. Bon, sauté de porc aux figues fraîches. Ah, essayez parce que c'est très très bon. C'est vraiment très très bon.
9: Ça va. Merci.
1: Allez, je vous embrasse, Marie-Laure. Vous ne raccrochez pas.
9: À demain
1: sur place au Valence en Gastronomie Festival. D'ailleurs, on jouera demain matin au Valence en Gastronomie Festival. Le Grand Miam. On lance une nouvelle recette ou pas? Oui. Bah oui, parce qu'avec le sauté de porc aux figues, on va l'accompagner avec des légumes, non? Qu'est-ce que vous en pensez? Alors après le sauté, on va parler de compoté. 04 75 40 10 10, nouvelle recette à découvrir. Et je vous retrouve dans quelques instants avec vos propositions. Après le sauté de porc aux figues, on va compoter maintenant. C'est une recette, là aussi, de saison. Et nous ne sommes pas avec Céline Dion. Enfin si, là, c'est Céline Dion qui va chanter, mais on serait plutôt côté Italie, quoi. Voilà. 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

0: Elle est dans les starting blocks. La série de concerts de Céline Dion à Paris qui débute demain, l'événement musical de la rentrée. 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My Heart Will Go On. Ah bah c'est la bande originale du film Titanic. Qu'est-ce que je voulais vous dire, moi? Je suis le roi du monde, comme dirait Leonardo DiCaprio. J'ai failli dire Di Carpaccio parce qu'on est dans une émission de cuisine. Alors attends, franchement, allez, le grand miam.
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0: J'ai failli... Bonjour Florian à Saint-Péret.
2: Bonjour, comment allez-vous?
0: Ça va très très bien Florian. On va faire vite parce que là, on a une nouvelle recette. Alors je rappelle que là, on joue maintenant pour un truc sympa. Une virée gastronomique. Vous embarquez 30 minutes à bord d'un bus de Valence Roman Mobilité transformé pour l'occasion en mode sunset. Il y a un DJ qui joue la musique et il y a un chef étoilé, le Baptiste Poineau, le chef étoilé du restaurant Épithèque, une étoile Michelin à Valence, qui va vous servir des plats qu'il cuisine sous vos yeux, qu'il prépare sous vos yeux. C'est une superbe expérience là aussi, et c'est pour deux personnes. Voilà, avec la personne de votre choix. Florian, quel ingrédient y a-t-il dans cette nouvelle recette?
2: Moi je pensais une compotée de rhubarbe.
0: Compotée de rhubarbe. Donc c'est rhubarbe. Est-ce qu'il y a de la rhubarbe?
2: Oui.
0: Eh bien, ça n'est pas, il n'y a pas de rhubarbe.
2: Oh, c'est désolé. Pas grave. Au moins, j'ai essayé.
0: Eh bien, vous revenez. Au revoir,
2: oui,
0: Florian.
2: Je reviendrai dans la semaine prochaine ou demain matin.
0: Au revoir.
2: Au revoir.
0: Chantal à Gessan. Bonjour, Chantal. Chantal ?
3: Oui.
0: Allô, Chantal, vous êtes là, Chantal ?
3: Oui, alors je pensais du chou.
0: Est-ce qu'il y a du chou? Non, il n'y a pas de chou. Ah. Non, on est vraiment dans une compotée de saison. Jacqueline à La Roche-de-Glin, bonjour.
4: Oui, bonjour Franck.
0: Je vous écoute Jacqueline.
4: Est-ce qu'il y a des pommes?
0: Est-ce qu'il y a des pommes? Non, il n'y a pas de pommes.
4: Bon, ben tant pis.
0: Allez, c'est pas sucré, Jacqueline. David à Cré, bonjour David.
5: Bonjour.
0: Je vous écoute David.
5: Je pensais à de l'oignon.
0: Est-ce qu'il y a de l'oignon? Oui, il y a de l'oignon.
5: Je pensais à une compotée d'oignon.
0: Une compotée d'oignon? Non, on n'est pas loin. Pensez bien aux indices que je vous ai donnés. C'est-à-dire, c'est compoté, évidemment, il y a de l'oignon, mais on est un peu dans la saison et on est ailleurs. Voilà, on est ailleurs en Europe. Bonjour Luce, à Saint-Martin.
6: Oui, Tardèche. Bonjour Franck. Je pense que c'est pas ça. Je voulais vous proposer des poires, mais bon, vu vos derniers indices, non. Je vais recontinuer à enquêter.
0: Vous pouvez proposer autre chose, hein, Luce, puisque vous êtes à l'antenne.
6: Là, j'ai pas d'idée comme
0: non.
6: ça.
0: Bon.
6: Non. Poire, mais non.
0: Il n'y a pas de poire.
6: Bon, allez, je recherche.
0: Allez, vous cherchez.
6: À tout à l'heure.
0: Au revoir.
6: Au revoir.
0: Françoise. Allô, Françoise.
7: Oui. Direct, et puis divers autres...
0: Françoise.
7: Oui. Allô?
0: Oui, je vous écoute, Françoise.
7: Oui, je pensais à de la courgette mélangée avec d'autres produits de saison.
0: On peut mettre de la courgette, oui.
7: Mmh. Oui, mais je peux pas vous donner la recette exacte?
0: Ben, il faut me donner la recette exacte, Françoise.
7: Tous les éléments qu'on met...
0: Non, vous me donnez le nom de la recette.
7: Ah, alors non. Non, je sais pas.
0: Vous me donnez le nom du plat.
7: Non, je sais pas.
0: Bon.
7: Non, je sais pas.
0: Allez, vous avez fait avancer quand même le jeu. Oignons et courgettes. Bon, il y a des légumes de saison. Marie-Chantal, bonjour, à Tournon.
8: Ben, je pensais au potimarron.
0: Non, il n'y a pas de potimarron.
8: Ouais, merci.
0: Ah non, bon. On n'a pas encore commencé, nous, à manger du potimarron.
8: D'accord.
0: Non, on n'a pas commencé encore. On est encore dans l'été. Ah là là, Fabienne à Saint-Marcel-les-Valence. Bonjour Fabienne.
9: Oui, bonjour.
0: Fabienne, je vous écoute.
9: Du coup, du compoté d'oignons et de courgettes et de raisins.
0: Est-ce qu'il y a du raisin? Non, il n'y a pas de raisin.
9: Non.
0: Excusez-moi. Merci Sarah, c'est Sarah qui est en train de faire la... Si, il y a du raisin sec.
9: Du raisin sec?
0: Oui. Vous pensez à quoi, Fabienne?
9: Une compotée d'oignons, de raisin sec, de courgettes et de parmesan.
0: Et de Ah, il n'y a pas de parmesan, mais on est dans le bon pays.
9: Oui.
0: Bon, c'est pas ça. C'est pas ça, mais on est dans le bon pays, Fabienne. 04 75 40 10 10. Vous faites très très vite le grand miam. Je vous donne un indice supplémentaire parce qu'il faut que vous le trouviez. Allez, j'ai envie de vous faire ce cadeau quand même. À midi moins 10. On est sur une île. On est au soleil. Sur une île. En Méditerranée. Allez, 04 75 40 10 10. Très vite. Vous jouez.
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0: Bon, on sait qu'il y a de l'oignon, qu'il y a de la courgette, qu'il y a du raisin sec. Je peux vous dire qu'il y a des légumes de saison. Les légumes de saison, allez. Allez, faites un effort quand même, quoi. À tout de suite pour trouver la recette après Matt Pokora.

0: Matt Pokora, quand même, je veux vous offrir ce cadeau. Faites vite, venez jouer au Grand Miam au 04 75 40 10 10. Trouvez-moi la recette.
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0: Non mais quand même. Bonjour Nicole, on va aller très vite. Nicole, à Romans, bonjour.
2: Oui, bonjour. Moi, je pensais à des aubergines.
0: Oui, il y a des aubergines. Ouais. Vous pensez à quelle recette?
2: Alors, la caponata d'aubergine sicilienne.
0: Caponata d'aubergine sicilienne. Qu'est-ce qui vous a mis sur la voie?
2: Parce que je connais un peu.
0: Ouais.
2: Voilà.
0: Hey, Nicole. Nicole,
2: oui, dites-moi.
0: Eh bien, je vais vous dire que c'est la bonne réponse, Nicole.
2: Oh, je suis merveilleuse, je suis contente.
0: La caponata sicilienne.
2: Oui.
0: Compotée de légumes d'été en sauce aigre douce. Oui, alors, vous auriez pu. Alors, on m'a dit l'oignon, les courgettes, le raisin sec.
2: Et les oignons rouges.
0: Oui.
2: C'est des oignons rouges.
0: Oui, oui. Bon, moi, je le fais. Oui, moi, je le fais pas forcément avec des oignons rouges. Mais bon, on peut le faire avec des oignons rouges. C'est tout à fait. Vous avez tout à fait raison. Il y a du céleri. Il y a du coulis de tomates. Il y a des tomates concassées. Il y a des olives vertes ou noires. Il y a des capres. Il y a du raisin sec.
2: Oui, voilà. Il y a vraiment énormément de choses.
0: Ah, oui. Il y a du vinaigre de vin, il y a de l'huile d'olive, évidemment, le sel et le poivre, voilà. Et le tout, vous faites compoter tout ça, quoi. Vous taillez les aubergines en gros cubes, vous émincez l'oignon et vous faites compoter tout ça et vous vous régalez.
2: Ça c'est sûr, on se régale.
0: Très, très belle recette, Nicole. Franchement, faites la caponata sicilienne à la maison. Nicole!
2: Oui.
0: Vous allez embarquer 30 minutes d'expérience sensorielle inédite à bord d'un bus. Avec la musique d'un disque jockey et un chef étoilé, le chef Baptiste Poineau du restaurant Epitech, une étoile Michelin à Valence, qui va cuisiner et qui va vous régaler pendant que vous dansez. Pas mal, non?
2: Oh, c'est merveilleux.
0: Voilà.
2: C'est merveilleux.
0: Bah, c'est cadeau, c'est pour vous. Pour vous et la personne de votre choix.
2: Ah bah avec mon mari.
0: Quel est son prénom?
2: Philippe.
0: Philippe. Bah, vous allez passer une belle soirée. Tiens, voilà.
2: Oh, oui.
0: Et
2: voilà.
0: Peut-être que j'embarquerai avec vous. Tiens, voilà, pourquoi pas.
2: Oui, vous allez. Avez raison.
0: Hein, comme ça, on dansera un slow ensemble.
2: Oui.
0: Ah,
2: bah ouais.
0: Ah, il y a Philippe. Philippe est peut-être pas d'accord.
2: Oh, s'il est d'accord, on fera connaissance.
0: Allez, vous ne raccrochez pas, Nicole, je vous embrasse.
2: Oui, vous allez me donner tous les renseignements.
0: On va tout vous dire hors antenne. On va tout vous donner hors antenne, d'accord?
2: D'accord, merci.
0: Et bravo,
2: beaucoup.
0: Bravo. Nicole, donc, qui gagne avec la caponata d'aubergine sicilienne, la caponata sicilienne. Bon, moi, je vous retrouve demain, et demain matin, on va jouer au Grand Miam. 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

0: J'adore Michel Polnareff dans la maison vide. Nous, dans la maison vide, il y a quand même une cuisine et on se régale dans le Grand Miam.
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0: Ici, premier sur l'actu locale en Drôme Ardèche, il est midi. Florence Gottschaux.
2: Une vingtaine de producteurs d'ail drômois sont dans le Rhône ce matin pour entrer dans les hypermarchés et constater la présence d'ail étranger dans les rayons. Ils dénoncent la concurrence déloyale et le choix des grandes surfaces de ne pas privilégier l'ail français alors qu'elles sont censées le faire. Les agriculteurs drômois sont en route pour Vénissieux à côté de Lyon après s'être rendus ce matin à Givors. Adrien Martel est producteur à Loriol et président de l'association des producteurs d'ail drômois.
3: Là, on vient de faire un carrefour à Givors où, suite à un passage à la mi-août, on avait constaté qu'il y avait énormément d'ail espagnol dans les rayons encore. On est venu aujourd'hui refaire un relevé d'origine. Aujourd'hui, il y a plus d'origine France, certes, mais on a encore trouvé de l'ail espagnol et argentin, de qualité médiocre en plus, avec des normes de production totalement différentes des nôtres. Donc là-dessus, il y a concurrence déloyale. Le chef de rayon, on échange avec lui, où on lui explique nos problématiques là que je viens de vous citer. Et le fait qu'on va maintenir une pression constante pour vérifier que l'origine France, tant qu'elle est disponible, soit privilégiée.
2: Une action est aussi menée ce matin dans le sud-ouest, à Auch, par les producteurs d'ail locaux. Une quinquagénaire a été condamnée hier à 8 mois de prison avec sursis au tribunal de Valence, reconnue coupable d'escroquerie contre l'association Les Amis de Beauvallon, qui aide les enfants handicapés et placés par la justice. Un escroc a piraté la boîte mail de l'association et a modifié le RIB sur une

0: des maladies professionnelles ont déjà été reconnues. Hier, une réunion d'information était organisée à Davézieux sur ce suivi post-professionnel et post-exposition. Dans cette affaire, une procédure est aussi lancée au pénal. La réponse de la famille missionnaire de Notre-Dame après la diffusion d'un documentaire en avant-première mercredi soir à Aubenas. Geoffroy Bertrand, frère Clément-Marie, est le porte-parole de la congrégation religieuse installée à Saint-Pierre-de-Colombie en Sud-Ardèche. Il était l'invité d'Isidre Mardèche ce matin et pour lui, ce documentaire intitulé « Un village sous emprise » est orienté.
1: C'est un documentaire qui a été commandé par France 3, donc du service public. Donc je me serais attendu à un devoir de neutralité, d'impartialité. Et donc je partage la réaction de beaucoup sur les réseaux sociaux qui ont exprimé leurs interrogations, leurs surprises. Où est dans ce reportage la famille missionnaire de Notre-Dame? Où sont ses soutiens? Pourquoi on ne voit que des opposants? Pourquoi finalement qu'une seule voix? Moi, je suis membre de la communauté, bien sûr. J'ai répondu à des questions du réalisateur qui m'a écrit « Je vous remercie d'avoir pris le temps de répondre à mes questions ». Il n'y a pas une seconde de ce que j'ai dit, vous voyez, dans ce reportage. C'est dommage pour l'impartialité. J'avais indiqué au réalisateur le blog des 145 parents qui ont exprimé leur soutien public à la communauté. Zéro. Aucun d'entre eux n'a été interrogé. Là encore, c'est dommage.
0: Vous retrouvez l'interview de frère Clément-Marie ainsi que celle du réalisateur du documentaire sur notre site internet ici.fr. Ralentissement de l'économie. La prévision de croissance pour 2026 est abaissée à 0,5%. Le gouvernement qui table sur 1% pour l'an prochain. D'ici 1h30, les cyclistes du Faune Tour Femmes prennent le départ de la deuxième étape, une boucle de 106 km dans la Drôme au départ et à l'arrivée de Dieulefit. Hier, la première étape a été remportée par la Française Solène Muller. En ce qui concerne les coureuses locales, les Drômoises Laura Asensio et Émilie Maurier ont fini 18 et 28e. L'Ardéchoise Léa Curinier est 44e. En rugby, le VRDR affronte Dax ce soir dans les Landes, avec 13 changements apportés dans le 15 de départ de Valence Roman par rapport à la semaine dernière. Un match à suivre à partir de 19h sur ici Drôme Ardèche. Et puis à 20h, le Valence Drôme Handball se déplace dans les Bouches-du-Rhône ce soir. Battu à domicile samedi dernier, les Valentinois vont tenter de se rattraper à Istres pour cette deuxième journée de Pro League. Ça souffle.
2: Oui, ça souffle. Et regardez par la fenêtre du studio, ça y est, les nuages s'en vont.
0: Oui, Florence, c'est vrai, ça souffle ciel, et ça se dégage.
2: Voilà, le ciel bleu arrive et le soleil sera bien présent tout l'après-midi. En Drôme comme en Ardèche, côté température de 23 à 26 degrés du nord au sud et jusqu'à 28 degrés à l'abri du vent du nord sur l'extrême sud de l'Ardèche. 19 degrés sur les hauts plateaux ardéchois et du Vercors. Week-end ensoleillé que nous vous proposons pour vivre le Valence en gastronomie festival demain. Midi 5, tout de suite, Enora Malagré.
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3: Bonjour à tous, il est midi 5 sur votre radio Ici. Bienvenue dans votre nouveau rendez-vous. Ici, on parle bon plan, vie quotidienne, arnaque à éviter, santé, sport aussi. Vous allez voir, nous sommes là pour vous rendre service parce qu'on vous doit bien ça et c'est le titre de ce nouveau rendez-vous sur votre radio Ici. Nous sommes en chance jusqu'à 13h et j'ai du mal à articuler. Nous sommes ensemble jusqu'à 13h, je suis Enora Malagré et voici la bande qui m'accompagne, Aude Razo, Madame Anti-Arnaque. Coucou.
5: Coucou Enora, c'est normal ce vendredi.
3: Eh oui, c'est la fin de la semaine.
5: Tendu.
3: Allez, courage à toutes et à tous d'ailleurs. Valère Coréard et ses bons plans conso. Bonjour Valère.
6: Salut Enora, bonjour à toutes et tous.
3: Pierre Fabin, notre merveilleux vétérinaire. Bonjour Pierre.
7: Bonjour, bonjour à tous.
3: Et Nordine Attab, mon chouchou. Notre coach sportif. J'adore parce que je le mets très mal à l'aise quand je dis ça. Bonjour Nordine.
8: Bonjour Enora.
3: Alors aujourd'hui, nous allons parler d'un sujet éminemment sérieux, important, le carburant. On va vous aider à baisser la facture. On sait à quel point ça vous préoccupe. On va aussi parler d'adoption d'animaux, de sport sans pression. Bref, un joli programme pour vous rendre service parce qu'on vous doit bien ça. Appelez-nous ou laissez-nous un vocal, c'est gratuit. Sur notre WhatsApp 0810 055 056, nous sommes là pour vous. Et puis, laissez-nous des messages vocaux sur ce WhatsApp comme l'a fait. Écoutez cette merveille. Isia aujourd'hui.
9: Bonjour docteur Pierre, moi j'aimerais bien faire vétérinaire, est-ce que tu peux m'apprendre ?
3: Bon bah là, moi, vous m'avez perdu.
10: C'est le message le plus mignon de la Terre.
3: Oh. Je suis en fonte des neiges. C'est donc pour vous, docteur Pierre Fabin.
10: Eh ben oui, on va essayer de répondre à Isia ce matin, parce que c'est pas facile de devenir vétérinaire. Non, donc on va lui donner
8: sympa,
10: quelques...
8: C'est insupportable, cette petite fille, là. Il faut tout lui dire.
3: On va y répondre dans une trentaine de minutes, et puis je garde le meilleur pour la fin. 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

0: 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On démarre avec vous, ma chère Aude et mon cher Valère, le duo gagnant, j'ai envie de dire. Alors, le carburant augmente. C'est la préoccupation vraiment des Français en ce moment. On peut l'entendre. Pourquoi ? Comment on fait ? Dites-nous tout, chère Aude Razeau.
1: Oui, comment alléger cette facture de carburant ? Effectivement, grosse préoccupation en ce moment. Alors, les prix à la pompe augmentent. C'est vrai, vous avez raison. Ça, on le sent bien passer quand on fait le plein. Je l'ai fait hier. C'était voilà.
0: Ouais.
1: Ce qui nous intéresse, malheureusement, aujourd'hui, j'ai envie de dire, c'est que ces prix vont encore augmenter. C'est vraiment une certitude. Bon, si je regarde les prix là en ce moment, le gasoil, 2,29 € le litre en moyenne, le sans-plomb 95 E10, 2,12 € le litre en moyenne. Là, on approche quand même des records de 2022. Attention, je dis bien moyenne, parce qu'il y a Pascal, un auditeur qui nous a contacté là au 0810-055-056, il nous dit il a vu un litre de diesel à 2,60 € quand même.
0: D'accord.
1: Donc là, on est vraiment sur
0: Mais
1: la douleur.
0: Pourquoi ça augmente ?
1: Pourquoi ça augmente ? Parce que le baril de Brent, cette semaine, est repassé au-dessus des 100 $. Donc c'est un peu complexe, on parle de marché, on parle de cours, etc. Mais en fait, le Brent, tout simplement, c'est le thermomètre du prix du pétrole chez nous en France. Et pourquoi il augmente ? Plusieurs facteurs. Le conflit Iran et États-Unis, on a vu ces images de pétroliers iraniens qui étaient coulés par les Américains cette semaine. Ces tensions dans le détroit d'Ormuz, on dit beaucoup détroit d'Ormuz, etc. Carrefour maritime très important pour l'approvisionnement pétrolier mondial. Et donc tout ça, ça fait grimper le cours du baril. Il y a aussi des attaques contre les raffineries du Golfe. Bref, beaucoup de facteurs. Donc oui, désolé, ça va augmenter. Donc nous, on a des solutions. La question, c'est comment faire baisser cette facture.
0: Avant de passer la parole à Valère Correa, réagissez sur ce sujet précisément. 0810-055-056. Si vous avez envie de faire un coup de gueule, ça se passe ici. N'hésitez pas, on est là pour vous rendre service.
2: Oui.
0: Valère Correa.
2: Mais peut-être avec cette question, est-ce qu'on n'en fait pas trop Parce que quand on regarde les chiffres aussi, attention, plus 30 centimes sur le litre, c'est à peu près 20-30 € par mois d'augmentation. C'est trop, mais c'est pas non plus insurmontable. Donc d'accord. On monte aussi en épingle un sujet.
1: Ça dépend pour qui ? Pour les professionnels, c'est
2: oui,
1: très lourd.
0: Ça va être le premier désaccord de l'émission entre Nordine et Valère. J'adore.
2: En moyenne, on roule 10-12 000 km par an. Yves Kerra, qu'on aura tout à l'heure spécialisé. Liste auto nous l'expliquera très bien. Et quand on fait 10-12 000 km par an à 7 litres pour 100 km, dis simplement que l'augmentation, même de 30 ou 40 centimes le litre, ce qui est beaucoup, attention,
0: Bien sûr.
2: Je dis simplement que sur le mois, on ne va pas avoir un budget de 250-300 € de plus. Je ne dis pas que c'est pas beaucoup, je dis simplement, il faut rester calme face à la situation. Voilà, c'est ça qui est important, on peut pas rentrer dans l'hystérie et flipper encore plus.
0: Réagissez avec nous, 0810-055-056. Nordine, vous aviez un petit
3: coucou à toutes les personnes qui vivent dans les zones rurales. Ce que je veux dire, c'est que ils ont pas le choix. Et aujourd'hui, ça va être espacé par leur métier, par le voisinage de plusieurs kilomètres, et ils vont subir cette augmentation. Donc, elle est peut-être moindre pour certaines personnes, mais pour d'autres, c'est gigantesque.
0: Évidemment, Aude. Alors,
1: oui, les professionnels, c'est très lourd. Comment on allège la facture ? Ben, ça, c'est pour Valère Correa.
2: Oui. Alors, la première chose à faire, c'est faire jouer la concurrence. Ça, c'est très important parce qu'on est souvent installé dans des habitudes. Et les habitudes sont pas toujours bonnes. Il y a une carte des prix du carburant qui est mise à jour en temps réel sur ici.fr. Vous tapez prix carburant ici. Et là, vous tombez sur une carte qui est mise à jour en temps réel avec des petits points autour de chez vous.
0: D'accord.
2: Et ça vous permet de voir là où c'est le moins
0: très
2: cher.
0: Très pratique, ça.
2: Et bien souvent, il peut y avoir 10-20 centimes de différence entre une station et l'autre.
0: C'est incroyable.
2: Et je reviens sur ce que disait Nordine, je suis tout à fait d'accord avec ce qu'il disait, je dis simplement, il ne faut pas tomber dans la peur gratuite, voilà, mais on a tous des situations différentes. Deuxième chose, l'éco-conduite, rapidement, c'est pas un gadget de bobo parisien, l'éco-conduite.
0: Qu'est-ce que c'est l'éco-conduite, Valère ?
2: C'est simplement de rouler plus cool, un petit peu plus doucement, plus cool dans les accélérations.
0: Ça consomme moins, du coup ?
2: Anticiper le frais. Non, 10 à 15% moins.
0: Oh là là, oui, c'est énorme.
2: Et moi, tous les spécialistes auto le disent. C'est vraiment pas un gadget.
0: Vous conduisez très lentement, le réseau. Pardonnez-moi. On va quand même révéler un peu la vérité.
1: Moi, je suis un peu la personne qui est un peu embêtante sur la file de droite, sur l'autoroute. Maintenant, je roule moins vite, c'est vrai.
2: Bon, et une petite aide de 100%, je dis petite parce que c'est jamais suffisant non plus, mais il y a l'aide grand rouleur qui a été reconduite. Elle est à demander avant le 30 septembre 2026. Ça se passe sur impots.gouv.fr. Regardez si vous êtes concerné parce que là aussi, 100 euros, ça peut venir vous vous donner un coup de main sur les mois à venir, parce qu'en effet, le carburant va continuer de monter. Et peut-être une dernière chose en deux mots, le covoiturage. Ah ça bah non plus, c'est là, pas un gadget.
0: Complètement.
2: C'est pas un gadget. Et il y a du covoiturage domicile-travail quotidien, y compris dans les zones rurales et peut-être même en particulier.
0: Oui,
2: donc il faut regarder.
0: Ça, c'est un très très bon plan. Valère vous l'a dit, on va recevoir Yves Carat, le porte-parole de Mobilité Club France, pour continuer à parler augmentation du carburant sur votre radio ici. Mais pour l'heure, on écoute Anastasia, I'm out of love, sur votre radio ici. Donc on vous doit bien ça.

0: Out of Love. J'ai pas du tout l'accent anglais, c'est génial. Sur votre radio ici.
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0: S'il y a une ou un professeur d'anglais parmi nos auditrices et nos auditeurs, je suis pas contre un petit coup de pouce, parce que mon accent breton quand je parle anglais, pardonnez-moi. Ah, je me fais rire seule. Alors, on continue de parler de la hausse du carburant. On sait à quel point ça vous préoccupe. Continuez d'ailleurs à réagir au standard au 0810 055 056. Vous nous écrivez aussi, hein, Aude est en train de lire vos messages sur ce WhatsApp gratuit. Donc continuez à réagir, mais pour l'heure, nous allons recevoir un ami maintenant, Yves Carra, dont on ne peut définitivement plus se passer, qui est le porte-parole de Mobilité Club France et le cousin germain de Valère Correa.
3: C'est pas vrai.
0: C'est faux. J'ai cru. Bonjour Yves Carra.
4: Bonjour, comment ça va? Quel bel accent breton anglais, c'est magnifique, j'adore.
0: Quelle
4: encore,
0: honte.
4: Encore.
0: Quelle honte. Alors, plus sérieusement, la hausse du carburant angoisse vraiment beaucoup de Françaises et de Français. Vous allez nous éclairer sur ce point.
3: Je voudrais qu'on parle bioéthanol E85, Yves Carra, avec vous. Je pense que ça va intéresser nos auditrices et nos auditeurs. On est à 85 centimes le litre. Et peut-être qu'avec vous, on va essayer d'y voir clair, parce que ça peut être une solution qui s'est économique, peut-être aussi écologique, pour faire face à cette hausse des prix. Peut-être déjà de nous dire, c'est quoi le bioéthanol?
0: Ah oui, j'aimerais bien savoir.
3: Ouais, moi aussi, en fait.
4: Ouais, le bioéthanol, le superéthanol, le E85. Alors déjà, quand vous arrivez à des stations-service qui ont le E85, c'est le pistolet bleu.
0: D'accord. Voilà.
4: Et quand vous arrivez, quand il y a un totem avec tous les prix, vous savez qu'ils sont en rouge, le seul en vert, c'est le E85, parce qu'il a moins d'un euro. Et donc, pour donner un petit peu un côté agréable, on l'a mis en vert. Voilà, c'est déjà une première indication. Alors, toutes ne l'ont pas, quasiment toutes les stations Total en ont. Et vous avez sur les 11 000 stations de service en France qui en ont, il y en a presque la moitié, on va dire maintenant, 45%. Il faut savoir que quand vous avez une voiture qui roule au superéthanol, vous pouvez quand même mettre du E95 dedans. Hein. C'est tout à fait compatible. Okay. Ça, c'est une première chose. Vous n'êtes jamais en panne.
0: Bon. D'accord.
3: Juste, c'est quoi alors? C'est fait avec quoi rapidement qu'on comprenne qu'est-ce qu'on met dans la voiture?
4: Alors, c'est fait le superéthanol en France. Il est fait avec, par nos agriculteurs. Ils sont très contents d'avoir un revenu supplémentaire et complémentaire, en tout cas, avec de la betterave. Alors, on fait de la canne à sucre et on fait du superéthanol. Et avec d'autres céréales, on n'est pas en concurrence avec la nourriture, avec notre nourriture, il faut bien le dire. C'est fait avec les résidus et c'est en complément de notre alimentation, donc il n'y a pas de souci là-dessus. Mais voilà, c'est betterave et céréales.
0: Yves, ça paraît idéal, alors.
4: Mais c'est idéal.
0: Donc il faut consommer tout ça.
4: Alors, c'est un peu le défaut de ces... Il y a 40 millions de voitures qui roulent au superéthanol, ça va être compliqué, parce que c'est pas le seul biocarburant qu'on doit faire avec les betteraves. Là, il faudrait peut-être commencer à se poser des questions, de savoir si faut choisir entre l'alimentation ou le carburant. On en est très très loin.
3: Pour l'instant, il y a
4: tous les biocarburants qu'on peut faire avec plein de résidus. Donc, commençons par ça. Vous avez à peu près aujourd'hui 6% du carburant distribué en France qui est du superéthanol. Mm-hmm. Et moi, j'en ai encore eu un hier soir. Pas mal de SMS de copains qui me remercient chaque jour de les avoir convertis au superéthanol. Avec le prix du carburant, c'est vrai que c'est quand même un gros problème. Donc voilà, on ne peut pas tous rouler au superéthanol, en tout cas pas tout de suite, mais imaginons que le gouvernement français ou européen décide que les biocarburants sont l'avenir, et c'est l'avenir, parce que bien évidemment il faut sortir du pétrole.
0: Bien sûr.
4: En 15-20 ans, on aura suffisamment de carburant, biocarburant, carburant de synthèse pour tout le monde.
3: Il y a peut-être d'ailleurs des gens qui roulent au bioéthanol et qui veulent partager leur expérience.
0: 0810 055 056.
3: Je ne connais pas par cœur. Yves Carra, le bioéthanol, donc c'est plus écologique. Est-ce que c'est vraiment rentable qu'on achète un véhicule neuf ou qu'on transforme notre véhicule actuel au bioéthanol, puisque c'est possible, il existe des kits de conversion?
4: Oui, des boîtiers de conversion. Alors, actuellement, et malheureusement, il y a une seule marque et une seule voiture qui, d'origine, lorsque vous l'achetez neuve, peut rouler au superéthanol et équipée pour ça. C'est Ford Kuga, hein. C'est la voiture que j'ai d'ailleurs, pour tout vous dire. Avant, ils avaient un autre modèle, puis ils ont arrêté parce que le problème, c'est que dans les autres pays, c'est pas tellement développé.
0: D'accord.
4: C'est surtout une spécificité française, de la volonté d'ailleurs du PDG de l'époque de Ford de développer ça, et ça a bien marché. Ils en vendent comme des petits pains. Donc voilà, on peut avoir cette voiture d'origine, sinon effectivement, on peut aller dans un garage agréé et faire poser un boîtier. Alors le boîtier, vous savez, il contrôle seulement le débit de carburant qui rentre dans vos pistons, parce que le superéthanol a un pouvoir explosif un peu moins fort que le pétrole.
0: Donc d'accord, Yves Cara,
4: un petit peu plus, mais comme on dépense beaucoup moins, ça se compense.
5: Sur le petit boîtier, justement, Yves Cara, j'ai vu passer sur Internet pas mal de pubs pour des boîtiers, pour convertir sa voiture au superéthanol, promesse séduisante, compatible avec toutes les voitures, installation en quelques minutes, faites-le vous-même. Il y a pas mal d'arnaques, non?
4: Alors, faites-le vous-même, jamais. Et quand vous allez dans un garage agréé, vous savez, il y a une société que je vais citer parce que ils sont quasiment pas en monopole, mais en tout cas ceux qui font les meilleurs, c'est Flex Fuel Energy Développement, que je connais très très bien.
0: Flex Fuel Energy Développement. Je vois que vous avez le même accent que moi, Yves Cara, ça me rassure.
4: Ouais. Flex Fuel, non mais c'est français, je vais pas prendre un accent anglais ou breton, quand même. Et donc ils font ça, donc ils ont tout un réseau de garages. Donc quand vous allez dans un garage sérieux, agréé, d'abord il doit vérifier que votre voiture est en état de pouvoir recevoir ce boîtier, qui a là 600 000 km, qui est au bout de sa vie, c'est peut-être pas la peine, donc il vous fera un diagnostic et il vous le posera. Ça coûte, suivant la voiture, entre 800 euros et 1200 euros. Il y a quelques aides de région et parfois de ville pour les faire poser.
0: D'accord, merci beaucoup cher Yves Cara pour vos lumières, vous êtes toujours aussi passionnant. Si vous avez envie de réagir aussi à ce sujet, si vous avez des bons plans aussi à nous donner, continuez d'appeler 0810 055 056, mais pour l'heure c'est Boulevard Désert, c'est pas si facile sur votre radio ici.

0: C'est pas si facile, boulevard désert sur votre radio ici, dans On vous doit bien ça.
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0: 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Midi 25, nous sommes en direct et ensemble jusqu'à 13h. Merci d'être de plus en plus nombreux à nous rejoindre sur ce nouveau rendez-vous sur votre radio ici. Énormément de réactions. Nous sommes en train de parler évidemment de l'augmentation du carburant et on sait à quel point ça vous préoccupe. On vous donne des bons plans, des solutions. Et nous avons d'ailleurs Nordine qui nous est quelque chose en antenne que je vais me permettre de vous demander de redire.
2: Ah ouais, mais carrément, en fait, c'est que j'ai entendu toutes les explications de Aude et je me demande pourquoi nous, ça part dans les tours aussi haut alors que dans d'autres pays, ça peut être très bas les tarifs.
0: On a des messages à ce sujet,
3: on a des messages, justement, il y a un auditeur ou une auditrice, je ne sais pas parce que je n'ai pas son prénom, mais qui nous a mis une capture d'écran du prix du litre diesel, essence, etc. en Espagne, en Catalogne. Je vous le dis, ça vous fait un petit peu mal. 1,70€ pour le diesel, 1,70€ pour le super sans-plomb 95.
4: Bon, c'est une question de taxes. Les taxes en Espagne.
3: C'est une question de taxes, évidemment. La France applique beaucoup plus de taxes historiquement sur le carburant que l'Espagne.
0: Continuez à réagir au 0810 055 056, comme l'a fait d'ailleurs Angélique, qui nous appelle du Maine-et-Loire. Bonjour Angélique.
5: Bonjour Enora, bonjour à toute l'équipe.
0: Et coucou à ici Loire-Océan, on leur fait un bisou, on les aime beaucoup. comment ça va Angélique?
5: Eh bien ça va très bien, merci beaucoup.
0: Alors je vois que votre mari est gérant d'une école de conduite, alors qui mieux que vous pour nous parler de ce sujet?
5: Oui, c'est vrai que ça devient un petit peu problématique, ça devient même complètement démesuré. Et encore, nous, ça va parce que mon mari est donc tout seul, donc on n'a qu'un seul véhicule.
0: Ouais.
5: Et je parle un véhicule auto parce qu'il y a les motos aussi. Mais c'est vrai que quand on est à 2 voire 3 pleins par semaine, à quasiment 100€ le plein, 90 euros... Bah c'est vrai, ça commence à faire un petit peu mal, quoi. Donc on se demande des fois pourquoi on travaille. C'est vrai que c'est complètement. On n'a pas d'enseignant, on n'a pas de. Mais pour autant, on n'a pas d'aide non plus, hein, parce que forcément, après, c'est toujours un peu compliqué. Il y en avait eu des aides qui avaient été mises en place, je crois, il n'y a pas très très longtemps. Mm-hmm. Mais les écoles de conduite ne faisaient pas partie du dispositif.
0: Ce qui paraît quand même un peu absurde. Si... Pardonnez-moi, c'est un peu absurde, je trouve.
5: Alors absurde, oui et non. Après, nous, on y aurait peut-être pas forcément souscrit, parce que là, c'est pareil, ça reste des aides, mais des fois, c'est des aides qu'il faut rembourser. Donc, est-ce que c'est vraiment des aides? Je ne pense pas. Si c'est comme le PGE au moment du Covid, il faudra rembourser à un moment donné. Donc, je ne sais pas si c'est une bonne solution. Mais ce dispositif, on n'était pas concerné et en attendant, on paye 2 à 3 pleins par semaine à 90, voire 92 euros. Ça fait un petit peu mal. Et encore, nous, le véhicule que l'on a, c'est du sans-plomb.
0: Oui, mais justement, alors Valère Correa va vous répondre.
4: Est-ce qu'on a le droit, en tant qu'auto-école, d'utiliser un autre carburant? Là, on vient de voir avec Yves Cara la conversion au E85, qui est bien moins cher, ou alors peut-être passer à l'électrique quand c'est le moment de renouveler la voiture. C'est possible, peut-être?
0: Alors, Angélique, c'est possible, ça?
5: Alors oui, c'est possible. Après, pour tout ce qui est électrique, c'est pas forcément hyper pratique parce qu'en en termes d'autonomie, il faudrait rebrancher le véhicule très fréquemment. Faut une installation à proximité de l'auto-école. Donc c'est vrai que pour les branchements électriques, il se fait des véhicules électriques. En général, c'est quasiment que des boîtes automatiques. Donc nous, on n'a pas de véhicule électrique. Maintenant, est-ce que c'est vraiment la solution? Je ne pense pas parce qu'à un moment donné, ça va être compliqué aussi. Donc nous, c'est pas forcément une solution très avantageuse pour notre établissement, en tout cas.
0: Merci, chère Angélique, d'avoir réagi au 0810 055 056. En fait, comme notre chère Angélique, appelez-nous, réagissez, on est là pour vous. On va très rapidement accueillir le gagnant ou la gagnante du jeu. 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C'est Vincent. Bonjour, Vincent.
6: Bonjour, bonjour à toute l'équipe.
0: Vous appelez de Toulouse, coucou, ici Occitanie, on vous embrasse très fort. Vous êtes retraité, vous êtes très occupé, vous êtes très actif dans la vie, je crois, Vincent.
6: Oui, tout à fait. C'est à cette occasion que j'ai eu l'occasion d'être victime ou de résister à la dernière minute à des arnaques.
0: Ce ne
6: sont pas celles qu'on entend généralement.
0: Bon, va falloir nous rappeler ou rester avec nous pour qu'on en discute. Mais en attendant, c'est 200 euros pour vous.
6: Tant mieux. Merci beaucoup.
0: J'espère que ça comblera un tout petit peu ce que vous avez perdu.
6: Ça comblera exactement la somme que j'ai perdue.
0: Oh bah alors, vous voyez, on est là pour vous, on vous rend service. C'est votre nouveau rendez-vous quotidien sur votre radio, ici, mais pour l'heure. C'est l'actualité dans toutes vos régions sur votre radio, ici. Je vous dis à tout de suite.
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0: Gênes, Barthélémy Escal. Un coup de cœur ici de Romardèche.
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3: Midi 32 sur votre radio Ici, bienvenue dans votre nouveau rendez-vous. Ici, on parle bon plan, vie quotidienne, arnaque à éviter, on parle santé, animaux. Nous sommes là pour vous rendre service parce qu'on vous doit bien ça. C'est le titre de ce nouveau rendez-vous quotidien. Nous sommes ensemble jusqu'à 13h. Moi, je m'appelle Enora Malagré et je suis avec Aude Razo, Valère Coréard, Pierre Fabin qui parlera adoption des animaux pas trop jeunes, s'il vous plaît, nous dira-t-il. Et puis Nordine Attab, notre coach sportif qui nous parlera sport sans pression. Ouh, ma passion. Vous êtes très très nombreuses et nombreux à réagir au 0810 055 056. Depuis le début de l'émission, nous parlons augmentation, bien sûr, du carburant. On sait à quel point ça vous préoccupe et nous avons des solutions. Mais pour l'heure, on va répondre au message vocal laissé par une auditrice toute particulière qui nous a appelé au 0810 055 056.
4: Docteur Pierre, moi j'aimerais bien faire vétérinaire. Est-ce que tu peux m'apprendre ?
3: Super. Oh, mon Dieu. Non, mais c'est, voilà, j'arrive pas en fait. A-t-elle des parents ? Je voudrais l'adopter.
5: Pas trop jeune, on va le dire tout à l'heure.
3: C'est pas possible, cette voix, cette mignonnerie. Bah, si les enfants en plus appellent l'émission, bah alors moi.
5: Ça donne du sens.
3: J'arrête le métier de bonheur, Pierre Fabin.
5: Merci beaucoup, Isia. Je mets tous les chroniqueurs de la bande au défi d'avoir un message aussi mignon cette année. Et 7 ans, moi, c'est l'âge où j'ai voulu commencer à être vétérinaire. Aussi, c'est l'âge où ça commence en général.
3: D'accord.
5: Alors, il y a besoin de quelques conseils quand même pour aborder ce métier parce que c'est pas facile. Alors, déjà, le premier, c'est il faut se transformer en détective. C'est beau d'aimer les chiots, les chatons, de les caresser, mais ça ne suffit pas. Les animaux ne parlent pas. Ils vont pas nous dire, Pierre, j'ai mal au ventre. Donc, c'est à nous de mener l'enquête. Il faut regarder leurs yeux, leurs poils, écouter leur cœur. Il faut vraiment se transformer en détective pour deviner ce qui ne va pas. Ensuite, l'entraînement. C'est un entraînement de super-héros. Je dis toujours, il faut être bon à l'école. Désolé, il va falloir travailler.
3: Ah, vraiment, ça ne souffre pas l'escroquerie, ce métier, apparemment.
5: J'ai un diplôme.
3: Désolé.
5: Malheureusement, il faut avoir un diplôme pour faire ce métier. C'est 6 ans d'études après le bac en France ou même souvent à l'étranger maintenant.
3: Okay.
5: On apprend les sciences, la biologie, les maths. C'est long. Et puis après tout ça, une fois qu'on est à l'école, il faut tenir le rythme des soirées étudiantes. C'est pas facile.
3: C'est un
5: entraînement de super-pouvoirs. Il nous faut des super-pouvoirs pour pouvoir guérir.
3: Ça fait la brinque. Chez les vétos ?
5: Pas du tout, pas du tout. Je n'ai jamais bu un verre d'alcool, vous le savez tous.
3: Alors déjà, l'abus d'alcool est dangereux pour la santé, mais au-delà de l'alcool, ça guinche,
5: ça fait des soirées énormément.
3: Ça fait des rencontres un peu cocasses et coquines. Pardon, excusez-moi.
5: On fait des soirées,
3: du week-end.
5: Voilà, on fait des soirées, mais il faut assurer le lendemain matin. On est au bloc opératoire le lendemain, donc même si on sort très tard la nuit, il faut travailler le lendemain. Et ensuite, il faut être courageux pour être vétérinaire. C'est un métier magique, on sauve des animaux tous les jours, mais parfois, c'est pas facile. Les animaux sont pas toujours contents d'être là, leurs propriétaires non plus. Parfois, ils ont mal, ils sont malades, et malheureusement, on peut pas tous les sauver, donc il faut avoir le cœur bien accroché
3: pour ce métier. Oui, parce que même la première fois, vous êtes confronté au décès d'un animal.
5: C'est terrible, on pleure tous.
3: C'est tellement déchirant.
5: Et 10 ans après le début de mon métier, je pleure encore parfois pour des fins de vie, bien sûr.
3: C'est ça, voilà.
5: Systématiquement. Et le dernier conseil, il faut aimer les animaux, mais il faut aimer les hommes. On ne soigne pas que les animaux, les animaux ne viennent jamais seuls au cabinet et la détresse des propriétaires d'animaux, ça fait partie de notre métier, c'est même la partie la plus prenante dans notre métier, c'est de réussir à communiquer, d'expliquer aux gens ce qu'ont les animaux et de comment on va le prendre en charge et de ce qu'on peut faire. Du coup, vraiment, c'est pas un métier facile, mais ça reste quand même le plus beau métier du monde pour moi.
3: Cœur sur vous, Pierre Fabin. Ouais. Je voyais Nordine qui vous regardait avec beaucoup de tendresse.
6: On a envie de le prendre dans ses bras, en fait.
3: Oui, c'est vrai. Et puis, on a un peu envie d'être veto aussi, mais bon.
6: C'est trop tard.
3: Oui, voilà.
5: Non, c'est encore possible. C'est possible à tous les âges. Il y a des gens qui rentrent en école de vétérinaire à 40 ans. Et je connais des
6: trop tard.
3: Alors, écoutez, ça sera ma dernière avec vous aujourd'hui, chers auditeurs.
6: Pierre, je vous mets un petit défi. Faites une prochaine chronique avec cette jeune fille à la radio avec vous ici.
5: Avec plaisir.
6: Ça serait génial.
3: Isia, si vous nous entendez, jeune fille, vous êtes la bienvenue dans les locaux de votre radio ici. Merci infiniment, Pierre Fabin. On va continuer de parler avec vous, continuer à réagir à cette émission 0810 055 056. Nordine Attab va nous dire comment faire du sport sans pression. Je suis toute oui, mais pour l'heure, c'est Marc Lavoine. J'adore ce titre, le parking des anges sur votre radio ici dans On vous doit bien ça. On est ensemble jusqu'à 13h.

0: parking des Anges. Marc Lavoine sur votre radio ici dans On vous doit bien ça.
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0: Et avant de continuer de parler animaux, adoption des animaux, en particulier avec notre vétérinaire Pierre Fabin, et sport avec notre coach sportif Nordine Attab, nous allons vous prendre en ligne parce qu'il y a énormément de réactions évidemment sur ce sujet qu'est la hausse du carburant. Nous allons tout de suite prendre Christophe qui nous a appelé au 0810 055 056. Faites comme lui. Il nous appelle du Vaucluse, pardonnez-moi, j'embrasse très fort.
3: Ah, c'est
0: ici Vaucluse. Et c'est effectivement chez notre cher Valère Coréard. Bonjour et bienvenue, cher Christophe.
4: Oui, bonjour Nora, bonjour l'équipe.
0: Bonjour. Voilà,
4: bonjour. Donc moi je suis artisan frigoriste à Pernes-les-Fontaines.
0: D'accord.
4: Et donc je sillonne un petit peu le département et les départements limitrophes aussi également. Et donc depuis 10 ans, hein, depuis qu'on a élu le dernier président, je vois la misère sociale chez les artisans, chez les commerçants. Et je veux dire, et donc moi c'est toutes les branches, parce que dans mon métier, donc je vois des restaurateurs, je vois des bouchers, je vois des boulangers, des pharmacies. Bon, les pharmacies sont peut-être un peu épargnées, mais ouais. Donc c'est dans tous les domaines. Et aujourd'hui, je vais vous donner, par exemple, la semaine dernière, j'ai interrogé trois clients au hasard comme ça, hein, vraiment au hasard, pour vous parler de salaire, pour vous dire voilà où on en est. Quand un artisan, vous savez qu'en moyenne, moi je fais à peu près une semaine qui est légère, c'est 50-60 heures, d'accord.
0: D'accord.
4: Sinon, ben là en ce moment, je suis plutôt aux alentours de 70, 80, 90 heures. Voilà. Mais je me plains pas, hein, j'aime mon métier, je suis un passionné.
0: Non, mais bien sûr, mais enfin tout de même.
4: Non, parce que quand on aime ce qu'on fait, vous savez, là ce matin, je me suis occupé de personnes âgées aussi, vous voyez, parce que bon, c'est, j'aime les gens, j'aime mon pays, je veux dire, j'aime apporter quelque chose, je pense qu'on est là sur Terre pour apporter quelque chose, pas pour détruire quelque chose.
0: Bravo Christophe,
4: mais
0: c'est joli d'entendre ça.
4: Mais moi, ce que je suis passé là, il y a 10 jours ici Vaucluse pour parler de la facturation électronique.
0: D'accord.
4: Et pour nous, bon, c'est pareil, hein, c'est quelque chose qui est en train de nous détruire parce que on est détruit administrativement par les charges, voilà.
0: Mm-hmm.
4: Et là, pour bon, on parle du prix du carburant, mais c'est tout.
0: Oui, bien sûr que c'est tout.
4: Demander à un boulanger la matière première. Alors juste pour vous dire, le salaire de 3 clients que j'ai pris au hasard, hein, 1 400 euros. 1 700 euros, 2 000 euros.
0: Valère Coréard va discuter avec vous là-dessus.
3: Christophe, je voulais vous poser une question suite à votre intervention. C'est, pour vous, c'est qu'est-ce qui se passe? C'est quoi le problème en fait? Parce que on voit bien que dans cette France, il y a des gens qui bossent du matin au soir, etc. Mais si vous concernant, ce serait quoi le truc à changer pour que ça aille mieux?
4: Alors le problème déjà, c'est qu'on est écrasé par une administration. On nous a dit qu'on nous simplifiait les choses. Là, on nous parle de facturation électronique. Mais pour nous, vous voyez, moi je me suis fâché avec mon comptable. Mais je suis désolé. Je veux dire, on vous met des plateformes. Je vous explique. Si vous voulez travailler pour l'État, donc la plateforme c'est Corus, d'accord. Moi, je travaille pratiquement pas. J'avais juste un lycée avec lequel j'ai travaillé un petit peu. Le jour où ils m'ont fait passer par cette plateforme, je n'ai pas arrêter d'avoir de faux mails, de choses en disant que t'avais voilà. Et donc on veut nous mettre une facturation électronique, nous faire passer par des plateformes.
3: Ouais, donc c'est trop compliqué, quoi. C'est ça qu'on comprend.
0: C'est ça, exactement.
3: Okay.
0: Merci beaucoup Christophe. J'en profite parce qu'il y a beaucoup de personnes qui veulent passer à l'antenne et je le comprends. On va prendre Yvette avec nous, hein, qui nous appelle du Nord. Hein. Gros bisous à Issy Nord et qui est d'accord. Évidemment, tout a augmenté. Bonjour, bienvenue, chère Yvette.
5: Bonjour à tout le monde, à toute l'équipe. Et je suis toujours branchée Issy Nord. Je suis une personne âgée.
0: Ouais.
5: Et je passe mon temps à écouter le poste, à la minute où je me lève le matin, très tôt, mettons 4h30, 5h, jusqu'au soir, 23h30, comme hier soir, j'ai écouté le football avec Lens.
0: D'accord.
6: J'écoute Lens qui a gagné.
0: Voilà, Lens qui a gagné. Alors, tout cas, Yvette, vous trouvez que tout augmente?
5: Mais oui, tout augmente. Pour l'essence, le gasoil, le machin. Souvent dans les familles, maintenant, il y a 2 voitures.
0: Oui.
5: Après... Eh bien, on a tout qui arrive et qui va être augmenté. On n'a pas de pommes de terre, on n'a pas de fruits, on n'a pas de légumes, on n'a rien du tout. Il n'y a rien qui est poussé avec le mauvais temps qu'on a eu.
0: Oui.
5: Donc, il faut s'attendre à avoir tout triplé comme pour rigoler.
0: Absolument. Aude Razo va vous répondre.
6: Oui, et puis je disais en fait, écoutez-nous aussi pour avoir des solutions. Hein, c'est ça qui est important. Nous, on est là effectivement pour parler de vos problèmes, se pencher sur vos problèmes du quotidien, mais on a toujours des solutions à vous proposer.
0: On entend vos angoisses. Hein, on remercie Yvette d'avoir témoigné. Faites comme elle et faites comme Christophe. Appelez-nous, hein, 0810 055 056. C'est votre émission, les amis. Je ne peux pas vous dire mieux parce qu'on vous doit bien ça. Pour le moment, on va écouter The Police. On va monter un petit peu le son parce que c'est quand même bientôt le week-end. On va essayer de se détendre un peu avec So Lonely sur votre radio ici.

0: The Police sur votre radio ici dans On vous doit bien ça.
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0: Que de réactions au 0810 055 056, c'est votre émission. On est là pour vous, on essaye du mieux qu'on peut de vous rendre service parce qu'on vous doit bien ça. Pour l'heure, nous allons aborder l'adoption des animaux avec notre cher Pierre Fabin. Alors là, moi, je suis border coup de gueule. Donc j'attends. Non mais parce que c'est vrai, on les adopte de plus en plus jeunes. C'est pas notre médecin qui va nous dire l'inverse.
3: J'ai envie de pousser un coup de gueule parce que justement, voilà, ces dernières semaines, je suis confronté systématiquement à des animaux adoptés autour de un mois et demi, beaucoup trop jeunes. L'âge minimum de l'adoption d'un animal, c'est 2 mois. Pour moi, l'idéal, c'est 2 mois et demi, 3 mois. Et là, justement, j'ai retrouvé plein d'animaux dans des situations sanitaires catastrophiques, infestés de puces, de vers. J'ai un animal, un petit chiot qui est décédé il y a 2 jours, justement, d'une maladie qui aurait pu être évitée. Alors, je suis en colère contre les gens qui vendent ces animaux. C'est du trafic illégal, globalement. Mmh. C'est des marchands de misère. Dans leur garage souvent, et puis vous refilez cet animal sur un parking de supermarché. Donc je suis en colère contre eux, mais je suis aussi en colère contre les acheteurs, les propriétaires d'animaux qui vont adopter ces animaux, ouais, sans se renseigner. En fait, vous allez adopter un animal pour les 10-15 ans à venir et vous le prenez sur un coup de tête. C'est des adoptions impulsives. Si vous avez quelqu'un qui vous livre un chiot sur un parking, non, c'est sûr qu'il va y avoir des problèmes. Et c'est vous qui allez en plus payer la note du vétérinaire derrière en disant bah, je l'ai adopté il y a 2 jours, mais c'est trop cher.
0: Exactement.
3: Et nous, on va pas forcément pouvoir le sauver.
0: Audrazo, vous voulez vous dire un mot?
4: Oui, justement, vous parliez d'adoption, triste record d'abandon à la SPA. Ça a été annoncé il y a quelques heures. Près de 10 000 animaux accueillis dans les refuges de SPA en juillet et août. Surtout des chats et des chiens, record pour la saison estivale, plus 20% par rapport à 2025. C'est énorme.
3: Effectivement, et pour moi, le fait d'adopter des animaux comme ça de façon compulsive, ça va alimenter ces abandons parce qu'on ne réfléchit pas vraiment quand on va acheter. On va voir cet animal sur Instagram, sur Le Bon Coin, et il n'y a aucun cadre légal derrière tout ça. On récupère l'animal et derrière, on se retrouve avec cet animal et parfois, il va terminer adopté. Alors, la bonne solution, justement, pour adopter, c'est d'adopter dans ces refuges.
0: Oui.
3: Aller à la SPA,
0: agréé.
3: Voilà, agréé. En fait, vous êtes sûr que l'animal soit stérilisé.
0: Voilà.
3: Donc, pas de reproduction.
0: Donc, il n'a pas un mois, l'animal.
3: Voilà, il n'a pas un mois, il sera stérilisé.
0: On l'adopte à partir de quel âge ?
3: Deux mois et demi, trois mois. Alors parfois,
0: voilà,
3: à la SPA, c'est différent parce qu'on va les faire stériliser après, parce qu'ils arrivent tellement petits, il faut s'en occuper, donc ils vont vous les donner avant, mais avec le vétérinaire qui va le stériliser derrière. On les adopte, ils sont vaccinés, ils sont déparasités, parce que souvent on nous dit bah oui, c'est bon, je l'ai déparasité, mais ça n'a jamais été fait. Et il y a un certificat d'engagement et vous ne récupérerez l'animal que 7 jours plus tard.
0: D'accord.
3: Pour justement avoir le temps de réfléchir. Il y a un certificat à signer et un vrai engagement à signer, parce que justement, sinon souvent c'est fait n'importe comment. Et si vous achetez chez un particulier, un éleveur, allez voir les lieux avant, demandez à voir où vivent les animaux pour voir dans quelle situation ils sont. Si vous ne voyez pas, c'est qu'il ne faut pas adopter dans cet endroit-là, parce que justement, les conditions sanitaires, si on ne veut pas vous montrer, c'est que les conditions ne sont pas bonnes et que vous allez avoir des problèmes avec vos animaux à ce moment-là.
0: D'accord, merci beaucoup. Oui, Nordine, vous voyez réagir?
5: Non,
0: pas du tout. Vous avez envie d'adopter un petit animal?
5: Oh, bah ma fille a déjà un chat et un chien.
0: Bah oui, donc ça va déjà. Non, mais c'est vrai qu'il faut être très très prudent. Ma mère est éleveuse de chiens, voilà, je vous confie un petit secret. Et il y a aussi des éleveurs pas très bien intentionnés qui élèvent n'importe comment, ça devient vraiment... Il y a des races
3: fermes,
0: à la mode,
3: voilà,
0: et du coup, ça élève n'importe comment. Ça aussi, on parlera des races à la mode.
3: Avec du trafic de l'Europe de l'Est, des camions entiers d'animaux qui arrivent, qui vous les vendent trop jeunes, qui sont dans des fermes à chiens. Parfois, il y a des chiens qui sont dans des fermes, dans des boxes pour animaux, et qui se retrouvent dans ces situations sanitaires catastrophiques.
0: À part la SPA, cher Pierre Fabin, une petite association ou deux...
3: Solidarité Peuple Animal, qui est une association qui va regrouper 700 associations justement de confiance. Donc allez sur leur
0: fabuleux
3: site, il y a 700 assos qui adhèrent à Solidarité Peuple Animal, qui va regrouper toutes ces petites associations qui peuvent vous mettre avec quelqu'un, en relation avec quelqu'un
0: et
3: de confiance.
0: Et une autre association à laquelle vous tenez, je crois, c'est YouCare.
3: YouCare, exactement, qui fait des super sauvetages, mais il y en a plein. Il y a la Fondation Bardot, il y a YouCare,
0: oui,
3: il y en a énormément. Il y en a énormément des sérieuses, mais attention, il y a des associations non sérieuses aussi, donc on va toujours voir avant, c'est le plus important.
0: Association agréée. Dans un instant, on terminera la semaine en beauté, sans pression, du sport sans pression. Qu'est-ce que j'aime entendre ça. C'est Nordine Attab, notre coach sportif, qui nous en parlera dans un instant. À tout de suite sur votre radio ICI.
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0: Que le temps passe vite en si bonne compagnie. On est ensemble jusqu'à 13h, donc encore quelques minutes à passer ensemble. Dans votre nouveau rendez-vous quotidien sur votre radio Ici, on vous doit bien ça. Notre cher coach sportif, Nordi Natab, le grand, le célèbre, l'éminent, va nous révéler un petit secret. Le sport sans pression, comment qu'on fait monsieur?
5: Exactement. Alors, juste avant de démarrer, je prends 10 secondes, parce que c'est vrai que j'ai fait ma première chronique la semaine dernière, et ça a été un peu virulent pour le vélo électrique. Qu'est-ce que c'est du sport? Donc je lui ai ramené une petite boîte de douceur de chez moi.
8: Mais c'est très
5: pour
8: mignon.
5: Le dire cœur.
3: Voilà. Attention, on va se prendre la tête aujourd'hui.
8: Non, mais j'avais il a un truc à me demander derrière.
0: Non, un couple se forme. Non, alors, vous bien c'est ça. Nordi, les Valères Coréens, c'est trop.
5: Vous pouvez réentendre la chronique sur ici.fr. Est-ce que le vélo électrique, c'est du sport? J'y répondais avec des arguments beaucoup plus. Bref.
8: Voilà. C'est bien de reconnaître que j'avais raison.
0: Je les adore. Alors, Nordi, on vous écoute.
5: Ouais, donc le sport sans pression, je vote pour à 200%. Ce que je veux dire, c'est qu'aujourd'hui, on est dans une société dans laquelle il y a beaucoup d'injonctions, ouais. C'est-à-dire que l'obligation des 10 000 pas, ou plutôt des 8 000, il faut être au maximum de sa musculature, il faut courir un marathon, et toutes les autres personnes, ben, c'est pas forcément du sport. Mais je ne suis pas d'accord.
0: Ce que je veux dire, c'est que... Ça fait du bien d'entendre ça. Moi, je culpabilise vachement en regardant les réseaux sociaux, les gens qui font des Aerox, là. Alors... J'ai l'impression que c'est le nom d'un pays nordique.
4: Valère Coréen,
0: voilà. Moi, je culpabilise. Sur... Non, mais c'est vrai, tu gravis pas une montagne, t'as l'impression d'être nul. Bah non.
5: Exactement. On y vient sur tous ces jeunes chemise bleue et lunettes, justement, qui pourraient faire penser que le sport, ça n'est que ça. Alors qu'au final, derrière, ce qui est intéressant, c'est que chacun, chacune puisse avancer à son rythme. Et il n'y a surtout pas de pression à se mettre. Alors pourquoi, justement, on freine? Ben, comme vous l'avez dit, les réseaux sociaux. C'est-à-dire que lorsque on vient flatter notre ego et qu'on poste une photo, il faut savoir que ça va écraser du monde autour. Et que toutes les personnes qui auraient envie de se remettre au sport, et ben là, vont se dire « Ah oui, mais je ne suis pas capable de courir ». Mais ce que je veux dire, je prends un exemple tout simple. Dans la course à pied, par exemple, il n'y a pas de nécessité que de courir. On peut intégrer, par exemple, de la marche. On peut alterner 4 minutes de marche et 1 minute de course. Et vous pouvez appeler ça de la course à pied. Et c'est une séance qui vous appartient. Vous n'avez pas à vous justifier. Vous habitez dans votre corps. Et votre corps, c'est le seul endroit où vous allez vivre toute la vie. Vous pouvez changer de voiture, vous pouvez changer de maison, mais de corps, jamais. Donc l'idée,
0: dommage,
5: c'est de pouvoir faire...
0: pas Pierre Fabin, je plaisante. C'est la fin de la semaine, on peut faire des petites bêtises, de se dire des bêtises.
5: Donc l'idée, c'est de pouvoir faire du sport à votre rythme, et surtout pas de copier-coller. Parce qu'aujourd'hui, lorsque vous pouvez avoir une pression pour vous inscrire dans une salle de sport, mais il n'y a pas de copier-coller à avoir avec la voisine ou le voisin. Allez à votre rythme, avec les poids et les postures sur lesquelles vous vous sentez à l'aise. Et à partir de là, vous allez voir, vous allez devenir régulière. Et si j'ai une astuce, n'essayez pas de gravir un Everest dès le départ. Au contraire, la technique des petits pas. Je prends un exemple tout simple. Si vous faites 30 secondes chaque jour de gainage, vous dites, tiens, voilà. Votre cerveau, il va dire OK, parce que lui, il n'aime pas les changements trop importants. Donc, il dit OK, 30 secondes chaque jour. Et vous allez me dire, bon, en ordine, c'est pas grand-chose. Sauf que lorsqu'on le fait chaque jour, à l'année, ça fait 3 heures. 3 heures de gainage pour ma sangle abdominale.
0: Oui, mine de rien.
5: Et surtout, derrière, c'est que votre cerveau va s'habituer à ce petit mouvement que vous allez intégrer à ce sport. Et progressivement, vous allez voir que 45 secondes ou 1 minute, ça va être plausible. Même chose sur un étage. On entend beaucoup de messages où vous dites « Ah bah tiens, je prends un étage, oui, mais c'est pas grand-chose. » Mais lorsqu'on le fait une fois chaque jour, au final, c'est comme si vous alliez gravir un quart du Mont Blanc. 3 tours Eiffel et demi.
0: C'est bien de convertir comme
5: ça. En fait, c'est important. Non, mais c'est qu'aujourd'hui, c'est que tout est écrasant. Et dans le sport, c'est pas grave si vous courez vos 10 km en 2 heures. Vous n'avez pas de justification à donner
0: à
5: quelqu'un.
0: Excusez-moi, déjà 10 km.
5: Mais même 1 km, ce que je veux dire, c'est que l'essentiel, c'est que vous puissiez être régulière. D'accord. Il y a beaucoup de personnes que je vois un peu trop se le raconter sur les réseaux sociaux. Et moi, ça me dérange parce qu'ils viennent faire du sport une fois par semaine, mais le reste du temps, ils sont sédentaires. Mmh. Alors qu'à l'inverse, si vous faites votre séquence de sport sur 15 ou 20 minutes chaque jour, c'est ça l'essentiel. C'est comme se brosser les dents. Ça ne nous viendrait pas l'idée de se brosser les dents 7 fois le dimanche.
0: Oui,
5: c'est
0: oui,
5: un peu chaque jour.
0: Bien
5: et bien, le sport à votre rythme, c'est là où vous allez pouvoir durer dans le temps.
4: Et moi, on parlait des réseaux sociaux. Moi, ce qui m'agace, c'est que des fois, c'est des femmes qui vont se filmer en disant, j'ai fait ma petite course à pied. Et elles font un temps qui est pas ouf. Elles font un temps, voilà. Et en dessous, les commentaires sont terribles. Mais c'est vraiment très féroce en disant, mais pourquoi tu cours si c'est pour courir aussi mal? Je trouve qu'elles se défendent bien aujourd'hui. Franchement, sur les réseaux sociaux, je trouve que les femmes notamment se défendent très bien en disant mais enfin, je cours à la vitesse que je veux.
5: Vous n'avez surtout pas de justification à donner.
7: Voilà,
5: à qui
7: exactement,
5: que ce soit.
7: Déjà.
5: Et quand je vous dis la course à pied à l'intérieur, vous pouvez intégrer de la marche et c'est très bien. C'est chaque pas qui compte. Si vous faites 5 minutes de course, c'est très bien. Si vous faites 5 squats, c'est très bien. Si vous faites un petit peu de renforcement, c'est très bien. Mais par contre, à l'inverse, n'essayez pas de tout transformer d'un coup. Vous pouvez par exemple débuter chez vous. Des mouvements tout simples. Par exemple, dès le départ, on va faire 24 heures de on vous doit bien ça. Je vais démarrer le matin lorsqu'on est dans son lit. D'accord ?
7: Ouais.
5: Le matin, on laisse jamais. Alors que comparé aux animaux qui prennent le temps de se réveiller, on est le seul animal qui permet justement derrière de pouvoir démarrer directement. Vous êtes allongé sur le dos, les jambes fléchies, pieds à plat. Vous y êtes ? Vous êtes sur votre lit. Valère ?
8: Je suis bien, je suis avec ma chemise bleue.
5: Donc là, tranquillement, vous allez relever le bassin 20 fois. Et grâce à ça, vous allez délier le dos.
0: Ok, merci Nordinatab. Voilà. Il a plein de conseils encore à vous prodiguer. Ça sera comme ça tous les vendredis dans On vous doit bien ça. Merci Nordinatab. Continuez à réagir au 0810 055 056. On va recevoir Rachel. Rachel, elle appelle de la Meuse. Gros bisous ici, Lorraine. Elle a 3 enfants, elle est enseignante. Quel beau métier. Et elle s'est inscrite sur le site ici.fr. Bonjour Rachel.
9: Bonjour Anora, bonjour l'équipe.
0: Comment ça va chère Rachel?
9: Je vais bien, je vais bien.
0: Eh ben, on est ravis. Et puis, en plus, ça tombe bien, allez aller encore mieux parce que c'est gagné.
8: Bravo.
9: Ah, c'est génial.
0: Bah oui.
9: Merci beaucoup.
0: C'est tout simple. Vous inscrivez, comme Rachel, sur le site ici.fr. Il y a une page dédiée et vous repartez avec 200 euros de pouvoir d'achat. Merci, chers amis. Ça passe à une vitesse folle.
5: Oui.
0: C'était la deuxième semaine de On vous doit bien ça, votre nouveau rendez-vous quotidien. Merci à ma Céline à la réalisation, Emma à la technique, Alex au standard et Gwenaëlle à la préparation. Et surtout à vous, Pierre, Aude, Nordine et Valère.
5: Merci.
0: Mon chouchou. Et ouais, aujourd'hui c'est lui.
5: Valère.
4: Ouais. Non. Et c'était pas Nordine tout à l'heure.
0: Et on se retrouve lundi. Dans un instant, c'est le 13h de vos régions avec Benjamin Mathieu. Bonjour Benjamin.
10: Bonjour Enora. Bah moi je suis en train de faire du gainage dans le studio. Hein. J'ai suivi les conseils de Nordine. Donc il va falloir que je me remette un petit peu dans l'ambiance. Le grand journal des régions à suivre dans quelques instants. Une demi-heure d'informations au plus près de vos préoccupations avec des reportages venus de toute la France, avec les 44 locales du réseau. Et puis on vous donne la parole, vous le savez depuis le début de l'année, avec le dispositif Dites-le ici, 50 isoloirs qui sillonnent la France pour recueillir vos impressions, vos envies, vos doutes, vos coups de gueule en cette année présidentielle.
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0: Merci d'écouter la radio ici, il est 13h. Les informations, Benjamin Mathieu.
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0: Benjamin Mathieu.
10: Bonjour et bienvenue dans votre grand journal des régions. Une demi-heure d'informations au plus près de vos préoccupations. C'est l'angoisse du chariot vide dans cette rentrée. L'économie française tourne au ralenti. Vous êtes très nombreux à chercher à faire de bonnes affaires, notamment sur le carburant. Et vous n'hésitez plus à parcourir des kilomètres pour aller faire le plein à l'étranger. Nous sommes en Andorre dès le début de ce journal où le diesel coûte 70 centimes de moins qu'en France. Un été caniculaire aux répercussions importantes sur l'économie, mais aussi c'est une surprise sur les abandons d'animaux. Près de 10 000 compagnons à quatre pattes laissés dans un refuge cet été. On vous explique pourquoi avec Jacques Gauchy, le président de la Société Protectrice des Animaux. Il est notre invité. Éviter de nouveaux drames en encadrant les réseaux sociaux pour les enfants, c'est le combat de Stéphanie. Sa fille s'est suicidée à l'âge de 15 ans.
11: TikTok l'a complètement enfoncé jusqu'à lui suggérer de se donner la mort. Qu'est-ce qu'il faut pour que l'Europe bouge, légiférant pour les réseaux sociaux?
10: Elle écrit avec d'autres parents à la Commission européenne pour qu'elle protège mieux les enfants. Et puis cette tradition typiquement jurassienne, alors que l'été est loin d'être terminé, c'est le lancement de la saison du Mont d'Or, fromage star de l'hiver. On ira le déguster à la fraîche en fin de journal. C'est votre principale préoccupation en cette rentrée où les dépenses sont nombreuses, le pouvoir d'achat et les craintes que celui-ci ne continue à chuter. On apprenait hier que l'économie française décroche, c'est le terme donné par l'INSEE, avec des prévisions de croissance revues à la baisse, 0,4% de croissance pour 2026. La consommation des ménages est sur encéphalogramme plat, évidemment en raison de l'augmentation des prix à la pompe aux alentours de 2,15 euros le litre d'essence en ce moment, des tarifs prohibitifs. Dans une station du Gard à Marguerite, à quelques kilomètres

0: euros par mois et tout passe dedans. La nourriture, l'essence, pour le peu qu'on utilise en essence, les factures d'électricité qui a augmenté aussi, le gaz qui augmente. Je peux même plus me permettre de mettre des sous de côté, je peux même plus le faire.
1: Pierre a 3 enfants avec Nelly, sa femme, à côté, qui espère une baisse des prix pour retrouver sa vie d'avant.
2: On regardait pas les kilomètres, on pouvait se permettre d'aller manger un bout, on se disait ben, on a envie d'aller là, on va là, là ça limite.
1: À 44 ans, Nelly est pâtissière, gagne 1500 euros par mois. Cet été, le couple a donc tiré un trait sur les vacances pour la première fois.
2: Entre l'augmentation de la nourriture et de l'essence, ça fait des journées à 200 euros, ça fait quand même une grosse somme, donc on reste à la maison, on a bricolé un petit peu et on s'adapte.
1: Tous les deux repartent n'ayant dépensé que 20 euros d'essence. Nelly soupire, pour le reste, on verra plus tard.
3: Le reportage ici, Gare Lozère. C'est donc la course au bon plan pour faire le plein. Dans le sud-ouest, la principauté d'Andorre l'a bien compris. Les autorités de ce petit état des Pyrénées ont encore baissé le prix du diesel le 1er septembre dernier. Sébastien Bayot, vous êtes notre envoyé spécial pour ici. Bonjour. Et la différence de prix est désormais tellement grande qu'on vient de loin pour faire le plein en début de week-end avec des files d'attente aux stations du Pas-de-la-Case à la frontière française.
4: Oui, tout à fait. Alors, je vous donne un petit peu le décor. Là, je me trouve au port d'Anvalira, à 2407 mètres d'altitude, en pleine haute montagne, donc dans la nature. Mais je suis entouré de stations-service. Et si on regarde les plaques d'immatriculation des voitures qui viennent à la pompe, eh bien, elles sont toutes françaises à 100%. Et en observant le prix du litre, on comprend vite pourquoi le diesel est à environ 1,63€, le sans-plomb 95, 1,66€. Selon les pompes, c'est plusieurs dizaines de centimes de moins par rapport à la France. Alors les frontaliers de l'Ariège, des Pyrénées-Orientales et de la Haute-Garonne sont des habitués du Pas-de-la-Case. Mais depuis que le prix a grimpé en France, ces conducteurs multiplient les allers-retours en Andorre. Et en plus du plein, certains repartent même avec des jerrycans d'essence, même si cela est interdit. Et puis, les touristes français, eux aussi, profitent. Michel et sa femme viennent de l'Ain, ils font le tour des Pyrénées en camping-car. Et ils ont fait exprès un détour par l'Andorre pour faire le plein.
5: Pour l'essence, c'est le top, hein. Il n'y a rien à voir avec la France. Il y a un écart environ de 50 centimes de litre sur le diesel. Ben, nous, le camping-car, oui, ça consomme pas mal. Sur un plein, on a gagné 50 euros. C'est énorme.
4: Depuis le 1er septembre, le gouvernement andorran a décidé de baisser le prix du diesel de 15 centimes par litre. Officiellement, c'est pour aider les locaux. Mais dans les faits, c'est une manière évidente d'attirer encore plus les conducteurs français.
3: Au Pas-de-la-Case, à Andorre, Sébastien Berriot. Autre poste de dépense, les courses, où le budget des ménages sont de plus en plus serrés. Dans le Nord, c'est une première. Un Lidl Outlet a ouvert hier à Marquette-les-Lilles, c'est dans la métropole lilloise. Alors le principe est très simple, vous y retrouvez toutes les marques non alimentaires de Lidl, à des prix évidemment cassés. L'enseigne Discount brade ses invendus et les clients sont au rendez-vous. Louise Adélaïde Boinard.
6: Le magasin est plein à craquer, tout comme les caddies des clients qui fouillent frénétiquement dans les bacs en métal.
7: On a acheté une colonne de salle de bain, des oreillers, des tondeuses pour les cheveux et pour se raser aussi, un peu de tout. On a même pris des casseroles, des plats, des feuilletous.
6: Bruno, Nadia et leur fille ramènent un coffre plein pour 80 euros.
7: De toute façon, tous les gens maintenant, ils recherchent ça, quoi. C'est ce qu'ils recherchent, les prix discount, et c'est ce qui va marcher le mieux, quoi. Et ça, à mon avis, c'est ce qu'ils ont compris, les distributeurs.
6: Virginie a aussi un budget ultra serré.
8: Et j'avoue que c'est hyper intéressant. En plus, j'ai une grande famille. Moi, j'ai 8 enfants, donc tout ce qu'on peut économiser, on peut le mettre ailleurs.
6: Elle lorgne sur un masseur de pied à 15 euros qu'elle n'aurait jamais acheté à prix plein.
8: J'ai une maladie un peu invalidante, la fibromyalgie. J'avoue que tout ce qui peut me soulager, je suis fan.
9: Toujours le truc, c'est des courses qu'on n'aurait pas acheté en temps normal.
8: Bah non, j'aurais pas acheté.
6: Véronique empile 5 tapis pour voiture dans son caddie. Avec son mari, ils sont devenus accros au magasin de déstockage dans la région.
10: On fait en Bersard, on fait Vambrochet, Marquette, Perrenchy, L'Homme. Tous les matins, on est parti.
6: Il y a 4000 magasins de déstockage non alimentaires en France.
3: À Marquette-les-Lilles, le reportage ici Nord. C'est une condamnation lourde et une réponse judiciaire particulièrement ferme. À Feugat, près de Toulouse, un parent d'élève avait menacé de couper la tête d'une enseignante de l'école de son fils âgé de 9 ans. Ce père de famille l'avait pris à partie sur le parking de l'établissement. Le tribunal correctionnel de Toulouse l'a condamné hier à 6 mois de prison ferme et à une incarcération immédiate. Une affaire qui fait évidemment écho au drame de Samuel Paty, enseignant sauvagement assassiné à la sortie de son collège en 2020. Lors de l'audience, le mis en cause a présenté

0: C'est ses excuses, affirmant n'avoir pas mesuré la gravité de ce qu'il disait. Mais c'est en tout cas une décision qui est saluée par Jocelyn Momasso. C'est l'avocat de l'enseignante et du rectorat de Toulouse.
1: Je pense que le tribunal a pris en compte les souffrances de la partie civile, a pris en compte le trouble à l'ordre public que ses propos ont occasionné dans la communauté enseignante. Et aujourd'hui, cette sévérité est rarissime. Un mandat dépôt à l'audience pour une mise en cause qui était éligible au sursis simple, c'est très rare. Je pense que par cette décision, le tribunal a voulu montrer que des propos qui ont été tenus aujourd'hui, en 2026, ce n'est plus tolérable. Le message qui est envoyé, c'est qu'aujourd'hui, les enseignants ne doivent plus aller travailler avec la boule au ventre.
0: 13h08 sur ici dans le Grand Journal des Régions. On passe à cette conséquence inattendue des canicules et cet été de chien, si je puis m'exprimer ainsi, pour les animaux de compagnie, avec près de 10 000 abandons dans les refuges de la SPA cet été, un chiffre record d'animaux recueillis. 9 508 chats et chiens et autres animaux de compagnie très précisément ont donc été purement et simplement abandonnés pendant la saison estivale. Jacques Gauchy, bonjour.
2: Oui, bonjour.
0: Vous êtes le président de la société protectrice des animaux. Ces chiffres records que vous publiez font suite à une année 2025 qui était déjà qualifiée d'exceptionnelle. Alors, est-ce que ça veut dire que les Français qui détiennent un animal seraient devenus insensibles ou égoïstes ?
2: Non, je pense qu'il faut préciser. En fait, nous on parle plutôt d'accueil d'animaux plutôt que d'abandon, parce que les origines sont assez diverses. En fait, nous avons eu cette année, peut-être aussi comme l'an dernier, une explosion de portée de chatons. Alors il y a deux arrivées, ou bien les gens nous apportent leurs chatons parce que ils n'ont pas stérilisé leurs animaux et ils sont débordés, ou alors malheureusement, effectivement, c'est de l'abandon. Ils les déposent devant le refuge et nous devons les prendre en charge. Le problème des chatons, c'est qu'en général, ils ne sont pas sevrés. Alors nous devons faire appel, et heureusement que nous avons des bénévoles, des familles relais, qui les prennent en charge pour les biberonner. On ne peut pas assurer ça dans nos refuges. Et puis également, ce qu'on ne peut pas les prendre dans nos refuges, puisqu'en fait, ils sont fragiles, ils sont petits. Et nos animaux, souvent, sont porteurs de maladies, notamment les chats qui ont des coryzas. Voilà, donc ce sont essentiellement des chats, des chatons. Pour le reste, il y a aussi une augmentation de ce qu'on appelle les signalements et les saisies en réquisition en maltraitance. Mais ça ne veut pas dire que les gens maltraitent plus leurs animaux. Ça veut peut-être dire que nos délégués enquêteurs qui sont sur le terrain, oui.
0: Ça veut dire peut-être qu'on signale plus. Vous m'entendez ?
2: Oui, tout à fait. Oui, je pense qu'il y a plus de signalements parce que bon, les gens sont plus peut-être sensibles aux problèmes. Donc contactent nos délégués enquêteurs et ce sont les délégués enquêteurs qui font les enquêtes et nous allons et ça va jusqu'à la réquisition d'animaux. Alors peut-être que cet été avec la canicule, il y a des endroits, des sites où des particuliers ou d'éleveurs où on s'est rendu compte qu'il n'y avait pas assez peut-être d'eau, ils n'étaient pas protégés de la chaleur. Il y a peut-être cela aussi qui a joué. Mais effectivement, on a triplé, on a 684 animaux saisis cet été contre 205 l'année dernière.
0: Et vous le disiez, c'est cet été particulièrement caniculaire, particulièrement chaud, qui a eu des conséquences puisque certains même centres de la SPA ont dû être évacués, trop proches des incendies. Évidemment, ça met vos refuges dans des situations compliquées pour l'accueil des animaux, mais aussi pour vos personnels. On rappelle que vous avez 69 refuges en France. C'est un été particulièrement incroyable qu'on a vécu.
2: Oui, alors effectivement, l'incendie de Rivesaltes a impacté notre refuge de Perpignan. On a mis, heureusement, nos agents ont été formidables. Ils ont mis moins de 2 heures pour évacuer une centaine d'animaux et les mettre en sécurité. Ça, c'est effectivement un phénomène ponctuel qui nous a posé problème. On a dû, bien entendu, répartir ces animaux dans les refuges qui étaient donc à proximité. Heureusement, on en a quelques-uns, mais certains ont été un peu plus loin. On les a amenés même au centre de la France.
0: Alors, dans le même temps, et c'est tant mieux, hein, vous évoquez aussi des adoptions en nette hausse, plus 18% avec plus de 8 000 adoption. On va écouter un exemple de belle histoire avec Jennifer, qui est une habitante d'Héricourt. Elle a rencontré Balou, un petit chien, dans un refuge SPA de Haute-Saône. Le reportage d'Eliane Malric.
3: Dès l'entrée chez Jennifer, une petite boule de poils curieuse vient renifler cette nouvelle odeur inconnue.
4: Alors c'est Balou, il a 4 mois demain. Il a été déposé à la SPA de Belfort.
3: Le petit résident au pelage fauve avec des taches blanches découvre son environnement sous la surveillance constante de sa maîtresse. Pas de départ en vacances pour elle, mais ça vaut mieux.
4: J'ai eu 3 semaines de vacances. On a pu bien en faire connaissance, parce que il faut quand même apprendre à se connaître, hein. C'est normal, c'est tout nouveau.
3: Jennifer a déjà 4 chats, tous sauvés de situations d'abandon. Elle a beaucoup réfléchi avant d'avoir un chien.
4: Je me suis toujours dit, si un jour je peux avoir un animal, je préférerais le sauver, entre guillemets, de la SPA, qui passe pas sa vie là-bas. J'ai posé un tas de questions, j'ai regardé sur YouTube comment l'éduquer, les choses à surtout pas faire.
3: Il a fallu aussi choisir le bon chiot pour cohabiter avec la fille de Jennifer, âgée de 2 ans. Une première année pour s'habituer avant de penser à emmener l'animal en vadrouille.
4: On peut les amener partout en vacances, en plus avec nous. Vous faites des van life, vous faites plein de choses, ils viennent avec vous, quoi. Et peu importe la taille du chien. Enfin, voilà, j'ai une petite C1, je sais que mon chien, il viendra avec nous quand même, quoi. Il viendra partout.
3: Comme elle, 7000 personnes adoptent des animaux auprès de la SPA l'été.
0: Le reportage ici, Belfort-Montbéliard, qui a été diffusé le mois dernier au cœur de l'été. Jacques Gauchy, président de la Société Protectrice des Animaux, vous êtes avec nous dans le 13h de nos régions. Alors, on entend cette belle histoire. Du coup, comment on explique ces deux chiffres un peu paradoxaux, des chiffres un peu tristes, près de 10 000 chiens, chats qui vous sont amenés dans vos centres, et en même temps, ce nombre, quasiment 8 000 adoptions, qui est plutôt positif?
2: Alors, très positif. Je pense que il y a quand même une sensibilité globalement de la population à la souffrance animale. Je pense que nos émissions qui passent régulièrement sur les chaînes de télévision montrent comment nous nous occupons dans nos refuges de nos animaux. Et puis, ce que cette personne explique très, très, très clairement, c'est l'éducation. Nous avons des éducateurs canins qui accompagnent les pensionnaires et qui forment nos équipes de salariés et de bénévoles. Résultat, il y a moins de retours d'adoption et il y a une relation plus harmonieuse entre l'animal et la future famille. C'est vrai que lorsque on prend un chien à la SPA, les agents expliquent ce chien est compatible chat, compatible chien, compatible enfant, ou il ne l'est pas. Ce qui fait qu'à ce moment-là, donc on évite les erreurs des achats qui ne sont, enfin les prises en charge qui ne sont pas effectivement adaptées.
0: Merci beaucoup Jacques Gauchy, président de la Société Protectrice des Animaux. Et puis je rappelle aussi que vous interpellez directement le Premier ministre Sébastien Lecornu. Vous lui demandez de tenir ses engagements, notamment pour mettre fin aux achats impulsifs d'animaux de compagnie.
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0: Il est 13h15 à suivre dans votre grand journal des régions. Cette lettre des parents d'enfants accros aux réseaux sociaux, certains poussés au suicide par les algorithmes. Ils demandent à l'Union européenne de protéger mieux ses enfants. ICI vous donne la parole toute l'année avec les isoloirs de Dites-le ICI. On écoute le témoignage touchant de Stéphane. Il habite près d'Auxerre. Il parle lui aussi de protéger les enfants des réseaux sociaux. Et puis la folie Céline Dion. 10 000 fans attendus à Paris ce soir pour un karaoké géant à Paris. Et c'est gratuit. On vous fait écouter ce témoignage très fort de cette mère, Stéphanie, qui vit à Cassis, dans les Bouches-du-Rhône. Sa fille, une ado de 15 ans, s'est suicidée, accro aux réseaux sociaux, alors que l'interdiction de ces réseaux aux moins de 15 ans a été censurée par le Conseil constitutionnel en France. Des parents d'enfants victimes écrivent à Ursula von der Leyen, c'est la présidente de la Commission européenne, c'est le cas de Stéphanie. Une lettre ouverte envoyée ce matin donc à la présidente de la Commission. Deux collectifs de parents français et italiens qui sont à l'origine de cette initiative, et il demande que des mesures fortes soient prises pour protéger les enfants, David Di Giacomo.
7: Dans cette lettre ouverte, les parents écrivent qu'ils ne veulent pas que la protection de leurs enfants sur les réseaux sociaux repose uniquement sur leurs épaules. Ils demandent à l'Europe de faire peser aussi la responsabilité sur les plateformes et sur leurs algorithmes qu'ils jugent dangereux, notamment pour les adolescents les plus fragiles. Stéphanie a perdu sa fille âgée de 15 ans et pour elle, TikTok est clairement responsable.
8: Est-ce que c'est normal d'entendre que des enfants se suicident et qu'ils ont des tutos de comment se scarifier, comment se faire un nœud pour se pendre? Est-ce que c'est normal que nos enfants aient ça? Je suis une maman qui a perdu sa fille. Ma fille était un soleil, elle ne méritait pas qu'on lui inflige ça. Et TikTok l'a complètement enfoncé jusqu'à lui suggérer de se donner la mort et lui dire clairement que c'était la meilleure solution pour elle dans les vidéos qu'elle a reçues sur son code TikTok. Qu'est-ce qu'il faut pour que l'Europe bouge? Légiférons pour les réseaux sociaux.
7: Le 16 septembre prochain, le jour du discours d'Ursula von der Leyen, cela fera exactement 5 ans que sa fille s'est donné la mort. Stéphanie y voit un signe pour qu'enfin l'Europe prenne la mesure des dangers que représentent les réseaux sociaux pour les enfants.
0: David Di Giacomo est face aux réseaux sociaux. Le livre qui fait encore de la résistance. Il n'y a qu'à voir le succès du livre sur la place à Nancy qui débute aujourd'hui. Et pour tout le week-end, c'est en Meurthe-et-Moselle. Ce succès qui ne se dément pas. 48e édition et toujours la foule pour rencontrer les écrivains qui font la rentrée littéraire. Aujourd'hui, vous pourrez notamment discuter gratuitement avec Amélie Lothon, Leïla Slimani, Guillaume Musso ou Philippe Claudel. Et puis, vous pourrez aussi retrouver l'isoloir de Dites-le ici sur le stand de Ici Lorraine. Si vous voulez en profiter pour venir nous dire ce qui est important pour vous en cette année présidentielle, on y revient dans quelques minutes. Mais d'abord, cette histoire de piratage informatique un petit peu incroyable. Une commune de Lyon, petite commune rurale, victime d'une vague de cyberharcèlement. La ville de Joigny, au nord d'Auxerre, dit avoir repoussé plus de 200 000 attaques informatiques en une semaine. Une série de cyberattaques sans conséquence, puisque les intrusions ont été très limitées, mais qui montrent quand même à quel point, désormais, les collectivités locales sont devenues des cibles récurrentes, même pour des pays comme la Russie. Renaud Candelier pour Ici Auxerre.
9: Ce sont certaines pièces du réseau informatique jovinien qui ont été ciblées par les pirates, explique Éric Apfel, adjoint au maire de Joigny en charge du numérique.
10: Il y a eu une attaque qui a ciblé des routeurs. Alors les routeurs, c'est un peu les prises multiples qui écoutent d'un côté ce qui arrive et qui aiguillent vers les bons destinataires.
9: Une série d'attaques mineures qui ont été arrêtées rapidement et dont la sécurité informatique de la collectivité a pu identifier la provenance avec plus de 100 000 tentatives d'intrusion pour un seul et même auteur.
10: Quelqu'un qui est identifié par un pseudo et une adresse IP et qui est connu dans le monde de la cybersécurité s'est créé un compte administrateur de ce routeur. En fait, il était administrateur du routeur, mais ça ne lui permettait pas de remonter dans nos systèmes d'information.
9: Et si Joigny a pu savoir précisément qu'elle a subi plus de 200 000 attaques informatiques en 7 jours, c'est grâce à une surveillance renforcée, explique Éric Apfel.
10: Notre directeur de service informatique a développé des petits outils qui écoutent ce qui se passe, qui détectent les comportements suspects, soit parce que c'est des comportements qui arrivent d'adresses IP qui sont connues comme étant des adresses de gens d'agresseurs, soit parce que ça fait des choses que personne ne devrait avoir envie de faire. Effectivement, ce sont des chiffres ahurissants. Parmi ces attaquants, il y a aussi tous les attaquants qui relèvent de la guerre hybride, d'États qui veulent déstabiliser notre pays parce qu'il n'est pas gentil avec les uns ou les autres.
9: Dans sa publication, le maire de la ville, le socialiste Nicolas Sauret, affirme que les serveurs dont provenaient ces attaques étaient basé pour l'essentiel en Russie, ainsi qu'à Taïwan et en Roumanie, sans qu'on sache si les auteurs se trouvent bien dans ces pays. La seule certitude, c'est que les collectivités locales sont des cibles et il faut être hyper vigilant, estime Éric Apfel, à commencer par le directeur des services informatiques et son adjoint.
10: Ils se sont fermés un certain nombre de droits. Eux-mêmes, quand ils travaillent avec des comptes aux droits limités. Et ils ont un système de mots de passe qui change automatiquement très souvent pour chaque poste de travail. Donc il y a des choses assez complexes comme ça qui facilitent pas la vie, mais qui permettent de verrouiller au maximum.
9: L'élu invite ainsi les plus petites communes à se prémunir au mieux contre les risques de cyberattaque.
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0: Et on reste dans Lyon avec notre dispositif exceptionnel au plus proche de vos préoccupations que Ici vous propose cette saison. Dites-le ici, en pleine campagne présidentielle, ces 50 isoloirs déployés allons à votre rencontre pour vous demander ce qui compte le plus pour vous, vos préoccupations, vos envies, vos coups de gueule. Vous pouvez les exprimer librement dans l'isoloir de Dites-le ici. On les diffuse ensuite à l'antenne et sur nos réseaux sociaux en vidéo. Eh bien Stéphane, c'est le cas, nous a répondu. Il vit à Apoigny, au nord d'Auxerre, dans Lyon. Il souhaite un monde apaisé pour les générations futures.
6: Quel monde souhaitez-vous pour vos enfants et les générations futures?
11: J'aimerais un monde différent pour nos enfants, un monde sans réseaux sociaux, qui est souvent un monde de conflits, de problèmes, de harcèlement. Je pense à l'avenir quand je vois mes enfants grandir et je me dis qu'ils auront peut-être un petit peu moins de chance que nous au niveau environnemental, au niveau du travail. C'est de plus en plus compliqué. J'essaie de garder le moral dans toutes circonstances, même si c'est pas tous les jours facile.
6: Quel serait votre message à la future présidente ou au futur président de la République?
11: Pour le nouveau président, j'aimerais, si possible, qu'il abaisse l'âge de la retraite, car plus on avance dans la vie, plus la retraite s'éloigne de nous, alors qu'on a commencé très jeune. Et lorsqu'on arrive à l'âge de la retraite, malheureusement, on est un peu fatigué, on commence à avoir mal un peu partout et on peut moins profiter de la vie alors qu'on a travaillé toute une vie. J'aimerais aussi moins d'impôts, moins de taxes, plus d'égalité. Aujourd'hui, les classes moyennes sont les plus taxées. Les riches sont pas assez taxés, les pauvres sont trop aidés et les riches, c'est toujours les classes moyennes qui payent pour les autres.
0: Stéphane, dans l'isoloir de ici au CR, si vous voulez faire comme lui et participer à notre grande opération, dites-le ici. Eh bien, l'isoloir des isoloirs se retrouve demain à la foire de l'essai avec ICI Cotentin ou Place de la République à Limoges avec ICI Limousin. Tous les isoloirs sont à retrouver sur ICI.fr. C'est un peu le salon de l'agriculture en extérieur. Aujourd'hui débutent les Terres de Gym, la plus grande fête agricole en plein air d'Europe. Ça se passe en Moselle, dans l'Est de la France, à Metz-Magny. Vous pourrez rencontrer des exploitants, mais aussi faire la fête ou vivre les finales nationales de labour. Des milliers de personnes, 100 000 sont attendues sur 3 jours. Et comme pour le salon de l'agriculture, manifestation grande sœur dans la capitale, eh bien de nombreux politiques viennent tailler un petit bout de gras avec vous, une petite discussion. Depuis ce matin, c'est par exemple Gabriel Attal, le candidat Renaissance, ancien Premier ministre, qui est sur place. Tout le monde se souvient ce qu'il faisait le 11 septembre 2001, quand deux avions de ligne se sont écrasés contre les tours du World Trade Center, et l'effroi qui nous a saisis à ce moment-là. On commémore aujourd'hui à New York les 25 ans de ces attentats terroristes qui ont fait 3000 victimes, dont 4 françaises. Il est 13h23 dans le 13h de nos régions. On passe au sport avec cette remontada exceptionnelle pour Lens, hier soir en Ligue des Champions. Les 100 et or qui ont réalisé l'exploit pour leur première journée de phase de poule, menés 2-1 dans le temps additionnel. Les Lensois ont renversé le match face au Slavia Prague en inscrivant 2 buts et finalement s'imposer 3-2 grâce notamment à un Florian Thauvin en feu. Lens qui est la première équipe à remporter un match de Ligue des Champions en étant menée au début du temps additionnel depuis 13 ans. Voilà, c'est un exploit, un match fou que nous raconte Sylvain Charlet pour ICI Nord.
7: Au coup de sifflet final, les joueurs lensois ont longuement fêté cette victoire au pied du parcage rassemblant le millier de fans sang et or. Un scénario inimaginable à la 88e minute quand le Slavia Prague a repris l'avantage. L'entraîneur Dino Topmöller.
12: Je savais que c'est pas fini. Je n'ai pas imaginé qu'on va gagner encore le match, mais j'étais vraiment convaincu qu'on peut faire encore un but.
7: Et 3 minutes plus tard, Florian Thauvin lui a donné raison en égalisant de la tête sur une offrande de Mezian Mesloub. L'entrée à l'heure de jeu de ce joueur qui aura 17 ans le 9 novembre prochain a relancé l'attaque lensoise. Son coéquipier Mathieu Hudol.
13: On sait toute sa qualité, il montre déjà à l'entraînement et il nous a fait beaucoup de bien sur son entrée. J'espère qu'il va continuer à faire ce genre de prestations à la fois en championnat. Ça va nous aider à avoir des résultats positifs.
7: Revenu à 2-2, les Lensois ont ensuite continué de pousser et se sont vus récompensés à la 93e minute quand Ruben Aguilar a récupéré un ballon à l'entrée de la surface de réparation.
14: Directement, ça me met face au but, je vois pas trop de solutions. Je me dis, allez, pourquoi pas, on la tente. Régis Gertner, pour vous dire, cette semaine, je lui ai mis la même. Donc ça a payé, non, mais on a arraché cette belle victoire, donc voilà, c'est ça le plus important.
7: Très vite, il faudra désormais reposer les pieds sur terre afin de confirmer ce succès dès dimanche au Mans pour mettre fin à une série de 2 défaites en Ligue 1.
0: Sylvain Charlet pour ICI Nord. Une belle affiche ce soir pour l'ouverture de la 4e journée de Ligue 1. Rennes reçoit Marseille à 20h45 au Ranson Park. Vous pourrez suivre les résultats sur ICI Armorique et ICI Provence. Après son Tour de France réussi, le cycliste Paul Sexas est désigné capitaine de l'équipe de France pour les championnats du monde. 4e de la grande boucle, le jeune français de 19 ans va essayer de briller sur le circuit à Montréal. Ça sera fin septembre. Ils sont déjà des milliers à camper devant son hôtel. Ils seront encore plus nombreux cet après-midi pour le karaoké géant en hommage à Céline Dion. 10 000 fans de l'artiste québécoise sont attendus place de la Bataille Stalingrad, c'est dans le nord de Paris, pour reprendre ce soir les plus grands tubes de la star, une initiative de la mairie de Paris. À la veille du premier concert de Céline à la Défense Arena, et contrairement aux 16 dates de concert parfois vendues à prix d'or, eh bien vous pourrez casser les oreilles de vos voisins gratuitement. Des fans qui se préparent en tout cas depuis des mois, comme Julie, elle habite près du Mans, et elle a eu la chance de se voir offrir des places par ses amis pour son mariage. Marie Mutricy l'a rencontrée pour ICI Mène.
15: Elle a encore du mal à réaliser qu'elle va aller où Céline Dion sera.
16: J'y croyais pas, c'est énorme pour moi. Je voulais déjà la voir depuis des années. C'est à voir, quoi. Au moins une fois dans sa vie, Céline Dion.
15: Quelques jours avant son mariage, elle enterre sa vie de jeune fille avec ses amis.
16: On était à la maison, on faisait un karaoké justement avec du Céline Dion. Les filles, ça aurait été cool quand même que vous m'offriez ça pour mon mariage. Eh bah ouais, justement, Julie, on les a, les places. Grosse surprise pour moi, énorme. Ouais, ça a vraiment été une émotion intense pour moi.
15: Parce que la passion Céline Dion n'a jamais quitté Julie. Depuis la sortie de l'album 2 en 1995, la Sartoise a 12 ans.
16: À l'époque, mes parents n'en pouvaient plus parce que dans ma chambre, j'avais l'album en boucle.
17: à leur grand désespoir et je le mettais à fond tout le temps, ça m'a toujours suivie. Ouais, ouais.
15: C'est encore aujourd'hui l'album qu'elle préfère, celui qu'elle interprète systématiquement lors d'un karaoké.
0: Encore, j'ai osé chanter Céline Dion. On termine ce journal avec cette question. Fait-il encore trop doux pour déguster du Mont d'Or? Car ça y est, c'est parti pour une nouvelle saison. Les fromages de Mont d'Or sont en vente depuis hier et on a été goûter tout ça du côté du sommet du Mont d'Or avec Marion Streicher.
18: Alors, on va goûter le fromage des collègues, on va goûter celui des fours. Il est bien frais, cette petite fraîcheur de fromage un petit peu crémeux, non, il est bien.
19: Il faudrait surtout les garder un petit peu pour qu'ils prennent un petit peu de maturité.
15: C'est quel Mont d'Or que vous avez choisi là ?
20: Alors là, je suis parti sur le Mont d'Or de Sancy-Richard. J'avais goûté le Badaud juste avant. Ils sont tous bons, un peu différents, certains plus crémeux, d'autres un peu plus fermes.
15: En tout cas, je vois que vous y revenez.
20: C'est ça.
15: Bonjour, bonjour. Je vois que ça déguste.
21: Oui, on a déjà des bonnes pâtes, des goûts qui se développent au boisé, au lactique affiné, donc c'est une bonne gamme.
15: Vous en êtes à la combien tartine ?
22: Deuxième. Moi, j'aime bien Mont d'Or chaud, mais je commence à être de plus en plus team Mont d'Or froid. C'est normalement comme ça qu'il faut le manger.
15: Bonjour. Vous êtes les deux seules personnes au sommet du Mont d'Or à avoir une écharpe.
23: Oui, on a l'écharpe de Miss Dou et Miss Jura.
24: Moi, franchement, c'est mon aliment préféré. Le Mont d'Or, c'est mon fromage préféré dans mon top 3. Si je devais parler du fromage, je dirais qu'il était tendre et moelleux.
23: La satisfaction, elle est encore meilleure parce qu'on a eu le temps de le désirer et là, de le découvrir. On a ce enfin et en plus, la surprise du goût qui est absolument authentique.
19: Oui, ça se laisse manger, comme tu dis.
0: Ah, je vous confirme, ça se laisse manger. Le reportage ici, Besançon, c'est la fin du 13h de nos régions. Il revient lundi avec Marine Logénie. Bon week-end.
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25: 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Et dimanche, vide-grenier le matin avec petite bodega et food truck fruits de mer et l'après-midi, concours de boules.
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vos après-midi sont musicales sur Isidre Mardèche. Merci de les passer en notre compagnie. Vous avez reconnu Francis Cabrel, Les Murs de Poussière, en 1977. À suivre, Stéphane Escher, Miami Sound Machine, mais tout de suite, Tame Impala et Jenny avec Dracula.

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1: On se fait une expo à 8h48, voire plusieurs. Invitation à sortir pour découvrir le monde à travers les regards, les objectifs des photographes invités aux rencontres de la photo de Chabeuil, en pleine valentinoise. Christophe Bernard, vous êtes d'ailleurs ce matin avec l'invité d'honneur de ces rencontres.
2: C'est Nadia Ferrouki qui parcourt le monde depuis plus de 20 ans. Une photographe humaniste dont les reportages ont été publiés dans de nombreux titres de la presse internationale, Géo, Le Monde et bien d'autres. Nadia Ferrouki se consacre notamment à la condition féminine et elle présente à Chabeuil, une série de 80 clichés intitulés « Les matriarches ». Un travail de 18 années consacré aux dernières sociétés de femmes dans le monde. 17 communautés qu'elle a photographiées dans 17 pays et des clichés haut en couleur. Nadia Ferrouki.
3: J'ai un rapport très fort à la couleur. J'ai toujours apprécié la photographie noir et blanc, mais bon, c'est pas pour moi, c'est pour d'autres qui le feront mieux que moi. Moi, j'ai vraiment un rapport fort à la couleur depuis que je suis toute petite. Et c'est vrai que tous ces lieux où j'ai été avec ces femmes extraordinaires qui m'ont accueillie, mais il y a plein de couleurs aussi de par leur façon de vivre, leur façon de faire et leur histoire. Voilà, donc c'est des couleurs qui animent, entre autres, ce travail sur les femmes.
2: Il y a du texte qui accompagne vos clichés?
3: Oui, en fait, c'est un travail qui a été publié dans deux livres, Les Matriarches et Les Nouvelles Matriarches, aux éditions Albin Michel. Et donc, la force de ce travail, au-delà des photos, c'est effectivement les textes qui sont très importants, parce que voilà, ça permet d'expliquer un petit peu le matriarcat, etc. Ce qui est aussi très intéressant lorsqu'on expose des photos, contrairement à lorsqu'on publie dans la presse ou même dans l'édition, c'est qu'on a un retour du public aussi. Et ça, c'est toujours agréable d'avoir des commentaires, voilà, des gens, comment eux voient ces photos, les questions qu'ils ont à poser. Surtout que parfois, il y a des choses qu'on ne voit pas, que d'autres voient, parce qu'on est trop dedans. C'est un échange que vraiment j'apprécie beaucoup, et avec les photographes, et avec le grand public.
2: Nadia Ferrouki, j'ai vu sur votre site internet que vous avez eu votre premier appareil photo à l'âge de 15 ans, depuis ne vous a jamais quitté.
3: Alors celui-ci, je ne l'utilise plus. Depuis, j'en ai eu d'autres, mais je l'ai toujours, et j'ai surtout les appareils de mon grand-père, qui était prof, mais qui était en deuxième métier, et il était photographe aussi, donc c'est vrai que j'ai baigné dans ça depuis toujours, et donc j'ai la chance d'avoir tous ces appareils photos et toutes les photos qu'il a prises. Donc l'appareil photo, depuis, j'en ai eu plusieurs. Ouais.
2: Bravo pour cette passion qui vous a emmené loin à travers le monde et vous nous en ramenez de magnifiques clichés. Donc Les Matriarches de Nadia Ferrouki, qui est l'invitée d'honneur de ces rencontres photos de Chabeuil. Merci beaucoup Nadia Ferrouki.
3: Merci à vous.
2: Avec également une vingtaine d'autres photographes de toute la France qui présentent leur travail. Ils ont été sélectionnés parmi plus de 170 candidatures. Et il y a 24 expositions en tout dans différents lieux de la commune jusqu'à dimanche.
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0: 1985, Miami Sound Machine, Conga, un groupe américain emmené par la très célèbre et sympathique Gloria Estefan. Bruno Mars à suivre et Laurent Voulzy, le rêve du pêcheur.
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1: Il est 14h dans les après-midi musicales d'ici Drôme Ardèche. Ici premier sur l'actu locale en Drôme Ardèche, les infos, Benjamin Mathieu.
2: Les mauvaises nouvelles économiques s'enchaînent. En ce début d'année, le gouvernement français abaisse sa prévision de croissance pour l'année à 0,5% contre 0,7% attendu auparavant, des chiffres donnés ce matin par le ministre de l'économie Roland Lescure. Le diesel américain bat lui un nouveau record au-delà des 6$ le gallon aux États-Unis, poussé par la guerre au Moyen-Orient. Les conséquences sont les mêmes en France, les prix qui ont fortement augmenté depuis février avec 2,15€ en moyenne pour le samplon 95 et 2,30€ pour le diesel. Les États-Unis qui commémorent aujourd'hui les 25 ans des attentats du World Trade Center qui ont fait près de 3000 victimes. C'était le 11 septembre 2001 à New York. Un tatoueur d'Arras dans le Pas-de-Calais accusé de viol et d'agression sexuelle par 13 femmes, retrouvé mort ce matin. Il s'est suicidé à la prison de Longnes où il était détenu le temps de son procès. En sport, une belle affiche ce soir pour l'ouverture de la 4e journée de Ligue 1. Rennes reçoit Marseille à 20h45 au Roson Park. Après son Tour de France réussi, le cycliste Paul Sexas est désigné capitaine de l'équipe de France pour les championnats du monde. Quatrième de la grande boucle, le jeune français de 19 ans va essayer de briller sur le circuit à Montréal. Ça se passe fin septembre. Et puis, ils seront des milliers cet après-midi pour un karaoké géant en hommage à Céline Dion. 10 000 fans de l'artiste québécoise attendus place de la bataille Stalingrad dans le nord de la capitale à 19h pour reprendre les plus grands tubes de la star. Et c'est gratuit. La diva qui débute sa série de concerts événements demain dans la capitale.
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1: Petit tour du côté de votre ciel en Drôme comme en Ardèche. C'est une belle après-midi qui s'annonce. Allez, quelques nuages qui devraient céder rapidement la place à de larges éclaircies partout. Bien ensoleillé donc notre après-midi avec du vent du nord qui va souffler encore assez fort autour de 55 km par heure en rafale. Les températures, elles gagnent encore du terrain. En vallée du Rhône, sur le Diois, les Baronnies de 23 à 26 degrés au plus chaud du jour. D'Annonay à Bourg-Saint-Andéol jusqu'au Cévennes cet après-midi entre 25 et 28 degrés et de 18 à 19 degrés sur les hauts plateaux ardéchois et sur le plateau du Vercors. Votre week-end sera particulièrement ensoleillé.
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0: Un titre écrit et enregistré par Chico Buarque lui-même, Esa Mosata Diferente, le tube de l'été en 1988, pourtant sorti en 1970, rendu célèbre par une pub d'un célèbre soda à bulle. Bien, dans quelques instants, vos après-midi musicales continuent avec Renaud et Axel Red, Florent Pagny et Jean Schultes.
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0: Confidence pour Confidence, Jean Schultes sur Isidre Mardèche, un titre signé en 1981 et repris dernièrement par Philippe Catherine. Isidre Mardèche, il est 14h30, quelques idées sorties.
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0: À Meyras en Ardèche, grande expo-vente au relais des muletiers avec les créateurs des sources. Mosaïques, coutellerie, vitrail, sculpture, bijoux, poterie, aquarelle, gravure, céramique. Plus d'une douzaine de créateurs vous donnent rendez-vous tous les vendredis, samedis et dimanches de 10h à 17h. À Saint-Jean-de-Galore, découvrez la vie de château au château de la Bretonnière. Magnifique château construit à la fin de la guerre de Cent Ans en 1450. Porte ouverte pour une visite commentée exceptionnelle. Attention, les visites ont lieu aujourd'hui et demain samedi à 18h, la réservation est obligatoire. Enfin, à Grignan, samedi soir, ne manquez pas le grand bal au château de Grignan. Un bal d'exception tel que pouvaient le vivre les invités du comte de Grignan au XVIIe siècle. Ce bal est donné dans la somptueuse galerie boisée du château, en présence d'un maître à danser et de musiciens baroques. Les invités en costume d'époque vivront un moment festif et historique privilégié à la lueur des bougies. Venez participer à cette soirée d'exception au château de Grignan.
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0: Vous avez reconnu Robert Charlebois, George Harrison, Got My Mind Set On You, Sam Brown, Stop. Dans quelques instants, les infos de 15h et on continue en musique, bien sûr, avec Céline Dion dans Un Autre Monde, Christophe Maé, Chris Isaac également, avec Wicked Game. Bel après-midi.
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1: Ici, premier sur l'actu locale en Drôme Ardèche. Excellent après-midi à tous. Il est 15h. Les infos, Benjamin Mathieu.
2: Le début des cérémonies à Ground Zero à New York il y a quelques instants. Ce sont aujourd'hui les 25 ans des attentats terroristes du World Trade Center à New York. En l'absence de Donald Trump, le président américain qui a choisi de se rendre aux commémorations au Pentagone, également visé par les terroristes d'Al-Qaïda. Ces attaques qui ont fait près de 3000 morts, dont 4 Français. Jordan Bardella réagit aux propos racistes et sexistes tenus par un policier municipal de Carcassonne, une ville dirigée par son parti. Le président du Rassemblement National les juge ignobles, mais estime que le RN ne peut pas être tenu responsable de ses propos, le policier ayant été embauché par la précédente municipalité. Après la condamnation au Foga, près de Toulouse, d'un père de famille, il avait menacé de mort une enseignante de l'école de son fils. Les syndicats réagissent, notamment la FSU SNUIPP pour la Haute-Garonne, qui estime avoir fait plusieurs alertes au rectorat pour des faits similaires dans cet établissement. C'est un phénomène qui prend de l'ampleur. Plus de 70 enlèvements ou séquestrations liés aux crypto-monnaies ont été recensés depuis le début de l'année. C'est ce qu'annonce le parquet national anti-criminalité. Aujourd'hui, 4 personnes ont été interpellées dans le cadre d'une enquête sur la séquestration d'une famille dans le Finistère hier. Le père travaillait dans les crypto-monnaies. Et puis on vous en parlait dans le 13h de nos régions, cette histoire de cette commune de Joigny dans l'Yonne, victime de près de 269 000 cyberattaques en une semaine. Des tentatives d'intrusion sur les systèmes d'information de la commune provenant majoritairement de la Russie, mais aucune donnée personnelle n'a été volée, indique la mairie.
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1: Côté ciel, c'est une belle après-midi ensoleillée, après disparition des quelques petits nuages présents encore, ça et là, dans nos régions. Le vent est de nord, il souffle assez fort autour de 55 km par heure en rafale. Et côté température, elle s'échelonne entre 23 et 26 degrés en Drôme, du nord au sud, 18 degrés dans le Vercors, et de 25 à 28 degrés en Ardèche, 28 degrés sur les Cévennes ardéchoises, entre 18 et 19 degrés sur les hauts plateaux au-dessus de 1000 mètres d'altitude. Ce week-end, c'est du soleil pour tout le monde, sans interruption, et des températures qui vont regagner encore un petit peu de terrain.
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0: Calogero en 2004 avec un de ses plus grands succès, Si seulement je pouvais lui manquer, juste avant Bruce Springsteen, Dancing in the Dark, Amy Stewart, Knock on Wood et Pierre Bachelet, 20 ans. À suivre sur Isidre Mardèche, trois chansons françaises à la suite, Johnny Hallyday avec Quelque chose de Tennessee, Jérémy Frérot et France Gall, Cézanne Pain.
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0: France Gall, Cézanne Pain, titre composé alors qu'ils passaient avec Michel Berger leurs vacances dans la campagne d'Aix-en-Provence. 15h30 sur Ici Dromardèche. Quelques idées sorties pour votre week-end.
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0: En novembre, c'est le retour des semaines du Mangeons Local qui valorise nos produits et savoir-faire. Vous êtes une collectivité, un acteur de la restauration collective ou commerciale, un distributeur en faveur de l'alimentation locale en Auvergne-Rhône-Alpes. Inscrivez-vous dès maintenant à cette opération gratuite organisée par Auvergne-Rhône-Alpes Gourmand avec le soutien de la région Auvergne-Rhône-Alpes. Pour participer, un kit de communication est mis à votre disposition et vos actions pourront être valorisées. Alors si vous êtes intéressé, rendez-vous avant le 18 septembre sur le site Auvergne-Rhône-Alpes Gourmand. C'est aujourd'hui vendredi que commence la fête votive de Mirabelle aux Baronnies. 3 jours de fête, de convivialité et de bonne humeur. Ce soir, repas paella, spectacle de magie et soirée DJ. Demain samedi, concours de boules en doublette à 14h, en tête-à-tête dès 9h et grand bal avec l'orchestre Namaspamous. Et dimanche, vide-grenier le matin avec petite bodega et food truck fruits de mer et l'après-midi, concours de boules.
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0: Les Américains du groupe The Motors Airport en 1978, un des plus grands succès du groupe The Motors sur Isidre Mardèche. À suivre les infos de 16h, tout de suite après Christophe Bernard. Mais d'ici là, musique cet après-midi avec Téléphone Un Autre Monde, Manon Lisa, Le Petit Pêcheur et Simple Minds, Don't You Forget About Me.
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1: Je vous retrouve demain en direct du Valençon Gastronomie Festival entre 10h et midi. Mais pour l'heure, il est 16h, ici premier sur l'actu locale en Drôme Ardèche. Les infos, Benjamin Mathieu.
2: Trois repreneurs sur les rangs pour reprendre la célèbre verrerie Duralex. La date limite de remise des offres était fixée à ce midi. L'entreprise est en redressement judiciaire. Une audience aura lieu le 17 septembre prochain au tribunal de commerce d'Orléans pour arrêter le calendrier de l'examen de ces offres. Des associations laïques contestaient une subvention de la ville de Metz en Moselle pour installer des écrans géants lors de la venue du pape. Ça sera le 28 septembre prochain. Elles ont été déboutées par le tribunal administratif de Strasbourg. Aujourd'hui, le pape qui sera en France du 25 au 28 septembre, une affluence exceptionnelle de visiteurs susceptible de générer des retombées économiques importantes est attendue. Le parquet de Rouen annonce avoir requis le renvoi devant un tribunal de l'influenceuse Kenza Benchrif, plus connue sous le pseudo Poupette Kenza, pour tentative d'extorsion de fonds et participation à une association de malfaiteurs. La célèbre influenceuse est accusée d'avoir engagé un homme de main pour récupérer de l'argent auprès de son ex-associé qu'elle accuse de vol. C'est un peu le salon de l'agriculture en extérieur, les Terres de Gym, la plus grande fête agricole en plein air d'Europe, organisée par les jeunes agriculteurs. Ça se passe en Moselle, dans l'est de la France, à Metz-Manny, d'aujourd'hui et jusqu'à dimanche. Vous pouvez rencontrer des exploitants, mais aussi vivre les finales nationales de labour. L'été et ses fortes chaleurs ne sont pas terminées. 5 départements sont en orange, c'est-à-dire à risque élevé de feux de forêt, indique Météo France. Ça concerne l'Aude, les Bouches-du-Rhône, le Gard, l'Hérault et les Pyrénées-Orientales.
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1: La météo avec encore le Mistral et ses fortes rafales autour de 55 km/h en vallée du Rhône. Il doit normalement s'arrêter de souffler en fin de journée. Les températures proches cette nuit des 12 à 16 degrés, 4 à 7 sur les reliefs. Demain, samedi, la journée sera lumineuse. Dimanche, pareil, sec et très ensoleillé avec par endroits des passages nuageux inoffensifs, nous précise Météo France, accompagné par un vent modéré et des températures en Drôme Ardèche proches de 26 à 31 degrés dimanche.
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0: Faire mourir sur scène, à vous de voir. C'est le moment de retrouver notre historienne du patrimoine, toujours prête à répondre à toutes sortes de questions aujourd'hui, en pleine forêt avec un roi.
1: C'est à présent à Daphné Michelin. Chacun a son ticket, vous savez, c'est comme chez le boucher.
2: On Chacun
1: a...
2: son tour.
1: Ah, exactement. Bonjour Daphné Michelin, c'est à vous maintenant.
2: Bonjour Philippe. Alors moi, je viens pas pour la viande.
1: Non, mais pour le patrimoine. Et puis pour répondre aussi à nos questions de Romain Ardèche. Pourquoi y a-t-il un chemin du roi au cœur de la forêt ardéchoise, entre le suc de Boson et les rives de l'Ardèche? Mais alors pourquoi un roi aurait-il eu besoin d'un chemin précisément ici?
2: Eh bien, figurez-vous Philippe que cette histoire commence avec Louis XIV et des bateaux. Ah. Nous sommes au 17e siècle, la marine royale française doit se développer et son ministre Colbert veut renforcer la flotte du royaume.
1: Alors si je vous suis, c'est que pour construire des bateaux, il faut du bois, c'est ça?
2: Voilà, tout à fait. Mais beaucoup de bois
1: beaucoup.
2: Pour fabriquer un navire, il faut notamment des centaines de chênes, mais aussi des résineux pour les mâts. Et Colbert cherche dans tout le royaume des arbres suffisamment droits, solides et sans défaut. Et là, eh bien, les forêts du Vivarais possèdent de belles sapinières. Voilà donc nos sapins ardéchois promis à une étonnante carrière, devenir les mâts des navires de la marine royale.
1: Bon, j'ai encore une question. Oui. Comment faire descendre des sapins depuis les montagnes jusqu'à Toulon?
2: Eh bien, c'est là que notre fameux chemin du roi entre en scène. Voilà. Le projet consiste à acheminer les arbres depuis les forêts jusqu'à l'Ardèche, puis à les faire descendre par flottage jusqu'au Rhône et de là vers la Méditerranée. Pour faciliter leur transport, les équipes royales aménagent le chemin, on enlève des rochers, on rectifie le tracé, bref, on prépare une véritable route pour les arbres du roi. Près de 1500 sapins sont alors sélectionnés pour cette grande opération.
1: Ouais, donc c'est vrai que les mâts ardéchois ont finalement équipé les navires de Louis XIV.
2: Eh bien, c'est là que l'histoire devient plutôt cocasse, en fait. Les sapins ont bien été acheminés, ils ont déjà été coupés, puis acheminés jusqu'à l'Ardèche et jetés dans la rivière, pour poursuivre leur voyage par flottage. Ouais. Mais aucun n'arriva jusqu'au Rhône.
1: Alors
2: ils se seraient, en fait, égarés dans un méandre des gorges de l'Ardèche.
1: Si c'est pas bien, c'est quand même ballot. Le roi avait son chemin, mais il n'avait pas ses mains.
2: Exactement. De cette étonnante aventure, il reste encore aujourd'hui le chemin du roi, toujours visible sur les cartes, un petit tracé dans la forêt d'un grand projet royal qui, lui, n'a jamais vraiment pris le large.
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0: Les fleurs de Miley Cyrus sur Essie de Remardèche. On marque une pause côté musique avant de revenir rapidement avec le groupe Indochine, Benjamin Biolay et Étienne Dao.
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0: Le grand sommeil d'Étienne Dao, ici de Romardèche, et la circulation perturbée demain samedi en raison de Faune Tour Femmes, 24e édition de cette course cycliste qui s'installe à Tournon en fin de matinée et début d'après-midi et qui va perturber la traversée de la commune. Il est donc conseillé de prendre au nord sur le barrage d'Arras et au sud sur le pont de Toursier pour passer par la Nationale 7 plutôt que la départementale 86.
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1: Déjà à l'école, cahier et tube de colle, la sentence est sévère, c'est rouge ou bien c'est vert.
2: Vous écoutez Sandrine Jeannin avec Régénérer l'air général.
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2: Sandrine écrit, compose, chante des textes positifs dans l'air du temps, en abordant des sujets qui parlent à tout le monde, à toutes les générations.

0: Le duo Pascal Obispo-Francis Cabrel, il faudra que pleuve l'amour sur Isidro Mardèche. Comment décompresser après le gros rush de la rentrée? D'après Fred Ballard et ses copines, le dîner de filles, c'est l'idéal pour se lâcher, tout envoyer péter, comme on peut le dire dans les milieux autorisés. Explication pour tous les garçons dans l'humour en tube.
1: C'est quoi vos dîners entre neufs? C'est dîner, on crache sur vous, et puis on rentre chez nous, et puis tout est normal, tu vois.
2: Voilà, c'est un peu le même principe que la cocotte minute, hein, quand on y pense. Quand ça crache, c'est qu'on est au bout du process. Donc il faut que ça sorte, hein, pour éviter que ça implose. Et c'est à ça que servent les copines, leur confier notre bonheur d'être en couple.
1: Je me rends compte que je me plains énormément de mon mec, ça me fait un bien, je vous remercie. Oh là là, moi j'ai toujours adoré faire ça. Parce que tu sais, tu craches, tu rentres chez toi, tu dis « Ah, je t'aime !» Voilà. Bah oui, mais on avait besoin de ça, c'est cathartique, ça nous fait trop de bien, tu vois.
2: Ah bah oui, on voit bien, merci Nora Hamzaoui. Du coup, maintenant, les garçons savent que plus il y aura de dîners de filles, et plus belle sera leur vie. Un précepte dont ils devraient s'inspirer, parce que visiblement, eux aussi ont besoin de cracher leur fiel.
3: Les filles, je vous ai beaucoup observé, vraiment beaucoup. Il y a plein de trucs très énervants que vous faites au quotidien, mais comme on vous aime et qu'on a peur de vous, on n'ose pas vous le dire. Il y a un truc que vous adorez faire, c'est nous raconter chaque matin le rêve de merde que vous avez fait pendant la nuit. T'es insupportable. Et c'est toujours des rêves de merde. Jamais vos meufs vont vous réveiller pour vous dire « J'ai rêvé qu'on faisait un plan à trois avec ma sœur. » Jamais. Non, c'est toujours « J'ai rêvé que je nageais dans du pain d'épices. »
2: Voilà, bah, grâce à Kéron, on sait maintenant ce que se racontent les garçons dans leur dîner de mecs, nos rêves épicés de filles au bout du rouleau. Comme quoi, pour mettre du piment dans le couple et du fun dans le mois de septembre, rien ne vaut un bon vieux rêve comico-érotique.
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0: Monnaie, monnaie, monnaie, le groupe ABBA sur ici, Dromardèche. À suivre les infos de 17h et une demi-heure plus tard, on a rendez-vous avec Julie, qui joue le rôle de Nicole dans une pièce de théâtre assez décalée. Une sorte de western chamboule-tout, c'est à Saint-Cernin, dans le sud Ardèche.
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3: 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Donc on peut s'attendre à une révolte de la part des hommes de Vincent Etcheto.
2: 19h30.
3: Ouais, ce vendredi. À vendredi.
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1: Ici, premier sur l'actu locale en Drôme Ardèche, il est 17h. Florence Gautreau.
2: Une vingtaine de producteurs d'ail drômois étaient dans le Rhône ce matin en visite dans plusieurs hypermarchés avec des producteurs d'autres départements. Ils ont constaté la présence d'ail étranger dans les rayons et dénoncent une concurrence déloyale. Après Givor, les agriculteurs se sont rendus au carrefour de Vénissieux à côté de Lyon. Adrien Martel est producteur à Loriol et président de l'association des producteurs d'ail drômois.
3: Suite à un passage à la mi-août, on avait constaté qu'il y avait énormément d'ail espagnol dans les rayons encore. On est venu aujourd'hui refaire un relevé d'origine. Aujourd'hui, il y a plus d'origine France, certes, mais on a encore trouvé de l'ail espagnol et argentin, de qualité médiocre en plus, avec des normes de production totalement différentes des nôtres. Donc là-dessus, il y a concurrence déloyale. D'autant plus que les magasins avaient obligation d'être en ail français au 1er août. Le chef de rayon, on échange avec lui, où on lui explique nos problématiques là que je viens de vous citer. Et le fait qu'on va maintenir une pression constante pour vérifier que l'origine France, tant qu'elle est disponible, soit privilégiée.
2: Une action était aussi menée ce matin dans le sud-ouest à Auch par les producteurs d'ail locaux. Le RSA en contrepartie de 15 heures de travail par semaine. La mesure est entrée en vigueur cet été en Ardèche. 10% des bénéficiaires du revenu de solidarité sont entrés dans le dispositif. Plus de 600 des 6300 personnes concernées. C'est ce qu'a annoncé ce matin Olivier Amran, le président du département, qui parle aussi d'un tour de vis sur le plan de la fraude. 1200 fraudeurs au RSA ont été radiés. Ça représente, d'après le président du département, 4 millions d'euros d'économies pour le conseil départemental. Plus de 70 enlèvements ou séquestrations liés aux crypto-monnaies ont été recensés sur les 8 premiers mois de l'année. Ce qu'annonce aujourd'hui le parquet national anticriminalité. Et parmi ces affaires, 3 se sont achevées dans la Drôme. Un couple de Haute-Savoie retrouvé à Montélimar, un septuagénaire de Voiron en Isère libéré à Loriol et 2 grenobloises, une magistrate et sa mère retrouvées à Bourg-les-Valence. Ça, c'était en janvier et en février. Seule une vingtaine de faits avaient été dénombrés en 2024. Plus de 90 personnes sont actuellement mises en examen dans ces affaires. Le site Framatome de Romans déclare un incident, un écart dans la gestion des déchets. Le 26 août dernier, un conteneur destiné à la filière des déchets conventionnels contenait des déchets qui devaient être traités par la filière nucléaire. Un contrôle à la sortie de l'usine a permis de détecter ce problème et de réorienter les déchets vers la filière adaptée. D'après la direction du site, cet incident n'a eu aucune conséquence sur le personnel ni sur l'environnement. Sur le Faune Tour Femmes, deuxième victoire française aujourd'hui. Juliette Bertel a emporté à Dieu le Fuit au sprint devant la néo-zélandaise Fisher Black. Les deux se sont échappés dans le col du Pertuis et occupent donc les 2 premières places du classement général. Demain, les coureuses partiront de Tournon pour une boucle en Ardèche, 120 km qui passeront par Saint-Gerdet et Colombier. Le vieux Juliette Bertel et l'Ardéchoise Célia Géry qui font partie des leaders de l'équipe de France pour les championnats du monde sur route au Canada. La composition a été dévoilée ce matin. Autre Ardéchoise dans la sélection, Léa Curinier. Elles seront au départ de la course en ligne le 26 septembre prochain à Montréal. La météo, c'est du grand beau, Jean-Bernard.
1: Oui, c'est du beau, mais avec encore le Mistral et ses fortes rafales autour de 55 km/h en vallée du Rhône. Il doit normalement s'arrêter de souffler en fin de journée. Les températures seront proches cette nuit des 12 à 16 degrés, 4 à 7 degrés sur les reliefs. Et puis demain, samedi, la journée sera lumineuse. Dimanche, pareil, sec et très ensoleillé, avec par endroits des passages nuageux inoffensifs, nous précise Météo France, accompagné par un vent modéré, donc, et des températures en Drôme Ardèche proche de 26 à 31 degrés dimanche.
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1: La série de concerts de Céline Dion à Paris débute samedi. C'est l'événement musical de la rentrée. Tous les tubes de Céline Dion sont à écouter sur votre radio ici Drôme Ardèche, avec tout de suite Encore un soir.

0: soir. Encore un soir, encore Céline Dion sur Ici Drôme Ardèche.
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0: Allez, soyez les bienvenus à 17h30. On se prend quelques minutes pour aller s'installer au centre culturel de Saint-Cernin en Ardèche, où se prépare le lancement de la saison culturelle avec un spectacle étonnant, drôle et touchant à la fois, Nickel Nicole, qui revisite le célèbre jeu du chamboultou, mais en version, on va dire, western moderne. La comédienne Julie sera avec nous pour nous en parler. Et dans quelques instants, Héloïse Erignac viendra nous donner l'actu des livres en Drôme Ardèche. Voilà, c'est comme tous les vendredis soirs, c'est juste après Marc Lavoine et Patrick Fiori sur Ici Drôme Ardèche.

0: occupé, Marc Lavoine et Patrick Fiori sur Isidre Mardèche. Le vendredi à 17h12, on parle actu du livre en Dromardèche avec vous, Héloïse Irignac. Bonjour.
1: Bonjour Jean-Bernard.
0: Une première actu dès ce soir.
1: Oui, dès ce soir, ça se passe à Aubenas, une rencontre avec Stéphanie Durdilly, autrice ardéchoise qui signe au Passager clandestin un essai passionnant sur les peurs qui empêchent les femmes de se sentir libres et en sécurité à l'extérieur de chez elles. Son livre s'appelle « Nous ne serons plus des chaperons rouges ». C'est absolument passionnant et nul doute que la rencontre de ce soir le sera. Aussi, n'hésitez pas, ça se passe à la librairie du Tiers-Temps, à Aubenas, donc à 19h.
0: Vous nous proposez aussi un très beau rendez-vous la semaine prochaine.
1: Et ça, ça se passera samedi 19 au Festival de l'écrit à l'écran à Montélimar, un festival dont Isidre Mardèche a le plaisir d'être partenaire. L'actrice, réalisatrice et autrice Judith Godrèche présentera d'abord à 14h son dernier film, Mémoire de fille qui est belle, et elle participera dans la foulée à une rencontre littéraire avec Olivier Bourdeau. Ils ont chacun écrit un livre autour de l'enfance. Judith Godrèche, c'est Prière de remettre en ordre avant de quitter les lieux, paru chez Seuil, dans lequel elle revisite son enfance. Olivier Bourdeau, lui, invité d'honneur littéraire, signe Une histoire d'amour et de violence chez Gallimard, où il explore sa jeunesse cabossée, sa relation avec un père tyrannique. Une rencontre passionnante en perspective, donc samedi 19 septembre, en libre accès au village du festival à 16h30. Et la rencontre sera suivie d'une séance de dédicaces.
0: Nous avons aussi rendez-vous avec les livres ce week-end sur Isidre Mardèche.
1: Oui, dans notre rubrique littéraire, toujours à la page, diffusée le samedi et le dimanche à 8h20. Alors, demain, il sera question d'une très belle et passionnante bande dessinée, Le procès d'un immortel du dieu le fitois Régis Penet. C'est l'histoire d'un homme qui décide de fusionner sa conscience à une intelligence artificielle pour vivre éternellement. Une audace qui lui vaudra un procès aux portes de l'enfer. Très chouette album qui mêle philosophie et histoire d'amour. Et puis dimanche, c'est d'un roman dont je vous parlerai, le dernier Tiffany Tavernier, qui sera bientôt en signature à Valence. Ça s'appelle Congé payé. De fait, c'est l'histoire d'une ouvrière qui, en 1937, prend des vacances pour la première fois de sa vie. Un roman plein de fougue, véritable bonheur de lecture. On sera avec l'autrice.
0: Ce sera donc samedi et dimanche dans Ici Matin, le week-end. On se réveille avec vous dès 7h. Et Louise Irignac, merci.
1: À demain.
0: À demain. Mylène Farmer, tout de suite.

0: contrefaçon sur Isidre Mardèche. C'était Mylène Farmer. Et à suivre côté musique, Sia.
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0: Ouais, moi, je ne le dirai qu'une fois. Gimme Love, Sia sur Ici, Drôme Ardèche. 17h23, invité ce soir dans Décibels, Soprano. On va parler de son rôle dans The Voice Kids, de son concert surprise au Ici Live de la Ciotat le 3 septembre dernier, des 10 ans de son album L'Everest et de son prochain album Karaoké qui sortira en 2027.
1: Salut tout le monde. Émilie au rapport pour votre dose quotidienne d'actualité musicale. C'est l'anniversaire de Moby aujourd'hui. 61 bougies pour cet homme qui a composé la bande-son mondiale du début des années 2000. Souvenirs.

0: par une maman hippie, passée par le punk avant de découvrir l'électro, Moby a sorti en 1999 l'album Play, devenu un phénomène. 12 millions d'exemplaires vendus dans le monde, des tubes à la radio, et puis c'était une première dans l'histoire de l'industrie du disque. Toutes les chansons de l'album avaient été vendues à des publicitaires pour leur spot à la télé. On est vendredi, alors pour passer un ultra bon week-end, je vous recommande l'ultra cool Benjamin Biolay.
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0: Le disque bleu somptueux 11e album de Benjamin Biolay est réédité aujourd'hui sous le nom de l'Ultra Bleu, avec 6 nouveaux titres dont l'Ultra Solaire et Grand Total, une reprise ultra réussie du groupe de rap PNL et une nouvelle version de Ton Héritage, Ultra Belle. Avec la mort de l'irremplaçable Dolly Parton, on s'est mis à parler de country, un genre musical pas très populaire en France. La chaîne Arte a décidé de tout vous raconter.
2: Ah,

Country Music, une histoire populaire des États-Unis. C'est une formidable série documentaire en 9 épisodes. Vous y découvrirez les lieux et les histoires presque centenaires de l'Amérique profonde. Et puis, vous vous régalerez des voix de Johnny Cash, c'est lui que vous entendez là, avec Ring of Fire, Dolly Parton, évidemment, Willie Nelson, Elvis Presley aussi, qui avait été biberonné à la country, Merle Haggard, Hank Williams, Loretta Lynn. 9 épisodes, 9 heures de kiff. Country Music est disponible gratuitement et sans abonnement sur arte.tv. En attendant Céline Dion, demain soir, premier concert de sa résidence à l'Arena de Paris La Défense. On nous confirme que sur son nouvel album prévu pour 2027, Céline chantera des chansons signées Icare, Stromae, Grand Corps Malade et Jean-Jacques Goldman.

0: Florent Pagny, n'importe quoi sur Ici Dromardèche.
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0: 5h30, on fait un point circulation en Drôme et en Ardèche. L'axe principal de notre région, à savoir l'autoroute A7, est, pour une fois, on peut le noter, bien, est fluide. L'A49 également. Un point voilà, qu'on peut noter, hein, histoire de dire, parce que c'est comme ça pratiquement tous les soirs, eh bien, c'est sur la série de ronds-points à Valence Sud, voilà, qui présente encore quelques difficultés. Il y a des zones assez rouges. Soyez patients. Vous êtes notre GPS sur la route, on partage l'info 04 75 40 10 10.
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0: Et petite douceur avec Alain Souchon tout de suite, le baiser.
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0: Le nageur Teddy Swims, c'est parce que Sarah qui réalise cette émission et qui parle anglais me dit swim, ça veut dire nager. Alors voilà, Teddy, le nageur sur Ici Dromardèche.
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0: Ah oui, c'est un scoop, que voulez-vous ? En ouverture de saison, le centre culturel de Saint-Cernin en Ardèche propose un spectacle gratuit, ou plutôt offert, à tous les publics vendredi prochain, le 18 septembre. Ça s'appelle Nickel Nicole. Nickel Nicole met en scène une femme seule, de mauvaise foi, avec un chien à roulettes, mais qui fait tout pour qu'on l'aime sans que cela se voit. Dans la mise en scène, Nicole nous offre la possibilité de jouer au chamboule tout comme dans une fête foraine, mais à la manière d'un western étrange, vous l'avez dit. Julie incarne Nicole dans ce spectacle solo clownesque.
2: Alors, c'est un spectacle clownesque dans le sens où il se veut drôle, même s'il y a des moments assez touchants. Après, c'est pas un spectacle de clown à proprement dit, pas de clown traditionnel en tout cas. C'est plutôt un spectacle qui est tourné autour du personnage. C'est le personnage qui nous intéresse. Et ses déboires et comment il s'en sort dans la vie, et qui met en avant tout ce que l'être humain peut vivre ou pas au quotidien d'ailleurs. Voilà, chacun prend ce qu'il a à prendre. C'est pas du cirque, mais c'est vraiment l'histoire d'une femme, quoi.
0: Et le chamboule-tou ?
2: Alors le chamboule-tou, c'est un prétexte pour être en rapport direct avec le public et pouvoir vraiment m'adresser directement au public. Le chamboule-tou, c'est un jeu qui date du Moyen-Âge. Vous avez les boîtes de conserve et puis on tire avec une balle, avec une chaussette et du sable. Et puis si on arrive à dégommer en trois coups les 10 boîtes qui sont posées en pyramide, et ben on gagne un lot.
0: Est-ce qu'elle joue avec le public ? Est-ce qu'elle interpelle le public ?
2: Ah oui, énormément. C'est le public et son partenaire de jeu aussi. Ce qui fait la force de ce spectacle-là aussi, c'est que comme le public est très présent, c'est jamais deux fois la même chose, puisqu'on n'a pas deux fois le même public, pas deux fois les mêmes réactions. Et en fait, c'est vraiment une base de jeu clownesque, c'est-à-dire prendre tout ce qui se passe dans le public. Si le public réagit comme ça, je fais pas semblant de pas l'entendre, je le prends, je m'en nourris pour construire la suite de mon improvisation ou de mon histoire. Et je rebondis sur tout ce qui se passe pour faire monter la sauce, pour rentrer vraiment en complicité avec le public, pour que ce soit vraiment un jeu de ping-pong public-comédien.
0: L'humour permet de dire quoi, au fond, chez Nicole ?
2: Aimons-nous, respectons-nous, soyons ensemble. Vraiment, il n'y a que comme ça qu'on va s'en sortir.
0: Et enfin, la dernière question, est-ce que Nicole est inspirée d'un personnage réel ?
2: Elle est inspirée de plein de personnages fictifs, et certainement 2-3 personnes que j'ai croisées de ci, de là, quoi. Mais je me suis inspirée de Mad Alton, de Mamie Lugé. Voilà, c'est un peu des personnages de vieilles femmes dans Les Deschiens, dans des épisodes de striptease aussi. Voilà, c'est cet univers Kerverne de Lepine. Voilà, donc il y a plusieurs sources d'inspiration.
0: Voilà, Nickel Nicole, c'est donc vendredi prochain à 20h30 en ouverture de la saison du Centre culturel de Saint-Cernin en Ardèche, saintcernin.fr, si vous voulez découvrir tous les rendez-vous à venir. Ça se passe maintenant au 04 75 40 10 10 pour jouer au jeu Dromardèche. Voilà, la règle est simple. Je vous pose une question. Vous me dites si c'est en Drôme ou en Ardèche. Vous avez 5 secondes pour répondre et vous pouvez remporter une carte cadeau multi-enseigne d'une valeur de 40 euros. 04 75 40 10 10. À vous de jouer. Bonne chance.
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0: Oups, c'était Janet Jackson sur Isidre Mardèche. Drôme ou Ardèche, Nicole de Mureuil est avec nous. Bonsoir Nicole.
1: Bonsoir.
0: C'est le tapis suspense qui vous m'entendez bien, correctement?
1: Pas bien, mais enfin bon, non. J'arrive à faire avec.
0: C'est quoi, c'est la galore qui gêne quelque part? Ça y est, ça revient, c'est les poteries de Saint-Us, qu'est-ce qui gêne? On ne sait pas, hein, exactement. Bon, Nicole, comment allez-vous? Tout va bien?
1: Ça va.
0: Ouais. Vous connaissez le principe de ce jeu? Je vous pose une question, Nicole.
1: Oui.
0: Et vous me dites Drôme ou Ardèche? C'est simple, d'accord?
1: Oui, c'est ça. Oui.
0: Ouais. Vous avez 5 secondes pour répondre. Voilà, très peu de temps, voilà ce qui vous passe par la tête. Et il y a gagné une carte cadeau multi-enseigne d'une valeur de 40 euros. On y va pour la question. La Vérune est une commune de Drôme ou d'Ardèche?
1: La Vérune.
0: Vite.
1: Ardèche, je dirais Ardèche.
0: Ah, vous diriez Ardèche? Eh ben oui.
1: Ah, c'est ça.
0: Mais c'était tout à fait au hasard, hein. On est d'accord?
1: Au hasard, oui.
0: Ouais. C'est dans le sud-ouest de l'Ardèche, la Vérune.
1: Ouais.
0: Et elle a la particularité d'avoir son code postal qui commence par 48. 48-250 en raison de sa proximité avec la Lozère.
1: Et oui. Ouais. Oh.
0: Mais c'est une bonne réponse. Voilà. Donc, la carte cadeau, ouvrez votre poche. Tac, tac, tac. Et ben voilà, elle est dans votre poche pratiquement. Pratiquement, hein, on est d'accord. Mm-hmm. Hein. 40 euros, voilà, c'est pour vous. Merci, Nicole.
1: Merci.
0: Passez une bonne soirée. Je peux vous demander quelle est votre radio préférée, Nicole?
1: Ici, dans
0: l'Ardèche. Eh oui, bravo. Allez, on vous embrasse. Bye bye, Nicole, à bientôt. Au revoir.
1: Merci. Bonne soirée.
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0: Who's That Girl, Madonna sur Isidre Mardèche. À suivre dans un instant les infos de 18h et juste après 100% sport avec deux rendez-vous. Le premier c'est fou ça, je l'ai sous les yeux, j'arrive pas. Mais si, le premier, on va s'intéresser à la course de triporteur. Là, c'est une institution à Paris entre 1900 et 1943. Et puis là, il y a la troisième édition et un Nyonçais, deux Nyonçais monte à Paris en triporteur pour participer à cette course. Et puis le deuxième rendez-vous, c'est le Tour Faune Femme. On aura une étape récapitulative d'une étape du jour et puis l'étape du lendemain.
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0: Ici, premier sur l'actu locale, Andro Mardèche, il est 18h. Florence Gautreau.
2: D'ici 1h30, les rugbymen du VRDR ont rendez-vous avec l'US Dax. Troisième journée de championnat de Pro D2 et deuxième match à l'extérieur pour Valence Romand. Les Damiers qui s'attendent à une réception musclée de la part des Dacquois. Valérie Lombardo.
3: L'US Dax se doit de réagir. Ce titre à la une du quotidien Sud-Ouest ce vendredi se passe presque de commentaires. Après avoir subi une lourde défaite à Aurillac il y a une semaine, 65-35, les Landais veulent à tout prix repartir de l'avant, mais aussi mettre fin à une série de deux défaites consécutives sur leur pelouse face aux Damiers. En mai dernier, le VRDR l'avait emporté grâce à un essai inscrit à 2 minutes de la fin, exactement le même scénario qu'un an plus tôt quand Matteo Rodor avait crucifié les Dacquois dans les dernières secondes. Avec une équipe rajeunie et largement remaniée, le VRDR va tenter la passe de 3 pour confirmer son bon début de saison et montrer que l'équipe, même privée de plusieurs de ses cadres, est capable d'exister dans ce championnat. Après une journée d'hier, passée sur la route, les hommes de Romain Terrain ont effectué une promenade matinale dans les rues ensoleillées de Dax. Des joueurs que nous avons croisés dans leur hôtel du centre-ville, les visages souriants, détendus, mais concentrés sur l'objectif d'aller chercher une première victoire à l'extérieur, 15 jours après avoir frôlé l'exploit à Brive.
2: La rencontre est à suivre dès 19h en direct sur Isidre au Mardèche. Une vingtaine de producteurs d'ail de la Drôme ont participé à une action dans le Rhône ce matin. Ils se sont rendus au carrefour de Givors et de Vénissieux pour vérifier l'origine de l'ail vendu dans les rayons. Les agriculteurs ont constaté la présence d'ail étranger, espagnol et argentin notamment. Ils dénoncent une concurrence déloyale. 15 heures de travail par semaine pour continuer de percevoir le RSA. La mesure est en place depuis cet été en Ardèche. Et d'après le président du département, 10% des 6300 bénéficiaires ont déjà intégré le dispositif. Olivier Amran qui annonce aussi une sévérité accrue face à la fraude aux revenus de solidarité. 1200 fraudeurs ont été radiés, ce qui a permis au conseil départemental d'économiser 4 millions d'euros. Un incident s'est produit fin août sur le site nucléaire Framatome à Romand. Des déchets de nature radioactive se sont retrouvés dans un conteneur destiné à la filière des déchets conventionnels. C'est un contrôle à la sortie de l'usine qui a permis de détecter et de rectifier l'anomalie. D'après la direction du site, cet incident n'a eu aucune conséquence sur le personnel ni sur l'environnement. Deuxième victoire française sur le Faune Tour Femmes cet après-midi à Dieulefi. Juliette Bertel a emporté au sprint devant la néo-zélandaise Fisher Black après une échappée dans le col du Pertuis. Toutes les deux occupent les deux premières places du classement général dans un ordre inversé. Les Dromoises Laura Asensio et Émilie Maurier sont arrivées 15e et 32e. L'Ardéchoise Léa Curigny a fini 47e. Demain, les coureuses partiront de Tournon pour une boucle en Ardèche, 120 km qui passeront par Saint-Gerdet et Colombier-le-Vieux. Léa Curigny, on vient d'en parler, on la retrouvera avec l'équipe de France au championnat du monde de cyclisme sur route au Canada fin septembre avec une autre Ardéchoise, Célia Géry. Toutes les deux font partie de la sélection dévoilée ce matin. Elles sont au départ de la course en ligne le 26 septembre prochain à Montréal. Et puis en handball, Valence se déplace dans les Bouches-du-Rhône ce soir. Battue à domicile samedi dernier, les Valentinois vont tenter de se rattraper à Istres pour la deuxième journée de Pro League. Du beau temps pour aujourd'hui, ça devrait continuer demain.
0: Ouais, et dimanche, voilà, c'est la bonne nouvelle. Un soleil lumineux, une journée lumineuse, des journées lumineuses, nous précise Météo France, avec quelques passages nuageux inoffensifs. 26 à 31 degrés attendus dimanche, hein, et tout au long du week-end, des températures identiques. Et puis le Mistral qui souffle encore, mais il devrait s'atténuer en fin de journée. 12 à 16 degrés cette nuit et 4 à 7 en altitude.
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0: Et Supertramp pour repartir en musique.

0: It's Raining Again, Super Tramp sur Ici Dromardèche.
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0: Et dans 100% sport à suivre sur Ici Dromardèche, on s'intéresse à la course des triporteurs au cours de Vincennes de Paris prochainement. Pourquoi ? Parce que deux Dromois se mobilisent pour sensibiliser le public au sport adapté. Christophe Tracol, vice-président de Baronnie Handisport 26, nous dévoile tout dans les grandes lignes dans un instant après Marine Tricheur sur Ici Dromardèche.

0: Tricheur, c'était Marine sur Ici Drôme Ardèche.
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0: 100% sport avec un défi ce soir, le défi course des triporteurs. L'événement se déroule à Paris sur le cours de Vincennes. Une course légendaire dans l'histoire de la capitale de 1900 à 1943. Laurent Peloux, facteur à Nyons, y participe pour la deuxième fois et ajoute un défi supplémentaire comme si cela ne suffisait pas. Rejoindre Paris depuis Nyons en triporteur et il sera accompagné sur certaines étapes par vous. Christophe Tracol, bonjour.
3: Bonjour.
0: Vous êtes le vice-président de Baronnie Handisport 26. Quel est le lien, Christophe, entre ce défi et votre association ?
3: Alors, on a créé cette association suite à un premier défi de Laurent. Et cette association est là pour promouvoir le sport adapté. Notamment, là, on est parti sur le vélo. Voilà, parce que Laurent est un fan de vélo. Et donc, l'association Baronnie Handisport 26, qui est sur Nyons, essaye de promouvoir le vélo adapté dans un premier temps. Le fauteuil tout-terrain, parce qu'on est parti là-dessus. Et puis, on va s'ouvrir sur d'autres sports, d'autres associations qu'il y a sur le Nyons.
0: Comment vous allez, vous, participer à ce défi ?
3: Alors, je vais accompagner Laurent sur les fins d'étape, parce que lui, il fait 150 km. Et moi, je vais essayer d'en faire une cinquantaine. Donc, toutes les fins d'étape, je serai avec lui pour finir la journée.
0: C'est ce genre de défi qui permet de sensibiliser le public au sport adapté.
3: Oui, parce qu'on a formé un binôme, plus l'équipe qui nous entoure, un binôme valide des personnes en situation de handicap. Donc, on espère donner un certain élan. Et puis, à chaque étape, dans les campings où on va rester le soir, partager avec les gens qui seront là. Et à dire voilà, que le sport, c'est pas parce qu'on a un handicap qu'on ne peut pas faire de sport. Il y a des adaptations, il y a du matériel maintenant. Voilà, ce qui freine aussi, c'est le financement. Donc, le premier défi qu'avait fait Laurent, c'était pour essayer d'acquérir un fauteuil tout-terrain. Ça a fonctionné. Et là, le deuxième défi, ça va nous permettre de récolter un petit peu d'argent. Et pour les futures acquisitions, alors on peut penser à un fauteuil de tennis, on peut penser à un char à voile, pourquoi pas. On peut faire du char à voile même dans la vallée du Rhône avec le Mistral. Voilà, il y a plein de possibilités. Mais bon, c'est toujours la même chose, c'est l'argent. Et donc, en faisant des défis comme ça, on peut essayer de récolter. Donc, on a mis une cagnotte en place.
0: Alors, la course des triporteurs, la troisième édition à Paris, aura lieu le 20 septembre. Mais vous partez donc pour rejoindre Paris en triporteur. Vous partez ce dimanche, 13 septembre, c'est ça ?
3: C'est ça, oui. On fait ça sur 5 étapes. Donc, on part dimanche. Et on espère arriver jeudi. On se donne 2 jours de battement en cas de souci. Voilà, donc on a 2 jours. Dans le meilleur des cas, ce sera 2 jours de repos. Et la course se fait dimanche, cours de Vincennes.
0: Une chose à mettre en avant, Christophe, c'est le parcours que vous allez emprunter pour vous permettre de suivre Laurent Peloux.
3: Alors, je vais faire uniquement sur les voies vertes. Donc là, ça va être la Vérona, la voie bleue. Mais par exemple, pour partir de Nyons, je vais pas partir de Nyons en bike parce que il faut prendre la route et on n'est pas, comme on est beaucoup plus bas qu'un vélo classique, on a beaucoup moins de facilité pour voir les véhicules qui arrivent derrière. C'est dangereux, ça se fait, mais c'est dangereux. Je souhaite uniquement rouler sur des voies vertes. Et donc, il y en a de plus en plus en France. Mais il reste encore du travail à faire.
0: Ah oui, effectivement. Eh bien, on n'a plus qu'à vous souhaiter un bon parcours. Demandez à Laurent de nous rapporter la coupe de cette troisième édition de la course des triporteurs. Et on peut rappeler qu'il est possible de faire un don à votre association Baronnie Handisport 26 par le biais de la plateforme Hello Asso. Défi BHS 26 Nyons Paris en triporteur. On vous met tout ça sur notre site internet ici.fr 100% sport. Bonne chance à

0: sur Isidre Mardèche, We Are The Champions. Le Fond Tour Femmes, c'est en ce moment jusqu'à dimanche. Isidre Mardèche, partenaire de cet événement cycliste au féminin avec 7745 mètres de dénivelé positif, 477 km de parcours au total. On fait le point tous les jours avec vous, Camille Chancrin. Vous êtes le responsable sportif. Bonsoir Camille.
1: Bonsoir.
0: Est-ce qu'on peut faire un point sur l'étape du jour? Comment ça s'est passé?
1: Eh bien, ça s'est très bien passé avec une course qui a été très mouvementée toute la journée. Et puis, une victoire française à nouveau, donc on est très heureux.
0: Oui, absolument. Demain, une autre étape, celle de demain. Vous pouvez nous en dire deux mots?
1: Alors demain, le parcours s'élancera de la ville de Tournon. On ira faire un tour dans l'Ardèche, bien sûr, avec Colombier de Vœux. On passera par par les localités de Saint-Gervais pour descendre ensuite direction Tournon, Saint-Jean-de-Mouzol, et puis on ira prendre une côte inédite, la côte de l'Amps, avec de très forts pourcentages, et où les filles pourront s'exprimer pleinement.
0: Ouais, là c'est une course difficile demain ou pas?
1: Ben, on a voulu faire crescendo par étape. Donc c'est vrai qu'aujourd'hui, avec les 3 km d'ascension que vous avez à gravir chaque course, ça leur a pas rendu la chose aisée. Et demain, avec cette côte encore plus raide, on espère que le spectacle soit autant au rendez-vous que ce qu'on a pu vivre aujourd'hui du côté de Diolfi avec la victoire de Juliette Berthet.
0: Voilà, on vous suivra comme d'habitude sur Isidre Mardèche. Merci Camille Chancrin, merci beaucoup, à bientôt, au revoir.
1: Merci, au revoir.
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0: Un été avec toi, Adèle Castillon sur Ici Drôme Ardèche.
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0: 18h30, 6h30, on jette un coup d'œil sur vos conditions de circulation avec aucune difficulté. Toujours à vous signaler sur les deux grands axes de notre région, la 49 et l'autoroute A7. Petite toujours difficulté, la même hein, à vous signaler sur la Nationale 7 quand vous voulez rentrer dans Valence par le sud. Vous êtes notre radar sur la route, radar gentil, radar ami. Et on partage l'info 04 75 40 10 10.
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0: Rick James s'occupe de nous avec Super Freak ou comment secouer la tête en rythme pendant 3 minutes 22 secondes.

0: La symphonie des éclairs, Zao de Sagazan sur Isidro Mardèche.
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0: Les coulisses télé avec Patrice Gascoin, c'est tout de suite. Et aujourd'hui, Patrice, vous nous parlez d'une série documentaire à voir sur la chaîne RMC Découverte avec la star américaine Tom Hanks.
2: Ce soir, Tom Hanks va vous parler d'un sujet qu'il passionne, la Seconde Guerre mondiale.
3: Quand j'étais petit, tous les adultes que je côtoyais avaient ceci en commun, comme un blanc dans leur vie. Un moment suspendu lors duquel tout leur avait semblé incertain et le temps à l'arrêt. Quand ils en parlaient, ils l'appelaient sobrement la guerre.
2: Pas de doute, Tom Hanks est le prof d'histoire dont on a tous rêvé. RMC Découverte a décroché la diffusion exclusive en France d'une série documentaire dont Tom Hanks assure la production exécutive ainsi que la narration. Ça s'appelle tout simplement « La Seconde Guerre mondiale avec Tom Hanks ». On n'est pas surpris de la qualité exceptionnelle de cette série qui débute ce soir sur RMC Découverte. On sait à quel point la star américaine est attachée à l'histoire avec un grand H. Lui qui a par exemple joué dans « Il faut sauver le soldat Ryan ». Alors je suis allé voir celui qui a négocié cette exclusivité française. Stéphane Salé de Chou, directeur général du pôle Entertainment RMC BFM TV, pour savoir si effectivement le rôle de Tom Hanks dans cette série documentaire a été décisif dans son choix de la diffuser sur RMC Découverte.
4: Tom Hanks, c'est celui qui porte la série dans toutes les interviews, dans toute la promotion qu'il a pu faire aux États-Unis, en Angleterre, en Australie, qui sont les trois premiers territoires qui ont diffusé cette série-là, et cette série-là a cartonné dans ces trois territoires-là. Il était vraiment celui qui incarnait la série, et après, dans le contenu, dans chaque épisode, il est celui qui va introduire, qui donne la thématique, qui pose les enjeux, et qui va également fermer chaque épisode, et qui crée des relances. Pour dire les choses autrement, s'il n'y avait pas eu Tom Hanks qui racontait cette série-là, nous ne serions pas positionnés, quand bien même elle est très très bien racontée.
2: Qui dit Tom Hanks présent dans cette série documentaire dit finalement d'aller chercher aussi sa voix française. C'est ce que vous avez fait.
4: Oui, ça c'était une discussion avec les équipes éditoriales. On avait pléthore de choix pour trouver la bonne voix française qui allait raconter à la place de Tom Hanks américain la version française. Et le choix naturel était de travailler avec Jean-Philippe Puymartin qui est la voix française de toute la filmographie de Tom Hanks pour que les téléspectateurs français ne soient pas perturbés en se disant c'est Tom Hanks mais c'est pas à l'oreille la voix de Tom Hanks que je cherche à reconnaître. Donc c'était une parfaite cohérence.
2: C'est grâce à Stéphane Salé de Chou, le directeur général du pôle Entertainment RMC BFM TV, que vous allez découvrir ce soir sur RMC Découverte cette formidable série documentaire La Seconde Guerre mondiale avec Tom Hanks. Quant à nous, on se retrouve demain pour de nouvelles coulisses télé avec un des membres du jury de The Voice Kids.
0: Voilà, à réécouter évidemment sur ici.fr les coulisses TV de Patrice Gascoin.

0: and the Wailers sur Ici Drôme Ardèche. Allez, c'est le moment de retrouver Nelly Sorbier pour les bonnes ondes avec ce soir une plateforme qui recrée du lien en Drôme Ardèche.
1: Les bonnes ondes de 9h52 du jour avec Raphaël Rezvanpour. En août 2020, après une séparation, il se retrouve seul, sans réseau et sans l'élan nécessaire pour aborder des inconnus. Raphaël va faire de ce grand moment de solitude un générateur de bonnes ondes en créant Entre Potes, suivi aujourd'hui par 6000 personnes chez nous en Drôme Ardèche.
2: Après le premier confinement, j'étais un petit peu seul dans ma ville. Mes amis avaient quitté Grenoble pour le travail. Et en fait, si j'avais envie d'aller boire un verre un soir, j'avais pas grand monde disponible. Donc j'ai cherché des solutions. J'ai pas trouvé d'outils faciles en fait, pour aller à la rencontre des autres. Et donc je me suis dit, je vais créer ce que j'aurais aimé trouver.
1: Alors, ce qui n'était au départ qu'un simple groupe Facebook limité à Grenoble a rapidement pris de l'ampleur jusqu'à devenir une vraie plateforme indépendante lancée en 2023.
2: Au bout de quelques mois, je me suis rendu compte qu'il y avait déjà plusieurs milliers de personnes qui avaient rejoint ce groupe. Et je me suis dit, tiens, c'est un besoin qui est quand même assez large. Je ne suis pas le seul à rencontrer ce sentiment un petit peu de solitude. Et en fait, il y a eu besoin de créer des outils propres à la rencontre amicale. Facebook n'était pas forcément adapté à ça. Mais il a fallu attendre en fait 2023 pour que sorte Entre Potes sous sa forme actuelle, une plateforme autonome, indépendante. Et c'est à partir de là que d'autres villes ont été lancées, d'autres régions. Mais du coup, Valence est arrivée plutôt en 2023.
1: Alors Valence et depuis de nombreuses communes de Drôme Ardèche ont rejoint Entre Potes.
2: Aubenas, Romans, Tournon et à l'échelle plus petite, on va avoir des villages comme Les Ollières-sur-Eyrieux ou Malissard, avec un bassin de près de 3000 membres sur le pôle valentinois. Et il y a de l'activité, il y a à peu près 200 sorties qui sont disponibles sur ces deux départements. C'est très simple, on s'inscrit comme sur n'importe quelle application, on rentre nos centres d'intérêt, notre localisation, et puis on va pouvoir découvrir ce qui se passe autour de nous. Les sorties, les groupes, les nouveaux membres qui se présentent, et puis on va pouvoir choisir une sortie à laquelle on va pouvoir participer, ou bien en créer une, et de là, commencer à tisser des liens.
1: Oui, alors attention sur Entre Potes, on ne vient pas chercher l'amour, même s'il peut venir nous cueillir comme ça par surprise. On ne choisit pas un profil, mais une sortie.
2: Il y a à peu près 60% de femmes. Évidemment, certains hommes essaient de l'utiliser pour draguer, mais on a des outils de modération assez forts et réactifs pour que ce soit un espace de sécurité pour tout le monde.
1: Et les propositions honnêtes ne manquent pas. Rando, ciné, resto, soirées dansantes, des sorties vraiment pour tous les goûts et pour tous les âges.
2: À partir de 25 ans, puisque c'est quand on est sorti des études qu'on va avoir un petit peu plus de mal à tisser de nouveaux liens. Évidemment, on va avoir le cercle professionnel, mais ça va être plus compliqué de tisser au-delà. Et donc, oui, on a des personnes de toutes les tranches d'âge, principalement des actifs entre 25 et 60 ans, mais également au-delà, quand on est à la retraite, on a aussi plus de temps. Et ce qui est bien, c'est qu'il n'y a pas de problème, en fait, à se mélanger en fonction des tranches d'âge.
1: C'est vraiment une communauté active, bienveillante et gratuite, même si on peut devenir soutien d'Entre Potes.
2: Ceux qui le souhaitent peuvent donner à partir de 2 euros de manière récurrente ou ponctuelle. Donc ça leur ouvre quelques fonctionnalités en plus. La possibilité de créer des sorties avec plus de 12 personnes en simultané. Et puis plein de petites choses pratiques. Mais en fait, en mode gratuit, on a déjà tous les usages principaux.
1: Voilà, il y a juste quelques publicités qui viennent financer le fonctionnement de la plateforme. Plateforme pensée d'abord pour recréer du lien dans une société, il faut le dire, où il est parfois difficile de simplement se faire de nouveaux amis qui ne sont pas virtuels.
2: Ça fait beaucoup de bien d'avoir des témoignages de personnes qui disent « Moi, ça m'a changé la vie, ça m'a permis de sortir et de recréer un groupe d'amis. » En fait, on pourrait avoir peur de faire notre première sortie. C'est pas évident de faire le premier pas. Mais finalement, toutes les personnes qui s'inscrivent et qui participent sont dans le même état d'esprit. Et donc, ça se passe très bien. Passer les premières minutes de jeûne, finalement, la discussion démarre et après, on passe un très bon moment.
1: Merci beaucoup. Merci à Raphaël Rezvanpour pour cette appli qui est également un site Entre Potes. Je vous mets toutes les infos qu'il vous faut sur ici.fr en Drôme Ardèche, rubrique Bonnes Ondes.
0: Voilà, avec plein d'autres initiatives sympas comme par exemple Gorge de l'Ardèque, un jeu de société éco-responsable dédié au patrimoine ardéchois, ou encore Goran, le permaculteur phénomène sur Instagram qui nous ouvre les portes de sa micro-ferme romanaise. Kim Carnes, Bette Davis Eyes sur Ici Drôme Ardèche.

0: Il n'y a que de l'amour chez toi, Christophe Mahé, sur Ici Dromardèche. La suite de votre soirée, c'est avec 100% VRDR ce soir et un gros face-à-face avec Provence Rugby. La dernière rencontre en saison régulière, je crois, a été plutôt en faveur de Provence. Valérie Lombardo est sur place, Patrice Caillé en studio pour une soirée donc 100% VRDR sur Ici Dromardèche dans un instant.
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0: C'est beau, c'est très beau. Killing Me Softly with His Song, vous terminez par une formule de politesse et vous signez Roberta Flack à la fin.
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0: Ici, premier sur l'actu locale en Drôme Ardèche. Il est 19h. 100% VRDR dans un instant après les infos, tout de suite présenté par Benjamin Mathieu.
2: C'est votre principale préoccupation en cette rentrée, le pouvoir d'achat avec le diesel à 2,30€ en moyenne. Vous êtes nombreux à chercher des bons plans. Pour ceux qui le peuvent, aller faire le plein à l'étranger est désormais devenu rentable malgré la distance. C'est le cas dans le sud-ouest où les automobilistes viennent de loin pour les stations-service en Andorre. La principauté des Pyrénées a encore baissé ses tarifs au début du mois. Et en ce début de week-end, il y a foule au pas de la case à la frontière, Sébastien Berriot.
3: Ils sont des milliers de frontaliers, tous des habitués de l'Andorre où ils viennent faire leurs courses régulièrement. Mais avec la forte augmentation du prix des carburants en France, la cadence s'est accélérée. Ces Français multiplient les allers-retours au pas de la case, comme Gérard et Nicole qui habitent juste à côté en Cerdagne, dans les Pyrénées-Orientales.
4: On fait le comparatif et il n'y a pas photo. On vient en Andorre faire le plein. Vous vous rendez compte ? 1,66 le gasoil.
5: C'est pour ça que tous les 15 jours, je monte au pas de la case et je fais le plein. Par plein, je dois gagner 30 ou 40 euros.
3: Comme tous les matins, il y a la queue dans la station-service la plus proche de la frontière, au-dessus du pas de la case. Pas de doute sur l'origine des clients, nous explique ce pompiste andorran.
6: Toutes les personnes sont français. Tout. De Toulouse, Montauban, Perpignan, ici l'Ariège, tout l'Occitan.
3: Marcel, qui habite près de Foix, dans l'Ariège, a complètement arrêté de faire le plein en France.
7: Je le fais jamais en France, à part si j'ai pas le choix, si la route est fermée. C'est minimum une fois par mois, ouais. Heureusement qu'il y a l'Andorre. Je sais pas comment ils font le reste de la France, mais... Voilà, je l'ai plein.
3: Avec son camping-car, Daniel lui fait encore plus d'économies. Il vient de remplir son réservoir et il repart aussi avec deux jerrycans pleins d'essence.
2: Les cérémonies des commémorations des victimes des attentats du 11 septembre 2001. C'était il y a 25 ans et ça se passait cet après-midi à New York. En France aussi, on a rendu hommage auprès de 3000 victimes. 130 sapeurs-pompiers du Pas-de-Calais et 4 pompiers américains se sont relayés cet après-midi pour gravir 343 fois les marches du Beffroi d'Arras, un hommage rendu ainsi aux 343 pompiers américains qui sont décédés dans l'effondrement des tours jumelles. Le récit de Vanessa Lamar pour Ici Nord.
8: 10h, la sonnerie du Beffroi d'Arras donne le coup d'envoi des ascensions. Stéphane Contal, directeur départemental des pompiers du Pas-de-Calais, est symboliquement le premier à s'élancer.
9: Ah bah c'est un honneur qu'on voit ce qui s'est passé, le sacrifice de tous les pompiers américains qui sont montés ce jour-là sans se poser de questions pour porter assistance à des gens dans une détresse immense.
8: En duo avec un soldat du feu arrageois, JJ Beckelheimer gravit les 236 marches. Ce colosse au casque noir, pompier américain de Liberty Township dans l'Ohio, plante au sommet du Beffroi un petit drapeau américain.
10: C'est beaucoup d'émotion pour tout le monde. Que vous soyez des États-Unis ou à Arras ou en France, nous ressentons tous les mêmes émotions. Je n'étais pas encore né quand le 11 septembre s'est produit, mais nous ressentons toujours la même douleur que tout le monde.
8: À 14h46, heure française de l'impact du premier avion sur le World Trade Center, les sirènes d'Arras retentissent. L'ascension est stoppée pour une courte cérémonie officielle sur la place des héros. Priscilla, pompier à Bully-les-Mines, l'une des premières à reprendre le défi. Elle redescend en sueur, mais fière.
11: Ça fait mal aux jambes, mais pour le devoir de mémoire, il faut.
8: Les 4 pompiers de l'Ohio, dont un est originaire de Gouy-Servin, près de Lens, ont enchaîné toute la journée les selfies et reçu de nombreuses marques d'attention.
2: Si vous habitez dans le Doubs, la Poste annonce avoir retrouvé 62 kilos de courrier non distribué dans une forêt. Le groupe soupçonne un facteur intérimaire employé pendant l'été de s'en être débarrassé. L'ensemble des plis concernés est remis en distribution depuis hier, précise l'entreprise qui a porté plainte. Et puis jusqu'où peut aller la folie? Céline Dion, la star débute demain une série de 16 concerts dans la capitale. Des fans qui viennent évidemment de toute la France pour la voir. C'est le cas de Clara, 27 ans, elle habite à Rouen et elle n'a pas hésité à débourser 280 euros son billet.
12: Je n'ai jamais mis autant d'argent dans une place de concert. Je pense que ça va être un peu historique comme moment. Ça fait tellement d'années qu'on attend que Céline revienne que du coup ça va être un beau concert, il y aura beaucoup d'émotions, donc j'avais très envie de pouvoir assister à ça. J'espère bien qu'elle sera en forme, en tout cas aussi en forme que devant son hôtel avec ses fans. Elle a l'air ravie d'être là, je pense qu'elle a travaillé de longs mois, voire des années pour ce comeback et que elle est prête à tous les niveaux, physique, mental. Je pense pas qu'elle va se reposer sur du playback, c'est pas trop le style de l'artiste, donc j'espère ne pas être déçue, mais honnêtement je ne pense pas. Alors j'ai très envie d'entendre évidemment Chérie où tu iras, c'est un classique. Sous le vent, parce que je la chantais tout le temps quand j'étais toute petite. Céline vaut bien 280 €, en tout cas j'espère.
2: Et puis vous pouvez suivre ce soir de 22h à minuit une émission spéciale Céline Dion sur ICI.
0: La météo en Drôme Ardèche, on ira même jusque dans les Landes, vous allez voir. Cette nuit, le ciel sera bien dégagé partout, en Drôme Ardèche en tout cas, 6 à 9 degrés. C'est vrai qu'il va faire frais cette nuit, bon jusqu'à 12 à 15 degrés sur le sud de nos départements. Demain samedi, grand soleil annoncé, des maximales de 27 à 30 degrés du nord au sud et sur les hauteurs, autour de 20-21 degrés sur les hauts plateaux. Et le Vercors, tout cela avec un mistral modéré en vallée qui va baisser temporairement côté Ardèche. Dimanche, je vais jusqu'à dimanche avec un beau temps sec annoncé. Quelques rares nuages inoffensifs sur les reliefs et le nord de nos départements. Et les maximales toujours en hausse qui atteindront localement les 31 degrés dimanche après-midi. Et à Dax, alors en ce moment, le temps a été très

0: sur Isidre Mardèche, ici.fr. Et après deux journées, les Damiers occupent la septième place avec 6 points, juste devant les Dacquois avec 5 unités. Les Dacquois qui sont un dixième de ce court classement. C'est vrai qu'il y a eu peu de matchs jusque-là. Nous ne résistons pas à l'envie de partir immédiatement à moins d'une demi-heure de la rencontre en direction des Landes, Dax. Valérie Lombardo, bonsoir.
1: Bonsoir mon cher Patrice, bonsoir à toutes et à tous.
0: Bon, déjà de l'ambiance chez vous apparemment.
1: Oui, effectivement, le speaker fait entendre sa voix pour présenter un petit peu cette soirée ici au stade Maurice Boyau, soirée qui va se dérouler sous un soleil magnifique. Vous en avez parlé il y a quelques instants, Patrice, je vous confirme, 21, 22 degrés à l'abri, plus de 25 degrés au soleil, et oui, puisque le soleil perce encore là sur la pelouse du stade Maurice Boyau, un temps estival, un temps idéal pour cette rencontre qui va opposer les joueurs de l'US Dax entraînés par Vincent Etcheto et les Damiers de Romain Terrain, deux clubs qui se connaissent très bien, qui ont une histoire un petit peu particulière, notamment depuis ce fameux 27 mai 2023 au stade Maurice Trélu de Tarbes, qui avait vu le VRDR remporter le titre de champion de France de national face à l'US Dax sur le score de 26-19. Deux clubs qui se sont très souvent rencontrés, et lors des deux dernières saisons, eh bien les Damiers sont venus s'imposer ici à Dax. Et oui, alors jamais 203. Eh bien écoutez, c'est tout le mal qu'on souhaite aux coéquipiers de Louis Marou ce soir.
0: Exactement. Attention toutefois à ces Dacquois qui ont grandement besoin de réagir là.
1: Ah oui, effectivement, ouais. C'est une bête blessée que les Damiers vont affronter ce soir. Une équipe de l'US Dax qui eh bien, a subi, on peut parler d'humiliation, hein, la semaine dernière. Défaite 65-35
0: à Aurillac. Ça
1: pique, hein. Ouais, ça pique. Alors que les deux équipes étaient à égalité, 25 partout à la mi-temps. Et Vincent Etcheto, le manager de Dax, l'a dit lui-même dans la presse au cours de la semaine, mes joueurs ont effectué une seconde période fantomatique contre Aurillac en se faisant pénaliser pas moins de 12 fois, une deuxième mi-temps catastrophique qui a donc coûté extrêmement cher à cette équipe de l'US Dax qui se doit de réagir ce soir devant son public. Il va donc falloir que les Damiers se montrent très présents dans le défi physique, ça c'est une certitude, pour pouvoir exister dans ce match et pour espérer ne pas rentrer à vide de ce long, très long déplacement dans les Landes.
0: Vous l'avez dit un petit peu plus tôt, Valérie, on vous a entendu dans les infos, une équipe à Damiers largement remaniée a fait le déplacement. Hein.
1: Oui, effectivement, puisque pas moins de 13 changements ont été effectués dans le 15 de départ. Un seul, Marco Tolian et Joris Dupont sont alignés par rapport à l'équipe qu'il a emporté avec brio, avec la manière vendredi dernier contre Soyaux Angoulême. Pour le reste, c'est un large turnover. C'était prévu comme ça dès le début de la saison dans la construction du bloc. Romain Terrain, Scott Newlands et Benjamin Thierry avait prévu de faire tourner leur effectif pour ce troisième match de la saison, pour donner du temps de jeu à ceux qui n'ont quasiment pas joué depuis le début de la saison. Des joueurs qui ont faim, des joueurs qui, comme le disait Sacha Idoumi ce matin sur Isidre Mardèche, ont les dents qui rayent le plancher. Et on espère qu'ils vont avoir les dents qui rayent cette pelouse bien verte du stade Maurice Boyau pour nous offrir une belle surprise ce soir.
0: Allez, on croise les doigts, on vous retrouvera dans quelques minutes bien sûr avec, et notamment avant le démarrage de ce match, la compo de départ du 15 Damiers. On fera un petit pas de côté dans quelques minutes, Valérie, je vous l'annonce, puisque il y a également un match important, mais c'est du handball, c'est l'équivalent de la Pro D2 hein, pour nos Valentinois, et un match très important ce soir.
1: Oui, le Valence Drôme Handball, effectivement, qui évolue en Pro League, vous l'avez dit, c'est l'équivalent de la Pro D2 en rugby. Le Valence Drôme Handball, qui, on le sait, est un club qui se structure d'année en année, qui est de plus en plus ambitieux, mais qui malheureusement a raté ses débuts la semaine dernière au Palais Médès France de Briffaut, battu d'un petit but par l'équipe.

0: de Cherbourg, une équipe valentinoise qui est partie du côté des Bouches-du-Rhône à Istres pour se racheter. Et effectivement, eh bien, on en parlera dans quelques minutes avec le président du VDHB.
1: Voilà, je lui passe un petit coup de fil dans un instant et on vous retrouve pour le rugby juste après.
0: À tout à l'heure.
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0: le groupe U2 sur ici, Drôme Ardèche à 19h15 dans cette soirée sport. Sport également à propos du handball, on vous le disait un petit peu plus tôt, et un match du Valence Drôme Handball qui se déplace à Istres ce soir. Début de la rencontre à 20h pour la deuxième journée de Pro League. Au bout du fil, depuis Istres, Sébastien Chartogne, le président du club. Bonsoir Sébastien.
1: Bonsoir.
0: Deux formations s'affrontent ce soir, qui se présentent dans une situation presque identique d'ailleurs. Istres, on rappelle, relégué de Star League, a perdu son premier match à la maison d'ailleurs contre Pau Biller d'un point. Idem pour Valence qui s'est incliné d'un point devant Cherbourg après avoir longtemps mené. C'est bon, la frustration est passée, là on est concentré sur ce soir maintenant.
1: Oui, bien sûr. Après, cette année, nous on a beaucoup de nouveautés au niveau de l'équipe. On a 8 nouveaux joueurs. Donc après, de toute façon, on savait que le début de saison, il fallait créer des automatismes avec les nouveaux joueurs. Donc voilà. Après, il faut pas être trop impatient. Après, on savait qu'en plus ce début de saison, là, on a Cherbourg qui est un concurrent direct, et puis après on se déplace à Istres et après on reçoit Ivry. Donc on savait que ça serait un début de saison entre guillemets compliqué. Donc voilà. Donc non, là-dessus, il y a pas du tout de frustration. Pour l'instant, on est en train de mettre en place nos systèmes et puis voilà, tout simplement. Donc là-dessus, il n'y a pas de frustration. Non.
0: Alors, je le disais, Istres reste sur une défaite à domicile. Est-ce que c'est le meilleur moment pour les affronter ou au contraire le moment le plus dangereux là, en raison de son esprit de revanche peut-être ?
1: Non, après, on sait que de toute façon c'est une équipe là, qui descend de première division et qui a pour objectif de remonter. Donc après, de toute façon, je pense que Istres, de toute façon, quand on n'est pas à n'importe quel moment de la saison, ça sera compliqué. Donc non, après il faut y aller avec beaucoup d'ambition. C'est ce qu'on a dit après aux joueurs. Ce soir, on a rien à perdre. Donc il faut prendre du plaisir. Et puis il n'y a pas de raison. Aujourd'hui, on a deux nouveaux joueurs qui ont de la capacité et des compétences. Il faut juste, comme je disais dans un premier temps, créer des automatismes. Et ce soir, on est capable d'aller faire un résultat à Istres. Il n'y a pas de raison.
0: Il y a un côté positif aussi, c'est que votre coach connaît parfaitement cette équipe d'Istres.
1: Oui, tout à fait, oui, c'est tout à fait. Donc ça va permettre de faciliter, voilà, au niveau de l'analyse du match, ça permet d'avoir certaines facilités. Donc voilà, après, comme j'ai dit, ce soir, on n'a rien à perdre. Donc il n'y a pas de raison, il faut y aller avec envie et enthousiasme. Maintenant, à Valence, on a des objectifs. L'année dernière, on a goûté au play-off, donc cette année, l'objectif est le même. Donc maintenant, il faut avoir de l'ambition. Et comme on dit, rien n'est impossible. Donc après, ça dépend. Après, le haut niveau, ça se joue beaucoup au niveau du mental. Donc voilà, il faut avoir une approche compétitive. Et puis, comme je le dis, il n'y a pas de raison qu'on ne fasse pas un résultat ce soir.
0: Allez, à quelques minutes du coup d'envoi, un peu moins d'une heure, quel comportement attendez-vous de vos joueurs là pour considérer que Valence a véritablement lancé sa saison?
1: Après, tout se joue après dans les comportements. Hein. Déjà, donner le maximum et mouiller le maillot, ça c'est la base. Et puis après, aujourd'hui, on a quand même recruté des joueurs qui étaient en première division. Lubin, qui est notre demi-centre, a joué à Istres l'année dernière. Donc pour lui, ça va être une soirée importante pour montrer à son ancien club qu'il avait le niveau et qu'il a le niveau pour jouer au niveau. Hein. Et puis on a recruté plein de joueurs qui viennent, un qui vient de Toulouse, un de Nîmes, qui ont des forts potentiels. Donc aujourd'hui, en fait, ces équipes-là, on a la capacité de rivaliser et je suis persuadé qu'on va le montrer ce soir sur le terrain.
0: Malgré la défaite la semaine dernière, vous avez retrouvé la belle ambiance de Valence à domicile?
1: Oui. Après, c'est vrai que là, on a joué un samedi soir, donc c'est vrai que c'est des rendez-vous qui sont un peu inhabituels. Mais oui, il y a toujours une bonne ambiance à Valence. Voilà. Après, comme le club évolue positivement, il y a de plus en plus de monde qui viennent à PMF. On a de plus en plus de partenaires. Donc là-dessus, comme on dit, les voyants sont au vert et on est content de rejouer dès jeudi contre Ivry à la maison avec une belle ambiance et voilà, tout simplement.
0: Eh ben, je vous souhaite une belle soirée.
1: Merci.
0: On le souhaite un bon résultat donc positif avant de retrouver l'équipe comme je le disais à la maison et bonne soirée pour le VDHB donc en Pro League. À bientôt.
1: Merci, bonne soirée, merci.
0: Merci Sébastien Chartogne, donc le président du Valence Drôme Handball, avant la rencontre qui débute à 20h. On vous donnera le résultat, bien sûr, pour cette deuxième journée de Pro League, le déplacement à Istres. Et on retrouvera le rugby dans quelques minutes, puisqu'il est déjà 19h20, coup d'envoi de Dax VRDR dans 10 minutes.
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0: Live on Mars avec Live on Mars, David Bowie sur Isidre au Mardèche. Nous n'allons pas si loin, mais tout de même, joli déplacement ce soir pour nos Damiers et Valérie Lombardo.
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0: En effet, c'est dans les Landes que nous retrouvons le Valence Roman Drôme Rugby ce soir et on va connaître les 15 joueurs à Damier qui vont fouler la pelouse dès 19h30, c'est-à-dire dans une minute tout juste, Valérie Lombardo.
3: Effectivement, Patrice, on attend l'entrée des deux équipes sur la pelouse devant des tribunes copieusement garnies ce soir, environ 4 à 5 000 spectateurs pour suivre cette rencontre, comptant pour la troisième journée de Pro D2 avec, on le disait tout à l'heure, une équipe dromoise largement remaniée par rapport à celle qu'il a emportée avec le bonus offensif la semaine dernière contre Soyaux Angoulême, avec à l'arrière le jeune Adrien Martin, Ozel, Paul Marsan, Callum Randall, au centre Joris Dupont et le capitaine Louis Marou. À l'ouverture, Joris Moura à la mêlée, Thomas Luzero. En troisième ligne, Mathieu Vachon, Isaiah Moore, Axel Bruchet, Marco Tolègne et Hugo Descubes dans la cage. Gareth Milasinovic, Sacha Idoumi et Marco Trott pour la première ligne. Sur le banc des remplaçants, Dorian, Marco Pena, Esteban Chouteau, Louis Suot, Loan Real, Paul Dumas, Jean Balin, Ilias Panderajvili et Tom Ross. Un banc en 6-2. L'entrée des deux équipes à l'instant sur la pelouse. Les Dacois tous de rouge vêtus et les Damiers avec leur maillot des matchs à l'extérieur. C'est d'ailleurs la première fois qu'ils le portent, puisque à Brive, lors de la première journée de championnat, ils avaient dû jouer avec leur maillot à domicile avec la dominante noire à Damier. Ce soir, c'est dominante blanche. Voilà les maillots blancs avec des Damiers sur les côtés. Un très joli maillot aussi que les joueurs de Romain Terrain étreignent donc pour la première fois de la saison. Et c'est Adrien Martin, l'arrière du VRDR, qui va donner le coup d'envoi d'ici quelques petites secondes. Il y a ce soir 10 joueurs parmi les 23 alignés par le staff de l'équipe dromoise qui font leur grand début cette saison sous le maillot à Damier. Une large revue d'effectifs qui, espérons-le, va permettre à la formation dromoise de réaliser une belle performance. Le coup d'envoi est donné à l'instant même, avec un temps estival, du soleil encore au-dessus de la pelouse du stade Maurice Boyau, une température excellente, des conditions vraiment idéales, pas de vent et une pelouse en très bon état. C'est parti pour 80 minutes que l'on espère très encourageante et très volontaire, très positive pour cette équipe dromoise qui réalise, on le sait, un très bon début de saison pour l'instant avec 6 points en 2 matchs. Ce point de bonus défensif ramené de Brive il y a 15 jours, et donc c'est 5 points avec cette victoire obtenue face à Soyaux Angoulême la semaine dernière. Le premier lancé en touche pour Sacha Idoumi et le premier ballon récupéré par les Damiers avec un coup de pied par-dessus de Joris Moura qui a tenté sa chasse. Attention, ça revient dans les 22 maintenant de l'équipe dromoise avec un coup de pied à suivre pour les joueurs d'Aqua cette fois-ci, qui viennent mettre sous pression la défense du VRDR pour la première fois depuis le début de la rencontre. Un long coup de pied qui a obligé les Damiers à revenir se placer dans leurs 22 mètres, et voilà les Dacois qui ont récupéré le ballon à l'issue de ce coup de pied rasant au sol. Attention, les Dacois qui viennent pilonner la défense du VRDR pour la première fois depuis le début du match. Les Damiers s'attendaient à un début de rencontre particulièrement difficile face à cette équipe de l'US Dax qui doit se faire pardonner par rapport à la semaine dernière, avec là une première attaque sur la largeur qui finit en touche. Mais monsieur l'arbitre, on n'en a pas parlé encore, monsieur Ludovic Carillo, va revenir à une pénalité pour une position de hors-jeu de la défense du VRDR. C'est donc une première pénalité en faveur de l'équipe Dacquoise. Première pénalité concédée par les Damiers. Que vont décider les joueurs de l'US Dax? Pour l'instant, on a perdu le ballon. Voilà, on en redemande un. Voilà, le ballon qui est dans les pieds de Romuald Seguy. On choisit la pénale touche du côté de l'US Dax. On veut frapper très fort dès les premières minutes de cette rencontre avec une première situation très intéressante pour les Dacquois et une situation qu'il va falloir défendre en étant très organisé du côté de la formation dromoise avec le lancer à venir pour le talonneur Louis Parer, talonneur de cette équipe de Dax expérimenté. Plus de 70 matchs en Pro D2. Le premier lancé à 5 mètres de la ligne d'embut du VRDR. Les Damiers en difficulté dès les premières minutes de cette rencontre. C'est la troisième minute de jeu dans ce match ici au stade Maurice Boyau. Le lancé récupéré en début d'alignement pour les Dacquois. Le groupe est pénétrant qui s'organise. Il faut défendre. Il faut défendre du côté de l'équipe dromoise avec Hugo Descup notamment qui essaie de venir récupérer, chipper ce ballon. Attention de ne pas se faire pénaliser. Ça ressort pour les trois quarts avec maintenant la tentative de Benjamin Puntus. Les Dacquois qui sont à 5 mètres de la ligne d'embut du VRDR à la défense dromoise qui est mis à rude contribution dès les premiers instants de cette rencontre avec un ballon perdu par les Dacquois, renvoyé du pied par la défense dromoise. Attention, ça va revenir parce que monsieur Ludovic Cario stoppe encore le jeu. Monsieur l'arbitre qui va revenir au départ de l'action avec un en avant pour la formation dacquoise et une première mêlée avec l'avantage pour les Damiers. L'introduction pour Thomas Luzero à venir d'ici quelques petites secondes, mais début de match pour l'instant tambour battant de la part des joueurs dacquois entraînés par Vincent Etcheto. On s'en doutait, hein, on savait que les Dacquois allaient appuyer sur l'accélérateur très vite dans ce début de match pour essayer de se rassurer, et les Damiers s'attendaient à souffrir, à être dominés, à être mis sur le reculoir au cours de ces premières minutes. La première mêlée donc de ce match avec Thomas Luzero qui va introduire ce ballon d'ici quelques petites secondes. Elle est importante cette mêlée pour essayer de marquer aussi un petit peu les esprits. Une mêlée dromoise qui, on le sait, se comporte très bien depuis le début de cette saison. Il va falloir là aussi résister à ce pack très costaud de la part des Landais. La mêlée qui s'écroule, qui se relève. Pas de coup de sifflet pour l'instant de monsieur l'arbitre. Si, ce sont les Dacquois qui sont pénalisés. Et bien voilà, une première mêlée intéressante avec des joueurs dromois qui se tapent dans la main pour se féliciter. C'est vrai que obtenir une pénalité là sur cette mêlée à 5 mètres de sa propre ligne, c'est très important de la part des coéquipiers de Louis Marou. Voilà qui va mettre en confiance le 8 de devant, emmené une nouvelle fois ce soir par Marco Tolègne. Marco Tolègne qui enchaîne, hein, il enchaîne à 33 ans. Marco Tolègne qui enchaîne sa troisième titularisation avec le VRDR. C'est l'un des seuls rescapés, on le rappelle, hein, de l'équipe qu'il a emporté face à Soyo Angoulême la semaine dernière avec le 3-4 centre Joris Dupont. Le deuxième lancé de Sacha Idoumi, capté encore dans l'alignement par les Dromois. Pour l'instant en conquête, c'est excellent de la part des coéquipiers de Louis Marou à l'occasion de ces 5 premières minutes. 5 minutes qu'on a dépassées maintenant, ce score toujours de 0-0 avec un ballon porté pour les Damiers. Sacha Idoumi qui est en possession du ballon. Il y a un avantage en cours là pour les joueurs dromois avec une nouvelle pénalité. Les Dacquois qui se font pénaliser donc pour la deuxième fois de cette rencontre. On sait que l'indiscipline a coûté très très cher aux joueurs de l'US Dax la semaine dernière. 17 pénalités contre les Dacquois dont 12 en seconde période. C'est un petit peu ce qui a plongé cette formation landaise. Et c'est ce qui lui a valu cette défaite impressionnante sur le score de 65 à 35. En tout cas, là, cette pénalité permet aux Damiers, pour la première fois de la rencontre, de venir s'installer dans la moitié de terrain de l'US Dax avec un lancer à venir pour Sacha Idoumi. Allez, peut-être le premier ballon véritablement exploitable en attaque pour les Dromois. Ballon récupéré par Axel Bruchet et un lancer qui n'est pas droit, indique monsieur l'arbitre Ludovic Cario, hein, qui nous vient de la Ligue Occitanie, 39 ans. Ludovic Cario, ouais, qui effectivement a vu comme tout le monde, on était juste en face, que ce lancer de Sacha Idoumi n'était pas droit. Et donc c'est une mêlée à l'avantage des joueurs de l'US Dax dans leurs 40 mètres. Ballon que va introduire dans quelques petites secondes Paul Ravier, le numéro 9 de cette formation landaise. C'est parti depuis tout juste 7 minutes. Ouais. Ici donc au stade Maurice Boyau. Patrice avec ce score, bien sûr, toujours de 0 à 0.
0: En revanche, il y a des points du côté de vieilles connaissances, c'est-à-dire Soyaux-Angoulême, dans la mesure où la rencontre a démarré depuis plus d'une demi-heure. Au début, on se rendait coup pour coup. Eh bien, Angoulême a pris le large avec un nouvel essai il y a quelques minutes. Et Angoulême mène déjà, j'ai envie de dire, 29 à 7 avec 4 essais à 1. Contre Montauban, Valérie, je regarde. Ah si, il y a des points à Nice. Un essai transformé pour Nice qui mène 7-0 à Brive. Béziers, transformation également 7-0 pour Béziers contre Nevers. Et du côté d'Oyonnax, il y a des points aussi déjà. 5-0 pour Oyonnax qui accueille Aurillac. Même chose pour Provence Rugby, 7-0 contre Narbonne.
3: Et une situation intéressante pour les Damiers qui rentrent pour la première fois dans les 22 mètres de l'équipe de Dax après 8 minutes de jeu. Il y a peut-être une pénalité, un avantage à venir même pour les Dromois qui sont en possession du ballon, toujours à une quinzaine de mètres de la ligne d'embut de l'US Dax. La première situation intéressante pour les hommes de Romain Terrain depuis le début de la partie, avec le ballon dans les bras de Marco Trott, le pilier gauche de l'équipe dromoise, qui part en percussion avec le relais maintenant de Gareth Milasinovic. Là c'est un bon temps fort pour les Dromois, avec une série de phases intéressantes pour les Dromois, plusieurs séquences intéressantes pour les Damiers. Monsieur Carillo qui va revenir à une faute d'Aquaz dans ses 22 mètres, et la pénalité donc en faveur des Damiers. Pénalité très intéressante puisqu'elle se situe donc dans les 22 mètres de l'US Dax. Je pense que l'on va prendre les points du côté de l'équipe Dromois. On va voir quelle va être la décision annoncée par Louis Marot. Non, on joue la pénale touche. Eh bien, on joue la pénale touche. On se sent en confiance du côté de l'équipe dromoise. C'est Adrien Martin là, qui est venu mettre ce ballon en touche, alors que la pénalité était plutôt bien placée pour les buteurs du VRDR. Mais non, on a choisi d'aller en touche à 5 mètres de la ligne de l'équipe de Dax, avec ce lancer de Sacha Idoumi, la belle prise de balle à deux mains de Marco Tolègne. Et malheureusement, sur ce groupé pénétrant, les Damiers se mettent à la faute et sont pénalisés par monsieur Ludovic Carillo. On va peut-être regretter de ne pas avoir pris les points sur cette pénalité, mais bon, il y aura sans doute d'autres occasions pour les coéquipiers de Louis Marot. En tout cas, cela a permis aux Dacois de récupérer le ballon et de revenir s'installer dans les 40 mètres de la formation du VRDR. Pas mal de rythme dans ce début de match. On n'a pas le temps de s'ennuyer, avec le ballon qui va très vite d'un camp à l'autre. Et pour l'instant, les Dromois qui sont bien rentrés dans cette partie, que ce soit au niveau de la conquête. On l'a vu tout à l'heure sur les lancers de Sacha Idoumi, ou la première mêlée qui a vu monsieur Carillo pénaliser l'équipe d'Aquaz, et une équipe du VRDR qui est pour l'instant tout à fait dans le match et qui répond aux défis physiques que veut imposer cette équipe d'Aquaz, avec là un en avant commis par les joueurs au maillot rouge, les coéquipiers de Jean-Baptiste Barrère, le capitaine emblématique de cette équipe de l'US Dax, et une nouvelle mêlée à l'avantage des joueurs dromois. Et c'est donc Thomas Luzero qui va introduire ce ballon d'ici quelques petites secondes. 11 minutes déjà que cette rencontre a démarré. On rappelle que le score est toujours de 0 à 0 ici au stade Maurice Boyau, entre l'US Dax et le VRDR, avec des tribunes, on le disait, bien remplies ce soir pour cette rencontre. Une formation d'Aquaz qui veut ce soir absolument se racheter après sa défaite de la semaine dernière, une équipe de l'US Dax qu'il avait largement emporté lors de son premier match à la maison à la fin du mois d'août, le 28 août dernier, face à Narbonne, 57 à 19, et une équipe d'Aquaz qui est bien décidée à enregistrer sa deuxième victoire de la saison à domicile, alors que là ce sont les Damiers qui ont remis la main sur le ballon sur les 40 mètres de l'équipe d'Aquaz, avec notamment notamment Mathieu Vachon qui va retrouver à ses côtés Thomas Luzero, puis Joris Moura, Joris Dupont maintenant, et la belle incursion dans les 22 mètres de l'équipe d'Aquas de Kaloum Randall. Le ballon toujours en faveur des Damiers avec Mathieu Vachon qui s'écroule à 5 mètres de la ligne d'embut adverse. Les Damiers qui sont encore en position très favorable, tout près de la ligne d'embut de l'équipe de l'US Dax, avec Sacha Idoumi maintenant qui va peut-être aller inscrire le premier essai. Voilà qui est fait, le premier essai de cette rencontre.
0: C'est bon, ça.
3: Signé, Sacha Idoumi, le talonneur drômois dès la 12e minute de cette rencontre. Sacha Idoumi, bien lancé par ses coéquipiers sur une série de pick and go, et le talonneur de l'équipe drômoise qui, tout en puissance, va aplatir ce ballon dans l'embut à la, non pas 12e, allez, 13e minute de jeu dans cette rencontre. Le premier essai, et donc les Damiers qui sont les premiers à scorer dans cette rencontre. En attendant, pourquoi pas la transformation de Joris Moura, le demi d'ouverture de l'équipe drômoise qui prend les points ce soir. C'est lui qui va buter tout au long de cette rencontre, et ce ballon, eh bien, passe entre les perches. La transformation de Joris Moura, et ça fait donc 7-0 pour les Damiers. Et oui, ici, après 13 minutes de jeu au stade Maurice Boyau. Très bon début de match de la part, pour l'instant, des coéquipiers de Louis Marou, qui répondent parfaitement présents dans ce premier quart d'heure. Des Damiers bien organisés, des Damiers conquérants, des Damiers précis dans tout ce qu'ils font pour l'instant depuis le début de la partie. Des Damiers très cliniques également, parce que sur leur deuxième incursion dans les 22 mètres adverses, eh bien, les Drômois sont allés inscrire les premiers points de cette rencontre, grâce donc à Sacha Idoumi. Sacha Idoumi qui inscrit par là même son deuxième essai personnel de la saison, puisqu'il avait marqué son premier essai la semaine dernière face à Soyou Angoulême. Décidément, les talonneurs sont de gros marqueurs d'essai du côté du VRDR, puisque pour l'instant, avec Dorian Marcopena, ils en sont à 6, les deux talonneurs drômois en 3 matchs. 4 essais pour Dorian Marcopena, qui, on sait, avait inscrit un triplé la semaine dernière face aux Angoumoisins. Et donc 2 essais maintenant pour Sacha Idoumi, 1 la semaine dernière, 1 ce soir face à cette équipe d'Aquas. Et après quasiment un quart d'heure de jeu dans cette rencontre ici au stade Maurice Boyau, eh bien, ce sont les Damiers qui scorent les premiers, qui font la course en tête dans cette rencontre avec ce score de 7-0. Là, c'est une mêlée qui est ordonnée par monsieur l'arbitre à hauteur de la ligne médiane pour un en avant drômois. La mêlée à l'avantage des Aquas. Un quart d'heure de jeu, 7-0 pour le VRDR ici dans les Landes.
0: Eh bien, on se retrouve très vite pour de nouvelles actions. Et du côté d'Angoulême, est-ce que le score a changé? Non, l'arbitre a annulé un essai pour Angoulême d'ailleurs, qui mène déjà, j'ai envie de dire, 24-7. La rencontre a démarré à 19h. Ça fait, on est bientôt à la mi-temps. Angoulême 24, Montauban 7, à Brive 7 partout entre Brive et Nice, qui avait ouvert le score par un essai. Une pénalité pour les Biterrois à l'instant. Ils ajoutent 3 points à leur essai de début de match. 10-0 pour Béziers. C'est contre Nevers. D'autre part, Oyonnax se fait rattraper un petit peu par Aurillac. Il menait 7-0, une pénalité qui permet à Aurillac de revenir à 7-3 il y a quelques secondes. Provence Rugby double la mise par Waka face au Perche. C'est Trouillou qui transforme, 14-0 après 16 minutes de jeu pour Provence Rugby contre Narbonne Valérie. Et puis Grenoble Agen, ce sera à 21h.
3: La réaction des Aquas, Patrice, avec une touche trouvée dans les 22 mètres de la formation drômoise à la suite d'une pénalité. La Bé de Romos qui a été pénalisée pour la première fois il y a quelques instants. La pénale touche de Romuald Segui. Attention, les Aquas qui récupèrent ce ballon sur le lancer de Louis Barrère dans les 22 mètres de la formation drômoise, avec la bonne défense pour l'instant des coéquipiers de Louis Marou sur ce ballon porté de la part des joueurs de l'US Dax. On est peut-être venu se mettre à la faute là du côté de la formation drômoise. C'est ce qu'indique, oui, monsieur Carillo, la formation du Valence Romande Rome Rugby qui est pénalisée par monsieur l'arbitre. Quatrième pénalité concédée depuis le début du match par les joueurs au maillot à damier. Romuald de Segui qui joue la pénal touche une nouvelle fois pour emmener son équipe à 5 mètres de la ligne d'embut seulement du VRDR. Les Dacois piqués dans leur orgueil, hein, bien sûr, après l'essai de la 13e minute inscrit par Sacha Idoumi, transformé par Joris Moura. La réaction de l'US Dax avec ce nouveau lancé à 5 mètres de la ligne d'embut des damiers de Louis Barrère, le talonneur de l'équipe hollandaise. Le ballon qui est bien capté encore dans l'alignement par les joueurs dacois qui poussent et qui en puissance vont essayer de répondre aux damiers en essayant d'inscrire leur premier essai. Ça s'écroule dans l'embut, ça résiste bien encore pour l'instant du côté de l'équipe dromoise, même s'il y a un avantage en cours une nouvelle fois, me semble-t-il, pour les dacois. Pour l'instant, la défense du VRDR résiste sur sa ligne. On essaie d'y aller en force du côté de l'équipe dacquoise. Le ballon n'a pas encore été aplati, il n'est pas loin de l'être, hein, en tout cas, parce que là c'est vraiment sur leur ligne que les damiers sont en train de défendre. Attention à ce ballon qui va peut-être sortir sur la largeur. Non, les dacquois continuent d'y aller en force, ils n'y arrivent pas et c'est une nouvelle pénalité en faveur de l'US Dax, sifflée par monsieur Ludovic Carillo. La nouvelle pénalité, attention à ne pas se faire punir d'un carton jaune, hein, du côté de l'équipe dromoise. Là, il y a monsieur Carillo, oui, qui est en train de parler à Louis Marot pour lui dire peut-être que monsieur, attention, la prochaine fois ce sera un jaune, peut-être même un essai de pénalité si vous continuez à faire des fautes en défendant sur ces groupés pénétrants. Il va donc falloir être très attentif du côté de l'équipe dromoise avec un nouveau lancé en touche, toujours à 5 mètres de la ligne d'embut du VRDR. Les damiers en difficulté, les damiers qui ne rompent pas pour l'instant, qui continuent à résister parce que ça pousse très fort du côté de l'équipe dacquoise avec ce ballon une nouvelle fois capté en début d'alignement. Le ballon porté qui s'organise pour les joueurs de l'US Dax, c'est dur, ça devient dur de résister, ouais, du côté de la formation dromoise. Monsieur l'arbitre qui pour l'instant laisse jouer cette action avec les Dacois encore en possession du ballon, qui font tomber ce ballon. Il y a un en avant qui a été commis, me semble-t-il, du côté de l'équipe de l'US Dax. Ballon tombé en avant, effectivement, et c'est une mêlée à l'avantage des damiers. Wow. Quelle résistance là, oui, des hommes de Romain Terrain, parce que ça fait plusieurs séquences, ça fait plusieurs lancé à 5 mètres de la ligne d'embut du VRDR depuis le début du match, hein, ça fait au moins 7 ou 8 lancés à 5 mètres de la ligne d'embut des damiers. Pour l'instant, les Dromois continuent de résister. Défense héroïque pour l'instant de la part des hommes de Romain Terrain, de Benjamin Thierry et de Scott Newlands face à cette équipe de l'US Dax, alors que l'on joue la 20e minute de jeu déjà dans cette partie, la moitié de cette première période. Et on le rappelle pour l'instant, eh bien ce sont les damiers qui font la course en tête et qui mènent 7-0. Les damiers qui se dégagent là par l'intermédiaire de Joris Moura sur cette mêlée bien négociée par les avants dromois. Le demi d'ouverture du VRDR qui donne un petit peu d'air à son équipe pour renvoyer le jeu au-delà de ses 22 mètres avec un nouveau lancé à venir pour Louis Barrère. Domination dacquoise, mais pour l'instant le réalisme il est du côté des damiers ce soir, hein. Ils sont allés deux fois dans les 22 mètres adverses, ils ont scoré une fois. Pour l'instant, ça suffit à leur bonheur. Ça permet en tout cas aux hommes de Romain Terrain de mener dans cette rencontre, même si les Dacquois continuent de pousser. Attention, les Dacquois qui reviennent s'installer dans les 22 mètres adverses avec une charge là de Jean-Baptiste Barrère. Les avant-Dacquois qui sont toujours dans le défi physique face à la défense dromoise sous les poteaux. Ça circule encore là un petit peu sur la largeur. On essaie de venir encore défier la défense adverse avec attention attention cette fois-ci encore, non, un ballon peut-être qui va être sauvé par la défense dromoise. Les Dacquois qui sont à quelques centimètres de la ligne d'en-but du VRDR sous les poteaux. Ah, est-ce que les Dromois vont tenir encore? Est-ce que les Dromois vont résister? Voilà, on y va en force, on vient pilonner la défense dromoise, série de pick and go, hein, la défense du VRDR, c'est vrai qu'elle a énormément de boulot, hein, depuis le début de cette rencontre, et elle continue pour l'instant de faire front face aux assauts de cette équipe dacquoise qui tente d'y aller en force par l'intermédiaire de son pilier néo-zélandais Léa Tigaga, 1m93, 150 kilos. Eh bien non, il n'est pas allé marquer cet essai, mais par contre ouais, les Damiers vont poursuivre ce match à 14, puisque le carton jaune qui pendait un petit peu au nez des Dromois, hein, depuis plusieurs minutes, eh bien, vient d'être sorti par monsieur Ludovic Carillo, et c'est donc le trois quarts centre Joris Dupont. Eh oui, Joris Dupont qui est averti par monsieur l'arbitre, attention à cette pénalité à la main qui va être jouée par les joueurs dacquois. On essaie d'y aller en force encore, et cette fois-ci, ouais, cette fois-ci, ça va, Adam, et c'est le premier essai pour les joueurs dacquois inscrits à la 22e minute. Les Dacquois qui reviennent dans cette rencontre. Les Dacquois qui vont vraisemblablement même égaliser un essai marqué en force par l'énorme défi Léa Tigaga. Je vous en parlais il y a quelques instants. 1m93, 150 kilos. Comment l'arrêter? Eh bien, la défense du VRDR n'a pas trouvé la solution cette fois-ci. Un essai qui est transformé, et ça fait donc 7 partout, score à égalité après 23 minutes de jeu entre l'US Dax et le VRDR. Il faut bien reconnaître que cet essai, il est quand même mérité pour les Dacquois qui, à force d'insister, ont trouvé l'ouverture. 7 partout, mais les Damiers sont plus que jamais dans le match ici au stade Maurice Boyau. 23 minutes de jeu dans cette rencontre.
0: Et c'est la mi-temps à Angoulême qui, pour le moment, tient le bonus offensif contre Montauban, 4 essais à 1, 24 à 7 pour Angoulême, qui se devait bien sûr de réagir après la défaite ici à Valence. Les Niçois qui reprennent l'avantage à Brive. Les Niçois, grâce à une pénalité à la 16e minute, mènent désormais sur le score de 10 à 7 chez les brévistes. Béziers qui aggrave un peu le score, une pénalité pour La Harague, 13 à 0 pour Béziers, c'est contre Nevers. Du côté d'Oyonnax, pas de changement, 7 à 3 pour Oyonnax qui accueille Aurillac. Et Provence Rugby, toujours deux essais transformés à 0 contre Narbonne, c'est-à-dire 14 à 0, Valérie.
3: Ouais, et ici 7 partout entre Dax et le VRDR. Score de parité parfait, avec un essai de chaque côté et une transformation. Alors que Marco Trott, le pilier gauche de l'équipe dromoise, hein, titularisé pour la première fois depuis le début de la saison ce soir, lui qui évoluait du côté de Béziers la saison dernière, est en train de se faire soigner par le staff médical du club dromois. Il semble touché au niveau de la main gauche, le pilier de la formation dromoise, une équipe du VRDR qui, on le rappelle, est à 14 contre 15, hein, qui joue en infériorité numérique après le carton jaune écopé par Joris Dupont, le trois quarts centre dromois, il y a un petit peu plus d'une minute maintenant. Les Damiers qui vont tenter de résister en infériorité numérique, de ne pas prendre de points face à cette équipe de l'US Dax, hein, qui continue de pousser, qui domine au niveau territorial, hein, cette première mi-temps. Ça, il n'y a absolument rien à dire, mais les joueurs au maillot à Damiers résistent parfaitement pour l'instant face à cette équipe dacquoise, même si les Dromois sont un petit peu privé de ballon. Les Dacquois qui continuent d'avancer là, mais qui commettent un en avant. Le ballon qui est lâché, récupéré par Thomas Luzero. Allez, ça permet au Damier de remettre la main sur ce ballon, avec notamment les trois quarts de l'équipe audromoise lancés là par ce ballon éjecté par Thomas Luzero. Le ruck sur les 40 mètres de l'équipe audromoise, le coup de pied de pression de Thomas Luzero qui s'élève très haut dans le ciel. À la tombée, il y a Paul Marsan qui vient jouer ce ballon et qui le récupère, le trois quarts de l'équipe audromoise, ce qui met en bonne position les Damiers. Mais attention malheureusement sur la passe là du Godescube pour Mathieu Vachon. Le ballon tombe au sol et les Dacquois se mettent à la faute sur l'action qui suit. Pénalité en faveur des Damiers sur la ligne médiane. Pénalité qui va faire du bien parce que les Damiers, ouais, qui sont sous pression quand même la plupart du temps dans cette première période, ils ont besoin de souffler, ils ont besoin que le jeu se calme un petit peu. Et cette pénalité, elle va faire du bien, cette pénale touche là de Adrien Martin, l'arrière drômois. Malheureusement, il ne trouve pas la touche, l'arrière du VRDR, avec ce long dégagement au pied là des Dacquois. Ça revient dans les 40 mètres avec à la tombée Joris Moura, long coup de pied à son tour du demi d'ouverture drômois. Le coup de pied cette fois-ci de Romuald Segui qui renvoie les Damiers dans leurs 22 mètres. À la tombée, c'est le 3 carrel franco-britannique Callum Randall qui s'empare de ce ballon qui est mis au sol par la défense adverse et qui peut libérer son ballon avec Thomas Luzero notamment, qui va servir maintenant ses avant avec Marco Trott qui avance le pilier de l'équipe drômoise. Thomas Luzero qui récupère ce ballon là dans les pieds de ses avants, le coup de pied de pression du demi de mêlée de l'équipe drômoise. C'est bien récupéré à la tombée par les joueurs dacquois, mais les Damiers sont là pour mettre la pression sur le porteur du ballon dans les 40 mètres de l'équipe adverse, avec un ballon qui roule au sol, qui est finalement récupéré par les Damiers. Mais intervention de monsieur Ludovic Carillo qui va tout simplement ordonner visiblement peut-être une mêlée en faveur de l'équipe dacquoise. Effectivement, c'est une mêlée pour les joueurs de l'US Dax. Il y a eu plusieurs en avant, notamment un en avant de la formation drômoise. La mêlée à l'avantage donc des Dacquois. Je regarde le chronomètre. 28e minute de jeu. Il reste 12 grosses minutes à jouer dans le temps réglementaire ici au stade Maurice Boyau. Rappelle que les deux équipes sont toujours à égalité. 7 partout. Hein. Ce sont les Damiers qui ont ouvert le score dès la 13e minute avec cet essai en force de Sacha Idoumi, transformé par Joris Moura. Et puis 9 minutes plus tard, c'est Nefi Leatigaga, le pilier droit de l'US Dax, qui a inscrit le premier essai en faveur des joueurs landais, transformé par Romuald Segui. Deux essais inscrits par des avants ce soir pour l'instant dans cette rencontre, avec les Dacquois qui repartent quasiment de leurs 22 mètres, qui tentent de transpercer la défense drômoise. Attention, ils avancent puisque Ben Alla dépasse la ligne médiane, le 3 carrel drômois de cette équipe de l'US Dax, avec Romuald Segui qui est servi sur sa gauche à l'intérieur. Les Dacquois toujours en possession du ballon avec le troisième ligne centre Paul Arnaud Haussé. Le ballon qui circule encore, qui se déplace sur la largeur avec attention la Romuald Segui qui trouve l'intervalle, qui libère son ballon, le demi d'ouverture de l'équipe dacquoise avec Théo Duprat. La défense du VRDR très agressive sur le porteur du ballon, les Damiers qui empêchent les Dacquois de véritablement jouer leur rugby. Et ils n'avancent pas, les Dacquois, ils n'avancent pas, ils sont toujours à plus de 40 mètres de la ligne d'en but du VRDR, avec ballon peut-être récupéré par Thomas Luzero. Il y a un en avant commis par les Damiers. En avant, indique monsieur l'arbitre, ce sera une mêlée à l'avantage des Dacquois. Oui, c'est un petit peu bon là, c'est un petit peu brouillon depuis quelques minutes. Peut-être que les organismes commencent aussi à souffrir parce qu'il fait particulièrement chaud ce soir ici du côté du stade Maurice Boyau, des conditions estivales pour cette rencontre. Et c'est vrai que on s'est beaucoup dépensé, on a dépensé beaucoup d'énergie depuis le début de cette rencontre et il est certain que les bancs de chaque côté seront extrêmement importants pour bien valider et surtout bien négocier les 20 à 30 dernières minutes de cette rencontre. C'est toujours des matchs très serrés hein, entre les Dakois et le VRDR. On y reviendra peut-être un petit peu tout à l'heure parce que à chaque fois les deux équipes ont souvent été très très proches l'une de l'autre. Ça a tourné plutôt en faveur des Damiers au cours de ces dernières années. On espère que ça va durer encore ce soir. Pour l'instant ce sont les Dakois en tout cas qui ont remis la main sur le ballon avec Romuald Segui là, ouais, qui est bien plaqué par Mathieu Vachon, ouais, qui va plaquer encore là le porteur du ballon à sa défense. Ça défend de partout hein, du côté des Damiers avec Hugo Descubes là. Ouais, c'est vrai qu'il y a énormément d'enthousiasme de la part des Damiers au cours de cette première mi-temps. Ça c'est sûr qu'on peut pas leur reprocher leur investissement aux joueurs de Romain Terra. Attention malgré tout à ce départ sur la droite de Benalla qui rentre dans les 22 mètres avec le relais maintenant de son deuxième ligne Nasica qui perd le ballon au contact, le ballon qui tombe au sol, mais monsieur Carillo va revenir au départ de l'action sur une faute commise me semble-t-il oui par les Damiers qui sont pénalisés. Ça fait je crois un 7 pénalités contre les Dromois depuis le début de cette partie. Il va falloir soigner un peu la discipline du côté des joueurs du VRDR dans cette rencontre parce que là on rend très très souvent et très rapidement le ballon à cette équipe dakoise qui va prendre les points sur cette nouvelle pénalité. C'est ce qu'on a décidé du côté de l'équipe hollandaise hein, visiblement pour aussi peut-être souffler un petit peu pour essayer de reprendre l'avantage.
4: Il y a un appel vidéo.
3: Ouais, il y a un appel. Ouais, effectivement, il y a un arbitrage vidéo puisque Monsieur Carillo est allé se rapprocher de l'écran géant qui est installé sur ce stade de Maurice Boyau. Les trois arbitres qui regardent cette action avec notamment un plaquage d'Hugo Descubes me semble-t-il. Ils sont allés voir si le plaquage du jeune deuxième ligne du VRDR n'était pas un petit peu effectué trop haut, c'est-à-dire au niveau du visage du joueur dakois. Ouais, effectivement, c'est ce contact là entre un joueur de l'US Dax et Hugo Descubes que sont en train de regarder à la vidéo les trois arbitres de cette rencontre. De toute façon, la pénalité va être maintenue en faveur de l'US Dax. Alors, est-ce que monsieur l'arbitre va sortir un nouveau carton jaune pour le deuxième ligne de l'équipe dromoise? On rappelle que les Damiers jouent
4: simple à 14 pénalité
3: contre 15. Hein, ouais, ils jouent à 14 contre 15 depuis 8 minutes, un petit peu plus de 8 minutes maintenant. Hein. Bon, pour l'instant, on va dire que ils sauvent les meubles, les Damiers, parce qu'ils n'ont pas encaissé de points en infériorité numérique. Alors, on espère que ça va durer, à moins que là, sur cette pénalité, les Dakois prennent l'avantage dans cette partie. Ou alors, en tout cas, monsieur Carillo, qui revient sur la pelouse avec la pénalité. Eh bien, qui est confirmé pour les Dakois. La pénalité est confirmée, mais pour une position de hors-jeu, simplement. Voilà, position de hors-jeu. Et c'est pas Hugo Descubes qui est sanctionné. Et cette pénalité, eh bien, les Dakois vont la tenter. Ils vont la tenter. C'est la première tentative, d'ailleurs, de pénalité, en tout cas, de la rencontre. Il y a eu une transformation de chaque côté, mais c'est la première pénalité qui est tentée là par le demi d'ouverture

0: Romain Perrin. Il reste 8 minutes, Patrice, à jouer dans cette première période.
1: Et ça a repris du côté d'Angoulême depuis un peu plus de 2 minutes. Le score n'a pas évolué. Angoulême qui mène 4 essais à 1 contre Montauban. Le score est de 24 à 7. Où en sommes-nous à Brive ? Eh bien, Nice avait pris les devants et Brive s'est réveillé avec un essai transformé. Le score est même un deuxième essai ajouté pour les brivistes. Le score est de 19 à 10 pour Brive contre les Niçois. Béziers mène 13 à 0 contre Nevers. Il y a Oyonnax qui mène, ça n'a pas changé, 19 à 10. Oui, il y a eu un essai pour Aurillac à la 26e minute, transformé 19 à 10 pour Oyonnax contre Aurillac. Et un essai de Narbonne à la 29e minute, il est transformé 21 à 7 pour Provence Rugby contre les Oranges Narbonnais, Valérie.
0: Ouais, et ici donc au stade Maurice Boyau, toujours ce score de 10 à 7 en faveur de l'US Dax face au VRDR. Les Damiers qui sont toujours bien sûr dans le match, plus que jamais dans le match, même s'ils subissent la domination des joueurs rodacois. Eh bien, les Damiers ne sont qu'à 3 petites longueurs de l'équipe landaise avec une nouvelle mêlée à hauteur de la ligne médiane. Les Damiers qui sont de nouveau à 15 contre 15 puisque Joris Dupont est revenu sur la pelouse. Voilà un carton jaune qui aura coûté seulement, j'allais dire, 3 points aux Damiers avec la pénalité de Romuald Segui. Mais attention, les Dacois continuent d'avancer. Les Dacois encore dans les 30 mètres. La charge là de Léa Tigaga, l'auteur du seul essai de l'US Dax pour l'instant dans cette rencontre. Les Dacois qui monopolisent le ballon, qui viennent encore défier la défense dromoise à l'entrée des 22 mètres avec un ballon pour Romuald Segui. Ça n'arrive pas dans les bras d'un coéquipier, c'est récupéré par Joris Moura. Allez, il faut sécuriser ce ballon au sol, mais les Damiers sont sous la pression et le ballon est récupéré par Benalla qui sert sur le fermé son coéquipier Bastien Daguerre qui va inscrire le deuxième essai. Eh oui, le deuxième essai pour les Dacois inscrit par Bastien Daguerre. Eh oui, les Damiers qui avaient récupéré le ballon au sol par l'intermédiaire de Joris Moura. Mais il y a eu un contre-ruck de la part des Dacois qui sont venus mettre une pression terrible sur les joueurs du VRDR. Ce ballon a été récupéré au sol par Benalla qui est parti le long de la ligne et qui a servi sur sa droite Bastien Daguerre pour inscrire le deuxième essai en faveur des joueurs de l'US Dax. Un essai qui est transformé à l'instant par Romuald Segui et ça fait 17 à 7. Voilà, ouais, ouais, 17 à 7, 10 points d'avance pour les Dacois qui finissent très fort cette première mi-temps. Au contraire des Damiers, ouais, on sent un coup de moins bien là, on sent un coup de moins bien du côté des Dromois depuis une dizaine de minutes. Des Damiers qui ont du mal à en faire surface, des Damiers qui surtout ont du mal à mettre la main sur le ballon. Ils sont privés de ballon hein, pour la bonne partie de cette première mi-temps. C'est vrai qu'il y a, bon, il y a eu deux incursions dans les 22 mètres. Deux incursions dans les 22 adverses. Ils ont scoré une fois, ils se sont montrés particulièrement réalistes. On en parlait hein, tout à l'heure, les joueurs au maillot à Damiers. Mais c'est vrai qu'ils sont la plupart du temps privés de ballon par cette équipe de l'US Dax. Et il va falloir qu'ils essaient de remettre la machine en route là pour mieux résister à cette équipe dacquoise et pour s'offrir de meilleures situations, pour avoir des ballons à jouer tout simplement, parce qu'ils n'en ont pas eu beaucoup pour l'instant les coéquipiers de Louis Marou dans cette première période. Alors peut-être là sur cette mêlée à venir avec l'introduction pour Thomas Luzero, monsieur l'arbitre qui intervient, c'est un bras cassé, le ballon qui est rapidement remis en jeu par les Damiers avec Joris Dupont, Thomas Luzero. Et malheureusement les Damiers qui sont encore pénalisés au sol. Ils sont encore pénalisés alors que le ballon était à leur avantage. Ça râle du côté des Dromois. Et on...

0: Recul de 10 mètres. Ah ouais, il y a aussi cette indiscipline qui fait du mal pour l'instant au Damier. Ça fait 8 pénalités concédées déjà par les coéquipiers de Louis Marot. Il va falloir se montrer beaucoup plus discipliné en deuxième mi-temps pour pouvoir espérer quelque chose dans cette rencontre. Parce que là, pour l'instant, ce sont les Dacois qui maîtrisent cette rencontre avec cet avantage de 10 points au tableau d'affichage. 17 à 7 donc pour les joueurs de Vincent Etcheto. Il reste 2 minutes à jouer, 2 petites minutes à jouer dans le temps réglementaire du côté du banc de touche là, du côté notamment du VRDR. On aperçoit Benjamin Thierry qui est en train de parler au quatrième arbitre et qui est en train de lui dire qu'il y avait peut-être visiblement une faute tout à l'heure sur l'action qui a amené l'essai de Bastien Daguerre. On n'a pas l'air complètement d'accord sur les dernières décisions arbitrales du côté du staff drômois. Les Drômois qui ont encore 2 petites minutes dans cette première mi-temps pour essayer de scorer, pour essayer de réduire un petit peu le score avant la fin de cette première mi-temps. Bon, 17-7, 10 points de retard, rien n'est absolument perdu pour cette équipe drômoise qui récupère le ballon là sur une mêlée dans sa moitié de terrain avec Thomas Luzero qui va introduire le ballon dans quelques petites secondes. Thomas Luzero qui est notamment ce soir soutenu par son papa Jean-Claude. On a eu l'occasion tout à l'heure de discuter avec Monsieur Luzero qui habite tout près de Tarbes. On l'a vu avec son écharpe à damier autour du cou, le papa de Thomas Luzero qui habite près de Tarbes dans les Pyrénées, qui a fait le court déplacement pour venir supporter son fils Thomas Luzero qui est ce soir donc titulaire au sein de cette charnière du VRDR avec peut-être une des dernières offensives de l'équipe drômoise là, avec notamment Mathieu Vachon qui dépasse la ligne médiane, Joris Moura qui va retrouver ses coéquipiers, en l'occurrence Marco Tolène, Gareth Milasinovic. Maintenant attention à cette passe pour Joris Moura, compliqué à récupérer pour le demi d'ouverture, mais c'est fait tout de même avec le soutien d'Hugo Descubes. Les Damiers qui sont sur la ligne médiane, il reste 30 petites secondes à jouer avant la sirène ici au stade Maurice Boyau et la pénalité est obtenue par les Drômois. Oui. Pénalité sifflée par monsieur l'arbitre. On est loin, hein. Ouais, on est très loin, Patrice, des poteaux adverses. On est à 50 mètres. Alors Adrien Martin va essayer de trouver une touche en bonne position, peut-être dans les 22 adverses pour la dernière occasion, pour le dernier ballon à exploiter peut-être de cette première mi-temps, parce que vous l'entendez derrière moi, la sirène vient de retentir ici au stade Maurice Boyau. Un petit peu plus de 40 minutes de jeu dans cette rencontre. 17 pour Dax, on le rappelle, 7 pour le VRDR, avec un lancer en touche important pour les Damiers au départ de cette action. Sacha Idoumi, bien sûr, il va falloir s'appliquer pour récupérer ce ballon, pour former un groupé pénétrant qui pourrait s'avérer très intéressant pour les Damiers. Voilà le ballon qui est récupéré par Marco Tolène. Marco Tolène qui évolue ce soir au poste de deuxième ligne, et le ballon porté qui est en train d'avancer du côté des Damiers. Les Damiers qui sur ces phases de jeu ont été particulièrement performants la semaine dernière, mais là malheureusement le ballon est perdu. Il est perdu malheureusement, ouais. Et c'est la fin de cette première mi-temps. Sifflez donc sur le score de 17 à 7, match qui avait plutôt bien démarré. Les Damiers qui ont résisté pendant 25 minutes, 30 minutes, mais des Damiers qui ont été malgré tout copieusement dominés par cette équipe dacquoise. Des Damiers menés 17 à 7, mais rien n'est joué encore dans ce match. Il faudra être plus discipliné. Il faudra essayer aussi de moins être dominé par cette équipe de Dax, essayer de mettre la main sur le ballon, parce qu'on a vu que le peu de fois où les joueurs de Romain Terrain ont eu le ballon en leur possession, eh bien ils ont réussi à être en danger, cette équipe de Dax. Donc il va falloir être plus performant, notamment du côté de la conquête au cours de la seconde période, pour essayer de ramener quelque chose de ce déplacement dans l'élan. 17-7, ouais. Donc à la pause pour Dax.
1: Eh bien, ça, non, je ne vais pas dire que ça touche à sa fin. Il reste 20 petites minutes à peine du côté d'Angoulême. Le match qui a démarré à 19h. Et Angoulême qui en remet encore une couche avec un nouvel essai, décidément, pour les Angoumoisins contre Montauban, qui passe un mauvais moment. 31-7 désormais pour Angoulême contre Montauban. Angoulême qui devrait l'emporter, sauf catastrophe, avec le bonus offensif. Brive, c'est pas tout à fait la mi-temps, mais ça ne saurait tarder du côté de Brive qui mène 19-10 contre Nice. À Béziers, un essai inscrit par Nevers à la 36e minute. Nevers, l'essai est transformé par le capitaine Derieux. Ça donne le score de 13-7 désormais. C'est quasiment la mi-temps à Béziers contre Nevers. À Oyonnax, c'est la mi-temps officiellement. Oyonnax qui mène assez largement sur le score de 21-10 contre Aurillac, avec 3-1 pour Oyonnax. Et d'autre part, Provence Rugby, et oui, un nouvel essai, un essai de Baptiste Lenoir là dans les arrêts de jeu de la première mi-temps, juste après la sirène. Le bonus offensif pour Provence Rugby qui mène 33-14, donc à la mi-temps. Là aussi, Grenoble-Agen débutera dans un peu moins de 3 quarts d'heure.
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0: Nous sommes dans la pause de la rencontre entre Dax et le Valence Roman Drôme Rugby. Les Drômois qui sont menés de 10 points à la mi-temps par Dax, 17 à 7, alors que Montauban passe une sale soirée du côté d'Angoulême. L'addition commence à être très salée. Angoulême, nous en sommes à la 57e minute de jeu à Angoulême. 38 à 7 contre Montauban.
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0: par la voix de Donna Lewis. Il est 20h et quasiment 30 minutes. Dans une demi-heure débutera le dernier match de la soirée. Il s'agit de Grenoble à Jeun tout de même. Pendant ce temps, les scores à la mi-temps, ça va reprendre. Provence Rugby mène 33-14 contre Narbonne. Oyonnax mène 21-10 contre Aurillac. Béziers mène 13-10 contre Nevers. Brive 19-10 contre Nice. Et le carton de la soirée pour le moment, Angoulême 38-7 contre Montauban, alors que nos damiers sont menés de 10 points à Dax. Valérie Lombardo.
1: Oui, effectivement, Patrice, mené de 10 points, et c'est logique, hein, c'est logique, il n'y a absolument rien à dire sur la physionomie de ces 40 premières minutes. Les Dacquois sont devant au tableau d'affichage et ils le méritent parce que les Damiers ont malheureusement trop subi pendant cette première mi-temps, trop subi la domination de l'équipe dacquoise, alors qu'on sent qu'il y a peut-être malgré tout, hein, et c'est même une certitude, quelque chose à faire ce soir face à cette équipe landaise. Mais les Damiers ont trop subi. Les Damiers ont été également beaucoup pénalisés, hein, à 8 reprises par l'arbitre, monsieur Carillon. Manque de discipline, même s'il y a eu beaucoup de réalisme par contre du côté des Damiers, parce qu'ils sont venus deux fois dans les 22 mètres adverses ils ont marqué 7 points avec cet essai de Sacha Idoumi transformé par Joris Moura. Mais on sent qu'il y a mieux à faire. On sent qu'il y a mieux à faire du côté de l'équipe entraînée par Romain Terrain, Benjamin Thierry et Scott Newlands. Alors ce score est loin d'être définitif. 10 points de retard. On sait que ça peut aller très très vite en rugby, et on espère que les Damiers vont revenir avec plein d'enthousiasme pour cette seconde période qui va démarrer d'ici quelques petites secondes. Ce sont les Dacquois qui vont donner le coup d'envoi. Les Damiers qui ont joué à 14 pendant 10 minutes, hein, on le rappelle, au cours de la première période, après le carton jaune écopé par le 3 quart centre du VRDR, Joris Dupont. Et là, c'est Romuald Segui, le demi-ouverture de l'équipe de Vincent Etcheto, qui va donner le coup d'envoi de cette seconde période. Voilà qui est fait avec son pied gauche, Romuald Segui, qui remet le ballon en jeu dans cette deuxième mi-temps à la tombée. C'est une réception propre de l'arrière Adrien Martin. Les Damiers qui s'organisent, auteur du porteur du ballon maintenant avec Gareth Milasinovic. Le ballon qui est au sol, qui va être éjecté par Thomas Luzero. Le coup de pied à suivre du demi de mêlée de la formation dromoise. Voilà qui est fait, le ballon qui arrive sur les 40 mètres à la tombée. C'est Théo Duprat, l'arrière de l'US Dax, bien pris là par Callum Randall. Les Dacquois qui ne vont pas en touche, qui restent sur le terrain avec le ballon, et la charge là de Ratu Nasika, le deuxième ligne fidjien, qui commet un en avant. Il y a eu beaucoup d'en avant, hein, au cours de la première mi-temps. C'est vrai qu'il y a eu pas mal d'imprécisions de la part notamment de cette équipe dacquoise, car si les Damiers ont fait preuve de réalisme au cours de la première mi-temps, on ne peut pas en dire complètement autant de la part de cette équipe dacquoise qui, on le rappelle, a copieusement dominé les 40 premières minutes et qui n'a malgré tout que 10 points d'avance sur la bande à Louis Maroux, qui récupère le ballon là par l'intermédiaire de Thomas Luzero. Allez, à hauteur de la ligne médiane, les Damiers qui vont avoir besoin de trouver des ressources mentales et physiques fortes dans cette deuxième mi-temps pour renverser la situation face à cette équipe de l'US Dax. Des Damiers qui sont en possession du ballon là par l'intermédiaire de Mathieu Vachon, pratiquement sur la ligne médiane avec Joris Moura maintenant. La charge d'Isaiah Moore Ayono, le relais de Joris Moura. Joris Dupont qui essaie de transpercer la défense de l'US Dax qui est stoppée et le ballon qui n'est pas libéré assez rapidement par les Damiers. Et c'est une pénalité à nouveau contre le VRDR. Ah oui. Eh oui, c'est indiscipline. C'est indiscipline qui fait du mal au Dromois ce soir, ici au stade Maurice Boyot. Et c'est une pénalité. Les Damiers qui rendent le ballon à l'équipe dacquoise. Et Romuald Segui qui a posé ce ballon au sol et qui va tenter la pénalité. Oui, il va tenter la pénalité, Romuald Segui. Il est à 50 mètres, légèrement à droite des poteaux du VRDR, et il va tenter ce coup de pied, le demi d'ouverture de l'équipe dacquoise. 43e minute de jeu dans cette rencontre, 17-7 on le rappelle pour l'instant en faveur de l'US Dax. Le pilier de le pied gauche de Romuald Segui qui s'élance, le ballon qui est bien parti. Il y a la distance, est-ce qu'il y a la précision? Non, ça passe à gauche des perches. On en reste à 17-7 alors que Patrice, les deux premiers changements du côté du VRDR se préparent. Et on va voir rentrer sur la pelouse dans les prochaines minutes Loan Real au poste de troisième ligne et la grosse découverte du côté du VRDR, Jean Balin. Eh oui, Jean Balin, vous n'en avez pas entendu beaucoup parler pour l'instant et vous risquez peut-être d'en entendre, en tout cas on l'espère, beaucoup
0: dès ce
1: parler
0: soir,
1: au cours
0: j'espère.
1: De cette saison, on l'espère. 19 ans, Jean Balin, il y a quelques années il était du côté de Mont-de-Marsan, il a été capitaine de l'équipe Krabos et puis il est parti à Anglette en National 2. Hein. National 2 c'est le niveau cette saison d'Aubenas et d'Annonay. Eh bien il a été transféré d'Anglette au VRDR. Il est passé de la National 2 à la Pro D2 directement. Il paraît que c'est un véritable diamant pur, ce Jean Balin. Il n'a pas un gros gabarit, c'est vrai, pour un 3/4 centre. Il paraît que c'est un joueur qui promet énormément. En tout cas, il va faire ses grands débuts sous le maillot à Damiers d'ici quelques minutes, alors que les Dacquois là, continuent de venir mettre la pression sur la défense dromoise avec une touche dans les 22 mètres du VRDR à l'avantage des joueurs de l'US Dax. C'est les deux changements qui sont effectués. Voilà, c'est Mathieu Bachon qui sort au poste de troisième ligne centre, remplacé par Loan Real, et au poste de 3/4 centre, eh bien c'est le capitaine dromois, tout simplement, Louis Marou, qui cède sa place au jeune Jean Balin. C'est donc Marco Tolaigne qui devient le nouveau capitaine de l'équipe dromoise pour la suite de cette partie. Attention là, à se lancer en touche en faveur des Dacquois dans les 22 de l'équipe dromoise avec le ballon porté qui avance et c'est Louis Barrère qui part, qui est stoppé à 2 mètres de la ligne d'embut. La charge maintenant de Thibaut Dréan, lui aussi stoppé, l'essai n'est pas accordé par monsieur l'arbitre où il a été retourné, Thibaut Dréan, par les joueurs du VRDR. Ah oui, la défense héroïque des Damiers là à nouveau sur cette action pour empêcher d'encaisser ce troisième essai. Le ballon qui est donc récupéré par les joueurs dromois avec le dégagement dans son embut d'Adrien Martin. Le ballon récupéré par Théo Duprat. La charge de Paul Arnaud Ossé, les Dacquois qui ont remis la main sur ce ballon, bien entendu, hein, sur ce renvoi au pied d'Adrien Martin. Il va falloir essayer d'aller le récupérer. C'est fait là, oui, par Hugo Descubes qui est venu arracher ce ballon dans les bras d'un joueur de l'US Dax, lui aussi, hein, très prometteur, ce jeune deuxième ligne, hein, Hugo Descubes, qu'on a vu déjà évoluer depuis le début de la saison, mais c'est sa première titularisation, 22 ans, hein, lui, l'ancien espoir du stade toulousain qui a été champion de France à deux reprises avec les Toulousains. Hugo Descubes qui est en train de prendre ses marques de fort belle manière, hein, au sein de ce paquet d'avant du VRDR depuis le début de la saison. Les Damiers qui commettent un en avant. Là, attention, ce ballon est récupéré par les joueurs de l'US Dax. Ça repart sur la largeur alors que Marco Trotte à son tour est encore au sol, mais il se relève, le pilier gauche de l'équipe dromoise. Oui, monsieur l'arbitre va revenir à l'en avant du début de l'action et ce sera une mêlée à l'avantage des joueurs d'Aqua, mêlée sur sur les 40 mètres de la formation du VRDR. Sur ce, nouvel en avant, 47e minute de jeu ici au stade Maurice Boyau. Là, c'est un autre jeune qui se prépare, c'est Esteban Chouteau avec son numéro 17 qui va rentrer lors du prochain arrêt de jeu au poste de pilier gauche en lieu et place de Marco Trott. Voilà le troisième changement en préparation du côté des Damiers qui, après 7 minutes de jeu dans cette deuxième mi-temps ici au stade Maurice Boyau, sont toujours menés de 10 points par l'US Dax. 17 pour les Landais, 7 pour les Drômois.
0: Il reste moins de 10 minutes à jouer à Angoulême qui s'achemine tranquillement vers le bonus offensif. Et d'ailleurs, un bonus qui ne devrait pas lui échapper. Il mène 45 à 7 face à Montauban. On peut quasiment déjà inscrire le bonus offensif dans les résultats et la comptabilité de cette soirée. Brive, un essai pour Brive. À la remise en jeu à la 42e minute, un essai de Ricard, il est transformé. 26 à 10 pour Brive contre Nice. Béziers mène 13 à 10 après un essai pour un essai pour Nevers. 17 à 13 pour Nevers qui prend l'avantage sur le terrain de Béziers. 17 à 13 pour les Nivernais. Du côté d'Oyonnax, 26 à 10 pour les Oyonnaxiens qui reçoivent Aurillac ce soir. Provence Rugby un essai Narbonnais à nouveau. 33 à 21 pour Provence Rugby contre Narbonne. Et ça démarre dans 20 minutes pour Grenoble Agen, Valérie.
1: Ouais, et ici donc au stade Maurice Boyau, toujours ce score de 17 à 7 en faveur de l'US Dax face au Damier, avec un lancer à venir pour Sacha Idoumi, pratiquement sur la ligne médiane. Allez, c'est le moment là pour les Drômois de se remettre dans le bon chemin pour essayer d'aller titiller cette défense de l'US Dax, peut-être là sur cette tentative des Drômois qui sont sur la ligne médiane avec Isaiah Moore, Ayono, Hugo Descube. Maintenant la charge du deuxième ligne de l'équipe drômoise avec Joris Moura sur le fermé, Sacha Idoumi qui passe les bras, qui passe le premier rideau défensif de l'équipe d'Aquoise. De ballon toujours en faveur des Damiers, attention, elles vont peut-être le perdre parce que là la lutte elle est acharnée. Non, les Dacois se mettent à la faute et ils sont pénalisés par monsieur l'arbitre. Position de hors-jeu, la pénalité pour les Damiers. Allez, c'est peut-être le bon moment là pour se réveiller du côté de l'équipe drômoise qui n'a plus marqué de points dans cette rencontre depuis tout simplement la 13e minute, hein. Eh oui, depuis la 13e minute, depuis l'essai de Sacha Idoumi, les Damiers n'ont plus marqué de points dans cette rencontre. Ça commence à faire beaucoup. Alors là, pour l'instant, on décide de prendre les points et Joris Moura va tenter la pénalité. Voilà sa première tentative de la soirée à Joris Moura. Lui aussi, Joris Moura qui a transformé l'essai de Sacha Idoumi à la 13e minute et qui là va essayer, de réduire le score, de marquer les premiers points de l'équipe drômoise dans cette deuxième mi-temps et les premiers points depuis la 13e minute de jeu. Joris Moura, il est à 40 mètres, légèrement, tout de même bien à droite. Des poteaux de l'US Dax, elle est pas facile cette pénalité, mais elle est malgré tout dans les cordes du buteur du VRDR. Oui, ce ballon est bien parti! Et ça passe, voilà, beaucoup de précision. Non, ça passe pas. Non, ça ne passe pas. Ouais, bon. Il m'avait semblé le voir passer, mais non. Visiblement, il y avait la précision, mais ça manquait un petit peu de distance, malheureusement, du côté de ce coup de pied de Joris Moura qui passe sous les poteaux. Et donc, on en reste sur ce score de 17 à 7 en faveur de l'US Dax avec le changement qui est effectué là du côté des Damiers. Voilà, c'est Marco Trott qui sort et qui laisse sa place à Esteban Chouteau, poste de pilier gauche, alors que du côté de l'équipe d'Aquoise, il y a 4 changements qui sont effectués coup sur coup par Vincent Etcheto. Voilà, Marco Trott qui quitte ses coéquipiers, qui est félicité par Scott Newland et Romain Terrain, notamment les coachs du club drômois sur le bord de la touche et l'équipe d'Aquoise qui se relance de ses 22 mètres après malheureusement cette pénalité ratée par Joris Moura. Le ballon récupéré donc par les Damiers avec la percussion de Gareth Milasinovic. Le ballon maintenant pour Jean Balin avec Joris Moura, passe à l'intérieur là de Callum Randle pour Paul Marsan. Ça revient dans l'axe du terrain avec Hugo Descubes. Allez, les Damiers ont besoin de d'aligner plusieurs séquences de jeu intéressantes pour se redonner un petit peu de confiance. Hein. Ouais, elles ont besoin de confiance à nouveau, les Damiers, dans cette seconde période avec une intervention de monsieur Carillo qui pénalise encore les Dacois là sur cette action, me semble-t-il. Oui, c'est une pénalité en faveur des Damiers. Là, il y a eh bien Callum Randle qui a reçu un choc et qui pour l'instant a mis un genou à terre. Le 3 carrel franco-britannique de la formation drômoise. Ça va aller pour Callum Randle qui va se remettre en place. Oui, il y a un arbitrage vidéo que va aller voir monsieur Carillo là sur cette action, sur cette sanction,
0: coup d'épaule, hein.
1: Contre les Dacois. Oui, effectivement, il y a un coup d'épaule sur Callum Randle, hein, me semble-t-il, le 3 carrel de l'équipe drômoise qui vaut peut-être plus qu'une pénalité, si vous voyez ce que je veux dire, parce que là, oui, le 3 carrel drômois a mis quelques secondes à s'en remettre. Alors monsieur Carillo va aller voir de lui-même ce qui s'est réellement passé sur cette action, sur ce plaquage sur Callum Randle. Ouais, c'est un plaquage haut, hein, ouais, tout à fait. C'est un plaquage au niveau du menton là, sur le 3 carrel drômois. Ça vaut une pénalité, ça vaut, me semble-t-il, aussi un carton jaune. Hein. Pour le joueur d'Aquois, oui, qui ne se baisse pas pour aller empêcher Callum Randle là, d'avancer. Et monsieur Ludovic Carillo va, on l'espère, revenir sur le terrain en sortant un carton jaune pour le joueur d'Aquois. Il me semble que c'est le deuxième ligne fidjien, Ratu Nasika, qui vient commettre cette faute sur Callum Randle. Voilà l'action qui est revue à plusieurs reprises par monsieur l'arbitre, et pourtant ça semble assez évident. On va voir quelle va être sa décision dans les prochaines secondes. Oui, c'est Ratu Nasika, hein, Ratu Nasika, le deuxième ligne fidjien, 1m97, 115 kilos, qui est allé stopper là avec ce violent plaquage le 3 carrel de l'équipe drômoise. Voilà monsieur Carillo qui appelle le 5 rouge. Le 5 rouge, c'est Ratu Nasika. Et le carton jaune, contact à la tête, effectivement confirmé, malgré les sifflets des supporters d'Aquois. C'est de bonne guerre dans les tribunes du stade Maurice Boyau. En tout cas, voilà. Les Damiers vont jouer en supériorité numérique pour les 10 prochaines minutes, jusqu'à l'heure de jeu, puisque ça fait un peu plus de 50 minutes et 30 secondes que ce match a démarré. Et donc, 15 contre 14, les hommes de Romain Terrain qui vont peut-être refaire surface dans cette rencontre avec la pénale touche qui est choisie par les Damiers pour mettre le paquet d'avant-drômois en bonne position à une dizaine de mètres de la ligne d'embut de l'US Dax. Allez, les coéquipiers de Marco Tolègne ont fait preuve de beaucoup de réalisme en première mi-temps parce qu'ils ont eu très peu d'occasions en leur faveur. Il va falloir aussi se montrer extrêmement réaliste au cours de cette seconde période avec ce lancer à venir de Sacha Idoumi. Il ne faut pas se tromper sur ce ballon bien récupéré par Marco Tolègne. Le ballon porté qui s'organise pour les Damiers, qui avance, qui rentre dans les 5 mètres adverses. Un avantage en cours pour les joueurs du VRDR avec Hugo Descubes pour l'instant, qui est lancé à toute vitesse dans la défense adverse. Le ballon sur la largeur maintenant avec Jean Balin, Joris Moura, Callum Randle qui va aller aplatir peut-être l'essai.
0: Oui.
1: Non. Ah. Non. Il n'y a pas essai. Mais on va revenir à la pénalité, Patrice. On va revenir à la pénalité. C'est pas perdu pour les Damiers. On va revenir à la pénalité en faveur des Drômois à 5 mètres de la ligne d'embut adverse. Toujours aller, c'est le moment de scorer, c'est le moment de se remettre complètement dans ce match, de reprendre confiance et de relancer complètement les débats dans cette rencontre avec la touche trouvée par Adrien Martin. Allez, le nouveau lancer à venir pour Sacha Idoumi. Plus de 52 minutes que cette rencontre a démarré. Toujours aucun point marqué dans cette deuxième mi-temps. 17 à 7 pour l'US Dax face au Damier. Et le lancer à venir pour Sacha Idoumi, alors qu'il y a un nouveau changement qui est effectué du côté de la formation d'Aquaz avec la rentrée sur la pelouse de Manoukoula, l'immense deuxième ligne du haut de ses 2m02 de la formation d'Aquaz. Et du côté du VRDR, eh bien c'est Callum Randall qui vient de quitter ses coéquipiers.
0: Protocole commotion,
1: ouais. Oui, protocole commotion, effectivement, sur le plaquage haut tout à l'heure de Ratou Nasika. Et c'est Paul Dumas qui rentre sur le terrain. Paul Dumas et la touche, le lancer pour les Damiers. Là, ballon pris par Hugo Descubes, la charge de Loan Real, stoppé pour l'instant par la défense adverse. Allez, ça va revenir là pour les Damiers qui doivent insister. Ils doivent insister avec les avant, les joueurs drômois. Ils le font bien pour l'instant avec ce ballon qui est toujours conservé par les coéquipiers de Marco Tolaigne, qui rentre dans les 5 mètres de l'équipe d'Aquaz avec le ballon maintenant qui repart un petit peu sur la largeur. Thomas Luzero qui essaie de mettre du rythme pour essayer de tromper la vigilance de cette défense d'Aquaz. Ça va revenir à l'intérieur maintenant avec les avants Damier encore qui viennent pilonner cette défense de l'US Dax. Et monsieur l'arbitre qui intervient et qui va revenir au départ de l'action, eh bien, à une pénalité. On demande la mêlée. On demande la mêlée sur la pénalité. C'est ce qu'a demandé, me semble-t-il, Romain Terrain, le manager drômois, sur cette nouvelle pénalité. Est-ce qu'on va jouer la mêlée? Est-ce qu'on va aller chercher la touche? Eh bien non, Adrien Martin s'est saisi du ballon et c'est une touche trouvée par l'arrière drômois, alors que Dorian Marco Pena, le marqueur d'essai, l'auteur du triplé de la semaine dernière contre Soyouz Angoulême, s'apprête à faire sa rentrée. Peut-être après cette nouvelle touche, nouvel lancer de Sacha Idoumi. Allez, le ballon porté encore pour les Damiers qui avance. Est-ce qu'ils vont aller inscrire leur deuxième essai? Oui, il est accordé. Ouais. Il est accordé, ouais, par monsieur l'arbitre et c'est un doublé, me semble-t-il, pour Sacha Idoumi, le talonneur de l'équipe drômoise. Le deuxième essai pour les Damiers, inscrits ce soir ici au stade Maurice Boyau, avec donc le doublé pour Sacha Idoumi. Cet essai de la 55e minute qui permet aux Damiers de revenir à 5 longueurs de l'équipe d'Aquaz, en attendant la transformation de Joris Moura. Eh oui, encore ces fameux ballons portés qui permettent aux Damier de continuer à y croire encore dans ce match ici au stade Maurice Boyau. La transformation de Joris Moura est importante et ça passe entre les perches. Et bien voilà, ça fait 17 à 14, Patrice, et un match qui est de nouveau complètement relancé. Donc les Damier qui à 15 contre 14 profitent parfaitement de leur supériorité numérique dans cette rencontre, après le carton jaune écopé tout à l'heure par le deuxième ligne Ratou Nasika, en supériorité numérique, le VRDR qui marque son deuxième essai de la soirée. Le doublé pour Sacha Idoumi. Il en est à 3 essais depuis le début de la saison. 4 pour Dorian Marco Pena. Décidément, les talonneurs drômois sont en feu en ce début de saison. 7 essais à eux deux. Sacha Idoumi qui vient de quitter ses coéquipiers, remplacés par Dorian Marco Pena, alors que Ilia Spanderashvili, Louis Suo, Tom Ross sont en train de se préparer eux aussi pour effectuer leur rentrée dans cette rencontre, car ce match donc, eh bien, est complètement relancé, même si on y a toujours cru, hein, parce qu'on disait tout à l'heure qu'avec un peu plus d'enthousiasme, d'énergie, d'agressivité, un peu plus de conquête, un peu plus de motivation peut-être dans les séances de duel et notamment dans la conquête, les Damiers avaient quelque chose à jouer dans cette rencontre face à l'US Dax. Eh bien, les Damiers sont en train de nous donner raison, puisqu'ils ne sont plus qu'à trois petites longueurs de l'équipe hollandaise. Et avec le banc qui est ce soir à fort belle allure, hein, puisque je vous annonçais il y a quelques instants les rentrées à venir de Louis Suhou, notamment, et d'Ilias Panderashvili. Ça fait partie des cadres. Ça fait partie des cadres, hein, dans cette équipe drômoise. Et ça va sans doute faire énormément de bien à la bande de Romain Terrain, de Scott Newlands et de Benjamin Thierry pour la suite de cette rencontre. 57e minute de jeu. On va suivre tout de même ce lancer là en faveur des Dakois dans les 30 mètres de la formation du VRDR. Attention sur le côté fermé là-bas, les Dakois qui passent le premier rideau défensif de l'équipe drômoise, qui rentre dans les 22 mètres. Ce ballon au sol qui va être pris, éjecté par Paul Ravier. Les Dakois à leur tour en bonne position dans les 22 mètres du VRDR pour essayer de remettre la main, pour essayer de reprendre la maîtrise de cette rencontre, maîtrise qui leur a échappé là au cours des 10 dernières minutes. Parfaitement favorable aux coéquipiers de Marco Tolène qui se sont bien relancés donc dans cette rencontre après une première mi-temps un petit peu délicate, une première mi-temps où ils ont subi, trop subi, la domination de cette formation dakoise. Les Damiers se sont réveillés au bon moment dans cette deuxième mi-temps. Il va falloir tenir maintenant, il va falloir tenir là, parce que là ce sont les Dakois qui sonnent la révolte dans les 22 mètres du VRDR, avec les avants extrêmement puissants qui sont rentrés là, les finisseurs au cours de cette deuxième mi-temps, qui sont en train de, eh bien, de venir pilonner la défense drômoise qui résiste pour l'instant. Les Dakois sont dans les 10 mètres du VRDR avec ce ballon qui va être encore joué au ras là pour les avants de l'équipe landaise qui continue d'avancer mais qui bute pour l'instant sur le mur formé par la défense du VRDR, avec là notamment Marco Tolègne, et encore ces plaquages du côté de la défense drômoise qui empêche les Dakois d'avancer. Le ballon est toujours en faveur des hommes de Vincent Etcheto. Ils sont toujours à une quinzaine de mètres. Attention, ils se rapprochent 5 mètres de la ligne d'embut. Ce ballon sur le fermé avec Théo Duprat qui est pris un petit peu haut, l'arbitre ne dit rien, et les Dakois qui continuent d'avancer et qui continuent de déplacer le ballon sur la largeur et qui essaient d'y aller en puissance et en force encore. Attention, là ça part sur la largeur une nouvelle fois, avec peut-être une supériorité numérique à jouer pour les Dakois. Non, pour l'instant le ballon est toujours en faveur des joueurs au maillot rouge, mais la défense du VRDR continue de bien coulisser, continue de bien défendre. Est-ce que ça va tenir, parce que là ça fait plusieurs séquences alignées par les Dakois. L'essai est accordé par monsieur l'arbitre à la 59e minute. À force de pousser, les Dakois inscrivent leur troisième essai de la soirée pour reprendre 8 points d'avance. Et oui, c'est chacun son tour là dans cette deuxième mi-temps. Pour l'instant, on a vu la bonne occupation des Damiers dans les 22 mètres adverses il y a quelques minutes avec cet essai sur ballon porté. Et là, ce sont les Dakois qui répondent aux Damiers avec ce troisième essai pour l'US Dax que tente de transformer Romuald Seguy. Et ça passe. Ouais. Ça passe entre les perches. Eh bien, tout est à refaire. Voilà. Tout est à refaire, Patrice, alors qu'on atteint l'heure de jeu ici au stade Maurice Boyau, que Louis Suo, Ilias Panderashvili et Tom Ross font leur rentrée. Gareth Milosinovic, Axel Bruchet sort. Qui va sortir également parce que là, ouais, il y a un joueur en trop du côté de l'équipe drômoise. Gareth Milosinovic, voilà. Axel Bruchet qui sort. Ilias Panderashvili qui est rentré au poste de troisième ligne. Tom Ross au poste de pilier droit. Voilà donc les changements du côté de l'équipe drômoise au cours de cette seconde période. La rentrée également de Louis Suo et les Damiers qui donc vont devoir maintenant refaire leur retard. Oui, c'est Izzy Murayono hein, qui a été remplacé également et qui sort du terrain. Il boite bas là, le troisième ligne néo-zélandais. Touché, on espère que ce ne sera pas trop grave. Izzy Murayono qui sort donc et qui quitte le terrain après un petit peu plus de 60 minutes de jeu dans cette rencontre. On entre dans les 20 dernières minutes avec les Damiers qui sont revenus s'installer dans les 22 mètres adverses avec une mêlée à suivre. Et la mêlée, elle est à l'avantage des Damiers. Allez, il faut essayer de répondre tout de suite à l'équipe taquoise pour ne pas se faire et se laisser distancer par l'équipe landaise avec la mêlée dromoise qui avance. Attention à ce ballon qui n'est pas très bien négocié par les Damiers qui se mettent à la faute malheureusement. Ouais, ils se mettent à la faute. Les Damiers pénalisés sur ce ballon au sol. Long renvoi au pied de l'US Dax. Ah oui, les Damiers qui sont à leur tour dans leurs 22 mètres avec ce ballon ramassé au sol par Thomas Luzero et les Damiers qui vont subir encore la pression des Dakois. C'est dommage de ne pas avoir bien négocié cette mêlée dans les 22 adverses. Et c'est d'autant plus dommage qu'il y a un joueur dromois qui est resté au sol dans les 22 mètres de Dax. C'est Joris Moura, le demi d'ouverture. Ah oui, il boite pas. Joris Moura, c'est compliqué pour le numéro 10 de l'équipe dromoise de revenir se placer là. Oui, il revient se placer, mais en boitant, est-ce qu'il va pouvoir rester sur la pelouse? On l'espère. Joris Moura, on va voir ça dans les prochaines secondes. Il est revenu se placer. On espère qu'il va pouvoir récupérer là de ce petit coup reçu dans les 22 mètres adverses. En tout cas, il reste 18 minutes à jouer. Ouais, les Damiers qui sont pénalisés encore là sur ce ruck. Nouvelle pénalité pour l'US Dax. Allez, on a assisté au réveil il y a quelques minutes des Dromois. On espère que ce réveil n'aura pas été de courte durée parce que là, ce sont les Dakois qui à nouveau remettent la main sur le ballon. 10 points d'avance, on le rappelle, pour l'US Dax qui mène 24 à 14 face au BRDR ici à Maurice Boyau après pratiquement 63 minutes de jeu, Patrice.
0: Bon, c'est fini depuis un petit moment là du côté d'Angoulême. 7 essais à 1 pour Angoulême, 45 à 7 pour Montauban. On va faire le petit tour, un essai pour Brive, tiens, il y a quelques minutes, quelques secondes même, 31 à 10 pour Brive, un essai de Noun, c'est contre Nice. Béziers-Men, 18 à 15 contre Nevers. À Oyonnax, c'est Oyonnax qui continue en tête avec d'ailleurs un essai il y a quelques minutes de Mac Calva, donc sur le score 38-17 pour Oyonnax contre Aurillac. Ça y est, les 40 points atteints par Provence Rugby, 40 à 28 contre Narbonne, et ça démarre à l'instant même entre Grenoble et Agen, Valérie.
1: Oui, et ici donc c'est la 63e minute de jeu et donc le score qui, on le rappelle, de 24 à 14 en faveur de cette formation de l'US Dax avec un ballon dans les bras des trois quarts dromois avec notamment Paul Dumas. Callum Randall n'est pas revenu sur la pelouse, hein. Il est toujours sur le bord du terrain, le trois quarts franco-britannique. Les Damiers qui sont en train de jouer là sur la largeur avec Esteban Chouteau, Thomas Luzero qui sert Joris Dupont, Joris Dumas maintenant avec Adrien Martin et un plaquage assez sévère sur l'arrière dromois qui reste au sol. Ouais, un plaquage extrêmement rude sur l'arrière dromois, un plaquage qui semble réglementaire. Est-ce qu'il n'avait plus le ballon, Adrien Martin? Me semble que si. Ouais, c'est un plaquage très costaud sur l'arrière dromois. On le revoit ralenti là sur l'écran géant du stade Maurice Boyau. Pour l'instant, il n'y a pas d'arbitrage vidéo demandé. On va poursuivre ce match, monsieur. Cario estime que ce plaquage est tout à fait réglementaire et donc le match se poursuit. Adrien Martin, lui, a pu reprendre sa place sans trop de difficultés, c'est l'essentiel. Les Dakois donc qui sont dans leur moitié de terrain, le ballon qui circule, attention à ce départ de Maxime Holtmann, l'arrière international allemand de cette équipe dakoise, avec Romuald Segui qui va retrouver à l'intérieur son deuxième ligne Ratu Nasica. Il est revenu sur la pelouse, hein, Ratu Nasica. Les Dakois sont bien sûr maintenant de nouveau à 15 contre 15 face au damier, et contrôle encore le ballon dans les 40 mètres de la formation dromoise. Ballon toujours en faveur des hommes de Vincent Etcheto. Voilà, il est sorti notamment par le demi de mêlée. Le coup de pied à suivre de Romuald Segui qui va essayer de trouver la touche, mais c'est Callum Randle qui est revenu sur la pelouse. Voilà, Callum Randle qui a passé son protocole eh bien avec succès, et qui est revenu sur le terrain, le 3 carrel de l'équipe dromoise. Le ballon dans les 22 mètres encore sur ce coup de pied rasant. Il est récupéré par Adrien Martin. Attention à ne pas prendre de risque. Il a Paul Dumas à ses côtés. Le ballon qui est remonté par les damiers à hauteur des 22 mètres. Et ça part là-bas sur l'aile avec un coup de pied à suivre dans les 40 mètres de l'équipe dakoise. Et ce ballon qui va sortir en touche. C'était bien joué de la part de Paul Marsan qui est parti tout seul sur son aile. Sur son aile gauche, là-bas le long de la ligne, Paul Marsan, coup de pied à suivre par-dessus la défense de Dax, ce qui oblige les Landais à pousser ce ballon en touche dans leur propre 22 mètres. C'est donc un lancer intéressant à venir pour Dorian Marco Pena, alors que Joris Moura, me semble-t-il, a du mal peut-être à revenir se placer sur le terrain. Non, c'est pas Joris Moura, c'est... Hugo Descubes, oui, c'est Hugo Descubes, effectivement le deuxième ligne de l'équipe dromoise. Oui, les organismes qui sont touchés là, mais le lancer à venir de Dorian Marco Pena qui est bien récupéré par les damiers. On déplace le ballon sur la largeur avec Adrien Martin qui est mis au sol dans les 22 mètres adverses. Ce ballon de Thomas Luzero avec Hugo Descubes qui est stoppé par la défense dakoise, qui libère son ballon avec Thomas Luzero. La charge maintenant d'Ilias Panderajvili. Allez, c'est un temps fort, c'est un temps fort pour les damiers qui peuvent revenir, qui peuvent relancer encore ce match là dans le dernier quart d'heure du temps réglementaire. Les damiers encore en possession du ballon à une quinzaine de mètres de la ligne d'embut adverse, et on va tenter d'y aller avec les avants. Voilà, les avants qui ont reçu le renfort dans cette deuxième mi-temps d'Ilias Panderajvili, de Louis Suo notamment, mais aussi de Tom Ross, d'Esteban Chouteau ou encore de Dorian Marco Pena. Les damiers qui vont bénéficier d'une pénalité. Allez, face aux perches adverses. Pénalité pour le VRDR. C'est 3 points offerts aux Dromois. Il reste du temps dans cette rencontre. Il faut prendre les points, me semble-t-il. C'est ce que décident les joueurs dromois. Oui, il faut prendre les points parce qu'il reste encore plus de 13 minutes à jouer dans cette rencontre. Et la pénalité là que va tenter Joris Moura peut permettre aux damiers de revenir à 7 longueurs de l'équipe dakoise. La pénalité qui semble être une formalité pour Joris Moura devrait ramener le score à 24 pour Dax et 17 pour le VRDR. Voilà qui est fait. Les 3 points assurés par Joris Moura. Allez, un essai transformé de retard pour les damiers. Tout reste possible, tout reste permis encore dans cette rencontre ici au stade Boris Voyou à 12 minutes de la fin du temps réglementaire. Il va falloir que les damiers aillent puiser dans leur réserve, hein, pour

0: la victoire au Damier. Puis, lors de la saison précédente, le 7 février 2025, les Damiers l'avaient emporté 23-17 avec là un essai de Matteo Renoir à la 79e minute. Alors pourquoi pas la passe de 3 ce soir pour les Damiers. À chaque fois ces deux dernières saisons, les fins de match, les money time leur ont été favorables. Alors il faut y croire encore ce soir face à cette équipe dacquoise qui va peut-être se mettre à douter elle aussi dans cette fin de match, parce que les Dacquois se souviennent peut-être de ces fins de match cauchemardesques qu'ils ont vécues face au club drômois au cours de ces deux dernières saisons. En tout cas, pour l'instant, ce sont les Damiers qui sont en possession du ballon dans les 40 mètres adverses avec Loan Real, Joris Moura, puis maintenant le trois quarts centre Joris Dupont qui passe les bras, qui va servir à ses côtés le jeune Balin qui est rentré en cours de seconde période, hein, le jeune trois quarts centre de 19 ans de cette équipe du VRDR, Jean Balin. Mais le ballon a été perdu, récupéré par les Dacquois qui, d'un long coup de pied, viennent trouver une touche juste en dehors des 22 mètres du VRDR. Et on aperçoit de plus en plus, Patrice, de joueurs mettre les mains sur les hanches. Ça veut dire que c'est dur, ça devient compliqué physiquement et pour les deux équipes, hein, parce que du côté de l'US Dax aussi, eh bien on sent qu'il y a besoin de souffler, de reprendre un petit peu son souffle là pour ces 10 dernières minutes. On est entré dans les 10 dernières minutes, hein, il reste 9 minutes à jouer dans le temps réglementaire et donc on le rappelle, le score est de 24-17 pour Dax. Allez, les Damiers n'ont pas encore le point de bonus défensif. C'est peut-être dans un premier temps ce qu'il va falloir aller chercher pour les Drômois, histoire de ne pas rentrer à vide de ce long déplacement dans les Landes, de ces 9h, 10h de quart qui attendent les Damiers la nuit prochaine pour rentrer du côté de la Drôme. 9 minutes à jouer, ouais. 7 points de retard pour les hommes de Romain Terrain, ici à Maurice Boyau.
1: Et 7 essais à 1 pour Angoulême, je vous le rappelle, vainqueur de Montauban 45-7, premier résultat de la soirée. Par ailleurs, on en est à peu près aux 70 minutes de jeu un peu partout, bien sûr. Brive qui mène 38-10 désormais contre l'équipe de Nice. Une pénalité pour Béziers qui leur permet de prendre un peu d'air contre Nevers, 18-15 pour Béziers. Du côté de Oyonnax, il y a là un peu moins de suspense, beaucoup moins. Oyonnax mène 40-17. Il y avait 21-10 déjà à la mi-temps pour les Oyonnaxiens. Provence Rugby 47-28 désormais contre Narbonne. Pas de points inscrits encore. 10 minutes de jeu entre Grenoble et Agen. 0-0 Valérie.
0: Et 8 minutes ici à jouer à Maurice Boyau, à Dax, avec toujours ces 7 points de retard pour les Damiers et une mêlée à suivre en faveur de l'équipe drômoise et Thomas Luzero qui va vraisemblablement effectuer les 80 minutes de cette rencontre, qui va introduire ce ballon dans les prochaine seconde, mêlée sur les 40 mètres, donc légèrement à droite en regardant les poteaux de l'équipe dacquoise. Les Damiers qui bien sûr y croient plus que jamais dans cette fin de match avec cet essai transformé de retard. Tout reste permis, tous les espoirs sont encore permis pour les coéquipiers de Marc Ottolène. Attention à cette mêlée qui s'écroule et la pénalité, elle est en faveur des Damiers. Ouais. Ce sont les Dacquois qui sont pénalisés par monsieur Ludovic Cario. Qu'est-ce qu'on va décider cette fois-ci d'aller en touche, visiblement. Ouais, c'est ce qu'indique Marc Ottolène. On n'est pas tout à fait d'accord. Si, on est d'accord du côté de l'équipe drômoise, effectivement. Oui, on est d'accord. Et Adrien Martin va aller chercher la touche. Voilà, parce que, un essai transformé du match nul, tout doit être tenté maintenant du côté de l'équipe drômoise qui, on le sait, est particulièrement performante sur les ballons portés. Et Dorian Marco Pena est sur la pelouse, lui l'auteur du triplé la semaine dernière face à Soyou Angoulême. La touche et le lancer du talonneur drômois à une dizaine de mètres de la ligne d'en-but adverse.

0: Ballon qui est récupéré à deux mains, s'il vous plaît, par Louis Suau. Et le ballon porté qui s'organise pour les Damiers. Voilà le ballon porté qui s'organise, qui pour l'instant n'avance pas trop. Il est légèrement décalé sur le côté. Ouais, le ballon qui est éjecté par Thomas Luzero avec Jean Balin. Kaloum Randall qui essaie de venir crocheter les défenseurs d'Aqua dans les 22 mètres. On va revenir avec la charge maintenant d'Hugo Descubes. Oh, quelle énergie de ce jeune garçon de 22 ans, Hugo Descubes, hein, qui sort une grosse partie ce soir au sein de cette formation drômoise. Allez les Damiers, encore en possession du ballon, à une dizaine de mètres de la ligne d'embut de l'US Dax. C'est peut-être l'occasion à ne pas rater absolument pour eux, les Damiers, avec un avantage à venir en faveur des Drômois qui conservent ce ballon. Allez, il faut déplacer sur la largeur maintenant. Ouais, il y a une faute d'Aquoise et une pénalité à venir. Une pénalité à venir pour le VRDR. Pénalité pour les Damiers dans les 10 mètres du camp de l'US Dax. Il reste Patrice. Allez, 5 grosses minutes à jouer.
1: Allez,
0: 5 minutes à jouer.
1: On pousse avec eux.
0: Pour aller chercher quoi? Pour aller chercher peut-être le match nul ou le point de bonus défensif. Les Damiers qui vont prendre les points. Ils vont prendre les points,
2: le
0: c'est
2: bonus,
0: vrai, parce
2: parce que
0: effectivement, il y a à minima le bonus défensif à sauver. Et puis cette pénalité, elle est offerte encore aux Damiers. Et puis il restera encore 5 minutes à jouer. Tout est possible. La pénalité de Joris Moura, voilà, qui passe bien sûr entre les paires. Ça fait 24 à 20. Allez, 24 à 20 pour Dax. Le bonus défensif pour l'instant en poche pour les Damiers. Et il y a peut-être mieux à aller chercher, parce qu'il reste 4 minutes et 30 secondes à jouer dans le temps réglementaire. Allez, il faut tout donner. Ouais. C'est le speaker du stade Maurice Boyau qui s'enflamme là, dans ces dernières minutes, pour réveiller un petit peu le public de l'US Dax. Le ballon remis en jeu, bien récupéré à la tombée par Loan Real. Allez, c'est un ballon en possession des Damiers qui vont le renvoyer au pied avec Thomas Luzero. Ce ballon qui va revenir dans les bras des joueurs de l'US Dax, qui ne commettent pas de faute sur la tombée du ballon. Les Dacois qui progressent, qui sont sur les 40 mètres de l'équipe drômoise, qui déplace le jeu sur la largeur. Les Dacois qui tentent d'avancer, qui sont bien pris là dans les taux défensifs du VRDR, avec maintenant Romuald Segui, puis Maxime Holtmann, le 3 carrel de l'équipe entraînée par Vincent Etcheto. Les Dacois qui ont reculé, ils sont sur la ligne médiale. Mais malgré tout, eh bien, ça gagne quelques précieuses secondes en conservant ce ballon, parce qu'il ne reste plus que 3 minutes dans le temps réglementaire. Et les Damiers sont pénalisés malheureusement sur ce ruck. Pénalité en faveur de Dax. C'est la 12e, je crois, pénalité contre les Damiers depuis le début de cette rencontre. Il y a eu quand même beaucoup plus de discipline, hein, de la part des hommes de Romain Terrain au cours de cette seconde mi-temps par rapport aux 40 premières minutes. Une deuxième mi-temps bien mieux négociée par les Damiers. Elle est d'ailleurs remportée 13 à 7 hein, pour l'instant, cette deuxième mi-temps, par le VRDR. Mais là, les Dacois vont peut-être essayer de s'assurer la victoire, Patrice, et de sortir du bonus défensif, les Damiers. Et oui, parce qu'on va prendre les points sur cette pénalité à 48 mètres face au poteau du VRDR. Est-ce que Dax va sortir le VRDR, les Damiers, du bonus défensif dans cette rencontre? La pénalité de Romuald Segui qui est bien parti et qui passe. Ah oui, ça passe entre les paires. Ça passe entre les perches, cette pénalité de la 78e minute. Et ça fait 27 à 20. 27 à 20. Allez, il va falloir aller chercher un dernier petit quelque chose du côté des Drômois. Peut-être une pénalité sur une ultime possession pour essayer d'accrocher le point du bonus défensif du côté de l'équipe drômoise. Il reste 2 minutes à jouer dans le temps réglementaire. Thomas Luzero sort, remplacé par Paul Dumas pour les dernières minutes, les dernières secondes de cette rencontre ici au stade Maurice Boyau, avec le ballon qui a été remis en jeu par Joris Moura, mais qui est récupéré par les Dacois, qui bien sûr ne vont prendre aucun risque dans leurs 22 mètres et vraisemblablement essayer de conserver ce ballon au ras, au sol. Non, il y a un renvoi des Dacois au pied, et il y aura une possession à venir pour les Damiers. Allez, sans doute la dernière de cette rencontre sur ce ballon envoyé en touche par les joueurs de l'US Dax. Le paquet d'avant de l'équipe gromoise qui se met en cercle. Ouais, on s'est parlé pendant quelques instants, sans doute pour mettre en place une combinaison qui a été travaillée cette semaine à l'entraînement sur ce lancer de Dorian Marcopena. La dernière occasion vraisemblablement pour les Damiers. On est entré dans la dernière minute du temps réglementaire ici au stade Maurice Boyau de Dax. Pour l'instant, eh bien, c'est un voyage à vide pour les hommes de Romain Terrain, Benjamin Thierry et Scott Newland, puisque le score est de 27 à 20 pour l'US Dax. Mais les Damiers vont peut-être souffrir une dernière pénalité qui les remettrait dans le bonus défensif. Les Damiers qui sont en possession du ballon. Monsieur l'arbitre qui siffle parce qu'il y a eu un en avant, me semble-t-il, du côté de l'équipe drômoise. On s'est malheureusement un petit peu trop précipité. Et oui, cette dernière occasion gâchée, manquée par les Damiers, et la mêlée à l'avantage des joueurs de l'US Dax. Le chronomètre, en tout cas pour l'instant, qui s'arrête. 79 minutes et 49 secondes de jeu, Patrice. Ouais. Ouais, j'ai bien peur que ça soit un petit peu la soupe à la grimace, malheureusement, du côté de l'équipe drômoise, avec peut-être cette défaite à zéro point, la première de la saison qui se profile pour les coéquipiers de Marco Tolègne. Et il y aura sans doute de la déception et de la frustration, parce que il y avait à minima ce point de bonus à aller chercher pour les Damiers, même si les Drômois auront peut-être joué trop par réaction ce soir. Ils auront été peut-être trop dans la réaction plutôt que dans l'action. Notamment après avoir trop subi lors des 40 premières minutes. Mais les Damiers ont su être dans le match pendant toute la seconde période, quasiment, malheureusement, pour venir échouer dans ces dernières minutes. La sirène qui retentit, ouais, le ballon qui est dans les pieds de la troisième ligne dacquoise. Le ballon qui va être récupéré, me semble-t-il, par les joueurs landais. Ouais, il y a une bataille farouche qui est en train de se disputer, et le ballon qui est dégagé au-delà des limites réglementaires du terrain. C'est terminé. C'est terminé avec malheureusement la défaite des Damiers, battus 27 à 20 ce soir ici à Dax. Pas de point de bonus défensif, défaite à zéro point, de la déception sans doute, avec une équipe, on le sait, hein, qui manquait de repères ce soir, puisque 13 changements avaient été effectués dans le 15 de départ, avec 10 joueurs qui faisaient leur premier match depuis le début de la saison. Mais malgré tout, les Damiers auront été dans le match, ils auront joué, été dans le bras de fer pendant pratiquement les 80 minutes de cette rencontre, face à une équipe qui, elle, a ses repères, hein, puisqu'il n'y avait aucune recrue qui était aligné ce soir du côté de l'équipe dacquoise. J'imagine qu'il va y avoir de la déception, quand même, la déception de pas revenir au moins avec un point, ce déplacement dans les Landes. C'est comme ça, malheureusement, il n'y aura pas la passe de 3 pour les Damiers qui s'étaient imposés ici lors des deux dernières saisons. Cette fois-ci, c'est Dax qui s'impose et ils n'ont pas volé leur victoire. Les Dacquois, ils l'emportent 27 à 20, 3 essais à 2, un doublé pour Sacha Idoumi, le talonneur gromois, et une équipe du VRDR qui va donc revenir bredouille de ce classement ce soir dans les Landes, et une équipe du VRDR qui va préparer maintenant, Patrice, la réception de l'Ogre, Aix-en-Provence. Ce sera bien sûr vendredi prochain au Stade Pompidou à partir de 10 de Vers France. En ce qui concerne le classement, les Damiers devraient redescendre ce soir à la 9e ou 10e place, mais c'est vrai qu'après 3 journées de championnat, c'est plutôt anecdotique. En tout cas, voilà la défaite des Damiers ce soir ici à Maurice Boyau, 27-20.
1: Merci Valérie, et vous parliez du Provence Rugby qui n'est pas passé loin de la correctionnelle à domicile ce soir, puisqu'ils battent Narbonne 47-42. C'était limite, hein, avec un essai de Narbonne à la 76e minute et un deuxième essai dans les arrêts de jeu pour Narbonne qui rentre avec le bonus défensif d'Aix-en-Provence. Voilà.
0: C'est une belle performance carrément de la part des Narbonnais.
1: Pour les autres scores, Brive l'emporte face à Nice avec le bonus 38-17. Béziers qui l'emporte d'un point à la maison contre Nevers, 21-20, avec un essai de Nevers à la 79e minute. Oyonnax s'impose avec le bonus 52-17, et actuellement Agen mène 7-0 sur le terrain de Grenoble. Ça va rebattre un peu les cartes ce soir, Valérie.
0: Ouais, effectivement, ça va rabattre les cartes dans ce classement, avec malgré tout les gros qui sont là, comme on les appelle, hein, les favoris qui sont présents au rendez-vous. Et Patrice, peut-être, hein, juste avant de se quitter, sachez qu'à 5 minutes de la fin, le Valence Drôme de Balle mène 28-27 à Istres. Ah. Un petit but d'avance. Voilà, il reste 4 minutes à jouer. Donc peut-être que les Valentinois de Sébastien Charton, qui était avec nous avant le début de cette rencontre, le président du Valence Drôme de Balle, vont peut-être eux réaliser la performance du soir. On leur souhaite, en tout cas.
1: Merci Valérie. Rendez-vous. Merci, rendez-vous à Pompidou contre Provence Rugby. Merci.
0: Merci, bonne soirée.
1: On vous proposera le résumé de cette rencontre. Vous pouvez déjà retrouver tout cela sur ici.fr. Merci, bonne soirée. Résumé.
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0: Tout près de la ligne d'en but de l'équipe de l'US Dax, avec Sacha Idoumi maintenant qui va peut-être aller inscrire le premier essai. Voilà qui est fait, le premier essai de cette rencontre.
1: C'est bon, ça.
0: Signé, La transformation de Joris Moura. Et ça fait donc 7-0 pour les Damiers. On essaie de venir encore défier la défense adverse avec attention cette fois-ci, encore non, un ballon peut-être qui va être sauvé par la défense drômoise. Les Dacquois qui sont à quelques centimètres de la ligne d'en but du VRDR. Un essai qui est transformé et ça fait donc 7 partout. De Penala qui rentre dans les 22 mètres avec le relais maintenant de son deuxième ligne, Nasika, qui perd le ballon au contact ici dans les Landes au stade Maurice Boyau. Ça fait 10-7 pour les Dacquois. Ils sont sous la pression et le ballon est récupéré par Benalla qui sert sur le fermé. Son coéquipier Bastien Daguerre qui va inscrire le deuxième essai. Le deuxième essai pour les Dacquois. Le 5 rouge, c'est Ratou Nasika. Et le carton jaune, contact à la tête, effectivement confirmé. Les Damiers qui avancent. Est-ce qu'ils vont aller inscrire leur deuxième essai? Oui, il est accordé. La transformation de Joris Moura est importante. Et ça passe entre les perches. Et bien voilà, ça fait 17-14. Le VRDR qui marque son deuxième essai de la soirée. Le doublé pour Sacha Idoumi. Il en est à 3 essais. Les Dacquois inscrivent leur troisième essai. C'est Guy qui est bien parti et qui passe. Ça passe entre les perches. Ça passe entre les perches, cette pénalité.
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0: Wild, You Keep Me Hanging On.
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0: Alors ça marche pas à tous les coups, mais quand une reprise garde l'énergie du titre original, en l'occurrence la version des Supremes en 66, on y ajoute une touche d'originalité, eh ben ça marche, et même très fort, puisque grâce à cette nouvelle version, Kim Wilde s'est retrouvé numéro 1, entre autres aux États-Unis. Eh oui. Allez, revenons à la chanson Made in France et 100% originale, avec un des plus grands succès des années 80. 1987, le tube a pour nom Une autre histoire, Gérard Blanc.

Alors que sait-on du prochain album de Mylène? Eh bien pas mal de choses, il sera sans doute électropop, façonné par des DJ producteurs de renom, DJ Lewis, DJ Snake, Woodkid, bon ça c'est pour les spécialistes. On sait aussi que c'est Jean-Baptiste Mondino qui réalisera la pochette de l'album sorti 30 octobre. D'ici là, bah, laissez-nous chanter avec Gold.

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1: Merci d'être fidèle à 100% années 80, c'est tout pour aujourd'hui. Dans un instant, place à 100% chansons françaises. Que votre nuit soit belle et à demain. 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
3: En 1998, le duo Céline Dion et Jean-Jacques Goldman signent un nouveau chef-d'œuvre, On ne change pas, et je vous raconte son histoire.
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3: En côtoyant la star mondiale, Goldman est frappé par un contraste saisissant. Derrière la diva, il perçoit la petite fille de Charlemagne, sa ville natale au Québec. Une enfant fragile, manquant de confiance en elle, malgré les millions d'albums vendus. C'est ce décalage entre la gloire immense et l'innocence restée intacte qui inspire le texte.

savez, ça arrive de temps en temps de tomber en amour avec une chanson qu'on entend la première fois à la radio. Et c'est ce qui m'est arrivé d'ailleurs avec la prochaine chanson. Je l'ai entendue et je suis tombée amoureuse.

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J'ai enregistré les chansons de Starmania dans le super beau studio tout blanc de Michel Berger. Ah oui. Je me rappelle très bien que Luc Plamondon et Michel n'arrêtaient pas de me dire comment ils avaient hâte de m'entendre chanter la prochaine chanson à Paris, ici sur la scène de l'Olympia. Eh bien, Michel, ce soir, je voudrais la chanter pour toi.

0: Merci Michel Berger. Merci Luc Lavandon.
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3: Quelle est l'histoire de la chanson Sous le vent de Garou et Céline Dion?
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3: À l'origine, ce titre n'est pas destiné à être un duo. À l'époque, Garou a pour manager René Angélil, le mari de Céline Dion. C'est elle qui va vouloir écouter les maquettes de son compatriote québécois. Un jour, René Angélil appelle Garou et lui dit « Écoute, il y a Céline qui chante dans la maison. Elle met ta chanson sous le vent en boucle. Elle l'aime. Elle n'arrête pas de chanter dessus. »
4: 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J'ai glissé sous le vent.
3: Lorsque Céline Dion arrive en studio pour enregistrer sa voix, Garou la découvre enceinte jusqu'aux dents. La magie opère, le duo se forme et Garou voit sa carrière décoller. Et c'est vrai, qui n'a jamais chanté dessus, même secrètement ?

0: Bonsoir mon amour.
1: Bonsoir.
0: Ça va bien? Je peux t'embrasser?
1: Moi je voudrais te dire de notre part à tous à quel point on est heureux que tu aies pu venir. Je voudrais te dire comme on est heureux de pouvoir t'entendre. Et s'il y avait quelque chose à ajouter, ça serait du genre s'il suffisait qu'on s'aime, s'il suffisait d'aimer, si l'on changeait les choses un peu, rien qu'en aimant donner, s'il suffisait qu'on s'aime, s'il suffisait d'aimer, je ferais de ce monde un rêve, une éternité. Allez, à toi.
0: Merci d'être avec moi ce soir.

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2: Ça fait plaisir de parcourir le centre des expositions du Mans en golfette. Et au volant, il y a Alain Pardessus. Bonjour Alain.
3: Bonjour Bruno. Alors,
2: je vais m'autoriser à le dire, hein. Vous avez 58 ans. Quel est votre métier ?
3: À la base, je suis électricien et aujourd'hui au centre exposition, je suis responsable d'exploitation et responsable du patrimoine. Et régisseur général pour la foire du Mans.
2: Vous êtes Manceau, en tout cas certes de naissance ?
3: À l'origine, oui, Manceau et de naissance, oui.
2: Quel était votre parcours, je dirais, scolaire ?
3: Alors avant d'en arriver là, j'ai fait le collège jusqu'en 3e. Ouais. Ensuite, je me suis dirigé vers un métier d'électricité. J'ai passé un CAP. J'ai été quelques années dans le bâtiment et puis j'ai atterri chez Le Mans Événement quelques années après.
2: C'est comment que de s'occuper, alors je vais dire des 4 jours. Je sais que le vrai nom c'est Foire du Mans, mais il y a tellement de personnes qui disent encore les 4 jours.
3: C'est comment ? Alors c'est tout un tas de métiers qui se rassemblent. Il faut monter des stands, il faut monter les intérieurs, les extérieurs, la moquette, l'électricité. Il faut être super attentif à tout ce qui se passe avec les exposants et puis être à leur service. Surtout, et tout ça dans l'ombre, effectivement, dans les coulisses du Centre Expo.
2: Rappelez-nous, vous faites ça depuis combien d'années ?
3: Alors, en tant que prestataire extérieur, j'ai commencé en 84, ouais. Puis après j'ai été embauché par Le Mans Événement en 98, donc je vais faire ma 40e foire.
2: Quels sont les moments croustillants que vous avez pu vivre à l'occasion de cette foire du Mans ?
3: Bon, il y a eu comme pour beaucoup le Covid, la période Covid qui a été compliqué, des événements météo sur la foire qui ont été aussi un peu compliqués, beaucoup de gros événements où techniquement il faut être vraiment très présent.
2: Ouais. Des moments drôles.
3: Des moments drôles aussi, ouais, oui, il y en a eu bien sûr, on est une équipe, on est une grande famille sur le Centre Exposition du Mans.
2: En fait, belle rencontre ici.
3: Belle rencontre avec tout un tas de clients depuis des années et des années. Donc on apprend à avoir tout un tas de clients, des professionnels de tous bords, politiques, industriels et autres.
2: Artistes ?
3: Artistes aussi, bien sûr.
2: Qui, par exemple ?
3: J'ai eu l'occasion de rencontrer, moi, alors à la grande époque, Johnny Hallyday. Vu ACDC, j'ai vu Trust ici. Et puis tous les actuels aussi, Christophe Maé. Tout un tas d'artistes, effectivement, j'en ai vu un paquet.
2: Alain, par-dessus, quand la foire du Mans se termine, il y a un coup de blues ?
3: Ah oui, bien sûr. Oui, il y a un énorme coup de blues. Il y a un tel contact avec nos exposants que l'on connaît depuis des années et des années. Donc, ouais, on adore ce que l'on fait. Donc, c'est toujours un peu compliqué la fin de la foire.
2: Merci beaucoup. Alain Pardessus, on vous dit à très, très bientôt.
3: Merci Bruno, à très vite.
2: Et vous croiserez sans doute Alain Pardessus au Centre des Expositions du Mans.
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4: Lucas Vanitou, bonjour.
5: Bonjour.
4: Vous êtes le fondateur de l'association Belfortaine Objectif Égalité, qui existe depuis combien de temps ?
5: Nous entrons dans notre 7e année. J'ai créé l'association avec mon ancien animateur jeunesse à la ville de Belfort en 2019. Nous avons 2 pôles au sein de l'association. Un pôle famille avec lequel nous réalisons des animations socio-éducatives, socio-culturelles, directement au pied des immeubles. Et des projets collectifs avec elle. Et puis un pôle jeunes solidaires dans lequel nous réalisons des animations plutôt sur la thématique qu'on appelle l'éducation à la citoyenneté, à la solidarité internationale.
4: Quand j'entends international, ça veut dire que vous allez parfois très très loin pour réaliser ces projets.
5: Alors ça nous arrive, oui, tous les 2 ans on porte un projet fort qui s'appelle les périples solidaires et culturels, et nous avons déjà financé à distance, pour raison Covid on n'avait pas pu s'y rendre, au Cambodge, 3 puits, aux Philippines. Nous sommes en relation avec une école. Et puis dernièrement en Indonésie, en novembre dernier, avec un nouveau groupe de jeunes, nous nous sommes rendus là-bas.
4: Des jeunes de quel âge et qui ont fait quoi ?
5: Alors des jeunes de 16 à 19 ans, dont c'était la première expérience à l'international, qui ont travaillé pendant plus d'un an pour réaliser des actions d'autofinancement, leur permettant de se rendre sur place, certes, mais aussi et surtout de partager vraiment un moment interculturel. Ils étaient en binôme franco-indonésien pour rénover une maison de la nature afin que les enfants de la communauté puissent bénéficier d'apports sur cette thématique.
4: Des projets à l'international, ça c'est OK, avec des jeunes, mais aussi des projets tout près de chez nous et même dans nos quartiers.
5: Tout à fait. Aider au local ne nous empêche pas d'aider à l'international. Donc on a à cœur de privilégier notre territoire également.
4: Quand on se rend compte qu'à Belfort, par exemple, c'est près de 30% de la population qui est en situation de précarité, forcément, ça fait réfléchir et ça donne des idées.
5: Nous, notre enjeu, c'est de travailler avec ces familles-là qui ne se referment pas sur elles-mêmes et donc de continuer à favoriser ce lien qu'il existe entre les publics, précaires ou non d'ailleurs, et de réaliser des interventions.
4: Quel genre d'intervention ?
5: Une rencontre au pied des immeubles avec des ateliers, surtout sur la période estivale, le mardi et le jeudi, sur le quartier des Glacis. On va réaliser des animations de rue et aussi des animations nocturnes le jeudi soir. Et ça, c'est conclu en fin d'été par un grand festival qui s'appelle Clôture de l'été, avec des concerts, de la nourriture, des jeux pour les familles, des rencontres et des conférences sur des thématiques, parce qu'on a toujours cette volonté d'avoir un apport éducatif important de façon à essayer d'émanciper le public. Le but, c'est pas de faire à leur place, mais qu'ils apprennent à le faire, plus tard le répliquer.
4: L'association ne manque pas de projets, du grain à moudre donc pour toutes celles et ceux qui veulent continuer à défendre la solidarité et l'inclusion.
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6: On sait qu'on est Lorrain parce que quoi, Nicolas Turon, aujourd'hui ?
7: Parce qu'on s'est déjà perdu au café entre deux ponts de Revigny-sur-Ornain.
6: D'accord.
7: Revigny-sur-Ornain, au sud de la Meuse.
6: Non, j'y suis pas du tout. Allez-y.
7: Bah, c'est une petite ville où il y a deux ponts. D'accord. Il y a deux ponts. Il y a celui qui passe au-dessus de la voie ferrée.
6: Deux ponts avec un T et un D ou deux ponts ?
7: Non, on n'est pas chez Tintin. Non, TS. Il y en a un qui passe au-dessus de la voie ferrée et un qui passe au-dessus de l'Ornain.
6: Oui.
7: Et quand on sait que l'Ornain, la rivière, naît de la confluence de deux rivières qui sont l'Ognon et la Maldite.
6: Bien sûr.
7: On imagine l'ambiance qui règne dans ce bourg de la Meuse.
6: L'odeur,
7: oui. On a peur que ça sente le ragoût et la soupe. Mais, à deux pas des ponts, il y a la poésie particulière du café entre deux ponts, dans lequel on ne boit pas de pont, ça c'est à Pont-Tarlier, mais du café et des picons. Longtemps, le bistrot a servi du vin bon à nettoyer le comptoir, du vin à boire à deux, un qui le boit, l'autre qui le tient. Dans le café, il y a Daniel, le patron, un élégant, haut de Cologne, et Gomina dans les cheveux, un érudit du terrain, savoir acquis sur le tas, un sens de la répartie aiguisée et une obsession, proche de l'art brut, pour ses carnets. Cet homme que j'ai rencontré écrit des livres à la main depuis des années, des manuscrits édités à un seul exemplaire, le sien. Daniel achète ses carnets chez Action, les remplit en entier, souvent des pamphlets politiques, et les montre aux clients de passage. Il a une bibliothèque d'une quarantaine de carnets écrits par lui-même, dans l'arrière-boutique, une salle décorée avec les maréchaux de Napoléon. Mais il ne s'arrête pas là, il enregistre ensuite des extraits de ses propres textes sur des cassettes, en ayant des accents du général de Gaulle, et se repasse les bons morceaux pour se faire plaisir. Lorsqu'il rédige ses pamphlets à l'écrit, il écrit en rouge les passages sur lesquels il faut, je le cite, « porter l'accent », parce que ce sont les passages qu'il enregistrera à l'oral.
6: Mmh.
7: Et quand il écoute ses propres textes, il dit de lui, ah bah quand je m'écoute sur les cassettes, je me dis, mais c'est la vérité. Ses clients sont des prosateurs, eux aussi. Voici quelques brèves arrachées au comptoir meusien. J'ai vraiment entendu là-bas. Hein? J'ai lu que l'espérance de vie pour les hommes était de 76 ans. Eh ben, il me reste plus qu'un an. Ou encore, oh bah tiens, voilà Bachibouzouk. Bah alors, t'as pas bronzé en vacances? Tu sors de tôle ou quoi? Encore. Dans le journal, il y a des bonnes et des mauvaises nouvelles, c'est au choix. Bah, moi, j'ai fait mon choix. Un dialogue magnifique. Bah, Eric, pourquoi t'as rasé ta moustache et pas la barbe? Je voulais me raser la moustache parce que c'est pas pratique quand on fume, mais je l'ai cramé avant. Et enfin, ma punchline préférée de tous les temps, c'est peut-être un classique, mais moi, je l'ai entendu là-bas. Je vous laisse avec ça. À la place de c'est la fin des haricots, il y a un gars qui a dit, c'est la fin des daricoles.
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1: Salut Brésil.
2: Est-ce que par hasard vous ne seriez pas la petite Manon?
1: Je m'appelle Manon.
2: Faut bien te regarder pour te reconnaître.
1: J'ai 22 ans, bientôt 23.
3: L'appareil est un peu plus que son âge. Elle fait au moins 18 ans. Qu'est-ce que tu fais?
1: Je suis vendeuse de carrelage et je suis dans les petits bonheurs.
2: Mais pourquoi, hein? Pourquoi?
3: Parce qu'elle est belle. Parce que je suis d'accord.
4: Vient d'où cette fille?
1: J'habite à Quimper. Je ne suis pas originaire d'ici. J'habite à Cancale de base, ville de cœur, la meilleure ville de Bretagne.
5: Le symbole de la nation bretonne.
1: Moi, Cancale, j'aime Cancale parce que c'est une petite ville avec un petit port magnifique. Tout le monde se connaît. Il y a la joie de vivre, il y a les huîtres, il y a le vin blanc, il y a les bars, il y a tout ce qu'il faut pour avoir une belle vie en fait.
6: Et sinon, les huîtres?
7: Il y a encore eu une marée noire en Bretagne.
6: Putain, une marée noire. C'est de l'encre de sèche.
8: Alors, où est-elle ton île?
1: Si je devais finir mes vieux jours sur une île bretonne, je dirais Groix. Franchement, ça a été le coup de cœur de mon été, là, dernier. J'ai pas été sur beaucoup d'îles, parce que les Glénans, bon, c'est vu et revu, mais Groix, franchement...
9: Non mais franchement, qu'est-ce que tu lui trouves, hein?
1: En fait, c'est un mini Cancale.
10: Oh non, mais c'est pas vrai, vous croyez pas que vous poussez?
11: Un méga tube?
1: Ma chanson préférée, c'est Je te promets.
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1: C'est vraiment la chanson que je pourrais sortir à toutes sortes de soirées. Et je n'ai pas honte de le dire. Mamie, une love de Johnny, a vu tous ses concerts, elle a le tatouage sur le bras, elle a fait tous ses concerts. Ses premiers concerts, là, dans la fosse, comme ça, mamie, génial. Ah, je te promets, c'est vraiment la...

0: meilleure musique que j'aime.
1: Ta grand-mère, elle a enterré Michael Jackson, David Bowie, Johnny, Prince, même le gars de Koh-Lanta, Miskel.
2: Changement d'époque en cours.
0: Si je pouvais voyager dans le temps, j'irais à l'époque baroque. Parce que j'aurais aimé porter les tenues des femmes.
1: C'est quoi cette tenue ?
0: Les belles robes, les belles coiffures. J'aurais aimé ça, mais j'aurais aimé vivre dans les années 80. Enfin, rien qu'une époque sans téléphone.
3: Non mais allô quoi, je sais pas, vous me recevez ?
4: Oh, j'ai plus de bar, hein. J'ai plus d'unité. Pourtant, je suis chez Orange. Il devrait pas y avoir de pépins.
0: Allez, salut, c'était Manon.
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6: C'est un lieu que très peu connaissent, un lieu discret, ultra réglementé, où l'on développe une multitude de micro-organismes, parfois inoffensifs, parfois terrifiants. Aujourd'hui, je teste pour vous, non pas le fond de mon bac à frigo, mais bien le laboratoire alsacien d'analyse. Et je suis à Strasbourg, dans un bâtiment presque anonyme, peu connu du grand public, parce que ce type de laboratoire collabore principalement avec des organismes et des institutions. Et on ne rentre pas ici comme dans une boulangerie. Ah non, je dois montrer patte blanche et surtout passer plusieurs sas de sécurité. Car ici arrivent chaque jour des centaines d'échantillons de sang, de l'eau, des aliments et plein d'autres choses. Et justement, je rejoins tout de suite l'équipe qui vérifie eh bien, ce que nous consommons, ce que nous respirons et parfois même ce qui nous rend malade et ce, sans même qu'on le sache encore. Et oui, ce laboratoire c'est un peu comme un thermomètre de notre société. On y voit passer les épidémies saisonnières, les pics de pollen, les bactéries résistantes ou encore les virus dans les animaux chassés ou retrouvés morts au bord des routes. Alors qu'on se le dise, les données ne sont pas là juste pour faire peur. Non, c'est surtout pour anticiper d'éventuels problèmes. Allez, hop là, j'ai mis ma charlotte de tête, ma charlotte de pied, ma blouse, mes lunettes de protection, car je commence par la partie la plus connue, le laboratoire. Et vous l'avez compris, ici l'hygiène, ah, c'est pas une option. Ah non, je peux vous le dire, mes mains n'ont jamais été aussi propres. Autour de moi, tout est blanc, du sol au plafond. Autour de nous, des affichettes partout qui indiquent les règles et les procédures à bien respecter. Alors je suis un petit peu stressé quand même. Mais heureusement, Fred, le responsable du labo, me rassure. Pas de risque de trouver Ebola ici, mais quand même, des bactéries pas super sympas. Il ouvre, hop, un des frigos et me montre une culture en cours faite à partir d'un prélèvement effectué sur une carcasse d'oiseau qui a été retrouvée mort au bord d'une route. Et alors pourquoi on fait ça ? Eh bien justement, identifier si l'animal mort était contaminé. Ne me demandez pas le résultat, tout ça c'est très confidentiel. Tout ce que je peux vous dire, c'est que j'avais plus très faim en sortant d'ici. Bon, chaque prélèvement n'est pas analysé à l'œil, hein. De nombreuses machines interviennent dans le processus, mais c'est le biologiste qui interprète et qui surtout valide les résultats. Parce que vous l'avez compris, inutile de vous pointer dans ce labo à jeun un beau matin, avec votre ordonnance, ah bah ça servira à rien. Non. En revanche, si un jour les autorités vous demandent de ne pas consommer l'eau du robinet, ah bah c'est sûrement grâce au contrôle effectué par ce laboratoire. Et en ce qui concerne le fond de mon bac à frigo, bon, actuellement aucun type de vie n'a été observé, du moins si je m'en remets à ma logique du pelage. Quoi, vous la connaissez pas ? Mais si, tant que c'est pas velu, c'est comme le fromage. Plus ça vieillit, meilleur c'est. Et bon appétit, bien sûr.
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0: Ici Picardie, tous les jours, propose un billet d'humeur de l'autrice picarde Karen Ponte. Karen Ponte s'éparpille chaque jour. Bonjour Karen.
7: Bonjour. Alors, au quotidien, je pense qu'on est tous d'accord pour dire qu'il y a des bricoles qui sont hyper agaçantes. Par exemple, vous savez, ce petit bout de scotch qu'on n'arrive jamais à trouver sur le rouleau, ah oui, alors qu'on a besoin de scotcher quelque chose.
0: Oui.
7: Je pense qu'on est tous passés par ce moment où on retourne le rouleau sans cesse pour essayer de trouver ce petit bout sur lequel tirer. Et niveau rouleau, ne parlons pas évidemment des rouleaux de films alimentaires,
0: oh, ouais,
7: qui se déchirent n'importe comment jusqu'à ce que en colère, on le fout à la poubelle, oui, tellement on en a marre. Mais s'il y a une chose qui m'horripile plus que tout surtout ces derniers temps, ce sont les bouchons de bouteilles qui désormais, vous savez, sont accrochés au goulot quand on les ouvre. Ouais. Alors, qui a eu cette idée, hein? Je pose la question. Certainement pas quelqu'un qui boit du Yop. Ouais. Parce que quiconque boit du Yop sait qu'il y a toujours du yaourt dans le bouchon fin. Parce qu'on secoue la bouteille, évidemment, avant de boire. Ouais. Résultat, maintenant, avec ce bouchon qui reste accroché, eh ben, on s'en met partout. Et s'il n'y avait qu'avec le Yop que ça posait problème, mais non, avec n'importe quelle bouteille, ce bouchon ne se remet jamais du bon côté, il s'ouvre pas suffisamment, du coup, on s'en met plein la bouche, voire sur le t-shirt. Voilà. Bref, je pense que l'ingénieur qui a eu cette merveilleuse idée est sans aucun doute la réincarnation d'un chameau, hein, qui n'a jamais fréquenté de bouteille de sa vie. Et il est même sans doute de la même famille de celui qui s'occupe des ouvertures faciles des paquets de jambon fin. On doit vraiment se marrer d'ailleurs, hein, dans le repas de famille. Oui. Je vous dis à demain et d'ici là, rappelez-vous qu'être focus c'est bien, mais qu'être éparpillé c'est encore mieux.
8: Merci Karen. L'autrice picarde Karen Ponte, qu'on retrouve chaque matin du lundi au vendredi sur Ici Picardie. Karen Ponte qui est aussi sur notre site ici.fr.
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1: Bonjour, je m'appelle Olivier, j'ai réalisé le rêve de toute une vie, un rêve de gamin. J'ai acheté la voiture de Starsky & Hutch et depuis 10 ans, je suis à son volant, un vrai jouet et je me fais plaisir tous les jours. On n'a qu'une vie, c'est top.
2: Bonjour Olivier, votre voiture de collection, tout le monde la connaît parce qu'elle fait partie de la pop culture. C'est la voiture qui a fait partie du succès de la série Starsky & Hutch. C'est pas l'original, on appelle ça un clone, c'est ça ?
1: Oui, exactement, ouais. En fait, c'est une Ford Gran Torino de l'année 1974 qui a été relookée, donc du coup, pour avoir la peinture de Starsky & Hutch, de cette fameuse série. Contrairement à ce qu'on pense, c'est pas des véhicules qui ont tourné dans la série. Elles ont toutes été plus ou moins démolies.
2: Qu'est-ce que vous avez rajouté ?

0: rajouter comme accessoire ou comme objet de déco, justement, pour que ça colle à la série?
1: Alors, super important. J'ai réussi à retrouver le gyrophare d'époque, parce que le premier que j'avais avec, c'était un jouet Wish. Dès que j'ai passé 30 km/h, il s'envolait. Il n'est pas assez aimanté. Donc là, vraiment, le gyrophare d'époque magnifique, qui vaut une blinde, mais bon, qui est d'époque, qui était utilisé et qui est réformé. Et la sirène. Alors, la sirène, pareil, une sirène d'époque de matériel réformé de la police.
0: Est-ce que vous êtes d'abord fan de la série ou d'abord fan des voitures américaines?
1: D'abord fan des voitures américaines. Quand j'ai eu la quarantaine et la crise de la quarantaine, il y a une dizaine d'années, donc j'ai décidé de réaliser mon rêve de gamin. J'ai fait un tour de France pour m'acheter, je voulais une Cadillac Eldorado pour faire des mariages, le côté grand gabarit. Et puis un coup de cœur sur cette voiture. Le gars qui me l'a fait essayer, c'était un président de club à Saint-Brieuc, m'a dit, tu vas voir, on va faire un tour, c'est incroyable. Les gens s'arrêtent, ils poussent dans tous les sens. Le capital sympathie de la voiture, exceptionnel. Franchement, je la sors dès que je peux. Elle passe pas une semaine sans rouler. Je vais chercher mon pain avec, je vais chercher mes gamins à l'école avec, parce que je dis qu'on n'a qu'une vie. C'est un rêve de gamin. Dès que je suis au volant, c'est mon tranxène, quoi. Donc
0: d'une façon générale, c'est votre métier d'être sur la route, parce que vous êtes chauffeur routier.
1: Oui.
0: Mais alors, quand vous êtes au volant, justement, de votre Ford Mustang, est-ce que des fois vous avez l'impression d'être les deux inspecteurs Starsky et Hutch ou pas?
1: C'est un truc de fou. J'entends Starsky 50 000 fois là pendant la parade. 50 000 fois, j'entends Starsky. Je le mets sur mon autoradio, je mets la musique du générique, les odeurs, le son du V8. Waouh! On passe pas inaperçu, ouais, c'est génial. Alors, je suis sollicité pour de l'événementiel. Il y a beaucoup de professionnels qui me demandent, parce qu'ils ont un plateau de voiture sur une région, qui peuvent pas l'envoyer. Alors, ils me sous-traitent, ils me demandent d'aller l'envoyer sur un plateau de vintage, par exemple, salon du jouet de collectionneur, ou des trucs manga pour les jeunes aussi, avec des côtés vintage. Sinon, on me sollicite pour des mariages, une fois la police municipale à Angoulême, pour le départ, pour les 50 ans d'un collègue, ils m'ont sollicité, on est allé le chercher. On l'a menotté, la tête sur le capot, les menottes dans le dos. Il était pas au courant et c'était un fan de Starsky. Et on a fait le tour de la ville avec la sirène et le gyro, inoubliable, quoi.
0: Olivier, dernière question. Honnêtement, est-ce que Huggy a des bons tuyaux?

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1: Chaque week-end, Patrick Citeau explore nos communes du Poitou. Il part aujourd'hui à Saint-Chartres dans la Vienne, ce village situé au cœur de la commune de Moncontour de Poitou, qui abrite un moulin depuis plus de 700 ans.
2: Situé au nord-ouest de Poitiers, à 20 km de Loudun, le village de Saint-Chartres abrite ainsi la bâtisse de ce moulin à eau implanté sur la Dive. Bien que sa construction date d'avant le XIVe siècle, le moulin impose toujours sa puissante silhouette dans le paysage. Entretenu au fil du temps, il a su mettre à profit l'énergie hydraulique de la Dive en s'adaptant aux évolutions techniques et notamment au cours du XIXe siècle. De cette époque, le moulin de Cholet nous a transmis un mode de production d'énergie innovant. Il a en effet la particularité d'être équipé d'une roue de type Sagebien. C'est Alphonse Sagebien qui invente ce type de roue à vanne dans la seconde partie du 19e siècle. Elle fonctionne plus par le poids d'eau que par la vitesse du courant. Ce type de roue est d'autre part parfaitement adapté aux faibles chutes. La roue Sagebien du moulin de Cholet entraîne ainsi une génératrice à aimant permanent. Ce système permet la production d'un courant électrique alternatif de 400 volts, ou quand une invention du 19e siècle s'accorde aux exigences de la transition énergétique à notre époque.
1: Et au début des années 70, Patrick, le village unit son avenir à Moncontour.
2: Le village est ainsi associé à la commune au même titre que ceux de Messey et Ouzilly-Vignoble. Les origines du nom du village réservent quant à elles quelques surprises. La liste des saints ne compte en effet aucune mention du dénommé Chartres. Il faut ainsi probablement y voir une erreur de transcription. Le village était ainsi a priori connu sous le nom de Saint-Cyr pendant toute une période. On trouve trace de cette forme toponymique au XVe siècle. Le lieu est alors dénommé Sanctus Siricus Supra Divam. Peu de temps avant la Révolution, on en trouve trace sous l'appellation Saint-Cyr-sur-Dive. La probable erreur de transcription qui mène à Saint-Chartres intervient à une date indéterminée. Avec ces deux hameaux, J et R,

0: Drôme, ainsi que ses trois lieux-dits, Cholet, Plumain et Loret, ce petit bout de territoire de la Vienne continue malgré tout d'afficher son paysage en plein cœur du Loudunais.
1: Merci Patrick Citeau. Tout est à retrouver sur ici.fr, la rubrique Nom de nom.
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1: Dans Minute Papillon, on va ce matin, Thierry, tirer le fil d'une activité qui permet à un groupe de femmes de tisser des liens.
2: Tricoter.
3: Coffee shop, une dizaine de femmes font danser les aiguilles. Autour d'un café ou d'un cappuccino, elles tricotent, partagent des conseils avec des débutantes, échangent sur différentes techniques au milieu de pelotes colorées. Ces rencontres sont nées du groupe Facebook Sénonais Créatif. Elles permettent à ces passionnés du crochet de progresser ensemble, mais aussi de partager des moments plus intimes.
4: On est bien là.
3: Une maille à l'endroit, une confidence à l'envers, ces cafés ou apéros tricot organisés dans différents établissements de la ville sont une solution pour rompre l'isolement. Les participantes de tous les âges et de tous les niveaux y trouvent entraide et bonne humeur. Certaines débutent avec un simple cercle magique.
5: Habile.
3: D'autres réalisent des ouvrages plus complexes, mais toutes partagent la même envie de se retrouver dans une atmosphère chaleureuse. Tout est parti de Camélia il y a quelques mois. Cette jeune femme de 31 ans, autodidacte de l'aiguille et de la pelote, en avait assez de tricoter seule dans son salon devant des tutos pêchés sur YouTube.
4: N'auriez plus à tricoter.
3: Un poste, quelques clics. Et elle a commencé à tisser cette toile sur le net à travers un premier groupe de messagerie. Puis Elodie, 33 ans, a créé au mois de septembre un groupe sur Facebook. En peu de temps, la communauté des reines du crochet a compté 140 membres qui se retrouvent périodiquement en petits comités dans des cafés. Et à leur table, on détricote la solitude. Au bout du fil, il y a de la joie et le bonheur de partager.

0: s'intitule « Sénoné créatif ».
1: Vous cousez ?
2: Pas du tout.
1: Pas du tout, moi non plus.
0: Très mal.
1: Non, enfin, ça pourrait donner des choses un petit peu
0: originales. J'essaie de ne pas faire de trous à mes chaussettes.
1: Oui, ça, il vaut mieux, effectivement. Merci beaucoup, Thierry, pour ce minute papillon que l'on retrouve chaque jour dans Ici Matin et dès maintenant sur notre site ici.fr.
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1: Bonjour Médéric Gasquet-Cérus.
2: Bonjour Philippe, bonjour tout le monde.
1: Notre linguiste marseillais, Médé, vous avez un joli menu tiens, à nous proposer aujourd'hui.
2: Ah oui, il y a quelques semaines, on a beaucoup parlé de ce chiffre, vous vous souvenez. Les trois quarts des établissements de restauration du 15e arrondissement de Marseille sont des fast-food.
1: Ouais.
2: Ce qui pose bien sûr plein de questions, et notamment en termes de vie de quartier, de sociabilité et d'économie, et bien sûr de santé, car on est ce que l'on mange. Et souvent, ce que l'on mange, ben, c'est pas bon. Pas bon au goût, mais surtout pas bon pour la santé. Colorants, additifs, sorbate de trompation, acide trichlidrique, j'invente, trucs en tox ou plastoc, plat réchauffé dans des barquettas ou goufadas. On trouve ça dans certains fast-food, bien sûr, mais pas tous, meuf, ne pas tout confondre, mais aussi dans beaucoup de cantines où vont manger les minots, dans les rayons de supermarché, mais aussi dans la restauration collective, mais aussi dans certains restaurants, oui, attrape touristes ou attrape couillons, ou restos plus ou moins branchés, ou brasseries de cake, mais qui grattent sur la qualité. Et j'ajoute, je pense aussi à cette boulangerie-pâtisserie, que je ne nommerai pas, mais où j'ai acheté récemment des bugnes, des mini-bugnes, vous voyez, toutes petites comme ça, là, ah, 1 euro pièce, ouais, déjà, ouais. Franchement, j'ai la banque pour acheter 8 bugnes, qui étaient grasses, mais grasses, grassasses, pas bonne, écœurante, et ça m'a fait rouméguer quand je pense que mon grand-père était boulanger. Bref, voilà.
1: Ouais.
2: Je pense aussi à ces platées de pâtes trop cuites ou de riz collé estouffe gari. Je pense à ces carottes râpées orange fluo qu'on dirait qu'elles sont surlignées ou surligneurs, vous voyez. Je pense à ces choux qui sentent les scaoufis. Je pense à cette salade rasqueuse qui n'a jamais vu la terre et qu'on vous met dans un coin d'assiette comme ça, à côté du steak rasqueux lui aussi. Je pense à ces brocolis mouligas, ces gorgées d'eau. Je pense à ce surimi orange fluo, lui aussi, qui contient tout sauf du crabe, et il a plus la tête des cheveux de Trump qu'autre chose. Je pense à ces desserts goût fraise, sans que jamais aucune fraise n'ait justement ramené sa fraise dans l'emballage.
1: Ouais.
2: Bon bref, voilà. Il y a un moulon d'autres choses aussi appétissantes que les fameuses cigarettes de Bordille de Cigalon, de Pagnol, hein, cigarettes de Bordille, autrement dit, les cannellonis dans lesquels on refourgue tout ce qui n'a pas été mangé de la semaine. Tout ça n'a aucun goût, ou comme le chante le groupe Quartier Nord, en utilisant l'expression de chez nous, ça n'a ni goût, ni gouste.

0: sans trop parler ni goût ni goût, c'est une expression qui veut bien dire ce qu'elle veut dire, et une tournure qui insiste sur la fadeur d'un plat, d'un aliment ou même d'un événement. Hein. Ni goût ni goût, avec prononciation du S originel que l'on retrouve dans le provençal gustus, goûteux, et qui a été remplacé depuis par l'accent circonflexe dans notre orthographe moderne. Le tout venant de la locution provençale n'avait ni goût ni goût. Et pourtant, en Provence, nous en avons des choses qui ont du goût, de bons produits, de bonnes recettes traditionnelles, des plats gustus comme les pieds paquets, la daube ou l'aioli. Même si Pierre Blasi donne comme exemple son aioli, il avait ni goût ni goût. Ouais, il faut le faire, un aioli sans goût quand même. Hein. Oui, c'est ce qu'on appelle chez nous, désolé, aussi un aioli de parisien. Mais méfie de ne pas tout mettre dans le même panier. Il y a des fast-food de qualité qui font de très bons burgers, des snacks où l'on mange de très bons sandwichs, de très bons kebabs. Et merci à eux d'être là le midi ou en fin de soirée ou quand on rentre du stade. Moi, j'apprécie. Chacun ses goûts, mais parfois, chacun ses dégoûts, voire ses égouts. Vive le bon goût, car le fada, ça rend fada.
1: Pour vous dire.
2: Ah, c'est un bonheur. C'est aussi bon que l'aioli. C'est Médéric Gasquet-Serru sur Marseille tous les matins. À demain, Médé.
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4: Notre comptoir qui compte du jour s'appelle Sébastien, fan de Star Wars et de la discipline aussi des sabres laser. Écoutez.
5: Et le jour où j'ai voulu m'acheter ma première réplique de sabre laser, je me suis dit, je le fais si je peux apprendre à m'en servir.
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4: Sébastien, notre invité, a rejoint l'aventure de l'Académie de sabre laser à Belfort. Fan de Star Wars à la base, il nous raconte déjà, Sébastien, quel est l'historique de cette Académie de sabre laser à Belfort ?
5: Alors c'est trois personnes qui étaient, en tout cas pour le président que j'ai un petit peu connu, passionnés de Star Wars et d'arts martiaux, et qui ont eu cette envie de mélanger ces deux univers, de créer quelque chose de concret, d'apprendre à manier le sabre et à pouvoir s'en servir dans le monde réel. Et c'est la création du club, elle est partie de là, et elle a aussi été accompagnée par la mise en avant du sabre laser par la Fédération Française d'Escrime. Et c'est en 2018 que l'activité a commencé concrètement avec les premiers cours de sabre dans la ville de Belfort.
4: Et vous Sébastien, lorsque vous avez rejoint cette Académie de sabre laser à Belfort, c'était quoi, l'amour d'abord de Star Wars ou de ce sport de l'épée du sabre laser ?
5: Moi c'était Star Wars dès le début. C'était l'envie aussi de faire du cosplay, du déguisement, qui est aussi une des activités qu'on fait dans le club. Et le jour où j'ai voulu m'acheter ma première réplique de sabre laser, je me suis dit, je le fais si je peux apprendre à m'en servir. C'est comme ça que j'ai découvert le club et que j'ai rejoint l'académie en 2018. Il y a vraiment un lien d'amitié entre les personnes du groupe. L'ambiance est vraiment effectivement sur le partage d'une passion qui est à la fois Star Wars, à la fois le spectacle, à la fois les histoires qu'on va aussi inventer et raconter à travers les spectacles que l'on va créer. Et l'envie aussi de bouger, de se défouler, parce que ça reste un sport et ça permet justement de venir se dépenser.
4: Est-ce que quelque part cet amour de Star Wars a grandi au fur et à mesure des années auprès de personnes que vous avez pu croiser, ou ça reste dans un univers un peu plus restreint ?
5: Alors on a des gens qui sont venus, qui font partie du club aujourd'hui, qui n'avaient jamais vu un seul film Star Wars avant de commencer à pratiquer. Ils ont été attirés par le côté plus sport alternatif, par la découverte d'une nouvelle activité. Et ils ont accroché, ils ont adhéré à l'univers, ils ont été entourés forcément d'autres personnes qui sont complètement baignées par Star Wars comme moi, et qui ont partagé des choses sur l'univers et qui ont été ensuite le découvrir. Mais c'est vraiment pas quelque chose d'obligatoire pour faire partie du club et pour pratiquer avec nous.
4: Notre comptoir qui compte du jour dans le territoire de Belfort, Sébastien, amoureux, amateur de sabre laser, qui tout simplement en fait sa passion en Franche-Comté. C'était notre comptoir qui compte ici.
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7: Aujourd'hui, je voulais vous parler de cet homme au courage inégalé, le facteur auxiliaire Clavel. Au début du XXe siècle, la vie se développe au sommet du Mont Ventoux avec l'arrivée de l'observatoire. Le service postal de cette structure souhaite recevoir le courrier plusieurs fois par semaine. Sauf que le sommet du Mont Ventoux culmine à plus de 1900 mètres d'altitude et un accord est passé. Le courrier devra être acheminé 5 fois par semaine tous les jours, sauf le mardi et le jeudi. Ce sera donc le facteur Clavel qui s'occupera à pied de cette tournée. Imaginez bien, 22 km aller-retour via des raccourcis sont ainsi réalisés par ce facteur, payé, écoutez bien, 4,50 francs par jour. Il faut en moyenne au facteur 5 heures pour monter et 3 heures pour descendre. Mais quand la saison d'hiver arrive, c'est une autre histoire. La neige à l'époque pouvait encore atteindre 1 mètre de hauteur. Pour ajouter les vents terribles du sommet et les températures négatives, le facteur Clavel peut mettre jusqu'à 8 heures de marche pour gravir le sommet. À l'époque, cette ascension quasi quotidienne attire un bon nombre de curieux qui n'hésitent pas à faire l'ascension avec le postier qui se transforme alors en guide. Et puis, comme si ça ne suffisait pas, le facteur doit aussi effectuer une tournée de 10 km sur les hauteurs du Ventoux. Son salaire à l'année ne dépasse pas les 190 francs. À l'époque, un article de presse demande sa titularisation auprès de l'administration des postes. Le facteur Clavel partira ensuite en 1914 au front durant la Première Guerre mondiale et on ne retrouve pas sa trace dans l'histoire vauclusienne. Aujourd'hui, l'unique souvenir de ce facteur courageux est la création dans les années 50 du chemin du facteur au Mont Ventoux qui permet d'emprunter son périple via la Combe dans Suisse.
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1: Aujourd'hui, on part à la découverte d'un gâteau que vous êtes nombreux à connaître. Et contrairement à ce que son nom pourrait laisser penser, elle n'a pas grand-chose à voir avec l'épiphanie. C'est la galette charentaise, bien sûr. Un vrai morceau d'histoire avec un peu de beurre dedans. La galette charentaise, c'est l'une des spécialités culinaires les plus connues de notre région. Ce gâteau doré et moelleux est originaire de la Saintonge. Et l'histoire raconte qu'il serait né en 1848 à Burley. Un boulanger pâtissier nommé Henri-Victor Barrault. Eh bien, il a l'idée de créer ce gâteau à partir d'ingrédients simples, que l'on trouve d'ailleurs plutôt facilement dans les Charentes, de la farine, des œufs et surtout du beurre. D'autres faisaient sans doute des galettes du même genre, mais Henri-Victor Barrault, eh bien, il a un secret. L'angélique confite en l'occurrence. Cette plante, l'angélique, elle pousse dans les marais de la région et c'est elle qui va donner cette saveur légèrement herbacée qui est caractéristique de la galette charentaise. À partir du XXe siècle, la production de galettes charentaises se développe et dans les années 1950, elle commence à voyager dans les deux Charentes et puis un peu partout en France. Les biscuiteries locales en font leur spécialité dans le sillage de l'historique pâtisserie Burley. Traditionnellement, la galette charentaise, elle était réservée pour les grandes occasions, les mariages, les baptêmes, les communions. Mais aujourd'hui, on la mange un peu quand on veut. Il y a même des déclinaisons plus modernes avec des pruneaux, des pommes, même de la confiture. Le succès de la galette charentaise repose sur sa simplicité. Un gâteau un peu sablé, juste ce qu'il faut de sucre et puis ce parfum d'angélique. C'est le goût des dimanches, des grandes tablées en famille ou entre amis, du café qu'on partage après le repas. Alors, certains la trouvent un peu sèche. Bon, c'est vrai qu'elle va plutôt bien avec une boisson chaude, voire avec un petit verre de pinot, mais avec modération bien sûr. Cette galette en tout cas, ce qui est sûr, c'est qu'elle raconte un territoire. Les marais poitevins, la Saintonge et les biscuiteries artisanales. Alors bien sûr, à l'épiphanie, on mange frangipane ou brioche. Mais dans les Charentes, on sait qu'il existe une autre galette qui, elle, mérite bien d'être célébrée toute l'année.
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2: Mais alors pour le coup, est-ce que les clichés, c'est vrai, quand vous avez des belles carrées, vous mettez des super bonnes bières au frigo, quand vous avez des
3: Exactement.
2: Anglais, vous mettez du vin de...
3: Ah oui, oui. Bah, ce ne sont pas des clichés, c'est... Enfin oui, c'est des clichés, mais des clichés qui se vérifient.
4: Virginie et vous.
5: Laure a ouvert son gîte en 2020. La maison 1634 est en plein cœur de Pézenas. 130 mètres carrés qu'elle a restaurés du sol au plafond. Le contraste entre l'extérieur en pierre et l'intérieur hyper confort et moderne est parfait. On arrive pendant le petit déjeuner. Trois couples sont installés sur la terrasse donnant sur un petit jardin. Des petits guéridons sont dressés avec de la vaisselle soignée. Les produits sont de qualité, locaux, ça se voit et ça se sent. Des langues différentes se mélangent. Du suédois, de l'anglais et du français avec l'accent suisse. L'ambiance est calme et souriante.
6: Vous avez mis votre verre d'eau ?
7: Je regardais un peu, il y a un petit jardin. Ça, c'est le petit jardin. Les gens, ils ont accès... Je vous remercie beaucoup.
6: Les gens ont accès à la piscine, à la petite terrasse. Et en fait, le jardin, comme le jardin est souvent occupé par deux mes enfants.
7: Deux petites personnes.
6: Ils vont un peu moins dans le jardin.
7: C'est ça le principe de la chambre d'hôte des gîtes, c'est que vous partagez votre espace perso, ou là vous habitez ailleurs et ça c'est vraiment vos gîtes.
6: On habite, nous, juste à côté.
7: D'accord.
6: Normalement, la distinction entre les gîtes et les chambres d'hôtes, les gîtes, c'est peut être complètement indépendant d'une habitation personnelle, alors que chambre d'hôte, on est légalement obligé d'habiter sur place.
7: Et
6: d'être ici et de proposer le petit déjeuner.
7: D'accord.
6: Alors nous, on a fait une configuration. Les chambres d'hôtes un peu à l'ancienne, il y avait souvent l'espace salon, cuisine, petit déjeuner était partagé. Nous, pour la tranquillité des hôtes avec nos deux enfants, on a volontairement fait un accès distinct de notre maison.
7: Oui.
6: On a chacun une porte d'entrée, ce qui permet aux hôtes de profiter. On a mis la cuisine à disposition.
7: Oui, c'est ça que j'avais vu.
6: Donc en fait, même si on est chambre d'hôtes, voilà, si les gens veulent manger un bout, grignoter un morceau, n'importe quand, ils ont accès à la cuisine et
7: oui.
6: Ils peuvent profiter. Ils ont un accès indépendant si jamais ils arrivent à 16h30 et que je suis partie chercher mes enfants à l'école. Ils ont le digicode, ils peuvent rentrer dans la maison.
7: Oui.
6: On a voulu
3: faire quelque chose de à la fois confortable, à la fois je suis ici et à la fois je peux être complètement discrète.
7: Oui, c'est ça.
3: Parce qu'en fait, ça dépend vraiment de personnalité des personnes aussi. Bon, il y a des personnes qui pensent parfois réserver un hôtel, en fait. Ah. Et arrive ici, ok, vous habitez à côté, donc ils voient ça comme quelque chose de très positif parce qu'ils savent que je suis disponible.
7: Oui.
3: Mais en même temps, je sens qu'ils souhaitent être tranquilles.
7: Oui.
3: Et après, des personnes, pour le coup, lorsqu'ils réservent par des plateformes comme Gîtes de France, s'attendent à ce que je sois là pour les accueillir.
7: Ah,
3: et quand je leur dis qu'il y a un digicode, du coup, c'est une surprise inverse, dans le sens où, ah ok, vous êtes là, et en même temps, on peut être autonome, donc essayer de satisfaire tout le monde.
7: C'est pas évident, c'est un vrai truc de sentir chaque personne, effectivement, le besoin de distance et le besoin de présence.
3: Exactement.
5: La Maison de l'Or est labellisée Gîtes de France 3 épis, ce qui l'oblige à respecter un certain cahier des charges.
3: Mais de toute façon, dans tous les cas, c'est parfait, vous inquiétez pas. C'était très bien, merci, c'est gentil.
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5: Wikizef, petit guide à l'usage des étrangers du sud du péage d'Arras en vacances dans notre belle région.
4: Votre cousine a décidé d'organiser son anniversaire, seulement les temps sont durs. Elle voudrait réunir la famille, mais faire ça à moindre frais. Vous savez, les réceptions dans les grandes familles, ça fait vite cher, hein, rien que la famille proche, ils sont 25. 2-3 cousins en plus avec les gosses, on monte vite à 50. Alors elle a une idée. Elle se dit, je vais faire à manger des pentières au four avec des saucisses au barbecue. Et ils ramèneront chacun une ou deux bouteilles. Et là, votre cousin, il dit, Vadius, ça va faire une paire de bouteilles. Ne paniquez pas, Wikizef est là pour vous aider. Votre cerveau s'est mis en route à essayer de compter. Et vous ne parvenez pas à trouver comment une trentaine d'adultes, en ramenant une ou deux chacun, voire trois, on arrive à une simple paire.
8: Définition.
4: Une paire de bouteilles ? Beaucoup de bouteilles. C'est simple, hein. Mais attention, quand on dit une paire de bouteilles, c'est quand on sait qu'il va y en avoir beaucoup, peut-être même de trop, mais on ne sait pas combien. Et en acceptant ce qui va par paire naturellement, les chaussures, les tototes, les chaussettes, les braunes et les jumeaux. Par contre, un colloque de jumeaux, on peut dire, des jumeaux là-bas, il va y en avoir une paire. Et si on va par là, dans le dressing de votre femme, je suis sûr que des chaussures, il y en a aussi une paire.
8: Exemple.
4: Une paire de manifestants selon la police, une belle paire de manifestants selon les syndicats. Je crois qu'on a fait le tour. Depuis le temps des Wikizef, je crois, j'en ai fait une paire, je suis sûr.

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2: La cabine minute sur Ici Picardie, votre chronique de la joie et de la bonne humeur. Comment ça va les amis? Est-ce que parmi vous, il y en a qui regardent des séries télé? Moi j'adore les séries. Aujourd'hui, je vais vous parler d'un fléau moderne, un truc qui nous bouffe la vie, qui nous use la patience, qui nous fait vieillir plus vite que le temps qui passe, les séries qui prennent trois plombes à sortir la saison suivante. Non mais sérieux, on vit à une époque où on peut envoyer une fusée sur Mars avec un drone qui filme en 4K. Et il filme en 4K la fusée sur Mars. On a des voitures qui conduisent toutes seules, des robots qui font le ménage. Mais on n'est toujours pas foutu de sortir la saison 2 d'une série avant que ton neveu passe le bac. À la fin de la saison 1, il avait 12 ans, le frérot. Les séries télé, comment vous faites? Vous disparaissez comme ça sans prévenir? Ils te mettent la tête dans une saison, dans une série, t'es à fond, tu attends la saison 2 pendant 4 ans. Et toi, comme un con, tu les attends vraiment pendant 4 ans. Il y a des gens qui meurent durant les 4 ans. Ils ne voient même pas la fin de la série, c'est dégueulasse. Et nous, la génération années 80-90, on a assez attendu. Hein. Par exemple, avec Beverly Hills, c'était un peu notre HPI à nous. Tout le monde regardait Beverly Hills. Et quand une saison se terminait, hein, pendant 2 ans, TF1, ils te rediffusaient les vieux épisodes. Et ils mentaient sans honte dans les publicités. Hein. Ils te disaient, la semaine prochaine, des nouveaux épisodes inédits de Beverly Hills. Ah, toi, t'es à fond, là. Le samedi, là, tu t'assois avec tes frites, ton hamburger, fait maison pour mater Beverly Hills. L'épisode commence, tu te dis, mais j'ai déjà vu ça. Pas lui, bien sûr. Après, il va embrasser Kelly. Des escrocs! Et de nos jours, ça recommence. Sur les séries sur Netflix, Amazon Prime, t'es là, t'es à fond, tu mates la saison 1, tu mates la saison 2, t'as pas dormi depuis 3 jours, t'as des cernes de panda en dépression, et là, boum, dernier épisode, gros cliffhanger, t'as le cœur qui bat à 200, et là, paf, l'épisode est fini. Mais il est mort ou pas le mec? Non mais à la fin de l'épisode, là, il est mort ou pas? Et là, Netflix te répond, rendez-vous en 2029 pour la suite. Il y en a marre, c'est beaucoup trop long. Moi, je vous dis la vérité. Aujourd'hui, on a 1000 plateformes, 1000 séries, mais on a toujours le même problème de lenteur. Les gars, on parle en ce moment d'intelligence artificielle, de deep learning, de robots qui écrivent des scénarios en 2 secondes. Moi, je vous le dis, si un jour, les séries faites par l'IA, elles sortent plus vite que les autres, je vous lâche.
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3: Quel secret peut-il bien se cacher derrière la fresque du lavoir d'Aisy-Soutil ? Une peinture a priori sans histoire. Et pourtant, on y verrait le fantôme de Ninon. Bonjour Sandra Amani.
4: Bonjour Charlotte.
3: Racontez-nous le destin de la lavandière d'Aisy-Soutil, un extrait de votre livre « Légendes de l'Aussois et de la Vallée de l'Ouche » aux éditions L'Or et la Plume. Tout commence aux côtés d'une famille bien modeste de l'Aussois.
4: Ninon vient tout juste d'avoir 16 ans. Elle est la fille de Thomas, le bourrelier du village, un artisan qui travaille le cuir pour les harnachements d'animaux de trait notamment. Un métier indispensable à cette époque lointaine. La jeune Ninon est obligée de travailler pour subvenir aux besoins du foyer et surtout de son petit frère, Gérard. Leur maman est morte l'hiver précédent.
5: Père, j'ai décidé d'aller faire des lessives pour acheter de quoi cuisiner le potage cette semaine. Des dames de Précy ou du château de la cour d'Arsenay me paieront bien.
4: Très bien, ma fille. Ta mère serait fière de toi et tu lui fais honneur.
3: Tout le monde aime Ninon. Elle est jolie, serviable et réservée.
4: Tout l'inverse de ces adolescentes qui ne pensent qu'à séduire le premier venu. Ninon, elle, est une jeune fille sérieuse.
3: Jusqu'au jour où un étranger arrive au village. Un gars musclé, au visage hâlé à force de travailler au soleil. Il vient renforcer les rangs de la famille Robert, qui a besoin d'un ouvrier supplémentaire pour la saison des foins.
6: C'est vrai qu'il est bien besogneux, ce Julien.
7: C'est parce qu'il vient du Morvan. Ils savent travailler là-bas. Et puis il est grand, et séduisant. Mes amis ont finalement raison.
6: Oh, mais qu'est-ce qui m'arrive?
4: Sans s'y attendre, Ninon tombait éperdument amoureuse de Julien. Elle va même jusqu'à imaginer devenir sa femme. Un soir d'été, la chaleur est encore écrasante dans les champs de l'Aussois. Julien voit bien que Ninon le suit partout et lui sourit tout le temps.
7: Je ne peux pas me laisser séduire par Ninon. Même si elle est jolie et gentille, mon cœur appartiendra toujours à Gabrielle.
4: Gabrielle était en effet la fiancée de Julien. Elle est morte quelques mois auparavant dans un incendie accidentel. En effet, une grange a pris feu. Julien n'arrive pas à s'en remettre. Il est encore amoureux au-delà de la mort. Jusqu'au jour où Ninon réussit enfin à le faire craquer. Le Morvandio n'y tient plus. Le couple s'abandonne à des baisers fougueux. Bien plus que ça d'ailleurs. Une histoire d'amour est née. En tout cas, c'est ce que pense Ninon. Mais à la fin de l'été, Julien repart dans le Morvan.
7: Mon ami, la saison des foins est terminée. Je dois retourner chez mes parents. Je te quitte alors. Aussi, je ne reviendrai pas. Mon cœur appartient à Gabrielle, ma pauvre fiancée. Je ne pourrai jamais en aimer une autre.
4: Ninon est abattue. Comment Julien peut-il l'abandonner? Surtout quand elle apprend... Je suis enceinte!
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5: Comment un amour d'été finit-il par hanter un lavoir de l'Aussois? Voici la suite de l'histoire de la lavandière d'Aisy Soutil, extrait de votre livre Sandra Amani, Légende de l'Aussois et de la vallée de l'Ouche aux éditions L'Or et la Plume.
4: Après l'été fougueux avec son amoureux, Ninon devient triste. Julien est reparti pour toujours dans le Morvan. Même si sa fiancée Gabrielle est morte dans un incendie, il ne peut pas aimer une autre femme. C'est le 21 décembre de cette même année que Ninon découvre qu'elle est enceinte.
6: « Oh mon Dieu, mais que va dire mon père? Tout le monde va se moquer de moi. J'ai déshonoré ma famille. »
4: Ninon décide alors que ça n'arrivera pas. Jamais on ne se moquera d'elle ou de son père. C'est pourquoi, un soir, quand son père et son frère sont parfaitement endormis, Ninon récupère une aiguille à tricoter et sort discrètement de la chaumière. Sans penser à rien d'autre qu'à sauver l'honneur de sa famille, Ninon s'enferme dans un cabanon et entreprend son funeste projet. Bientôt, les draps qu'elle avait récupérés sont rouges de sang. Déchirée par d'horribles contractions, elle parvient pourtant à se relever et à se diriger péniblement vers le lavoir. La pauvre Ninon veut laver son corps tout autant que sa faute. Tentant, malgré sa souffrance, de faire quelques ablutions, elle supplie Dieu de pardonner ce crime, crime qu'elle regrette amèrement à présent. Mais le sang ne cesse de couler. Quelques mois plus tard, c'est du côté de Julien que le miracle se produit.
7: Mais qu'est-ce qui m'a pris de laisser tomber Ninon? Gabrielle ne reviendra jamais. Ninon est la seule qui puisse m'offrir un avenir. Je dois aller la retrouver.
4: Au printemps, Julien quitte définitivement le Morvan pour rejoindre l'Auxois, bien décidé à retrouver son amour d'été. Quand il arrive au village d'Aisy Soutil, il fait nuit noire. Il ne va quand même pas débarquer comme ça chez Ninon. Il s'allonge alors à côté du lavoir en pensant à elle, quand soudain, il l'aperçoit. Elle semble fatiguée et est toute de blanc vêtue. Au moment où il s'apprête à l'enlacer, elle lui tend le bout d'un drap.
7: « Aide-moi à l'essorer avant de retourner à la maison. »
4: Julien, surpris par le ton employé par Ninon, attrape néanmoins le bout de drap, mais celui-ci s'enroule autour de lui et le serre fort, de plus en plus fort, jusqu'à l'étouffer.
7: « À cause de ta lâcheté, j'ai versé le sang et tué notre enfant juste avant d'expirer. À présent, tu dois mourir toi aussi. » Je suis là pour me venger et je t'attendais, la rage au cœur, même s'il ne bat plus. Je savais que tu finirais par revenir dans les parages. Malheureusement, il est trop tard et ta saloperie de Gabrielle a eu raison de nous.
4: Julien suffoque. Le drap comprime son cou. Il porte les mains à sa gorge juste avant de mourir. Le fantôme de Ninon s'était vengé.
5: Aujourd'hui encore, ne vous attardez pas trop la nuit dans le lavoir d'Aisy Soutil.

0: Bah écoutez, moi c'est Isabelle et je suis passionnée par la détection de métaux.
1: Alors on fait comment? On gratte le sol, on se met à quatre pattes?
0: Eh bah ben déjà on prend un bon détecteur. Donc il y a quelques années de ça, il y a maintenant, en fait ça remonte bien plus que je ne pense, puisque je l'ai acheté en 2011. Je me suis acheté un super détecteur, vraiment. Et puis ben dès que j'ai le temps, hop, je pars avec mon détecteur, mon casque, et puis en avant. Et je vais aller détecter au milieu des vignes, dans des champs, là où je suis inspirée en fait pour y aller. Et je fais des découvertes parfois assez incroyables.
1: Quel genre ?
0: Des oboles par exemple. Donc ben ça c'est quand même des vieilles pièces. Hein. C'est 400 ans avant Jésus-Christ, donc c'est pas mal. Des fibules mortuaires, des cure-oreilles en bronze, des dessus de bague. J'avais trouvé un petit lion en bronze qui était un dessus de bague en fait. J'ai trouvé un carreau d'arbalète.
1: Ça vous fait quoi de découvrir ces choses-là?
0: Eh ben écoutez, alors moi souvent on me dit quand j'en parle, on me dit ah mais c'est cool, tu revends après? Non, je revends rien. Moi mon vrai plaisir ensuite, c'est de faire mes recherches sur internet et de découvrir en fait l'origine de l'objet que j'ai pu trouver et de me dire mais c'est quand même incroyable. Il y a des milliers d'années, quelqu'un a pris cette pièce dans ses mains, s'en est servi pour payer quelque chose. Et je trouve que ça, c'est magique, en fait. Ça m'émeut à chaque fois.
1: On trouve aussi des choses qui n'ont pas de valeur.
0: Ah, bien sûr, hein, on trouve des choses complètement insignifiantes.
1: La pollution, ouais.
0: Bah, du coup, j'en profite, moi, pour dépolluer, puisque tout ce qu'on trouve qui n'est pas intéressant pour la recherche, je le mets quand même dans ma besace. Pour pouvoir le jeter, donc quelque part je dépollue un peu quoi. Parfois je prends ma fille avec moi aussi, mais bon elle me dit maman j'en ai marre de venir creuser parce qu'évidemment une fois que ça bip il faut creuser à plus ou moins grande profondeur avec toujours cette frénésie de savoir qu'est-ce qu'on va trouver. Quand par exemple je trouve pas mal de pièces du Comtat Vénessin, des pièces du côté de Sommières avec des monnaies de nécessité comme on appelle. Donc à l'époque hein, quand on était en manque de monnaie, eh bien étaient sortis les jetons de nécessité. Donc ça remplaçait l'argent. Donc oui, on trouve des choses improbables, des gobelets de la guerre, voilà, les quarts comme ils disaient à l'époque, hein, qu'avaient les soldats, les boutons aussi qu'ils avaient sur leurs uniformes avec la flamme, et tout ça c'est quand même, c'est notre histoire. Moi je trouve ça magique en fait de trouver des vieux objets comme ça, c'est incroyable.

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1: Itinéraire bis à Avallon cette semaine, et j'ai choisi de m'arrêter aujourd'hui au Silo Rouge avec nous Guillaume Dallot. Guillaume, bonjour.
2: Bonjour.
1: Le Silo Rouge, c'est quoi ici à Avallon?
2: Alors c'est un magasin de producteurs avant tout. Tous les produits ici présents sont produits ou transformés dans le département de l'Yonne ou les départements limitrophes. Et donc on a une centaine de producteurs qui livrent le magasin régulièrement pour avoir des produits frais, des produits secs, de quoi faire les courses toutes les semaines.
1: Vous avez fait connaissance avec ce magasin, le Silo Rouge, de quelle façon, Guillaume ?
2: Eh bien, ma femme, Adeline, est maraîchère depuis plus de 10 ans à Vaudeluny. Et donc, elle a créé ce magasin avec d'autres collègues en 2018, en mars 2018. Il y avait 9 associés à l'origine de ce magasin. Moi, j'étais sur une autre activité et je l'ai rejointe dans les jardins en 2020. Et donc, voilà, je fais partie maintenant de l'équipe du magasin du Silo Rouge.
1: Quelles sont les caractéristiques de ce magasin ?
2: On a vraiment souhaité mutualiser la commercialisation. En agriculture, c'est toujours un peu compliqué d'être à la fois à la production qui nous prend beaucoup de temps, d'énergie, et de pouvoir valoriser nos produits sur des circuits courts et aller sur d'autres marchés que la filière longue plus classique.
1: Et puis, vous vous succédez à la tête du magasin, c'est-à-dire que si je viens le mardi et si je viens le mercredi, je ne verrai pas les mêmes têtes.
2: Exactement. L'objectif du magasin, c'est qu'il y a toujours un producteur en présence dans le magasin, donc aussi bien que ce soit sur l'aspect administratif ou sur l'aspect vente, ce qui fait qu'on se sépare, on se répartit les différentes demi-journées de vente, et donc il y a normalement toujours un membre de chaque structure des associés, donc souvent l'associé qui est présent en vente avec notre équipe de 2 salariés qui permet de faire toute la gestion du magasin au quotidien.
1: Ça vous apporte de quoi ? C'est de rencontrer vos clients ?
2: Eh bien, quand on a la tête baissée à travers dans nos activités, les légumes ou autres, parfois c'est un peu difficile quand il fait chaud, quand il fait froid, quand il pleut un peu trop souvent à nos goûts. Eh bien, le fait de rencontrer les gens, on sait pourquoi on fait ce métier. Ça donne un sens à ce qu'on fait, c'est valorisant pour nous d'avoir des retours généralement positifs, et ça nous donne envie de retourner, de bêcher et puis de reproduire de nouveau, et que ça soit à travers ce magasin nous permet effectivement d'avoir ce retour positif, et ce qui est valorisant pour nous et donne un sens à ce qu'on fait au quotidien.
1: Est-ce qu'on peut parler de la philosophie de votre exploitation ?
2: Une des philosophies qui nous tient à cœur, c'est effectivement la source d'emploi que procure notre activité, que ce soit dans nos jardins, où je travaille avec ma femme Adeline et également 3 salariés, dont 2 temps plein. Et au magasin, on a également 2 temps plein, au magasin de producteurs Le Silo Rouge. Et donc, on voit bien que l'argent que les gens dépensent en consommant nos légumes ou d'autres produits au Silo Rouge permet de rester sur le territoire et de faire vivre l'emploi. Et ce qui nous tient particulièrement à cœur, d'avoir des gens habitant sur le territoire, travaillant sur le territoire pour des produits sains et de qualité.
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3: Aujourd'hui, je suis à La Châtre, je suis à l'hôtel de Vilaine, qui n'a pas toujours été un hôtel. Mais alors, c'était quoi avant cet hôtel de Vilaine ? Vous allez le savoir tout de suite.
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3: Pour en savoir plus sur cet hôtel de Vilaine, je suis avec Vanessa Wendling. Elle est directrice du service culturel et du musée de Georges Sand. Bonjour Vanessa. Alors, cet hôtel de Vilaine n'a pas toujours été un hôtel.
6: Alors, c'était même pas vraiment un hôtel, c'était un hôtel particulier. En fait, un hôtel particulier, c'est une grosse maison. C'est pour résumer.
3: Une belle demeure.
6: Une belle demeure, voilà. Après, il y a toute une architecture des hôtels particuliers. Celui-ci est typique du 18e siècle. On arrive côté rue Nationale dans la cour qui s'appelle la cour Génie de Vasson. On a la belle façade et on dit que c'est un hôtel entre cour et jardin, puisque de l'autre côté, il y a le square Georges Sand, où nous trouvons actuellement, mais qui était le jardin de l'hôtel particulier. Et au milieu se trouve voilà ce grand bâtiment qui est un des bâtiments les plus spectaculaires à La Châtre. Il est vraiment monumental. Et en fait, l'histoire, il s'appelle l'hôtel de Vilaine parce qu'il a été construit par le marquis de Vilaine. Donc c'est une demeure noble, voilà, à la fin du 18e siècle. La petite histoire qui est un peu rocambolesque, c'est que quand le marquis de Vilaine construit cet hôtel particulier, il fait appel à un architecte creusois, un entrepreneur creusois qui s'appelle Barga. Mais on est aux prémices de la Révolution française et notre marquis de Vilaine en fait va émigrer. Il va plutôt s'opposer à la Révolution française, et comme tous les émigrés, il va être un peu dépossédé en tout cas de son bien. Ils vont passer aussi dans le giron des biens nationaux. Et donc cet hôtel particulier, il l'a peu fréquenté, il en a peu profité, puisqu'il en a profité à peine une dizaine d'années. Et après, il est parti à l'étranger. Et donc, ce qui s'est passé, c'est qu'au début du 19e siècle, après la Révolution française, la commune de La Châtre va racheter le bâtiment pour y installer un collège et un lycée.
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6: Entre-temps, il est devenu un peu caserne, régiment. On y a stocké un peu plein de choses pendant quelques années. Mais dès le début du 19e siècle, il devient collège et lycée pendant plus de 150 ans. Et puis, à partir des années 1970, le collège va déménager dans un bâtiment neuf qui existe encore aujourd'hui, juste en face, en fait, de l'hôtel de Vilaine, et va devenir un lieu dédié plutôt à la culture. Mais le reste, c'est la bibliothèque qui existe toujours au premier étage, les fonds patrimoniaux. Et puis, depuis quelques années, on y a mis un musée provisoire et qui, en fait, était le prémisse de ce que va devenir le futur de cet hôtel particulier, qui ne sera ni collège, ni caserne, ni rien, qui va devenir sur l'intégralité du bâtiment, le nouveau musée Georges Sand et de la Vallée Noire à La Châtre. Donc ça, c'est pas tout de suite. On a au moins 3 ans de travaux. Il faudra attendre 2029-2030 pour redécouvrir l'hôtel particulier avec une autre fonction encore, puisque les bâtiments ne cessent de vivre et d'évoluer.
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5: Oui, il est à mes côtés, Grégoire Tonna. Bonjour Grégoire.
7: Bonjour.
5: Première question, comment appelle-t-on un collectionneur de tickets de transport ?
7: Un hésitériophile.
8: Alors moi, en l'occurrence, c'est plutôt Paris et c'est plutôt les tickets de métro.
5: Et elle vient d'où cette passion ?
7: J'étais un petit Parisien, j'ai grandi à Paris devant le métro aérien dans le 15e. J'aimais beaucoup les trains, j'avais un train électrique et le métro était devant moi. Et puis moi, c'est un monde qui me fascinait, ce monde souterrain. Et puis j'ai rencontré les gens du métro et je me suis intéressé au métro, aux objets et donc aux tickets.
5: Et le tout premier ticket de métro, il est face à nous, c'est lui ?
7: Alors, dans ma collection, oui. Et j'ai la chance d'avoir des tickets qui datent du tout début du métro. Hein. Donc, il faut rappeler aux gens que le métro était inauguré dans le cadre de l'exposition universelle de 1900, le 19 juillet 1900, à 13h, soyons précis. Et là, on a un ticket de seconde et un ticket de première. Il faut rappeler aux gens qu'il y avait deux classes dans le métro jusqu'en 1991. Ouais. Et là, c'est vraiment un ticket de carnet du tout début du siècle, des années 1900.
5: Il n'y a pas de bombe magnétique sur celui-là, hein.
7: Bah non, la bande magnétique, même le concepteur de la bande magnétique, je pense, n'est pas né à cette époque-là.
5: Il est arrivé quand ce ticket avec la bande magnétique ?
7: Pour Paris, il est mis en place dans les années 73, et donc la bande magnétique, bah, elle va tuer le poinçonneur, le fameux poinçonneur des Lilas.
5: Qui faisait des petits trous.
7: Qui faisait des petits trous et qui pouvait faire dans les stations importantes jusqu'à 3 000, 3 500 trous par jour. C'est un boulot très dur, quoi.
5: Votre collection, elle tient juste dans le classeur qui est face à nous ?
7: Oh non, j'ai un certain nombre de classeurs. Je vous épargne le reste. Souvent, on me pose la question. Vous l'avez pas posé, mais je vais devancer. Vous en avez combien ? En fait, je m'en fous de savoir combien j'en ai. Ce qui m'intéresse, c'est un graphisme. C'est le papier. Le papier évolue au fil du temps. Pendant les guerres, vous avez ce qu'on appelle du papier de guerre. On recycle le papier. C'est pas nouveau de recycler le papier. Donc, le ticket, et ça, pour nos auditeurs, le ticket, au-delà de l'aspect collection, c'est une chose. Mais le ticket, dans son évolution, fond, forme, couleur, typo, ce que vous voulez, il n'est que le reflet de l'évolution des modes de transport et donc des modes de vie des Parisiens.
5: Fin du ticket de métro, fin de votre collection par la même occasion ?
7: Ouais, je vais être obligé d'aller m'ouvrir les veines. Non, alors, heureusement, j'ai d'autres centres d'intérêt dans la vie. Puis je dis ça, sinon je vais encore être invité à des lignées de cons. Non, ce qui m'intéresse derrière, c'est l'histoire des gens, les parcours des vies des gens. Et savoir qu'une vie a basculé sur un quai de métro et l'a raconté comme Juliette Gréco, dont la vie a basculé pendant l'occupation et elle a pu s'échapper, entre guillemets, des griffes de la Gestapo grâce à un petit quai de métro. Quand vous racontez ça, si je vous détaille le truc, je vais vous mettre les poils, quoi. C'est la vie. Le métro, c'est la vie.
5: Merci Grégoire Tonna. Et à très vite dans le métro, pourquoi pas?
7: Bah bien sûr, moi je le prends quasiment toutes les semaines.
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1: Ah oui, mais attention, vous dites adieu. Adieu, c'est bien la prononciation à une personne que vous connaissez bien, une personne que vous tutoyez. Adieu correspond en français à adieu et adieu. Comme parlait jadis nos anciens français régionaux en francitan, sauf qu'il ne s'agit pas d'un au revoir définitif. C'est pas adieu, non pas. A qui adieu, c'est dit per saluda quelqu'un. Adieu, c'est pour saluer quelqu'un quand vous vous adressez à une seule personne.
2: Donc, Jérôme, ça veut dire qu'on ne dit pas adieu quand il y a plusieurs personnes.
1: Ah, ben, à qui est qu'elle dirait adicias. Adicias, c'est quand vous souhaitez saluer plusieurs personnes ou également une personne que vous voyez. Le vouvoiement existe en occitan et autrefois, y compris en milieu rural, plusieurs générations cohabitaient sous le même toit et il arrivait que les enfants vous voient leurs parents. Eh oui, adicias, que c'est prononcé au tabé, adichats, voire adéchats, surtout en Gascogne toulousaine.
2: Et ce mot, adichats, ça a une signification?
1: Ben, adicias, bon, pour moi, c'est adieu, soyez donc, soyez adieu. Ah. Chose intéressante, pour dire bonjour ou au revoir en occitan, on utilise les mêmes mots, adieu per no persona, ou adicias, adichats, quand il y en a plusieurs ou dans le cadre du vouvoiement. D'ailleurs, au XVIIe siècle, lors des séjours du poète Jean Racine en Occitanie, notamment dans le Gard à Uzès, il avait constaté qu'adicias se disait à la fois pour dire bonjour, mais aussi pour prendre congé. Nous sommes donc le pays d'adicias, selon Jean Racine.
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0: Originaire de Normandie, c'est à Concarneau que Grégoire Théry, alias Havre, a décidé de poser sa guitare. Le chanteur, auteur et compositeur signe son premier 5 titres où se mêlent pop rock et poésie. Nord en est le premier extrait.
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3: En fait, les animaux, c'est à peu près comme nous. Quand on met trop fort, et ça peut leur casser le tympan.
4: Là, ça dépend des animaux.
5: Par exemple, les poulains, ça aime bien la musique pour un peu s'endormir.
6: Je pense que les cerfs, ça aime la musique de la flûte. Parce que quand j'ai fait de la flûte, il y avait un cerf qui venait.
7: Le perroquet, je pense qu'il aime bien les musiques où on répète les choses.
8: Les musiques à refrain et les musiques où, par exemple, il y a quelqu'un qui dit un mot. Et il y a un autre groupe qui dit un mot.
9: J'ai un chat, mais il a plutôt peur de l'enceinte. Et il a peur du son quand c'est trop fort. Quand le son est à 3 barres, il peut passer à côté de l'enceinte et il a rien. Il a juste ses oreilles qui se tournent vers l'enceinte. Et si on hausse le son, après il se met à courir partout et il est excité.
10: En fait, je pense que si tu faisais un faux chat en carton avec à l'enceinte, tu mets des sons de miaou, je pense qu'il dirait, il viendrait voir le chat et il ferait une fausse bagarre vu qu'il est en carton.
3: En fait, les animaux, c'est à peu près comme nous. Quand on met trop fort, ça peut leur casser le tympan.
11: Je sais pas si c'est ça, mais je pense que la forme des oreilles, ça différencie les chats, les animaux domestiques, ils aiment bien la musique douce.
12: Il y a à peu près tous les animaux qui aiment bien la musique douce parce que la musique pas douce, ils aiment pas trop ça.
13: Mais ça veut dire quoi, miaou?
12: Quand un chat le dit fort une fois, c'est pour dire au secours. Quand ils le font plusieurs fois, c'est plutôt pour essayer d'expliquer j'ai besoin de quelque chose. Et quand il râle, il fait ça pendant longtemps. C'est ce qui énerve un peu l'humain. Par exemple, il monte sur le canapé et que l'humain, lui, il dit mais descend, il va le faire plus qu'une fois et tout ça.
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1: La raison 603, les jardins sur la Côte d'Azur. Alors, rien de mieux que de flâner entre les arbres et les fleurs dans un beau jardin. Là-dessus, je pense qu'on est d'accord. Qu'il soit public ou privé, les jardins des Alpes-Maritimes ont une sacrée histoire.
2: Et en plus, parce que la création des espaces verts ont un lien avec le tourisme.
1: Et oui, à partir de la seconde moitié du XVIIIe siècle, Nice devient une destination privilégiée pour les Britanniques qui fuient les hivers rigoureux de leur pays. Le médecin anglais Tobias Smollett décrit pour la première fois en 1766 le charme du climat niçois, vantant ses bienfaits thérapeutiques. En plus, ce qui est intéressant, c'est que Tobias Smollett, il a une réputation de critique. Il critique tout ce qu'il voit. Alors, pour une fois qu'il dit du bien, on l'écoute d'autant plus. Et cette réputation ne cesse de grandir, faisant de Nice une résidence hivernale de choix au 19e siècle, avec l'essor de la climatothérapie. Tu vois ce que c'est la climatothérapie ?
3: Bien sûr que non.
1: En fait, ils voyaient le climat, ils voyaient des plantes exotiques pousser. Ils se disaient, si une belle plante pousse comme ça, ça veut dire que le climat doit être bon pour moi. Bon, voilà, ça vaut ce que ça vaut, mais oui. Bon, il y a pas mal de publications scientifiques à ce moment-là, et ça attire une élite internationale. L'idée d'un printemps éternel s'impose alors, mêlant douceur du climat et bienfait pour la santé. En 1864, Nice compte déjà 25 000 touristes.
2: Et ils vont jouer un rôle central dans le développement de la Riviera.
1: Et oui, on va intégrer des plantes exotiques, acclimatées déjà dès le premier empire, sous l'impulsion de figures comme Joséphine Bonaparte. Le 19e siècle voit naître des espaces emblématiques comme le parc Vigier, le jardin Masséna ou encore la colline du Château. Et sous l'influence de paysagistes renommés tels qu'Édouard André, on le salue, ces lieux prennent une forme composite, mêlant style français, anglais et italien. Et en fait, la diversité végétale avec des espèces exotiques et indigènes reflète l'identité hybride de la Côte d'Azur. Les espaces verts continuent d'être des lieux de prestige et de rencontres pour les hivernants, contribuant à l'attractivité touristique de la région. Ils deviennent une signature de notre territoire, incarnant à la fois le luxe, la sérénité et le raffinement. C'est quand même mieux que des sacs Gucci.
3: C'est sûr.
1: Et Nice, avec ses jardins luxuriants et son climat bienveillant, incarne depuis des siècles l'idéal d'une certaine douceur de vivre. De la mer à la montagne, la ville s'est métamorphosée en un paradis touristique, attirant les visiteurs du monde entier.
2: Et ça, c'est indéniablement une bonne raison d'aimer la Côte d'Azur.
1: En plein dans le mille.
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6: Allez, on passe côté helvétique avec David Aubry qui nous rejoint. Bonjour David.
7: Bonjour Louise, bonjour à tous.
6: Un artiste genevois vient d'avoir une drôle de surprise.
7: Absolument. Alors si vous vous promenez dans les bois du côté de Genève, vous pourriez tomber sur un espèce de dragon serpent de 4 mètres ou encore un buste de femme. Mmh. Alors rassurez-vous, rien de fantastique ou rien de gore. C'est juste des sculptures réalisées sur du bois mort par un artiste local. Le Jacques Baume, un sympathique retraité, il aime en effet jouer de la gouge et du ciseau à bois. Alors il s'est dit, je vais faire profiter de l'occasion aux promeneurs. Et ben, mauviette pioche, Jaco, il y a un truc qu'il a oublié, les fonctionnaires suisses. Ils ont la tête dure comme du bois, et quand ils disent non, et ben c'est non.
6: Ah, pourtant, ces œuvres, elles ne gênent personne, David.
7: Ben, c'est clair que pour l'instant, pas un chevreuil ou un écureuil ne s'est plaint, ni même les promeneurs, de plus en plus nombreux d'ailleurs, pour aller admirer ses œuvres. Oui, mais voilà, le Jacques, il a fait ça sans autorisation, dans une zone boisée appartenant à la ville. Conclusion, il s'est fait engueuler par les gratte-papiers, et tout doit disparaître d'ici au 31 octobre. 4 mois de boulot, ça représente, par tous les temps, au fond des bois, du matin au soir, et ben l'administration s'en fout. Après les outils de précision, il n'a plus qu'à sortir la tronçonneuse et foutre tout ça au feu.
6: Bon, la réaction officielle a été assez étonnante quand même.
7: Ça s'appelle la douche écossaise version suisse. Un petit coup de pommade pour commencer et un gros taquet pour finir. Je cite, nous tenons à saluer la qualité et la beauté des œuvres d'art réalisées. Cependant, conformément aux principes de gestion des espaces forestiers de la ville, aucune sculpture ni installation artistique n'est autorisée dans les forêts. Point final. La raison, écoutez bien, il faut rendre la nature à la nature. Un arbre qui meurt, ça sert de refuge à plein de petites bestioles, donc on n'y touche pas. Conclusion d'administration, on ne met pas la ville devant le fait accompli. Il avait qu'à demander. Et il conclut que s'il avait demandé, eh ben de toute façon, ils auraient dit non. Donc voilà. De Jacques vient donc d'inventer, bien malgré lui, l'art forestier éphémère. Néanmoins, Loïs, il y a une chose qui est bien, c'est qu'il aura de quoi se chauffer cet hiver.
6: Oui, c'est ça. Bon, après, c'est quand même bien des heures de boulot foutues en l'air. Merci beaucoup, David, pour cette nouvelle anecdote. Je rappelle qu'on y retrouve hein, toutes vos histoires sur l'application ICI, puis sur ICI.fr Besançon. Et puis moi, je vous souhaite un très bon week-end. On se dit à lundi.
7: Bon week-end, à lundi.
6: À lundi, David.
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3: Beaucoup de ceux que je rencontre ont changé de vie. Je me souviens de Franck qui avait quitté son boulot de croupier pour devenir croque-mort, ou d'Isabelle qui avait revendu son cabinet d'architecte pour faire la libraire. Et puis il y a ceux comme Patrick qui restent 50 ans à la même place juste parce qu'ils ont trouvé tout de suite chaussures à leurs pieds. Patrick m'attend sur le trottoir, prêt à en découdre.
8: Alors, bah attends. Bon, tu me montres ?
3: Oui. Il a été journaliste toute sa vie.
8: Tu as été journaliste combien de temps, toi, Patrick ?
9: 50 ans.
8: Tu fais même pas du bonjour. Hein. Toi, t'arrives, boum.
9: Bah oui, je te saute dessus.
3: Il a donc été journaliste 50 ans.
9: Je continue encore à faire quelques piges de temps en temps, un peu gratuite.
8: C'est dans l'ADN, ça.
9: Ah oui, ça, c'est.
8: Est-ce que t'as quel âge, là, aujourd'hui, toi ?
9: J'ai 80 ans.
8: Ah bon ?
9: Ah oui, j'ai fait pas tout à fait, on me dit, mais.
3: Mais il les a.
9: Je le sens.
3: Il a des trucs à montrer chez lui, au quatrième étage.
9: T'entends, je suis toujours à la recherche de l'oiseau rare. Je sais qu'il y a des vedettes un petit peu.
3: Des vedettes ?
9: Là, j'ai trouvé l'adresse d'Audrey Fleurot.
8: Aux Anglis ?
9: Pas loin.
3: Pas loin.
9: Mais j'ai laissé un mot, mais elle répond pas.
8: Ah, parce que t'es toujours en quête de star, toi.
9: Oui, toujours ça. C'était une espèce de maladie, ça, de chercher, de fouiner, d'aller voir les riverains, d'aller voir la femme de ménage, d'aller voir. Et c'est comme ça que j'arrivais à voir les adresses.
8: Essayer de rayonner le plus possible autour de Gaillon, en fait.
9: Un métier de flic. Hein.
8: T'étais quoi, une sorte de paparazzi, alors
9: Un petit peu, à ma manière. Mon patron m'appelait comme ça, le paparazzi.
8: Sauf que toi, tu publiais pas les photos volées, ou quand même?
9: Non. Bon, à part celle de Hillary Clinton et puis de la mère Reagan. Moi, je ne me rappelle plus de son prénom.
3: Nancy.
8: Ils étaient passés à Vernon, Gaillon, par là ?
9: Ils étaient à Giverny où visitaient le.
8: Ou le musée d'art américain ?
9: L'art américain, c'était interdit. Alors là, il fallait vous émerder. Hein.
8: On est dans l'ascenseur, mais tu n'appuies pas sur le bouton alors.
9: Alors, effectivement.
3: Ah, la porte de l'appart est ouverte.
8: Là, t'es pas tout seul chez toi, là ?
9: Non, il y a le fils, il y a la femme.
8: Ah, il y a le fiston. Il y a Marie-Jo qui est là ?
9: Mario.
3: Le fiston est content de me voir.
8: Moi, c'est Fred, et toi ?
10: Oui, frère Romanuic.
8: Ouais.
10: Que je vois tous les matins sur France 3 Normandie.
8: Ah oui, enfin, on dit ici maintenant, tu sais.
10: Oui, ici Normandie.
3: Allons voir le bureau de papa.
9: Je suis un peu malade quand même.
3: Ah bah oui, en lieu et place du papier peint, des centaines de photos de stars.
9: L'intérêt, bon, il y en a qui sont sympas, mais l'intérêt, c'est d'aller chez eux.
8: C'est des photos que t'as faites, ça ?
9: C'est des photos que j'ai faites, c'est celle-là, en l'occurrence, c'est Paris Match.
8: T'as fait des photos qui ont fait la une de Paris Match.
9: 10 000 francs à l'époque.
3: Pour une photo de Chantal Nobel.
11: Moi, je voudrais tant que tu te souviennes.
8: T'es allé à Auteuil-Outouillé chez Yves Montand ?
9: Ah oui, c'est un des rares qui a été reçu. J'ai plusieurs fois j'y suis allé. Hein.
3: Un privilège.
9: Ça m'a mis des années. Hein.
11: Des jours heureux où nous étions amis.
8: Les voix tous, Michel Petrucciani, Daniel Prévost.
9: Drucker, Michel Drucker, c'est un bon copain.
8: Juliette Gréco.
9: Puis bah tiens, Brigitte.
8: Brigitte Lahaye, je sais pas qui c'est.
9: Le malin, c'était.
8: C'est quelqu'un de connu ? Aznavour, non mais attends.
3: On va pas tous les faire, il y en a 300.
8: Qu'est-ce qui t'a amené à la photo de star comme ça ?
9: L'intérêt, c'était de les voir vivre dans leur quotidien. Et là, on les voit en train de vivre un machin, mon temps en train de me faire le café d'ailleurs, m'amener du sucre. J'ai dit, j'aime pas le sucre parce que c'est trop. Qu'est-ce que tu veux, des sucrettes ? Ben oui, tu sais que les sucrettes, il n'y a pas pire. Ben, tu vois, mon temps en train de faire un.
8: Yves Montand.
9: Et ça, c'était drôle.
3: Allez reconnaître les stars shootées par Patrick, je vous ai mis des photos sur l'appli ici.
12: C'est

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1: Stéphanie Tselen est là, elle est allemande. Elle a quitté son pays il y a quelques dizaines d'années et nous raconte son histoire. Stéphanie, nous sommes donc dans cette église Notre-Dame de Chamalières. Superbe église, hein ?
2: Oui, elle est vraiment très très belle. Donc à l'origine, c'est bien une église romane. On le voit quand on entre. Et qu'on entre dans, vraiment dans la partie ancienne de l'église. Ensuite, quand on se dirige vers le chœur, on a vraiment une très belle hauteur, très beaux vitraux. Et on se sent immédiatement bien dès qu'on entre dans cette église, parce que vraiment, ces pierres vivent, elles vibrent.
1: Qu'est-ce que vous ressentez?
2: Alors, je ressens quelque chose qui, pour moi, est vraiment quelque chose qui me relie essentiellement à l'Auvergne, c'est cette notion quelque part d'authenticité. En Allemagne, en fait, on a quasi plus du tout d'église ancienne. Cologne, tout le monde a en tête la cathédrale gothique, mais tout le monde a peut-être en tête aussi cette image de destruction où il n'y a que la cathédrale debout et toutes les églises romanes de Cologne qui sont tout simplement détruites. Elles ont été reconstruites. Et d'ailleurs, un camarade clermontois qui venait me voir et à qui je montrais fièrement ces églises, on lui dit, ouais, mais c'est que des églises reconstruites. À l'époque, ça m'a vexé parce que je ne connaissais pas encore. Maintenant, ouais. Effectivement,
1: ouais,
2: que ce soit Chamalières, Orcival, on est dans de la vraie pierre très ancienne, ça vibre, c'est extraordinaire.
1: On peut dire que les pierres ont une mémoire, on pourrait le dire, ça ?
2: Je pense que... Je porte aussi toujours des pierres.
1: Oui,
2: je pense qu'effectivement, tout ce qui est pierre, c'est aussi la vie sur terre. Et donc ici, on est donc sur la tribune d'orgue. Donc les tribunes d'orgue, je les connais depuis mon enfance parce que j'ai fait partie de la chorale d'enfants. On chantait tous les dimanches.
1: Donc, en Allemagne.
2: En Allemagne.
1: Oui.
2: Pour une messe, on chantait la messe du couronnement de Mozart, une messe de Dvorak, on mangeait une messe de Schubert pour Noël.
1: Donc, la culture est plus importante, le chant choral est plus important en Allemagne qu'en France.
2: Tant qu'il y a beaucoup d'offices, il y a beaucoup de chants. Il y a aussi le fait qu'en Allemagne, les organistes sont vraiment des employés rémunérés, salariés. Donc, c'est leur activité pleine et entière. Il y avait chez nous 9000 habitants, 7000 catholiques, 5 messes le dimanche.
1: Ah oui, quand même. Oui,
2: donc
1: oui,
2: pour dire l'importance. Activité,
1: oui.
2: Voilà. Donc du coup, voilà, on chantait. C'était toujours avec plein de copains. Donc du coup, quand on avait fini un morceau, on avait le droit de le jouer à la messe. Donc ça fait, c'est pas un concert en plus, parce qu'on joue pour les gens, pour que les gens se sentent bien. Et j'aime ça.
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3: Sur Dijon, pas de chichi chez Duclos Maillard. On pense vite quartier et vin de Bourgogne. Un amour du terroir partagé par la clientèle. En voici la preuve avec Jeff, client fidèle chez Duclos Maillard.
4: Ça fait un an que je viens régulièrement ici. J'ai aménagé dans le quartier déjà. Et puis c'est vrai qu'ici, on est bien accueillis. Et on trouve des vins à des prix corrects, notamment parce qu'ils mettent quand même plus l'accent sur le produit que sur le marketing pour la boutique, par exemple. Moi et ma compagne, on est amateur de vin. Et puis ici, on achète essentiellement des vins de Bourgogne.
3: Qu'est-ce que vous avez bu récemment ici qui vous a bien plu, qui vous avait été conseillé alors ?
5: Le Bourgogne Chardonnay bio.
3: Oui.
5: Voilà, le château de Chemilly, ouais.
3: Qu'est-ce qui vous a plu dans ce vin ?
4: Il est vraiment bien rond, puis se rapproche d'un vin de très grande qualité de vin blanc de Bourgogne, quoi. Et puis il est à 25 euros.
3: Ah oui. Effectivement.
4: Oui.
3: Bonjour messieurs, dames.
6: C'est pas mal, c'est assez élégant pour les fêtes, ça irait bien avec tout ce qui est viande blanche et tout, puis le chapeau. Mais il y a aussi le Montclis, j'aime bien le Montclis rouge 2022.
5: Alors c'est dans les 25 euros.
4: Je pense que je vais faire un mix
6: ouais,
4: de quelques-unes des bouteilles que vous avez évoquées.
6: Donc,
4: le Côte de Nuit Village,
6: deux comme ça,
4: de Chauray-les-Bonnes et,
6: ouais.
4: Et deux Montélis rouge 2022, s'il vous plaît.
6: Le Chauray, faudra bien le placer parce que c'est un 2023 et les deux autres, c'est des 2022. Donc le Chauray, vous le mettrez avant ces deux vins-là.
4: Ah oui.
6: Il faut savoir aussi les placer parce que si on met les vins trop prononcés, devant les vins qui sont un petit peu plus légers et qui ouvrent le tiroir, la bouche, quoi. Et ben les autres, on peut pas les savourer. Voilà.
3: S'ouvrir le tiroir, ça c'est vrai que j'avais jamais entendu. Hein. C'est l'expression qui sent le terroir à la cave du Clos Maillard Hutzenhove à Dijon.
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